0: que tu as trouvé, qui sont des amis aussi.
1: Exactement, que l'histoire a eu la gentillesse de me placer sur la route. On va effectivement, comme on a l'occasion de mettre en lumière nos invités, autant commencer avec Thomas, puisque la mise en lumière, il sait ce que ça veut dire. Thomas, merci d'avoir accepté notre invitation. Pour ceux qui sont uniquement à l'écoute, ils ne peuvent pas voir une des œuvres qui est à ses côtés et qui illustre, qui matérialise un de ses talents. Mais Thomas, si vous avez la gentillesse de revenir en trois étapes, nous aurons le plaisir de parcourir le passé, le présent et vos projets et le futur de vos projets. Mais de revenir un peu sur l'origine de votre parcours, parce que comme ça a été le cas d'un certain nombre de nos invités, tout n'est pas écrit d'avance. Vous n'avez pas commencé par une formation des métiers d'art vous invitant à développer vos talents. Donc, si vous pouvez tranquillement vous représenter de manière à ce qu'on puisse comprendre le parcours et se rendre compte que, justement, comme je le disais, rien n'est écrit d'avance. Ça permet à nos auditeurs de se dire qu'une nouvelle vie est également possible pour eux lorsqu'ils veulent changer. Ça a été le cas de notre cher Benoît Aglon.
0: Oui.
1: Une première vie, une deuxième vie. Et c'est ça aussi qui est passionnant.
0: Et peut-être même une troisième.
2: Bien volontiers, bien bonsoir. Merci beaucoup à vous de me recevoir. Donc je suis Thomas Pruvot. À vrai dire, j'ai fait d'abord une maîtrise en administration économique et sociale. Donc c'est plutôt très éloigné. J'en ai pas fait grand-chose parce qu'à ma sortie de diplôme, c'était en 2002, c'était l'explosion de la première bulle Internet. Donc le marché de l'emploi n'était pas très favorable. Parallèlement à mes études, il y a eu la tempête de 99 aussi, et la demeure où je réside, il y a eu une cheminée qui est tombée sur la couverture, ce qui a fait un trou gros comme ça, et donc on a refait toute la couverture en passant par des artisans qui travaillaient très bien, et ça a été mon premier pied à l'étrier dans l'artisanat, dans la couverture et la plomberie.
1: D'accord, grâce à un événement un peu violent,
2: impromptu
1: et violent, et du coup, vous voilà concerné par l'activité.
2: Exactement.
1: Et magnifique.
2: Et j'y trouve mon compte parce que je sais pas si beaucoup de personnes travaillent de leurs mains, mais c'est très valorisant de travailler de ses mains, d'avoir un résultat concret, de travailler la matière. Il y a quelque chose qui sort du purement théorique, même si parfois on applique sa théorie. Il y a quand même de la matière qui sort et du concret. Et ça, c'est un petit peu inestimable, je trouve.
1: Alors, c'est effectivement ce que nous confie un certain nombre de nos invités, c'est-à-dire qu'à partir du moment où on commence à œuvrer par ses mains, il se passe quelque chose de magique et le temps se suspend et on abordera aussi cette faculté à créer, mais à prendre en compte les réalités temporelles, parce que derrière... Voilà, c'est les points communs entre ce soir nos deux invités, c'est la capacité à créer et aussi à prendre en compte le reste, le tangible, la gestion, oui. La communication, les projets.
2: Oui, complètement. On est incarné, on vit dans ce monde, donc on peut pas être que la tête dans les nuages, même si j'ai une forte propension à l'être. Faut aussi être enraciné et avoir les pieds sur terre.
1: Les pieds sur terre, mais ça vous est tombé du ciel, comme vous le disiez dans votre anecdote.
2: Mais j'aime bien l'image de l'arbre, justement.
1: Oui.
2: Parce qu'il a ses racines et ses branches, il fait la liaison entre la terre et le ciel.
1: Ouais. Je crois que ça parle à beaucoup, absolument. Donc c'est très juste, donc ça vous est tombé sur la tête.
2: Oui.
1: Et comme un bon gaulois, donc ça a pu vous faire peur, mais pour autant, vous avez réagi. Ça a enclenché un début de vocation, en tout cas, de vous intéresser.
2: Oui, complètement. Après, effectivement, ça a bifurqué, en fait... J'ai l'impression que ma vie est un petit peu une barque dérivante et qu'elle a été jalonnée de recherches et de rencontres, mais principalement de rencontres. Et après avoir eu ce premier pied dans la couverture, un deuxième pied a été mis dans la peinture en bâtiment, où là j'ai exercé, j'ai même eu mon entreprise avec un associé pendant quelques années. Et c'est au cours justement d'un des chantiers... Parce que je réside en Val-de-Marne, et donc la plupart de mes chantiers étaient en Val-de-Marne. Mais un chantier nous a été confié dans le 8e arrondissement, rue Miroménil, en plein mois d'août. Donc je ne sais pas si vous connaissez un petit peu ce quartier,
1: oui.
2: Mais il est désert au mois d'août.
0: Oui, il y a beaucoup de bureaux.
1: Quartier,
0: oui.
1: Bureaux.
2: Mais il y a aussi des ministères. Et le fait est que donc il y avait une brasserie à côté de l'endroit que je restaurais. Et nous avons rencontré une autre paire de personnes qui travaillaient juste à côté, qui refaisaient un showroom pour une marque italienne de luxe.
1: Dans quel univers ?
2: La Botterie.
1: La Botterie ?
2: Oui. Vraiment. La marque Sartor, je ne sais pas si... ou Sartore.
1: Sartore.
2: Oui. Et qui sont sur le Faubourg Saint-Honoré, donc c'est juste à côté. Mm-hmm. Et on a été amenés à se fréquenter, à se rencontrer dans cette brasserie. Et puis, une amitié est née, et cette personne était décoratrice dans l'univers du luxe, et il m'a demandé à commencer à travailler une certaine matière un petit peu particulière que vous devez sans doute connaître, Philippe, qui est le gesso. Le gesso traditionnel à base de colle de peau.
1: Oui, parce que j'allais dire, attention aux néophytes, nous on veut bien une vulgarisation de ce qu'est.
0: On veut bien une explication. Qu'est-ce que c'est que le gesso?
2: Alors, le gesso, si vous voulez, c'est ce dont utilisent les peintres pour préparer leur toile. C'est le travail préparatoire. C'est-à-dire que les peintres prennent une toile, soit en coton, soit en lin. Mais pour éviter les variations climatiques, soit de l'humidité, soit de la chaleur, pour qu'elles se distendent trop, on applique un enduit, qui est fait de colle de peau animale, de lapin en l'occurrence, et de pigments.
0: D'accord.
2: De meudon, où moi, effectivement, je l'ai un petit peu détourné en incorporant des pigments colorés, essentiellement des terres, parce que j'aime bien, ce sont des couleurs naturelles. Et la colle de peau a une vertu, c'est d'agir comme de l'amidon, un petit peu. Elle a tendance à tendre la toile.
0: D'accord. Ce qui permet sa pérennité, donc.
2: Exactement.
1: Et vous avez eu besoin de le développer pour quelle pratique ?
2: Alors, au début, il était prévu que je fasse plutôt des toiles craquelées, donc comme une espèce de papier peint, des rouleaux d'un mètre à peu près, sur 2 mètres, 2 mètres 50, parce que c'est donc du tissu d'un côté, mais de l'autre côté, étant de l'enduit, c'est résistant, mais on peut s'amuser à la casser. Et donc faire apparaître des motifs géométriques. Et après, apporter un traitement, qui soit de la peinture ou une application de feuilles, pour révéler un petit peu toutes ces craquelures. Et j'aime bien apporter aussi des glacis à l'italienne dessus, qui sont un mélange de térébenthine, d'huile de lin et de cicatif.
1: Donc, si je comprends bien, le ciel vous est tombé sur la tête, vous avez eu envie, ça vous a lancé dans la rénovation.
2: Oui.
1: Mais ensuite, on a bifurqué, grâce à des rencontres, dans une certaine manière, la décoration, l'architecture d'intérieur.
2: Exactement.
1: Qui est un autre univers,
0: oui.
1: Oui, mais ça découle un peu de la rénovation.
2: Oui.
1: Et de là, vous est venue l'envie d'essayer des matières, des mélanges, des mixtures.
2: Oui, complètement. Bah, disons que je m'étais déjà spécialisé sur cette toile craquelée, qui peut être comme une seconde peau, qui peut revêtir une armature, une âme en bois, par exemple. On peut faire une console avec un bois assez épais, et puis après venir le gainer. Mais je trouvais que on pouvait aller encore plus loin parce que, comme je vous disais, ma vie, c'est un petit peu des rencontres et de la recherche. C'est-à-dire que parallèlement, lorsque j'étais avec cet ami qui faisait de la menuiserie, il m'avait un petit peu introduit aux relations, aux proportions dorées.
0: D'accord.
2: Des canons de l'architecture qui correspond à 1,618 pour faire
0: Pour faire simple.
2: Oui.
0: Oui, tout à fait. Oui, c'est les proportions grecques, c'est ça. C'est
2: exactement, qui remonte au canon de l'Antiquité, qui serait des proportions un petit peu idéales, qu'on retrouve tout au long de l'art et de l'architecture. L'homme de Vitruve, par exemple, de Léonard de Vinci, est clairement sur et qu'on retrouve dans la nature. Mmh. Il paraît que si on prend la proportion de la hauteur de son nombril par rapport au pied sur sa hauteur totale, fait le nombre d'or. Et on retrouve beaucoup dans le visage aussi.
0: D'accord.
1: Alors là, on touche du doigt la nécessité un peu de culture générale, mais avant tout, justement, de se référer au classique, de se rendre compte qu'il y a une sorte de fil rouge dans tout l'univers artistique.
2: Oui.
1: Je me souviens de certaines émissions pour le tissu,
0: oui,
1: ou la mode.
0: Tout à fait.
1: Et à chaque fois, il y avait cette capacité de dire, mais de tout temps, il y avait cette habitude, il y avait ces proportions, il y avait cette façon de projeter les choses. Et c'est, voilà, c'est merveilleux parce que ça permet de créer des ponts temporels. Entre ce qui a toujours été, on parlait de Léonard de Vinci, donc c'est une bonne base de comparaison.
0: Oui, oui. Il y a un principe de continuité, en fait.
2: Oui.
0: Il y a un principe de continuité et quasiment d'éternité. Donc on réinvente pas totalement les gestes, on les redécouvre et puis on les adapte selon sa manière de faire le geste aussi.
2: Exactement. Il y a aussi un côté d'appropriation, mais la géométrie, si vous voulez, c'est une base sûre. Oui. Je veux dire, en termes d'élégance, on peut pas trop se tromper avec la géométrie. C'est quelque chose de très exigeant, la géométrie, parce que le quart de millimètre se voit.
0: Oui, tout à fait.
2: En marqueterie de paille, par exemple. Mais c'est juste. Ça tombe juste. Mmh. Donc, d'un autre côté, si on a cette exigence, on est sûr d'avoir un bon résultat. Donc, il y a un côté un petit peu faciliteur aussi.
1: Ouais, on va rester sur exigeant, je trouve.
0: dans ce parcours, en fait, vous avez fait une redécouverte, entre guillemets, une redécouverte culturelle, qui a amené effectivement à créer des objets, c'est ça? Ça, parce que de administration économique et sociale vers la plomberie, le bâtiment, la menuiserie, la rénovation,
1: la peinture,
0: il y a un cheminement,
1: coup,
0: oui, il y a un cheminement, il y a une gradation dans la recherche de l'excellence et un glissement de l'artisanat vers l'art.
2: Oui. Oui, oui, parce que je me prédestinais pas du tout à avoir une vocation artistique, hein, moi. Pas du tout. Je m'estimais pas vraiment avoir de talent non plus, étant jeune. Pour être honnête, étant jeune, j'étais plutôt nihiliste et je pensais pas vivre vieux. Donc, après, la vie a fait autrement, hein, et puis tant mieux.
1: Et nous verrons dans le fil de votre histoire que vous nous disiez également que vous aviez été auditeur de Radio Courtoisie depuis plus d'une année.
2: Oui.
1: Et que là, le nihiliste a dû s'évaporer quand même.
2: Ah, complètement. Alors, je vous avouerai que moi, ce qui a été un de mes fondamentaux, mais j'en ai pas encore parlé parce que ça arrive plus loin dans mon parcours, mais c'est la découverte de l'Afrique de l'Ouest. J'ai fait plusieurs voyages au Sénégal et en Côte d'Ivoire, et surtout le Sénégal, qui ont été mes premières expériences, ont été quand même quelque chose d'un point de vue foi et de vivre ensemble d'extraordinaire. Enfin,
1: C'est magnifique. C'est-à-dire que vous avez été recherché sur les belles terres d'Afrique, une fois incarnée et vivante,
2: oui.
1: Pour en être touché de plein fouet.
2: Bah, c'est simple, en Afrique, tout le monde est croyant. Ça n'existe pas, les athées. Ils ne conçoivent pas qu'on croit pas
1: Afrique
2: en Dieu.
1: De l'Ouest. Hein.
2: Ouais, je crois Afrique générale.
0: Oui, Afrique australe, Afrique de Guinée.
2: Et parfois, on a aussi des leçons peut-être un peu à prendre ici, parce que le Sénégal, qui est un pays à très forte majorité musulmane, j'aime bien citer cette phrase de Léopold Sédar Senghor, qui disait qu'au Sénégal, il y a 95% de musulmans, 5% de chrétiens et 100% d'animistes. Et ils vivent très, très, très bien ensemble. Il n'y a aucun problème
0: de conflit.
2: Aucun, ça n'existe pas. Enfin, je veux dire, si les conflits ne sont pas apportés de l'extérieur, en Afrique, ils vivent dans une intelligence religieuse remarquable.
1: Bah alors, on verra si nos auditeurs qui ont l'habitude d'interagir avec l'émission vont nous faire part de leur envie de déménagement,
0: oui.
1: Par exemple. Mais c'est un vrai témoignage, en tout cas, de cette vie de terrain et de cette foi qui vous a éclaté au visage lors de vos expériences africaines. Alors.
2: Oui.
0: Vous êtes bien sur Radio Courtoisie, donc libre du journal des artisans, et nous interviewons, nous entretenons avec Thomas Pruvot, qui nous parle de son parcours et de ses œuvres passées, présentes et futures.
1: Et la partie africaine dont nous parlions, donc qui vous a permis de vous le disiez vous-même, donc de découvrir ou de redécouvrir la foi de manière très incarnée et vivante. Combien de temps a duré cette période et à quel moment êtes-vous revenu? Ce sont des voyages que vous avez fait ou
2: oui,
1: c'est un séjour sur
2: place? Oui, voyages. J'y suis resté en tout 6 mois. J'ai fait une première fois 1 mois, une deuxième fois 2 mois, une troisième fois 3 mois, peut-être la prochaine fois 4 mois. Mais mon oncle est sénégalais de naissance.
1: Ah oui, donc c'est donc, magnifique. Ça a
2: depuis
1: permis
2: qu'ils
1: de vous
2: sont
1: brancher,
2: tous les deux retraités, ils sont installés là-bas, ce qui m'a été effectivement pour moi l'occasion d'aller leur rendre visite.
1: Bon, bah magnifique. Tout le monde n'a pas cette chance de pouvoir se brancher et pas comme un touriste. Enfin, je veux dire de pouvoir vraiment vivre. Ah, c'est merveilleux.
0: Il y a donc reprenant votre parcours, donc oui. Cette rencontre rue de Miromesnil,
2: oui,
0: vous a amené effectivement à participer à l'architecture d'intérieur d'un magasin. Et qu'est-ce qui vous a amené ensuite à devenir créateur d'objets et créateur de luminaires? Je dévoile alors, un petit peu, je...
1: Alors ceux qui nous regardent le savent déjà.
2: Alors, c'est toujours une espèce de déroulé, en fait. Comme je vous disais, j'ai été mis en relation avec... j'ai rencontré plutôt cette personne qui faisait de la décoration de luxe et qui utilise beaucoup les minéraux. Alors, des petits coquillages, des placounas qui sont des nacres et donc des agates, qui fait des mosaïques d'agate, qui a fait des meubles en mosaïque d'agate. Et c'est lui qui m'a initié beaucoup à la décoration, que ce soit en termes de modèle. Il m'a fait découvrir Jean-Michel Franck, qui reste pour moi un modèle d'excellence en termes de décoration. En termes de procédés, en termes d'exigences.
1: Pour nos auditeurs, Jean-Michel Franck.
2: Jean-Michel Franck, c'était le décorateur des années 30 du Tout Paris.
0: D'accord.
1: Pour ça, vous aviez apprécié nos studios dans lesquels vous retrouviez aussi une ambiance années 30.
2: Complètement, oui. C'est l'âge d'or. Il y a une exposition en ce moment que je n'ai pas eu l'occasion de voir, mais sur l'art déco qui doit être intéressante.
1: Très riche.
0: Et donc cette influence de Jean-Michel Franck au niveau des années 30,
2: oui.
0: On est... comment il se situe, parce que moi je pense au Bauhaus, je pense à l'art déco avant. Comment il se positionnait par rapport à tout ceci? Je veux dire, je suis art déco, d'accord, mais après moi le Bauhaus, je suis pas très fan, le brutalisme non plus. Il se positionnait comment?
2: Faut savoir déjà que Jean-Michel Franck était un enfant de très bonne famille, fils de banquier, qui était fréquentait toute la très haute société parisienne. Et on lui a confié un jour, c'est le comte, je crois, comte et comtesse de Noailles, qui avait un hôtel particulier, qui lui ont confié sa décoration. Et son parti pris, c'est le luxe du pauvre. C'est-à-dire qu'il a choqué, ça a été une rupture, Jean-Michel Franck, c'est celui qui a retiré beaucoup de cimes dorées, beaucoup de dorures, il a mis fin au baroque, d'une certaine manière, pour... qui reviendra.
0: On y reviendra.
2: pour utiliser des matières qui peuvent paraître pauvres, mais quand c'est utilisé, extrêmement luxueux. Donc il a fait des cheminées en mica, par exemple. Il a fait beaucoup avec de la marqueterie de paille, avec du parchemin. Des fumoirs extraordinaires et ça a tellement plu qu'il a refait tout Paris dans les années 20-30 jusqu'à la guerre.
0: D'accord.
2: Et il décédera en 1940.
0: D'accord. Donc en fait il a détourné des matières pour en faire des éléments de décoration qui n'étaient pas utilisés auparavant.
2: Exactement. Et puis il a fait appel à des très grands artistes tels que les frères Giacometti par exemple.
1: C'est merveilleux parce que ça vous a permis donc de vous plonger dans cette expérience années 20, années 30 et de vous rendre compte parce que puiser dans les talents de quelqu'un nourrit votre propre créativité et c'est ce qui vous a amené aussi tout doucement, j'imagine, à vous rendre compte que la matière était transparente, qu'on pouvait en faire quelque chose avec de la lumière.
2: Exactement.
1: Ça n'avait pas été pratiqué jusqu'à maintenant. Quelle est un peu l'histoire de ce parcours?
2: Alors exactement, c'est-à-dire que cette personne qui utilisait les agates, qui en a fait des très jolis meubles d'ailleurs, je me souviens avoir pris une de ces agates et de les avoir mis à la lumière. Je lui dis mais c'est absolument magnifique, à la lumière, comment se fait-il que tu ne les utilises pas comme ça? Et il m'a dit que d'un point de vue technique, c'était pas facilement réalisable. Donc j'avais mis ça de côté. Et là, effectivement, il y a eu une espèce de parenthèse dans ma vie, quoi. On s'est perdu de vue. C'est là que j'ai mis le pied en Afrique. Après, j'ai eu un détour de santé qui m'a aussi mis de côté. Et quand je me suis remis sur pied, je me suis dit, mais en fait, il suffit d'utiliser un autre procédé, de les mettre sur du verre. Et puis, ça a matché. Donc, à partir de là, en fait, c'est ça que j'aime bien avec mes luminaires et que je parlais toujours de recherche et de rencontre, c'est que ces luminaires sont un petit peu le confluent de tout ce qui a été jalonné au fil de ma vie. Si j'avais pas travaillé avec un menuisier, j'aurais pas travaillé le bois. Si j'avais pas rencontré cette personne, j'aurais pas fait ni du gesso, ni les minéraux. Et petit à petit, quand on assemble tout ça, ça fait un petit peu cette œuvre.
1: Alors c'est effectivement ce point qui est important pour ceux qui nous écoutent, c'est vraiment ce témoignage-là à laquelle on peut tous un peu se reconnaître, c'est-à-dire avoir conscience que pas à pas, des rencontres, on tire un peu comme une pelote de laine et ça finit par écrire et construire une histoire. Mais vous avez dit également quelque chose d'intéressant qui est que dans un premier temps, d'une certaine manière, et ça aussi c'est très classique, on vous a fait part d'une sorte d'impossibilité d'action, c'est-à-dire, bah non, avec cette matière, voilà, c'est pas envisageable de faire autrement. Et il a fallu d'autres événements dans votre vie pour que vous vous autorisiez à avancer sur cette idée.
2: Complètement. Mais est-ce que l'intuition n'est pas une des choses les plus mystérieuses de la vie? Enfin, jusqu'à présent, on ne sait pas d'où viennent les intuitions. Je ne sais pas si vous avez une réponse à ça, mais c'est assez mystérieux. Ça jaillit d'une certaine manière. Alors, soit de soi-même, soit de l'extérieur, il y a pas que je franchirais allègrement.
1: Oui, mais exactement. Non, ce que j'entends volontiers, c'est l'idée, en revanche, de savoir écouter sa petite voix.
2: Ah oui.
1: Parce qu'il n'y a pas que Sainte Thérèse qui a raison de le faire. Donc, il y a aussi, comme vous le dites, ce moment où vous vous êtes dit, non, j'y vais. J'ai bien l'intime conviction, là ce serait plus les juristes, mais voilà. et au final, vous avez fait des tests. À quelle époque là ?
2: On est il y a 3-4 ans.
1: D'accord, donc sorti du Covid.
2: Oui, exactement. Oui. Et alors, ce qui est intéressant aussi, ce que j'aime beaucoup, c'est que bon, j'ai la chance de travailler chez moi. J'ai une assez grande pièce, donc j'ai dédié une partie de cette pièce à faire ce qui est silencieux. Je n'utilise pas la scie circulaire chez moi. J'ai pitié de mes voisins. Mais lorsque je fais du travail silencieux, j'aime beaucoup écouter des choses en même temps. Alors, soit de la musique, soit des podcasts. Mmh. Et je trouve que c'est d'une part enrichissant. Et peut-être que des auditeurs aussi se reconnaîtront là-dedans. C'est quelque chose qu'on a tous vécu à un moment, de toute façon. C'est quand on conduit, par exemple, et que l'esprit commence à s'évader, et puis on se retrouve d'un point A à un point B sans s'être rendu compte, quoi. Et il y a des personnes, dont je fais partie, qui ont besoin parfois d'avoir une attention ailleurs pour pouvoir se concentrer sur la main, enfin, d'avoir une espèce de dualité de l'intention.
0: Oui, c'est ça, oui. C'est la main qui est intelligente et qui agit toute seule, l'esprit peut parfois vagabonder, oui.
2: Exactement, ouais.
0: C'est le lot de beaucoup d'artisans, oui.
1: Alors, je m'en veux, j'ai envie de faire un raccourci qui n'est peut-être pas la vérité, mais comme vous avez dit que depuis un an, vous aviez écouté un certain nombre de podcasts et d'émissions de Radio Courtoisie, on a envie de penser que certaines œuvres ont été inspirées sans vous en rendre compte. Mais d'accord, c'est par ce biais-là, en tout cas, d'un détachement.
2: C'est très enrichissant, en tout cas. Il y a beaucoup de choses que j'apprends en créant, en plus. Il y a un double avantage.
1: Mais pourtant, vous avez fini, si on parle des dernières années, par vous astreindre à une catégorie de création, d'œuvres. Oui. Est-ce que vous pouvez revenir un peu sur le choix que vous avez fait, ou la taille et le principe des damiers pour les matières que vous avez utilisées?
2: Alors, je suis parti de la mosaïque d'agate. Ce sont des agates du Brésil qui... Il y a un côté cristallin pour certaines. Je ne sais pas si vous voyez à quoi ça ressemble à l'état brut, naturel, une agate. C'est une espèce de gros galet.
0: D'accord.
2: Ça ne paye pas de mine vue de l'extérieur. Et en fait, on les coupe en tranches avec une scie à eau et on les polie. Et l'intérieur se révèle très, très joli. Alors, l'intérieur peut être très cristallin. Là, en l'occurrence, ce sont des améthystes, ce ne sont pas des agates.
1: Oui, le violet parle pour elle.
0: Oui. Et puis les auditeurs de Radio Courtoisie regarderont sur YouTube, sur Radio Courtoisie, dans quelques jours, l'émission qui sera rediffusée, parce que justement, elle est filmée.
1: Voilà.
2: Oui. Et on peut voir comme des strates, comme des cernes d'un tronc d'arbre dans une agate.
0: D'accord.
2: Et d'ailleurs, ça me faisait penser, parce que j'ai le temps de réfléchir aussi pendant que... je me dis, peut y avoir trois temps différents simultanés, c'est-à-dire qu'il y a le temps animal, on va dire le temps de l'humain, on va prendre l'étalon humain par exemple, qui est sur une moyenne de 70-80 ans.
1: De créativité.
2: Oui, bien sûr. On peut prendre le temps végétal, le record de, je crois que l'arbre le plus vieux du monde a 5000 ans, quelque chose comme ça, en Californie. Mais bon, enfin, pour dire. Et il y a l'air minéral. Et par exemple, les agates ou les cristaux poussent. On se rend pas compte parce que c'est sur une échelle très lente, mais par exemple, on peut s'amuser avec des petites expériences à faire pousser des cristaux de sel. Ça, c'est plus rapide. Mais le cristal, les roches poussent, bougent. Enfin, je crois que c'est à Fontainebleau, où par exemple, on a des roches qui bougent. Et mais ça, c'est sur un temps. Donc c'est pour ça que je parle d'un triple temps. Donc je me demande si ces cernes des agates sont pas juste la croissance de sa de cette propre agate. Et donc. Après, j'ai recherché sur Internet, je me dis, c'est bien intéressant, l'agate, mais est-ce qu'il existe d'autres minéraux, d'autres cristaux qui pourraient faire ce même travail? Alors, je suis tombé sur une autre configuration, sur un fournisseur sur Internet qui les dispose, eux, en carré, plutôt. Donc, c'est pas vraiment des mosaïques, ça va être un damier, mais de roches qui peuvent être très intéressantes parce que... on peut considérer, ou certains considèrent, que les minéraux peuvent avoir une énergie, ou peuvent avoir, enfin, tout émet une énergie d'une certaine manière, ou une fréquence. Et par exemple, le quartz rose est plutôt considéré comme une roche un petit peu maternelle, une roche de l'amour, enfin, quelque chose qui émane quelque chose de doux à travers sa couleur rose. L'améthyste, bah, je vais pas vous en dire plus parce que vous savez très bien que les évêques ont une améthyste, par exemple. Donc, c'est quelque chose qui est utilisé par nombre de religions. Et j'utilise aussi les agates de sel qui ont plus une forme en étoile, qui sont très jolies aussi. Et après, j'ai encore des explorations pour trouver des nouvelles tonalités.
1: D'accord. Donc, vous avez trouvé un certain nombre de choses qui vous conviennent. Vous en cherchez encore. Toujours la notion de recherche dont vous parliez. Mais avec cette idée d'une coupure à l'eau, vous parliez aussi d'un la dernière en étoile, mais qui finit en tranche.
2: Oui, oui, oui.
1: Donc chez vous, doit être jonché de quelques débris non utilisables dans le cadre de vos œuvres, mais pour d'autres choses. Et donc, si on reprend l'exemple, alors pour les auditeurs, on a sous les yeux un luminaire vertical. Qui pourrait ressembler à certains objets de science-fiction d'ailleurs, incroyable. Oui. On n'est pas loin du cinquième élément, mais
2: du monolithe.
1: Du monolithe, absolument.
0: Du monolithe. Oui, monolithe de 2001, Odyssée d'espace, mais pas noir.
1: Mais pas noir, heureusement. Et donc, d'où la lumière jaillit. Et là, c'est sous forme d'un patchwork travaillé, mais de mosaïque également, qui reprend un peu le principe des vitraux, finalement.
2: Oui.
1: Pourquoi vous avez fait ce choix de carré à l'intérieur d'un vertical? Pour jouer sur les symétries, justement, des cristaux.
2: Oui,
1: et...
2: bah.
1: Ce aurait pu être un grand rectangle, finalement, que vous glissiez.
2: Oui, alors, c'est tel qu'elle m'arrive par le fournisseur, quand même. Ce sont des roches qui ont une certaine taille, et pour les couper, il est fait à une certaine dimension. Mais la chance que j'ai eue pour celle-là, et j'espère que ça se reproduira, c'est qu'on voit bien que ça vient d'une même, d'une même roche, et qu'il y a des symétries qu'on peut retrouver.
1: Exactement.
2: Et ça, je trouve ça intéressant. Ce qui est intéressant aussi, c'est les différentes tonalités. Et finalement, moi, je veux pas trop m'attribuer de mérite parce que j'ai l'impression de ne mettre qu'en valeur la beauté de la nature, d'une certaine manière.
1: Mon cher patron d'émission, ne retrouve-t-on pas là une humilité régulière?
0: C'est tout à fait régulier. Effectivement, l'art de la transformation part de la nature. Et finalement, en fait, on retrouve effectivement la beauté de la nature qui est sublimée par l'artiste, en fait.
1: Mais c'est tout en humilité que de dire que c'est la nature avant tout qui est belle. Mais si on ne la met pas en lumière, on ne le voit pas.
0: Oui, c'est un diamant brut.
1: Donc vous êtes, c'est un travail d'équipe, la nature et l'artiste.
2: Exactement.
1: Et l'artisan. Mais là vous êtes sur, donc c'est un schéma de, j'allais dire, de pas de facilité technique, mais d'aisance de travailler le carré.
2: Oui.
1: Pourquoi vous avez retenu ce format vertical? Est-ce que vous avez eu d'autres essais? Est-ce que vous avez eu des commandes, des demandes particulières de format?
2: J'essaye d'appliquer un petit peu toujours ces proportions dorées, plus ou moins. Mmh. Et là, il correspond pas vraiment. Il est un petit peu plus haut qu'un rectangle doré. Mais c'était quand même la disposition qui s'approchait le plus.
1: Pour les appliques, peut-être, on respecte plus.
2: Oui, exactement.
1: D'accord. Ouais.
2: Parce qu'avec les mosaïques, je peux me permettre de plus ajuster. Et aussi, le carré, c'est la stabilité. C'est aussi important, c'est la terre. Contrairement à la lumière. Mmh. Et j'aime bien l'idée aussi d'associer... trois matières, parce que là, on la voit pas forcément, elle est dans, à l'arrière, mais il y a également une marqueterie de triangles de gesso.
1: qui ferme l'œuvre. Qui ferme
2: exactement.
1: Qui vous permet d'accéder au luminaire, qui vous permet de, d'accord.
2: Oui. Et non, on y accède par dessous, mais ça permet que ça soit pas juste un ensemble de minéraux, mais qu'il y ait un avant, un arrière, et qu'il y ait trois matières. Et j'aime bien l'idée qu'il y ait trois matériaux. C'est le rythme ternaire.
1: Alors, recitez-les pour nos auditeurs.
2: Alors là, en l'occurrence, le châssis est en wengé. Donc, il y a un bois exotique africain, un bois noir, dense. L'arrière est en marqueterie de gesso. Et les améthystes en façade, sur le dessus et sur les côtés.
0: J'ai une petite question. C'est pour que ce soit que la lumière passe. Il y a un savoir-faire particulier dans la découpe. Quelle est l'épaisseur effectivement de l'améthyste, de l'agate?
2: C'est plus de l'empirisme, pour être honnête. Quoi, j'ai commandé, j'ai regardé si ça fonctionnait. Certains plus que d'autres. Certaines ampoules avec plus ou moins d'intensité aussi. Là, par exemple, je le fais pas, mais là c'est une 100 watts parce que là l'améthyste est quand même
1: épaisse et sombre.
2: Exactement. Oui. Donc elle a besoin de plus de puissance que l'agate, par exemple, qui va être en tranche plus fine.
1: Donc si vous jouez, si vous jouez pas sur la lumière, vous jouez sur la matière et réciproquement.
2: Exactement. D'accord. C'est une association. Oui. Et justement, vous me posiez la question tout à l'heure, on peut s'amuser à faire apparaître des motifs. Et là, j'ai eu l'idée qui m'a été soumise et que j'ai beaucoup apprécié, vous voyez, c'est toujours une histoire de rencontre et de recherche parce que ça m'est pas venu spontanément, mais on m'a demandé est-ce qu'on pourrait faire des choses plus figuratives, par exemple faire apparaître une croix.
1: Et... pas par magie, hein, par création initiale.
2: Exactement.
1: Puisque là on est sur vous êtes sur du figuratif qui reprend là si on reste sur le thème religieux, ça pourrait être posé dans une église pour répondre à des vitraux, mais effectivement l'idée d'avoir à concevoir le puzzle avec un figuratif et d'intégrer une croix pourrait conférer à l'ensemble un objet pas liturgique mais une pièce une pièce d'élégance dans une église
2: oui complètement ou chez une personne
1: absolument parce que dans les deux cas les usages sont oui bien sûr
2: et effectivement ça m'est pas venu spontanément, mais en y réfléchissant, je dis bah oui, c'est faisable, il y a aucun souci. Suffit de faire une troisième rangée, et puis la rangée du milieu, on peut faire ça fait une croix.
1: Et effectivement, ça sous-entend du coup une autre découpe, mais c'est le principe de la mesure. Ça, ça parle à beaucoup. On peut donc tout faire. Mais votre ADN initial, c'était effectivement les trois matières et travailler ces formes. Pour l'instant, c'est le bois
0: le wengé
1: qui a été utilisé. Ça peut être
2: d'autres essences sans d'autres problème. Essences,
1: que, non, mais même est-ce que ça peut être des matériaux différents. Je repense à une réflexion que nous avions eue en préparant l'émission en disant que ça, il y a une paroisse par exemple à Paris qui est Saint-Pierre de Chaillot qui pourrait tout à fait qui répond assez bien à cette œuvre, je trouve. On n'a pas encore eu le temps de rencontrer son nouveau curé dynamique pour lui proposer l'idée, mais Saint-Pierre de Chaillot, il n'y a pas de bois, c'est surtout de la pierre.
2: Oui.
1: Est-ce que les contours de l'œuvre pourraient être dans un autre matériau
2: Alors,
1: le principe c'est matière naturelle.
2: Oui.
1: Voilà.
2: D'autant plus que alors je sais pas pourquoi, peut-être que vous aurez une réponse parce que je l'ai pas encore trouvée. Mais je sais que les bâtisseurs d'églises et de cathédrales, alors je ne sais pas si c'était de la part du clergé ou de la part des bâtisseurs, mais avaient une hiérarchie des matériaux, des matières. Mmh. Et ils préféraient le bois à la pierre et la pierre au métal. Et je ne me vois pas utiliser autre chose que du bois pour faire le cadre.
1: Et puis vous l'avez dit tout à l'heure, on est sur des matériaux vivants. Mmh. Et puis cette envie trinitaire que vous avez d'utiliser ces trois matériaux est assez participe à la beauté de l'œuvre. Donc vraiment, c'est pas pour vous faire changer. C'était une question très ouverte, de questions qu'on aurait pu vous poser.
2: Oui, bien sûr. Oui.
1: Mais du coup, on a parlé de possibilités ou d'évolutions pour de passer de l'abstrait au figuratif, par exemple. Et vous avez raison de rappeler que ça peut être pour des commandes institutionnelles ou personnelles.
2: Oui.
1: Mais est-ce que quelles ont été jusqu'à maintenant des demandes un peu improbables ou parce que c'est souvent des questions qu'on pose à nos artisans lorsqu'ils ils ont démarré. Il y a souvent des souvenirs un peu cocasses, mais de personnes qui vous disent voilà, moi j'ai volontiers, mais dans tel esprit, dans telle couleur, est-ce qu'on peut tordre un peu le nez de tout ça pour atteindre mon objectif?
2: Alors, je suis d'accord avec vous que ça peut souvent jaillir d'un dialogue et que c'est très intéressant qu'il y ait un échange d'idées. Mais pour être honnête, je suis encore un petit peu en début de carrière et ça ne m'est pas encore beaucoup arrivé. Mais ce que j'ai eu la chance, par contre, c'est que toujours dans ce quartier de Miromesnil, qui décidément est mon porte-bonheur, m'a amené à rencontrer une personne qui est un salon d'excellence qui a un univers décoratif très affirmé, très particulier que j'aime beaucoup et dans le qui s'est prêté totalement là pour le coup, c'est encore un coup de chance d'une certaine manière, c'est une chaussure qui rentre un pied qui rentre dans sa chaussure d'une certaine manière. Ça tombe bien parce que c'est un salon de cirage de chaussures et ça tombait très bien dans cet univers-là, que ce soit dans la couleur des murs, dans la décoration, il y a beaucoup de lampes Tiffany aussi, donc le côté vitrail, on peut le retrouver, c'est quelque chose de... Et puis, là récemment, je viens de déposer aussi un autre luminaire dans un autre lieu très particulier, décidément je crois que je suis fait pour l'atypisme, qui est une librairie dans le 5e, et... qui est tenu par un érudit expert des manuscrits du 12e au 17e siècle. Vous voyez, c'est particulier. Et lorsque je lui ai apporté, il m'a rapidement fait le lien entre ce que je faisais avec les peintures de l'abbé Morel et de Georges Rouault. Alors, je dois bien confesser des lacunes parce que je ne connaissais pas forcément ces personnes-là. Mais il m'en a parlé très longuement et c'était extrêmement intéressant. Et il faut savoir effectivement que l'abbé Morel peignait. Et il n'a pas fait beaucoup d'expositions. Il a très longuement hésité. Enfin non, c'est pas qu'il hésitait, c'est qu'il avait fait la promesse de pas exposer, justement, à ce monsieur Rouault, il me semble, qui, lorsqu'il est décédé, ses amis sont revenus à la charge. Il faut savoir que les habits de l'abbé Morel, c'était quand même Max Jacobs, Fernand Léger et Georges Braque, par exemple. Il y a Pierre comme ami et Picasso. Et il les a faites et tout est parti. Ses amis ont tout acheté. Il les vendait pas très cher. La personne qui m'en a parlé en a conservé 3-4 d'ailleurs de ses peintures. Et donc pour boucler la boucle, il me parle de ce Georges Rouault. Et ce Georges Rouault, illustre peintre, a fait les vitraux de Saint-Séverin.
1: Ah oui, voilà, c'est ce que vous me racontiez dans cette magie des rencontres.
2: Oui.
1: Qui permet d'en apprendre chaque jour un peu plus, mais qui montre le lien à la fois ce qui vous motive et qui vous amène à créer cette œuvre et derrière la manière dont le public, d'une certaine manière, la reçoit. Vous évoque ce que ça représente et ce à quoi ça leur fait penser et c'est cette histoire qui est intéressante en fait. Et moi j'avais eu la chance de tomber non pas sur vous mais sur une de vos œuvres dans cet endroit dont vous parliez qui est tenu par un baba mémorable puisque c'est son nom et c'est un cabinet de curiosité à part entière.
2: Oui.
1: Qui est le temple du soulier mais également le temple de la rencontre et du mélange des genres. Et effectivement, j'ai trouvé que ça avait pleinement sa place. Et donc, il me tarde d'aller voir dans les librairies également ce que ça va donner dans un autre univers et de le voir aussi dans une église. Donc, l'histoire n'est pas écrite d'avance.
2: Jamais. Et c'est ça qui est intéressant, ça fait le sel de la vie, oui.
1: Oui.
2: On voulait dire aussi peut-être. Ce qu'on préparait l'émission, on parlait de ce qui est important. On a beaucoup parlé de la création, mais comme vous disiez, il y a aussi une partie communication. Et si on prend l'étymologie du mot laboratoire, il y a le côté labor, le travail, mais il y a le côté oratoire, exprimer. Que
1: exactement.
2: On peut passer toute sa vie dans son atelier et ne jamais en sortir. Et c'est bien dommage, parce que faut qu'à un moment, le travail voit la lumière aussi pour qu'il soit confronté au monde. Parce que on peut être intelligent, même la personne la plus intelligente au monde, on sera jamais aussi intelligent que la vie. Et c'est les rencontres et l'intelligence collective qui nous fait souvent avancer.
1: C'est très juste et très agréable de remémorer ces vérités. On se retrouve néanmoins avec, comme vous le dites, cette potentielle difficulté qui est d'avoir son talent et de devoir communiquer, de devoir gérer aussi son affaire, de devoir prévoir le développement commercial des choses, de trouver une survie à tout ça, parce que évidemment, si tout le monde aime et que pour autant on ne le voit pas et on ne sait pas comment l'acquérir, vous n'allez pas pouvoir avancer. Si tout le monde aime et que pour autant on ne le voit pas et on ne sait pas comment l'acquérir, vous n'allez pas pouvoir avancer et créer d'autres.

0: sans S, 06 27 27 21 93.
1: Et nous le remettrons à l'écrit dans la présentation qui sera faite de l'émission.
2: Vous avez un site internet ?
0: J'ai une page GitHub, donc c'est l'équivalent. C'est Thomas Pruvot Design. Désolé pour l'anglicisme, mais il n'y a pas d'équivalent français pour design.
1: On va faire confiance à nos auditeurs pour nous soumettre quelques
2: oui,
1: idées.
2: Le dessin.
0: Ouais, mais est-ce que ce serait la même chose?
2: Non, oui, c'est effectivement un débat. Alors,
1: soyons opérationnels.
0: Donc, thomaspruvotdesing.
2: Voilà.
0: .github. Donc, c'est github. .io.
2: .io.
1: I-O.
2: I-O. Ah oui.
1: India Oscar.
2: Oui, oui. Un d'occidental.
0: Exactement.
2: D'accord. Donc, on va répéter. Donc, c'est Thomas Pruvot Design. Donc, Pruvot sans S. Point G-I-T GitHub. Point I-O.
0: Oui, c'est un truc de développeur. Ouais.
1: Bon, ce sera écrit dans les détails de l'émission.
2: Ce sera écrit dans les détails de l'émission sur rc.fr.
1: C'est mais plus simple. Dans les projets, pour conclure, cher Thomas, oui. On a parlé du passé, du présent. Peut-être un mot pour parler de vos envies.
0: Oui. Alors, effectivement, le fait est que j'ai déjà fait des photos de certains de mes luminaires dans une église, et c'est là que j'ai vu que effectivement, ça collait très bien, quoi. Enfin, avec la pierre, avec l'âme. Et puis la pierre qui se répond avec de la pierre ou aussi avec le vitrail. Donc effectivement, pouvoir exposer dans un lieu consacré serait un de mes objectifs. C'est quelque chose qui m'anime et que j'aimerais beaucoup.
1: Donc une idée de visibilité. Donc ça, oui. C'est effectivement pour continuer à faire connaître et à rendre visible l'œuvre. Parce que ça, oui, vous permet, lorsque vous avez des questions de clients potentiels, de journalistes, de dire bah, allons la voir ensemble.
0: Exactement,
1: là où elle est exposée. D'accord.
0: Oui. Et j'aime bien aussi les idées de club, et puis chez les particuliers. Malheureusement, il y a moins en moins de fumoirs chez les personnes, mais oui. Je trouve que ça irait bien dans un fumoir.
1: Oui, alors là aussi, je pense que grâce à nos auditeurs, ce sont encore des univers qui existent.
0: Ah.
1: Donc à creuser. Merci beaucoup.
2: Merci beaucoup.
0: Merci à vous,
2: Thomas. Donc je rappelle, donc Thomas Pruvot Design. Donc sans S à pruvot.github.io. Merci Thomas.
0: Merci
2: à vous. À bientôt. Au revoir.
0: Merci beaucoup.
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2: Donc nous accueillons en deuxième partie de cette émission Philippe Casanova. Bonsoir Philippe Casanova.
5: Bonsoir.
1: Philippe Casanova, notre patron d'émission au début.
2: Fait, oui. Je laisse Benoît Duchâtelet lancer l'émission parce que ce sont ses invités.
1: Oserais-je dire que c'est une rencontre personnelle?
2: Voilà, et puis une rencontre. Donc,
1: j'assume mon invité.
2: Voilà.
1: Mais
2: n'en doutons pas.
1: Ce qui était rappelé en début d'émission, cher Benoît, c'était justement le fait qu'il y avait un parcours international, un patronyme international sur une base française. Donc on a besoin de comprendre, on a besoin de découvrir. Et c'est pourquoi je vous donne la parole, cher Philippe, pour préciser cette histoire qui est la vôtre, qui a commencé à Paris, qui est à Rome pour l'instant, tout souvent au Vatican, et on ne sait pas demain. Qui êtes-vous, cher Philippe Casanova ?
2: Et que faites-vous ?
5: Je suis peintre. Voilà, ça, au moins ça je sais répondre.
2: Voilà.
5: Je peins. J'ai élu domicile à Rome depuis déjà pas mal d'années.

0: Et parce qu'il me semblait que c'était pratique d'avoir à portée de regard, disons, beaucoup d'exemples de peintures et d'œuvres d'art d'une façon générale extraordinaires.
1: Donc vous êtes rapproché de votre terrain de jeu.
0: Oui, voilà, ça, pour moi, c'était quelque chose d'assez naturel, en fait, d'avoir vraiment proche de moi des fresques ou des décors baroques, pas seulement baroques, mais quand même souvent, et de pouvoir chaque jour quasiment retourner les contempler, m'en imprégner.
1: Ah mais je comprends volontiers. La chance de temps en temps dans quelques musées de voir des Botticelli avec ma femme et à chaque fois on se dit tiens, ça irait très bien à la maison. Parce qu'effectivement, lorsqu'on côtoie le beau, certains de nos auditeurs aiment le concept comme nous du beau, du bien, du vrai. Et ben vivre à côté du beau était, je suppose, éminemment inspirant. Mais vous parlez là d'une histoire romaine mais qui n'a pas commencé à Rome.
0: Non, non, elle n'a pas commencé à Rome, mais quand même, je suis largement né comme peintre à
1: Ah oui,
0: Rome,
1: ça d'accord.
0: en ce sens que, disons, j'y ai trouvé mes marques. Disons, j'ai trouvé, j'avais déjà cette idée confuse avant Rome que je voulais peindre, mais je ne savais pas très bien quoi. Et disons, Rome m'a quand même beaucoup aidé à préciser les choses.
1: Ah, très nettement, et on en parlera effectivement plus en détail tout à l'heure. On revient souvent aux origines, néanmoins, parce que je parlais de votre patronyme. On sent que vous aviez quand même envie de revenir à une sorte de source, mais la formation initiale et la manière dont a démarré la vie artistique de Philippe Casanova, effectivement, comme vous dites, vous avez la naissance de l'esprit ou de ce que vous avez réussi à définir comme votre ADN aujourd'hui, la peinture baroque, mais initialement et vos aventures parisiennes avant de partir.
0: Alors, j'avais passé quelques années aux Beaux-Arts, mais ça a été une expérience quand même assez tourmentée, dans la mesure où j'étais entré dans cette école avec une idée totalement d'un autre temps, disons. Je ne voulais pas voir ce qu'était devenue cette école, disons. Je me disais, puisque on entend tout le temps dire que désormais les artistes sont libres, eh ben moi, ma liberté consistera à aller puiser, disons, ma formation et les concepts directeurs, disons, dont je voudrais m'inspirer. Et puis bon, j'ai découvert que c'était pas comme ça que ça marchait du tout. On avait le droit d'aller vers la déconstruction, disons, mais qu'en revanche, essayer d'apprendre le dessin, par exemple, n'était pas du tout quelque chose de bien accepté. Et
1: Ah oui, c'est pour
0: donc
1: vous.
0: ces années aux Beaux-Arts, pardon,
1: Non,
0: Benoît,
1: non, non, je vous prie.
0: ont été quand même dans l'ensemble assez des années de tension et d'un conflit toujours plus exaspéré. Et au sortir des Beaux-Arts, effectivement, je suis parti à Rome quasiment du jour au lendemain parce que
1: Ah.
0: j'avais vraiment besoin de changer d'air et de trouver de nouvelles perspectives.
1: Donc, pardon, si on a envie
0: Oui.
1: de rappeler un peu le quartier, vous aviez à portée de main Saint-Germain-des-Prés, qui fêtait quand même quelques centenaires. Donc, cette envie de se dire, tiens, les Beaux-Arts, une école classique, une formation académique, il y a eu une
2: Il
1: sorte
2: y
1: de
2: a eu un choc.
1: déception très nette. On parlait de géométrie, de la beauté de la géométrie tout à l'heure, mais là, vous étiez un peu un rond dans un carré, du coup.
0: Disons que c'était une école qui avait quand même une certaine histoire et il reste encore aujourd'hui, disons, un lieu quand même assez extraordinaire dans lequel cette école s'est installée, disons, quelques années après la Révolution, dans un ancien couvent. Et donc, il y avait quand même beaucoup de traces du grand art, Mais en réalité, on traversait ça. Nous, les élèves devaient traverser ça comme des espèces de comment dire, sans rien regarder, ou seulement éventuellement. Enfin, c'était plus comme en 68 ou en 68 carrément, on cassait tout. Là, c'était terminé. Mais il fallait seulement ne pas regarder. Chaque fois qu'il y avait quelque chose de beau, il fallait pas regarder.
1: C'est du wokisme avant l'heure.
2: C'est de la déconstruction, comme vous le disiez.
0: Oui, tout à
1: ça
0: fait.
1: Ça fait mal, hein. Je comprends que ça fasse mal.
2: Oui.
0: Voilà, c'était toujours. Mais oui, c'est peut-être, on peut dire ça, c'est quand même, c'est pas mal là, c'est pas mal là, sur le mur là, ce qu'il y a. Mais oui, mais c'est fini ça.
2: C'est fini.
0: Donc c'était toujours des mots d'ordre auxquels beaucoup d'élèves se pliaient. Que ça corresponde ou pas à leurs convictions, ou peut-être dans certains cas, ça les arrangeait finalement qu'on n'ait pas besoin d'apprendre à dessiner. Il y en a certains à qui ça fait plaisir.
1: Donc à Philippe Casanova, on ne le fait pas plier. En tout cas, vous avez aimé le beau, vous aimez le beau, vous êtes dit autant aller à la source.
0: Je me suis accroché au viatique de mes rêves. Disons. Et puis, mais effectivement.
1: C'est indispensable, c'est un beau mode d'emploi.
0: Pas très longtemps après en avoir terminé avec cette école, j'habitais dans une chambre de bonne, pas très loin des Beaux-Arts. Je me déprimais un peu là-dedans. Et un soir, je prends le roman de D'Annunzio, L'Enfant de Volupté. J'ouvre la première page et je lis la description de la Via Sistina, des gens qui montent vers l'obélisque en haut de la Via Sistina avec la lumière dorée. Et je referme le livre et puis j'en ai marre, j'y vais. Puisque c'est ça qui me fait rêver, je vais là-bas.
2: Et ben c'est magnifique. C'est les traces de D'Annunzio, en fait.
0: Oui. Ben, en fait, maintenant, D'Annunzio, je l'ai remisé. Mais enfin, je dois avouer que je lui dois certainement quelque chose. Oui,
1: tout de même. Alors, c'est un déclic. Certaines saintes ont des visions, des apparitions. Vous, c'est un livre qui vous est tombé dans les mains et qui, du coup, vous a donné le chemin à suivre face à cette liberté un peu brisée au départ. Donc, finalement, merci les Beaux-Arts qui ont accéléré une envie de départ. Pour vous voir arriver du coup à Rome avec l'envie de croquer le beau et qu'on ne vous dise pas quoi faire.
0: Voilà, les Beaux-Arts ont quand même été une initiation, disons un peu à toutes les fraudes, à toutes les manipulations de l'art contemporain. Donc ça m'a permis, j'ai passé à peu près 4 années, ça m'a permis vraiment de le détester de toutes mes forces pour le restant de ma vie.
1: Alors là aussi, peut-être que certains de nos auditeurs auront des points communs dans ce parcours, ou en tout cas sont arrivés à la même détestation.
2: Bah, ils peuvent intervenir aussi sur rc.fr, puisque nous sommes en direct.
1: À disposition pour vos questions.
2: Mais c'est très bien, c'est une révolte dans un conformisme qui se veut anticonformiste, en fait.
0: J'ai pas compris. Pardon, je suis désolé.
2: Non, mais en fait,
1: c'est un artiste.
2: Le nouveau conformisme, c'est d'être anticonformiste et de déconstruire.
0: Oui, ah oui, d'accord. Oui. Ah oui, d'accord. Moi effectivement, avec l'infime minorité d'élèves, on considérait simplement qu'on était normaux, en fait. Même si on représentait à peu près 2% de la population de cette école, mais on essayait de dessiner, on regardait Velázquez, on regardait Bernardo Strozzi, Nicolas Poussin, et on trouvait que c'était
2: pas
0: possible de pas regarder, quoi. et en plus d'essayer de comprendre un tout petit peu comment c'était fait.
1: Bah, merci pour ce retour, parce que je trouve que c'est tout à fait parlant d'une époque et d'une sorte de courage quand même qu'il faut, parce que c'est on n'est pas loin de la bohème avec Aznavour, mais on est aussi avec le Montpaletot aussi devenait idéal, parce que vous voilà parti sur les routes après votre chambre de bonne et ces 4 années à Paris.
0: Oui, en fait, je sais pas si ça. Au début, c'est sûrement pas du courage, mais c'est plutôt du plaisir en réalité. On veut pas renoncer à certains plaisirs, au plaisir de la beauté.
1: Je dis courage parce que.
0: Il n'est pas question de renoncer à la beauté, je sais pas si ça demande du courage, mais bon.
2: Non, mais c'est un des mots d'ordre de l'émission, si on travaille autour du bien, du beau et du vrai. Donc,
1: Ne pas renoncer à la beauté, c'est un mot qu'on peut répéter à loisir.
2: Ne jamais renoncer à la beauté.
0: Rechercher la beauté, effectivement. Quand on me demande ce que c'est qu'être artiste, je ne connais pas d'autre définition. Rechercher la beauté avec la conviction que la beauté existe et est objective. C'est pas quelque chose de subjectif, parce qu'en général, quand on dit, oui, la beauté, on vous dit tout de suite, partout, toujours et partout, oui, mais c'est subjectif. Toi, tu as trouvé horrible ce que moi, je trouve merveilleux et... Non, je pense pas. Je pense qu'effectivement, de même qu'il existe une vérité, de même que le bien existe, je crois que le beau existe et que notre rôle, notre petite justification, c'est passer notre vie à vraiment la rechercher, la beauté.
1: Mmh. Et ça
0: ensuite, avec les résultats qu'on peut... Hein, mais
2: pour cracher un peu, j'ai envie de dire, Basquiat, c'est pas votre tasse de thé.
0: Je le connais pas très très bien, mais non, je dirais que non.
1: Mais ce qui peut paraître effectivement subjectif me fait penser à un autre événement qui a eu lieu là tout récemment à Paris pour l'ouverture de... des fêtes de Noël du quartier de la Madeleine, rue Royale. Un pianiste a joué une œuvre classique avec énormément d'autres artistes, et le public convenait que d'écouter une œuvre classique avait donné cette touche d'éternité. Et donc on dit souvent qu'on est devant un tableau et on voit ce que le tableau génère comme émotion, et on laisse le tableau parler. Une œuvre qu'on écoute, qu'on considère comme une belle œuvre, ça peut paraître également extrêmement subjectif, mais ça emporte le public. C'est-à-dire que face à une belle chose, effectivement, on est rapidement emporté. Donc ça ne retire pas l'opportunité de créer autre chose, mais il ne faut pas déconstruire et gommer l'école classique, qu'elle soit culturelle ou musicale.
0: Je crois, Benoît, que la plus sûre façon... d'être original, justement, c'est de suivre ses intimes convictions artistiques. Mmh. Et que si, au contraire, on se plie, disons, au dogme et à l'artistiquement correct, on est assuré de ne pas être quelqu'un d'original.
1: Et en plus, éphémère, parce que vouloir être dans le vent, c'est avoir un destin de feuille morte.
0: Bon, effectivement, on a aussi des chances de pas tenir dans le temps. Mais enfin, bon, c'est pas non plus. Ça vaut aussi pour un artiste classique.
1: Oui, mais un ministre de la culture est capable de demander à un Chagall de refaire le plafond de l'Opéra de Paris, qui a lui-même sa propre histoire, et ça peut trouver sa place. En revanche, effectivement, arriver à Rome, être motivé par le baroque, vous en êtes nourri, et comment s'est fait chronologiquement le développement professionnel? Parce que je parlais du courage dans le sens où c'est prendre son paletot, aller sur les routes et ne pas savoir de quoi demain sera fait.
0: Oui, alors, disons, au départ... le baroque, bien évidemment, je ne savais pas très bien ce que c'était. Et puis, à force d'années à arpenter les sept collines de Rome, j'ai fini par comprendre qu'il y avait un lien bien particulier entre cette ville et ce style. Disons, je me suis dit, au fond, le baroque, c'est vraiment la langue de Rome. Et comme Rome, c'est quand même un lieu assez universel, même si, bon, aujourd'hui, on peut se dire que c'est une petite ville assez provinciale, sauf que dans certaines grandes circonstances, Rome n'est plus du tout provinciale. Disons, elle sort le grand jeu, quoi. Par exemple, quand on passe d'un pape à l'autre, on se rend compte tout à coup, mais non, c'est toujours le centre du monde quand ça devient vraiment important. Et or, il se trouve que le baroque est la langue de Rome.
1: Et du Vatican.
0: Et pas seulement de Rome, hein, bien sûr. Le baroque est génial à Naples, le baroque est génial en Sicile. Et puis, il a voyagé dans d'autres pays, dans d'autres continents. C'est un art qui a énormément voyagé. Mais enfin, quand même, essentiellement, c'est sorti de Rome.
1: C'est très beau ce que vous dites en termes de langage et d'éternité, effectivement. Mmh. La langue de Rome, et je comprends cette motivation. Du coup... les tableaux, des dessins, comment s'est fait la démarche initiale d'appropriation du baroque et ensuite trouver son public?
0: Quand j'étais censé être élève aux Beaux-Arts, en réalité, je passais davantage de temps de l'autre côté de la Seine, au Louvre, et je copiais des tableaux. Mais il est vrai que cette attitude était tellement à rebours de tout ce qu'on nous incitait à faire, ne pas faire, je le disais même pas à mes professeurs. Déjà, ils avaient un certain mal avec moi, disons. Oui. Mais si en plus, je leur avais dit que chaque matin, avant de, je commençais par passer 4 heures devant des tableaux de Charles Lebrun, et de Pierre de Cortone, avant de venir aux Beaux-Arts et de venir dessiner le nu, enfin ce qu'on pouvait faire aux Beaux-Arts, ça aurait été vraiment trop. Donc ma formation quand même s'est beaucoup faite notamment au Louvre, et finalement oui presque autodidacte, ou aidé par d'autres peintres qui avaient la même démarche et qui avaient plus d'expérience que moi.
1: Ah, quand même on sent moins seul.
0: Oui
2: parce qu'il y a une petite confrérie de peintres au Louvre, dans les grands musées, qui
0: prétend pas du tout être tout seul à faire ce que je fais. Bien minoritaire, indiscutablement,
1: mais c'est amusant d'être un corsaire de la peinture, alors qu'on cherche à vous amener à autre chose et que vous voulez revenir aux fondamentaux et avoir cette liberté de pouvoir vous nourrir du classique et du beau.
2: Bah, c'est un peu de trotskisme, en fait. Il est minoritaire. Phil Casanova est minoritaire. D'ailleurs, je rappelle que vous êtes bien sur Radio Courtoisie, comme vous l'avez pu deviner, et nous sommes dans le Libre Journal des Artisans, et nous recevons Philippe Casanova, peintre, on va dire, baroque. Donc voilà.
1: Ah oui, parce que j'ai cru que c'était trotskiste il y a 2 secondes.
2: Trotskiste aussi,
1: un petit peu. Ne présente pas ainsi.
2: Dans la force de la minorité, en
1: Exactement.
2: Fait.
1: Exactement.
0: Pour moi, disons, cette option baroque, c'est davantage que du trotskisme, c'est un acte, disons, de liberté.
1: Oui.
0: C'est s'émanciper des mots d'ordre, disons, de toute la propagande environnante, et dans un acte de liberté, aller vers ses intimes convictions et ne pas renoncer à ses aspirations.
2: C'est une résistance active.
0: Comment ?
2: C'est une résistance active.
0: Bah, elle est active, oui, s'il y a des peintures et s'il y a des dessins qui valent quelque chose, quoi, oui. Sinon, c'est que du baratin, mais enfin.
1: Donc, Rome, l'aventure personnelle, artistique, au final, aventure familiale, aventure maritale et familiale, et l'art toujours présent. Votre quotidien aujourd'hui, avant qu'on parle de projet, votre quotidien, ce sont des commandes d'institutions, d'églises, de particuliers, des copies de palais ou d'hôtels particuliers en France ou en Italie, des dessins. Vous avez été prolixe dans vos créations.
0: Alors, ce sont beaucoup plus des commandes de particuliers, disons totalement en dehors des circuits officiels. Donc, par définition, disons, ça peut difficilement être des commandes institutionnelles parce que je suis tellement désobéissant, disons, que ça peut pas être institutionnel, même si c'est vrai qu'avec le temps qui passe, il finit par y avoir aussi des commandes presque un peu plus institutionnelles, et vous en savez quelque chose.
1: Nous en parlerons, c'est
0: cher
1: aussi
0: Benoît.
1: Une occasion,
0: nous sommes vus. Fondamentalement, ce sont des collectionneurs privés qui m'ont, depuis des décennies, qui ont jalonné, disons, mon parcours de peintre. Et
1: parce qu'on essayait de comparer un peu les artisans, les artistes, et les peintres ont normalement aussi, dans l'école classique, avoir toujours un mécène derrière qui permet de lancer, de démarrer. Mais aujourd'hui, les choses se pratiquent plus de cette manière-là, forcément aussi forte. Donc il faut se débrouiller tant bien que mal, il faut vivre de son art si on veut continuer. Donc vous avez fini par trouver cet équilibre entre des particuliers, des commandes. Néanmoins, c'est pas une institution, mais vous avez aussi des commandes pour des tableaux, ce qu'on appelle les tableaux extraordinaires de par leur taille, et les tableaux, comment on appelle ça, pardon,
2: monumentaux.
1: Oui, des œuvres monumentales.
0: Oui, effectivement, la monumentalité.
1: Ne vous faites pas peur.
0: Non. Enfin, je devrais sans doute. D'ailleurs, j'ai sûrement tort, mais ça m'attire depuis très longtemps. Et de toute façon, si on s'intéresse au baroque, on forcément on ne peut pas ne pas penser à des grandes dimensions, à des édifices. Et en outre, je dirais aussi à la réunion des arts, pas seulement la peinture, mais la peinture avec la sculpture, avec l'architecture, avec la musique. Et puis si on est croyant, bien évidemment, la liturgie.
1: Oui, les arts sacrés. Mais justement, ça me permet de...
0: J'aime pas beaucoup cette notion d'art sacré, mais c'est un autre...
2: Lançons le débat.
1: Dites-nous pourquoi.
0: Parce que pour moi, disons, du moment qu'on recherche vraiment la beauté, c'est sacré. Et disons, cette notion d'art sacré qui est apparue, je dirais, au cours du XXe siècle, donc elle est quand même assez moderne, et ça a été une façon de mettre un peu des fils de fer barbelés autour d'un certain domaine, dire « Ah, moi, je fais de l'art sacré, je fais... » alors que... Une œuvre qui est profane, païenne, mais qui est merveilleusement élégante et belle, pour moi, est très souvent beaucoup plus sacrée qu'une œuvre qui a été faite par et pour l'Église, mais qui est hideuse.
1: Oui, alors là, merci pour cette intervention et cet éclairage.
2: Tout à fait,
1: ça nous rappelle aussi un de nos invités qui s'appelait Luc de Moutier, et qui, pour qui les œuvres contemporaines ou sulpiciennes qui étaient de l'art sacré, pouvait même éloigner de la foi. Donc, il avait un sens très aigu, comme vous, de la beauté en toute chose, et donc une allergie peut-être aussi avec ce terme.
2: Oui, voire même certains mobiliers liturgiques ou certains errements d'églises modernes des années 70-80 qui vieillissent très mal et qui sont pas belles, en fait.
0: Et là encore, et ça fait encore plus mal quand il s'agit de l'Église, un refus véritablement de toute la tradition géniale, disons, de tout ce qui a été fait de génial au fil des siècles. Non, malheureusement, nous avons cette église du XVIIe siècle dans laquelle nous sommes obligés de dire la messe, mais bon, ne regardez pas, surtout...
1: Alors, pour autant, vous avez, par exemple, mais vous reprendrez d'autres éléments qui vous tiennent à cœur, mais vous avez à Notre-Dame-du-Lot, on vous dit là, il y a un tableau monumental. Si vous pouviez nous offrir la symétrie en face... reprenant des scènes de Benoît, de Sainte Benoît. Donc ça a été une opportunité pour vous de cette aventure, contraignante mais intéressante. Pareil à Rome, avec tout simplement un plafond d'une église dont vous nous parlerez, parce que vous avez eu cette capacité, que je salue, de mélanger là la modernité et l'art baroque, parce qu'il y a une matérialisation de votre œuvre à venir qui a été mise en scène et en lumière.
0: Pardonnez-moi, Benoît, je me fiche d'être moderne.
2: Ah, formidable.
1: Je ne disais pas que c'est un objectif à atteindre. Je m'étonnais.
0: Enfin, on est moderne malgré soi. Que je fasse bien, que je fasse mal, de toute façon, je serai moderne.
1: Merci d'insister sur l'importance des mots. Vous avez tout à fait raison.
2: Non,
1: mais revenez sur ces deux exemples parce que c'était intéressant.
0: Alors, la Trinité des Pèlerins, c'est une très jolie, très belle église baroque en plein centre de Rome. C'est l'église où Saint Philippe Neri a trouvé sa vocation, et c'est pour cette raison que j'y entrais de temps en temps, parce que je m'intéresse à Saint Philippe Neri depuis que je suis à Rome. C'est un guide, disons, c'est quelqu'un qui m'a toujours accompagné. Il s'est un peu occupé de moi, disons, un nombre incroyable de commandes que j'ai eues, ça avait un rapport plus ou moins intime avec Saint Philippe Neri.
1: Miracolo.
0: Un matin, j'entre comme ça, sans réfléchir, machinalement, j'entre dans cette Trinité des Pèlerins, donc église baroque, et je me dis, tiens, j'ai oublié, qu'est-ce qu'il y a dans la voûte? Et là, effectivement, j'ai eu vraiment un choc. J'ai été frappé, je me suis aperçu que cette voûte était étrangement vide. Il y avait du gris. Et donc, effectivement, je me dis, mais c'est pas possible. Pourquoi à Rome,
1: et pas habituel.
0: À Rome, une voûte comme ça, d'une église, pardon, du XVIIe siècle, sans rien du tout, c'est très étrange. C'est une église qui est inachevée. Eh bien, je vais l'achever. Enfin, du moins, je vais le proposer et je vais y travailler. Bon, ça fait déjà plus de 10 ans que je fais des esquisses et que j'ai pris mon bâton de pèlerin. L'église s'appelle la Trinité des Pèlerins, donc ça tombe bien.
1: Oui.
0: Chaque fois que je m'occupe d'une façon ou d'une autre de ce projet, je me dis, l'important, c'est d'être pèlerin. Il faut aller vers la beauté et
2: c'est un chemin.
0: Oui, oui, mais bien sûr, c'est un chemin. Ensuite, c'est un chemin, mais il faut quand même avoir une destination. La destination, c'est la Jérusalem céleste.
2: Oui.
0: Et bon, et ça passe, en ce qui me concerne, notamment par cette Trinité des pèlerins de Rome, pas seulement, mais enfin, elle m'occupe beaucoup depuis une décennie.
2: Alors, j'ai deux messages d'auditeurs. Bonsoir, messieurs. Ces références à Rome me touchent beaucoup. J'ai lu aussi L'enfant de volupté. Et piacere en italien, je ne sais pas si je prononce bien, où j'ai retenu la formule latine habere nec haberi, posséder sans être possédé. Quel est votre lieu préféré à Rome? Le baroque est la plus belle expression de la catholicité. Merci, cher auditeur. Et j'ai un deuxième auditeur qui me pose une question directement, qui nous pose une question directement. Alors, je tiens à dire que c'est pas un des membres de notre famille, puisqu'il nous dit que c'est une belle émission. Donc, ce n'est pas ma femme, femme, Benoît. C'est une question, votre invité est-il plutôt du côté de Borromini ou du Bernin?
0: Alors ça...
2: Donc, le lieu à Rome et Borromini, Bernin, ça se précise.
1: Oh oui, peut-être qu'il y avait une petite guerre entre certains, mais... Alors, faut prendre position, maintenant.
0: Je ne sais pas, disons, Bernin avait une position beaucoup plus officielle. Borromini était un peu plus marginal, même si maintenant, effectivement, Borromini a, dans des époques plus récentes, a été réévalué parce qu'il y avait une invention, disons, chez Borromini, il y avait une liberté absolument extraordinaire, alors que le Bernin, disons, en tout cas, le Bernin architecte, il est quand même plus académique, disons, il est plus académique. Borromini a vraiment, disons, un univers de forme qui est beaucoup plus extravagant. Il a su notamment réutiliser le gothique, emprunter beaucoup des formes au gothique, alors que le Bernin est plus classique, reste plus dans un classicisme. Personnellement, je suis d'ailleurs plus fan du Bernin sculpteur, qui me convainc davantage, même si l'architecte est bien entendu est extraordinaire. Mais enfin,
1: ouais, avec ce qu'on avait entendu au début de l'émission, on croit comprendre vers qui vous allez, oui, quand même.
0: En réalité, non. Je pense qu'il y a une très bonne complémentarité. D'ailleurs, ça fait des siècles qu'on discute de savoir le baldaquin de Saint-Pierre. Qu'est-ce qui est du Bernin et qu'est-ce qui est de Borromini dedans? On sait jamais, c'est un problème jamais complètement résolu. Donc en réalité, ils n'étaient pas si antagonistes que
1: pas
0: ça.
1: Pas si antagonistes, mais l'âme corsaire et la quête de liberté. Mais pour un pèlerin à Rome, on profite naturellement des deux à chaque fois. On se réjouit de ce qui a été créé au profit de celui qui découvre. Et alors, vous avez parlé de ce projet et de ce plafond. Alors moi, je faisais le parallèle agressif avec cette modernité parce que, de manière quand même assez originale par rapport à certains autres de vos projets artistiques, vous avez eu un partenaire qui a mis en scène la projection de votre œuvre. Est-ce que vous pouvez parler de cette originalité qui a donné un souffle quand même un peu nouveau et c'est pas inutile lorsqu'on cherche aussi un financement pour une aventure artistique aussi grande que celle-là.
0: Oui, ça a été à l'occasion du jubilé, qui n'est pas tout à fait terminé. Pendant quelques mois, ma dernière esquisse pour cette voûte de la Trinité des Pèlerins a été transformée en vidéo mapping, ils appellent ça.
1: Ça y est.
0: Alors, je ne sais pas.
2: Cartographie vidéo. Donc.
1: Non, en italien, dites-le en italien, mon cher.
0: En cartographie vidéo. avec des personnages qui bougent, des drapeaux qui se déploient, voilà, un ciel animé, etc. Puis finalement, tout ça, ça arrête de bouger, puis ça devient mon esquisse. Bon, effectivement, pendant 6 mois, on a fait ça dans cette église. C'était une façon de faire connaître en même temps l'idée et de provoquer la discussion.
1: Non, mais on peut dire que c'est une première quand même.
0: Je sais pas si c'est une première, mais enfin bon.
1: De mélanger un projet d'art baroque pour pouvoir remplir un plafond qui était vierge. Il y a d'autres églises où il y a des trompe-l'œil. On a l'impression qu'on a besoin d'évoluer dans l'église pour découvrir la beauté du plafond. D'autres où les gens se mettent face à une glace pour regarder la beauté du plafond et oublient que c'est une église. Mais là, vous respectez les lieux, vous offrez potentiellement aux visiteurs de demain la chance de découvrir l'histoire, parce que vous pouvez raconter également ce que vous avez prévu comme chemin, comme itinérance.
0: Oui, c'est le chemin des sept églises. C'est le plus ancien pèlerinage de Rome. Et donc, si on aime Rome, il faut un jour de sa vie, et de préférence pas une seule fois, mais faire le pèlerinage des sept églises.
1: Et que vous proposez regard.
0: C'est lui que j'ai représenté, oui, dans ce projet de voûte, puisque Saint-Philippe Neri aimait beaucoup ce pèlerinage, il l'a pratiqué tout seul, et puis quand il est devenu plus célèbre, il a entraîné des milliers de gens à sa suite. Encore aujourd'hui, disons, c'est la personne, disons, que l'on associe le plus à ce pèlerinage des sept églises qui est redevenu, enfin, comme les pèlerinages marchent assez bien en ce moment. Et alors, ouais. Ça arrive aussi à Rome maintenant. On est des milliers tout à coup à faire ce pèlerinage des sept églises, alors que pendant de longues années, j'étais bien seul. Enfin, pas exactement complètement seul, mais...
1: beaucoup de choses changent. J'ai eu la chance d'avoir un séjour romain récent, et j'ai profité d'un Salve Regina dans Saint-Pierre de Rome, et de différentes choses nouvelles qui reviennent et qui réjouissent tous les pèlerins.
2: Comment vous définiriez baroque ? À part l'insoumission dont vous avez fait preuve par rapport au modernisme, mais...
1: Ça, c'est déjà une attitude baroque.
2: C'est déjà une attitude baroque, oui.
0: Je trouve que la sphère et la croix sur lequel Chesterton a écrit quelques-unes de ses plus belles pages, c'est assez c'est une idée assez baroque, parce que la sphère, c'est la perfection classique. Et le baroque est indissociable de cette recherche classique de la perfection, mais en même temps il la blesse, il la perturbe, et en fichant dedans une croix, parce que la perfection classique formelle ne peut pas suffire, parce que de toute façon ce monde passe, la vie se termine, il faut espérer qu'il y ait quelque chose au-delà de ce monde et au-delà de cette vie, et cette espérance, c'est cette croix fichée dans la sphère. Donc je trouve que le baroque, c'est ça, c'est-à-dire il reprend toute la tradition classique, la recherche de la beauté, de la perfection formelle, mais en même temps il la perturbe, il inocule dedans un peu du drame chrétien, disons, de la souffrance et de l'espérance chrétienne, disons.
2: Tout est résumé là.
1: Nous voilà nourris.
2: Mais ce qui est très bien et ce qui est annonciateur d'espérance, c'est que vous n'êtes pas tout seul déjà, votre discours et puis la façon dont vous parlez avec passion est passionnante et tout à fait construite et convaincante. Et que vous n'avez pas peur de charger le monde moderne. Qui se perd notamment dans l'art où finalement c'est l'explicitation de l'art, de l'œuvre, qui devient beaucoup plus importante que l'œuvre elle-même. C'est-à-dire que vos toiles se suffisent à elles-mêmes dans leur explication.
0: Oui. Le discours, effectivement. Il m'est arrivé parfois de lire des textes de critiques d'art contemporain et de me dire, tiens, mais si vraiment c'était comme ils disent dans le texte, à la limite, ça pourrait être intéressant. Mais en réalité, il y a un tel décalage entre, disons, les promesses du discours et la pauvreté des réalisations.
1: Justement, dans vos projets, il n'y a pas de pauvreté de réalisation. Il y a des grandes aventures humaines et artistiques. Et j'aurais à cœur que vous puissiez nous parler, puisque le temps file.
0: On n'a pas parlé de Saint-Colomban.
1: Par exemple, il y a une aventure.
0: Je parle tout le temps de Saint-Philippe Neri, mais alors effectivement...
1: Saint-Philippe Neri, c'est un projet effectivement romain en ce moment, il y a des projets en France. Il y a des évêques qui ont le courage de construire des églises, des bâtisseurs. Donc on a rénové une cathédrale, mais on est en train de construire des églises en France. Oui. Et ce sont des choses émouvante, parce que pas fréquente et forte en symbole. Et donc, Monseigneur Namias, avec Monseigneur de Lille en Seine-et-Marne, porte cette aventure de deux projets d'église, Saint-Colomban, d'origine irlandaise, et dont l'histoire est passionnante. Et vous avez été attrapé pour figer dans l'étoile l'histoire de ce Saint-Colomban dans ce projet de nouvelle église aux abords de Disney. C'est un nom propre, donc ça va.
2: Oui, c'est ça. D'autant mais d'origine normande.
1: Et du coup, vous voilà maintenant sur le territoire français, prêt à écrire en peinture l'histoire de Saint-Colomban.
0: Oui, disons à essayer de dépeindre l'élan missionnaire et bâtisseur de Saint-Colomban. Avec effectivement toute une galerie de peintures très figuratives qui devront être capables de raconter, vraiment de faire comprendre à tous les visiteurs, à tous les fidèles qui viendront.
1: Parce que ce projet est fou, hein, parce que c'est une église, c'est une école et c'est un centre culturel. Donc c'est vraiment une ville est en train de se construire.
0: Un quartier, oui, c'est vraiment ça.
1: On rappellera tout ça dans le lien de l'émission, mais intéressez-vous à Saint-Colomban et aux bâtisseurs de Seine-et-Marne.
0: C'est une aventure incroyable. Un projet qui avance puisque il y a une petite semaine a été posée la première pierre de l'église, alors que les deux écoles, le collège et le lycée, sont déjà terminées et fonctionnent. Donc ça avance beaucoup.
2: D'accord. Bah écoutez, c'est comment on fait pour vous contacter ? Donc vous avez un site.
0: Un site, philippecasanova.com et sinon à droite et à gauche sur les réseaux sociaux, je suis pas très difficile.
1: Excusez-nous,
2: oui, Radio Corse choisie. Peut-être il nous reste 3 minutes.
1: Et le compte Instagram qui est accessible.
2: Qui est accessible sur Instagram. Qui permet de voir vos œuvres. Donc,
1: et en tapant Philippe Casanova, peintre baroque, vous aurez toute l'histoire, vous retrouverez tout ce que vous voulez.
2: Toute son approche, parce que vous avez on n'a pas parlé de BD à l'origine, et moi je suis fan de bande dessinée, donc c'était peut-être une occasion effectivement de revenir et puis de parler des projets et puis de ses origines en quelque sorte, et puis pouvoir évoquer éventuellement la BD ou la bande dessinée aujourd'hui.
0: J'ai plus grand chose à dire sur la BD, même si je suis pas très gentil avec elle, parce qu'effectivement jusqu'à 17-18 ans c'est ce que je faisais, mais disons que je suis passé de la bande dessinée au baroque. La voûte du Jésus de Rome, c'est ma bande dessinée préférée désormais.
1: Et on en revient aussi au principe de la peinture dans l'éducation religieuse, c'est que on l'a vu avec la rénovation de Notre-Dame, on en a beaucoup parlé, on apprenait en regardant les œuvres.
0: Et en tout cas, il y a l'idée d'une peinture narrative.
1: Narrative,
0: disons, qui n'est pas seulement figurative, mais qui raconte des histoires. Voilà. Donc il y a quand même ça en commun.
1: Donc il y a un fil rouge. Et Saint-Colomban, c'est aussi ce principe de pouvoir lire.
0: Oui.
1: L'histoire qui sera donc narrée sur les murs de ce centre culturel à côté de l'église qui va être construite.
2: Ce qui nous fait une très belle conclusion pour cette émission. Nous remercions les auditeurs d'être intervenus aussi, parce qu'on a eu pas mal de messages qu'on n'a pas pu tous lire, malheureusement. On a pu voyager à travers les matières avec Thomas Pruvot, et puis la lumière, et puis aussi effectivement à travers le baroque, la démarche baroque de Philippe Casanova, qui effectivement remet au goût du jour le bien, le beau et le vrai avec Thomas Pruvot. Donc nous vous remercions tous, et aux auditeurs nous disons à vendredi prochain. Merci.
1: Merci à vous.
0: Merci.

0: le cadre de nos archives, non rediffusées à ce jour, et à la demande de certains de nos auditeurs, vous venez d'entendre le Libre Journal des Artisans, dirigé par Benoît Aguelon, assisté de Benoît Duchâtelet, document d'archives du 6 décembre 2025, rediffusé en direct vendredi 29 mai 2026, de 19h30 à 21h. 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
1: 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Chers auditeurs, il est 3h28 et je vous rappelle qu'à 4h du matin, nous rediffusons Les Neiges du Kilimandjaro d'hier soir, l'émission de Marc Bessou, une émission sur le tennis, actualité oblige.
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1: Avant de retrouver Marc Bessou pour Les Neiges du Kilimandjaro, voici une demi-heure de musique consacrée à Wolfgang Amadeus Mozart avec les quatuors pour flûte, violon, alto et violoncelle, interprétés par Bruno Grossi, Isabella Piccioni, Gianluca Eisenberg et Pier Paolo Toso. Il s'agit d'un disque compact Cascavel. Nous débutons avec le quatuor en ré majeur, Wolfgang Amadeus Mozart, 1756-1791.
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0: Voilà, chers auditeurs, c'est la fin de cette demi-heure de musique consacrée à Wolfgang Amadeus Mozart avec les quatuors pour flûte, violon, alto et violoncelle. Vous avez pu entendre Bruno Grossi, Isabella Piccioni, Gianluca Ezenbert et Pier Paolo Toso. Il s'agissait d'un disque compact Cascavel. Et dans un instant, les neiges du Kilimandjaro, dirigé par Marc Bessou. Dans une minute, émission sur le tennis, actualité oblige.
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0: Tout à l'heure à 5h30, le libre journal des débats de Charles de Meyer, GPA, euthanasie, la bioéthique au cœur des débats un an avant la présidentielle. Pour en parler, Guillaume Bernard, journaliste, Marie-Lys Pellissier, porte-parole de la Marche pour la vie, et Ludovine de la Rochère, militante politique, ainsi que Grégor Pupinck, essayiste. Mais tout de suite, voici les neiges du Kilimandjaro, l'émission d'hier soir, dirigée par Marc Bessou. Très bonne nuit à tous, vous êtes bien à l'écoute de Radio Courtoisie, les 4h.
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0: Bonjour à tous, merci d'être à l'écoute de Radio Courtoisie. Les chiffres d'audience officiels nous encouragent à poursuivre sur ce chemin de crête ardu mais excitant. À propos de chemin de crête, ce rendez-vous auquel j'ai le plaisir de vous convier a pour titre les neiges du Kilimandjaro. Ce n'est pas lié à ceci.
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0: Chanson de Pascal Daniel en 67. Ce n'est pas non plus lié à un film de Robert Guédiguian sorti en 2011. C'est un hommage à mon auteur préféré, Ernest Hemingway, qui avait titré ainsi une de ses nouvelles, dont fut adapté un film avec Gregory Peck et Ava Gardner, magnifique. Phrase superbe que voilà.
1: Le Kilimandjaro, que les neiges revêtent d'un blanc manteau, est un volcan haut de 5893 mètres. On prétend que c'est la plus haute montagne de l'Afrique. Sur le flanc ouest, près du sommet, se trouve la carcasse congelée et desséchée d'un léopard. Personne n'a su expliquer ce que le léopard cherchait à cette altitude.
0: Voilà, phrase qui me fait rêver depuis toujours, à savoir pourquoi nous nous dépassons, pourquoi nous allons là où c'est dangereux, là où nous ne devrions pas aller, au risque de notre vie, parfois physiquement, et à des risques moraux, c'est une métaphore aussi. Aujourd'hui, avec nous, il faut parler de tennis. Actualité oblige, Roland Garros oblige, chaleur aussi. Un acteur important du tennis français depuis plusieurs décennies, Denis Neijlen. Bonjour Denis, merci d'être avec nous.
2: Bonjour.
0: Je vous pose la petite question de base. Hemingway parle du léopard qui a tenté le Kilimandjaro sans succès, au fond. Quel serait, je vous prends au dépourvu, on vous voulait d'arriver, quel serait le rêve absolu encore pour vous que vous voudriez accomplir dans votre carrière ou humainement?
2: Pouvoir être utile en continuant à organiser des événements de tennis.
0: Tout simplement, donc vous êtes proche du rêve, puisque c'est ce que vous faites.
2: Oui, c'est ce que je fais, j'essaye, mais c'est toujours plus difficile de se sentir utile.
0: Oui, c'est vrai. Un rappel pour ceux qui ne le savent pas, j'ai regardé en détail, je me suis amusé, je suis plongé dans les archives de l'ATP pour voir différents matchs que vous aviez faits. J'ai découvert que vous avez joué Villas à Roland-Garros, Guillermo Villas, les gens s'en souviennent.
2: Oui, bien sûr, oui, j'ai joué Villas au deuxième tour sur le central, je me souviens très bien.
0: Un souvenir de quel type? Ému du moment ou déçu de perdre? Enfin, comment vous l'avez vécu?
2: Je m'entendais très bien avec Villas et j'ai continué à m'entendre longtemps avec lui. Il est malade aujourd'hui, donc on se parle moins. Un souvenir d'avoir un peu gâché le moment, parce que j'étais très ému de rentrer sur le central. À cette époque, le central, on descendait par un escalier, c'était tout noir, il n'y avait pas la lumière comme aujourd'hui, un stade magnifique, totalement refait. Il y avait un escalier en bois qui était un peu dans le noir et on poussait la bâche de fond de court pour rentrer sur le court. C'était un jour un peu comme aujourd'hui. Il faisait très chaud et beaucoup de lumière et je sortais dans le noir et j'étais tout de suite ébloui.
0: Ébloui me rendant pas... Dans tous les sens du terme.
2: Oui, ébloui parce que je me rendais pas bien compte de ce qui se passait. En plus, je savais que c'était... je jouais contre un des trois meilleurs joueurs du monde sur terre battue, donc de toute façon, a priori hors de portée, mais on est toujours dans le rêve quand même quand on a ce type de situation. Et voilà, je me souviens de ça, et au début je me rendais pas bien compte où j'étais, je crois que je menais au premier set sans me rendre compte vraiment ce qui se passait, et quand je me suis réveillé, ça a été plus douloureux.
0: C'est intéressant que vous disiez ça, c'est une question que je me pose toujours. Roland-Garros arrive, 128 joueurs dans le grand tableau, 5 ou 6 rêvent de gagner, mais vous le disiez vous-même, vous l'évoquiez, au fond tout le monde, même si c'est impossible, se dit pourquoi pas moi?
2: Ben oui, parce que c'est... tous les tournois sont importants, mais quand on est français, jouer sur un grand chelem en France, c'est quand même quelque chose qui est rare. Et donc, quand on fait l'exploit à Roland-Garros, on gagne 10 ans de notoriété.
0: Exact.
2: Donc, ça met une pression.
0: Votre meilleur perf à Roland-Garros, si je me trompe pas, c'est un troisième tour. C'est déjà pas mal, dans les 32 meilleurs de l'année.
2: Ouais.
0: Je regardais, vous êtes battu par un joueur qui s'appelle Taigan, qui lui-même perd sur Guerreux Lettis au tour suivant. Vous vous souvenez de tout ça?
2: Oui, je me souviens très bien, parce que c'est un match que j'aurais dû gagner.
0: Vous parlez en 5-7
2: J'ai eu 3 balles de match, et j'aurais pu vraiment gagner ce match, mais c'est le tennis, et donc j'aurais aimé jouer contre Guerreux Lettis.
0: Est-ce que finalement ce sport n'est pas empli de frustration? On perd plus souvent qu'on gagne, au fond.
2: Pour ce qui me concerne, c'est sûr.
0: Mais tout le temps, on perd chaque semaine. Il y a forcément à Paris tout meilleur, chaque tournoi, il n'y a qu'un joueur qui gagne. On finit la semaine en ayant perdu.
2: Oui, c'est vrai, mais ça fait partie de ce jeu magnifique qu'est le tennis, qui fait qu'on essaye toujours de gagner un match de plus. Voilà. Et puis, on en perd, mais c'est utile par moment. En tout cas, moi, ça m'a beaucoup aidé, parce que je me suis rendu compte que dans la vie, on a aussi des échecs, et avoir perdu régulièrement m'a aidé à surpasser ses échecs, parce que chaque fois qu'on perd un match, on se demande pourquoi et comment on fera la prochaine fois pour ne pas le perdre. Et c'est assez important, je pense, comme ligne de vie.
0: Alors, une fois où vous n'avez pas perdu, c'est à Bordeaux, en double, en 79, vous gagnez le tournoi avec Patrice Dominguez. C'est votre grande victoire en pro.
2: Oui, c'est une de mes grandes victoires, et Mais encore une fois, c'est pas de la modestie, mais j'étais un peu meilleur en double qu'en simple, donc et j'étais très ami avec Patrice Dominguez. On vivait un peu ensemble. On avait un appartement commun à la Porte de Saint-Cloud, pas très loin de Roland-Garros. Donc on s'entraînait beaucoup ensemble. Et puis Patrice était un vulgarisateur du tennis. Il parlait très très bien du jeu. Il avait des écoles, ce qu'on appellerait aujourd'hui des académies et des écoles de tennis, dont je me suis occupé sur le plan du back office. Et un jour, il disait à un de ses stagiaires, plutôt un stagiaire lui demandait qu'est-ce qu'il faut faire pour bien jouer en double, quelle est la qualité qu'il faut avoir. Et il avait répondu spontanément, il faut bien choisir son partenaire.
0: Et donc,
2: je lui avais demandé de jouer avec moi, parce qu'il était le meilleur, était le numéro un français, et ça m'a beaucoup aidé.
0: Question un peu touchy, comme on dit maintenant. Donc, en 80, vous êtes dans les 32 meilleurs joueurs à Roland-Garros, c'est formidable. Est-ce que vous gagnez bien votre vie à l'époque avec ça?
2: Je gagne 150 fois moins que ce que gagnent les joueurs aujourd'hui, mais l'important n'était pas là quand on fait ce métier. Moi, quand je l'ai fait, c'était... Je décide à 20 ans seulement de devenir professionnel et parce que je me rends compte que quelque part je m'ennuie dans mes études, que j'essaye douloureusement de poursuivre d'école d'ingénieur et j'arrête au bout d'un an et demi et je décide de partir sur le circuit. Donc c'est la passion qui m'anime. Donc j'avais suffisamment d'argent pour vivre, pour payer mon loyer, pour me nourrir, pour voyager. Donc quand on a 25 ans et qu'on peut se permettre de se dire tiens la semaine prochaine il faut que j'aille jouer à Munich et la semaine d'après à Melbourne, j'avais de quoi me payer le billet, mais difficilement, en raclant et en finissant mal les fins de mois, mais je pouvais le faire. Et quand on a cet âge-là, c'est une chance, je me sentais libre. Voilà.
0: C'est une belle qualité. Mais inenvisageable à l'époque pour vous d'avoir une équipe, de payer un coach, payer un physio, ce que font beaucoup de joueurs de jusqu'au 50e, 100e mondial, maintenant ils y arrivent.
2: Bien sûr. Et non, totalement inenvisageable. Il y avait une fédération qui était moins structurée qu'aujourd'hui, mais elle l'était, donc on pouvait quand même s'entraîner, avoir l'aide et des conseils de certains entraîneurs de la fédération. Et donc je pense, moi, à Georges Degnaud, à Patrice Beust, à Jean-Paul Lhote, tous ces gens aussi, qui, à un moment de ma vie, m'ont accompagné.
0: Combien de temps, finalement, avez-vous été pro? Combien de saisons, vraiment, avez-vous effectué? 8 ou 9?
2: Non, j'ai été pro vraiment 10 ans, ça s'est prolongé 2 ans de plus, voilà, une douzaine d'années, de 70 à 82.
0: D'accord. Ça vous paraît, c'est très vieux, c'est très loin de vous ou pas tant que ça au fond?
2: Non, c'est pas très loin parce que je reste dans le tennis, donc je revois des lieux que j'ai connus et c'est toujours quand même plaisant. De savoir qu'à tel endroit j'ai perdu contre un tel, à tel autre j'ai perdu contre un tel.
0: Mais allez à Bordeaux, vous avez gagné.
2: Je devrais aller à Bordeaux, vous avez raison.
0: Mais vous allez aux curiosités, vous êtes aussi un fan, vous êtes un joueur, vous êtes un organisateur de tournoi, un patron d'événement. Est-ce que vous êtes aussi un simple fan? Est-ce que vous allez voir des matchs pour le plaisir?
2: Ah oui, bien sûr. Oui, je continue à voir des matchs, mais je ne les regarde pas de la même façon, je veux dire. Il y a 40 ans, je les regardais pour apprendre. Aujourd'hui, je les regarde pour savoir comment le jeu a évolué. Et puis pour comprendre, je regarde beaucoup je regarde beaucoup de matchs de femmes parce que j'ai un événement féminin.
0: Le plus important en France après Roland Garros.
2: Et je suis en charge de ce tournoi. Donc, il est important que je sois souvent sur des tournois féminins, que je rencontre des joueuses, que je rencontre leurs agents, que je rencontre leurs coachs. Et tout ça fait partie d'une partie de ma vie d'aujourd'hui.
0: Bien sûr, on va y revenir. Juste un dernier mot sur votre carrière de joueur. Le jour où vous mettez la raquette définitivement dans sa housse, est-ce qu'il y a une frustration? Il y a des regrets? Est-ce que vous n'êtes pas allé aussi loin que ce que vous aviez rêvé?
2: Pas vraiment, non. Je pense que... On peut toujours se dire « tu aurais pu être meilleur ». Si tu avais été plus dur au combat sur le physique à l'époque, ou si tu avais peut-être fait un peu moins la fête, mais je faisais pas tellement la fête, mais ça m'est arrivé. Mais j'avais pas de. J'avais un âge où on commence à se blesser, donc le corps vous dit d'arrêter.
0: Vous arrêtez à 30 ans, en gros.
2: Oui, j'arrête à 30, 32 ans.
0: Et comment expliquez-vous que maintenant, c'était le cas à l'époque, hein, Noah s'arrête à 30 ans, Borg à 25, les gens à 30, 31, ils arrêtaient presque tout, sauf Connors qui était le seul. Comment expliquez-vous que autant de joueurs maintenant arrivent à durer 10 ans de plus que ce que vous faisiez à l'époque?
2: Je pense que c'est parce qu'il se prépare beaucoup mieux. Parce que la préparation, la diététique, le stretching, les étirements, la façon de travailler son corps est très différente de ce que nous faisions à l'époque, où on faisait surtout de l'endurance et du cardio sur des longueurs, sur de la course, et avec très peu d'étirements à cette époque-là.
0: Mais tous les jours quand même, c'est quand même du physique tous les jours à l'époque.
2: Ah oui, oui, c'est du physique tous les jours.
0: Tous les jours. Des gammes de tennis.
2: Mais pas bien structuré. Je pense qu'aujourd'hui la différence, c'est que les entraîneurs physiques sont des, enfin, ont une sorte de règles, de science de leur entraînement, ce qu'on n'avait pas.
0: Nutrition aussi peut-être, on y faisait moins attention à l'époque, pas du tout.
2: Exactement, on faisait pas très attention. Je me souviens qu'à l'époque on me disait, ben, avant un match, il faut que tu prennes un steak et une salade. Donc ce qui est aujourd'hui risible.
0: Mais là, oui, voilà, Djokovic bien sûr, tout le monde le lit, mais aussi mon fils, mais aussi Manarino, 37 ans, Wawrinka, enfin beaucoup de joueurs arrivent plus loin. Essentiellement, vous pensez dû à l'entraînement, à ce qui se passe autour du tennis.
2: Oui, à la préparation, je pense qu'ils font plus attention à leur corps, pour durer. À l'instant où ils le font pas pour durer, ils le font pour gagner la semaine d'après. Mais la façon dont il le fait que Djokovic ait été le premier à parler de diététique à ce point-là, à peser ses aliments, à être le premier à faire un régime sans gluten, tout ça a interpellé quand même un peu les autres joueurs. Et ils se sont rendus compte que si le mec est aussi fort, si le mec est aussi bon et qu'il dure encore, c'est peut-être parce qu'il a fait ce qu'il fallait au moment où il fallait le faire.
0: Alors hélas, il a quitté le tournoi hier après un match en 5-7 contre un des futurs grands, dit-on depuis un moment. On annonce Fonseca comme un des futurs grands, vous le pensez aussi?
2: Oui, oui, tout à fait. Fonseca fait partie de ceux qui vont dominer le tennis dans un ou deux ans complètement.
0: Mais le tremblement de terre de la veille a encore plus surpris.
3: Le numéro 1 mondial doit sauver 3 balles de match. Il a double break contre lui dans ce 5e set. C'est fini. Le numéro 1 mondial est éliminé dès le deuxième tour de Roland Garros par Juan Manuel Cerundolo. Quelle énorme sensation, Alizé, nous venons de vivre. Alors, on va rappeler quand même pour ceux qui nous rejoignent que Sinner menait, mais alors 2-7-0, 6-3, 6-2, 5-1,
4: 5-2, 5-2, double break.
3: Double break. Ouais. Et que derrière, il n'a plus marqué de jeu quasiment. Deux jeux remportés sur les 20 derniers disputés.
0: Incroyable. Alcaraz n'est pas là. Tout le monde dit que Sinner est sur la voie royale. Et il perd. Alors, je vous avoue que ça m'a fait presque plaisir. Non pas que j'avais quelque chose contre Sinner, mais pour dire que non, ces gens-là ne sont pas des robots. Et heureusement, le sport n'est pas écrit à l'avance. La preuve.
2: Oui, vous avez raison. C'est regrettable pour le tournoi parce que Sinner est le meilleur joueur du monde, sans aucun doute, aujourd'hui. Et c'est dommage qu'il puisse pas gagner ce titre qu'il n'a pas.
0: Ça viendra, il est jeune.
2: Je pense que ça viendra, mais on ne sait pas. On ne sait pas de quoi sera fait demain, donc c'est ça vrai. Reste.
0: En tout cas, comme chaque fois, ce qui m'émerveille, c'est je pense que les gens qui ont inventé le système de comptage des points sont des génies. Parce qu'au tennis, on dit que c'est jamais fini, mais c'est vrai. Au foot, vous menez 3-0, il reste 2 minutes, ça va, vous allez gagner. Au tennis, le temps ne vient pas à votre secours. Il faut finir. 5-1, 2-7-0, mais 5-2, qui peut croire qu'il va perdre? Et il perd quand même, c'est possible.
2: Bien sûr, c'est possible, c'est les règles du tennis, et c'est ce qui fait sa beauté, ce qui fait son charme, ce qui fait sa tristesse par moment,
0: ses frustrations. Un élastique qui revient à la figure. Vous avez vécu ça, des matchs sur le point de gagner et qu'on finit par...
2: Ça m'est arrivé, j'ai mené un jour 6-1, 5-0 contre un joueur et j'ai perdu le match.
0: À quoi vous l'attribuez? C'est lui qui devient grandiose, c'est vous qui vous liquéfiez un peu?
2: C'est un peu les deux, c'est souvent un peu les deux, c'est-à-dire que... Le joueur en face n'a plus rien à perdre, il lâche des coups, il est libéré et tout, il fait des coups qu'il ne fait pas d'habitude. Et puis tout d'un coup, quand on en perd 3 de suite, on commence à se poser des questions et on joue de plus en plus mal, voilà, et puis le rapport s'inverse.
0: La part psychique est invraisemblable dans le tennis, énorme, non? Plus qu'ailleurs.
2: Elle est fondamentale et la préparation mentale l'est de plus en plus. Et il y a de plus en plus de joueuses et de champions et championnes qui se soignent mentalement parce que moi je le vois même dans mon tournoi aujourd'hui, j'ai sur place en permanence un psy et j'ai une cabine de soins mentaux.
0: Encore plus chez les filles, non?
2: Je ne sais pas si c'est plus chez les filles. En tout cas, il y a une demande des filles qui est évidente, peut-être moins des mecs, mais. Mais chez les filles, oui, elles le demandent, la WTA l'exige. Et je trouve ça bien, parce que ça leur permet d'être plus à l'aise, de se sentir mieux, de pouvoir se libérer par la parole, et tant mieux.
0: Les grands tournois, et le vôtre en fait partie, font vraiment maintenant des choses incroyables pour les joueurs. Ils sont bichonnés beaucoup plus qu'à votre époque.
2: Ah, ça n'a rien à voir, mais moi j'étais pas un grand joueur, donc il y avait à cette époque-là une vraie différence entre les bons, les têtes de série et les autres.
0: Quel est le plus haut rang ATP que vous ayez atteint au
2: fond? Moi j'étais 110, 120 par là, et c'était à peu près...
0: Au niveau d'Hugo Gaston actuellement en gros, Quentin Alice,
2: oui,
0: ces gens-là.
2: Mais à cette époque... Quand on jouait sur un tournoi, par exemple en Australie, certains joueurs, les 20 premiers étaient à l'hôtel et invités par le tournoi, ou peut-être les 30 premiers, et les autres étaient chez l'habitant. Alors ça n'a rien. Oui, c'était une belle coutume anglo-saxonne, et je la regrette pas du tout. C'était moins confortable, et donc quand on a 18, 20 ans, on râle un peu parce qu'on a l'impression de perdre un peu de sa liberté. Mais en fait, avec du recul, on se rend compte que c'est certainement une des meilleures expériences que j'ai pu avoir dans la formation de ma vie, parce que vous êtes chez des gens différents, tout simplement, et c'est une école de vie exceptionnelle.
0: Pensiez-vous, à 18-20 ans, que le tennis allait être à ce point central dans votre vie, et même être l'axe de toute votre vie, au fond ?
2: Je ne sais pas si je pensais ça quand j'avais 18 ou 20 ans. J'avais plutôt l'impression ou le sentiment que je devais finir mon année, essayer d'avoir assez de sous pour et assez des nouveaux contrats pour me payer mon loyer encore 2 ans de suite. Mais je ne pensais pas que ma vie tournerait sur un axe qui est le tennis.
0: Est-ce que vous êtes fan de sport en général, ou c'était ça uniquement, ou bien vous êtes bon dans d'autres sports, vous avez goûté à autre chose?
2: J'ai appris très tôt le ski et j'aime beaucoup cette discipline. C'est certainement le sport loisir que je préfère. J'ai été très longtemps, on va dire, handicapé après une grave maladie. Et donc, je n'ai pas pu skier pendant 7-8 ans et pensant que je ne reskierais jamais. Et j'ai pu me rendre compte que c'est possible. Donc, je le refais et c'est un grand bonheur pour moi parce que je suis dehors, je suis dans les montagnes que j'aime j'ai l'impression de faire une activité physique qui me fait du bien, voilà.
0: Mais sans esprit de compétition, du tout.
2: Non, j'ai fait de la compétition quand j'étais tout petit, à 6 ah, oui. ans, 7 ans, 8 ans. Ma maman était monitrice de ski, donc j'ai appris assez vite et assez tôt.
0: Vous avez passé la flèche, le chamois,
2: oui, bien sûr.
0: Mieux que ça même.
2: Oui. Ah, et donc, mais après, je me suis arrêté parce que quand on est joueur de tennis professionnel, on n'a plus le droit de skier, donc les assurances vous couvrent plus, donc il faut faire très attention.
0: À quel moment vous vous êtes dit, au fait, sans penser à la suite de votre vie, c'est possible, je peux être pro, c'est possible. Il y a beaucoup de jeunes qui en rêvent, 16-17, et qu'est-ce qui fait que ça bascule et que vous dites, ah bah oui, je me lance dans la carrière vraiment?
2: À ce moment-là, en fait, moi je joue dans les années entre 70 et 82. Et c'est le démarrage du professionnalisme, vraiment. Et
0: c'est Borg, non, c'est l'apparence.
2: C'est Borg, c'est Villas. Enfin, c'est l'arrivée de l'argent. C'est les promoteurs américains qui s'appellent Amarant ou autres, qui essayent de créer des circuits parallèles. C'est la création de l'ATP, c'est la création de la WTA. Donc, les joueurs ont un syndicat qui les représente, qui défend les intérêts. Il y a un tour qui se fait. La Fédération internationale de tennis à cette époque essaye de résister, mais pas très longtemps. C'est l'ATP et le Conseil du tennis professionnel composé de l'ATP, de la WTA et de la Fédération internationale qui prend le contrôle. Et donc il y a un circuit qui se fait avec environ 40 semaines qui sont programmées, qui sont plus ou moins restées les mêmes, pas toujours. Et ce qui fait que l'argent démarre doucement. Et ce qu'il y a de formidable, moi ce que j'aime, c'est qu'en fait, dans ce métier, on vaut ce qu'on gagne.
0: Vous trouvez ?
2: Oui, quelque part, oui. Parce que, en tout cas, à cette époque-là, c'était quelque chose... il fallait gagner pour gagner sa vie.
0: Est-ce qu'un joueur comme vous, centième mondial environ, ce qui, quand on y pense, c'est quand même incroyable, centième mondial, c'est merveilleux. Est-ce qu'un joueur comme vous aviez à l'époque des sponsors ?
2: Oui. Moi, j'ai eu de la chance.
0: Équipementier, quoi, déjà.
2: J'ai pu avoir... les Français étaient privilégiés. C'était un marché important. Je dirais même qu'un joueur français, centième mondial, gagnait plus qu'un Américain à centième mondial, ah oui. En termes de contrat. Parce que son marché était plus petit, mais plus en devenir, et beaucoup d'équipementiers, en fait, voulaient pénétrer ce marché. Donc moi, j'ai eu la chance très tôt de trouver des partenaires qui m'ont soutenu, et je pense surtout à LS, une marque italienne de textile, qui vient me chercher alors que j'étais chez un partenaire français, et qui me dit très vite, c'est bien ce que tu nous dis, est-ce que tu peux nous aider à mettre nos vêtements sur les bonnes personnes dans le monde du tennis. et donc, je deviens...
0: Ambassadeur.
2: Voilà, je deviens un peu un responsable de promotion, tout en étant freelance et en continuant à jouer, pour signer des joueurs, des jeunes surtout, des joueuses, des tournois.
0: Mais ils vous équipent ou ils vous payent carrément ?
2: Non, ils me payent pour faire ce boulot. D'accord. C'est-à-dire, ils me payent pour jouer. Je joue encore un peu, à, on va dire, 4-5 mois par an. Et le reste du temps, je suis quand même sur le circuit où j'essaye de détecter des bons joueurs. Et voilà, je peux être à l'origine de la signature de Boris Becker avec LS, voilà, parce que c'était... Je faisais partie des deux qui l'ont repéré à Monte-Carlo alors qu'il jouait les juniors sur le court numéro 14.
0: Ça m'intéresse. Un joueur comme vous, avec une telle expérience, vous voyez un jeune et vous pouvez vous dire, voilà, lui, ça va marcher sans doute.
2: Non.
0: Non, c'est plus aléatoire que ça.
2: Non. J'ai quelques très beaux scores et qui m'ont valu beaucoup de reconnaissance de la part de certaines marques parce que j'avais fait des bons choix. Mais à côté de ça, on fait aussi des erreurs. C'est très difficile. Je veux dire, le tennis, c'est un multiple facteur, il faut avoir de la technique, il faut avoir du mental, il faut avoir du physique, et il faut avoir du talent. Et bien sûr. Talent à 13 ans n'est pas forcément celui qu'on attend à 20 ans, etc. Donc, non, c'est un long chemin.
0: Je me suis amusé à regarder il y a quelques jours la liste des champions du monde junior. Certains, c'est drôle parce qu'à une époque, certains s'enchaînent et sont tous devenus des grands. Il y a Tulane, il y a Forget, il y a Lendl, bien sûr, ces gens-là. Mais depuis, champion du monde junior des années 2000-2005, ils sont à peine passés pro, on les a oubliés. Être un très bon junior ne garantit rien.
2: Non, mais beaucoup sont passés pro plus tôt aussi que ceux d'avant et sont vite passés un peu dans l'anonymat parce que ce qui est très difficile aujourd'hui, c'est le passage en adulte.
0: C'est ça.
2: C'est-à-dire, on peut être très très bon jeune et la diffusion, ça ne promet rien. Ce qu'on sait, c'est que, statistiquement encore, c'est que si on n'est pas dans le top 20 junior, on sera jamais dans le top 50 adulte.
0: D'accord. Mais l'inverse n'est pas vrai. On peut être junior et ne pas réussir.
2: L'inverse n'est pas vrai.
0: Il y a des Équatoriens, il y a des gens qu'on n'a jamais revus, qui ont été champions du monde junior, complètement oubliés.
2: Ouais.
0: Raoul Viveur, je me souviens de ses noms.
2: Oui, bien sûr.
0: Il y en a beaucoup. Ouais. Les films sur le sport sont rarement réussis, mais il y en a un qui était très bien. Est-ce que ça vous parle, Les Chariots de Feu? Un film des années 80 où on voit les coureurs à pied britanniques des années 20.
2: Sur la plage.
0: Magnifique. Très bonne musique de Vangelis. Ouais. Ça va nous permettre de boire un petit vin. Il fait très chaud sur Roland-Garros et aussi à Radio Courtoisie.

0: Vangelis, c'est la musique des chariots de feu. Pourquoi? Parce que nous parlons aujourd'hui, une fois n'est pas coutume, de sport, de tennis. Roland Garros se joue en ce moment sous une chaleur effrayante et tout près d'ici. Et avec nous pour en parler, parler de tennis en général, de son parcours, de sa vision de ce sport, Denis Naegelen, à la fois joueur, il a les années 70-80 et maintenant, depuis déjà un certain temps, organisateur, patron de tournoi, le grand tournoi de Strasbourg, international de Strasbourg, le deuxième tournoi en importance, je crois, hein, féminin en France, derrière Roland Garros, on est bien d'accord.
1: Ah oui, on est bien loin derrière Roland Garros.
0: Mais
1: on est le premier tournoi 100% féminin en France.
0: C'est ça.
1: Donc, on est le seul tournoi 500, WTA 500.
0: Oui, donc, c'est une catégorie. Il y a les Grand Chelem, les Master 1000 et ensuite ça.
1: Voilà. Si on considère, et puis ça veut dire 500, ça veut dire qu'on distribue 500 points à la vainqueur. 1000 distribue 1000 points, 250 distribue 250 points au vainqueur. Si on se base sur ces chiffres-là, c'est-à-dire le nombre de points distribués et l'argent distribué pendant le tournoi, les prize money, on est le troisième plus grand tournoi de France après Roland Garros et le Rolex Paris Master.
0: Bien, bravo. Quel est le budget d'un événement comme celui-ci?
1: Il est de l'ordre de 5 millions, un peu plus.
0: Qui proviennent de sponsors, un peu des collectivités locales aussi.
1: Ils proviennent de sources extrêmement diversifiées. Ils proviennent de droits télé, de droits du betting, ils proviennent de la commercialisation des droits des data, ils proviennent de sponsoring, ils proviennent de revenus d'hospitalité, ils proviennent aussi de subventions. Particulièrement les tournois de province sont soutenus généralement par leur collectivité. Ils proviennent de la billetterie aussi, voilà. Donc tous ces revenus font que c'est presque une approche intéressante. Moi, c'est ce qui me passionne, c'est que il faut comprendre une trentaine de métiers pour être organisateur d'un grand tournoi de tennis.
0: Un grand chelem est sur deux semaines. Les tournois comme le vôtre, c'est une semaine avec un peu de qualif avant. Ouais. C'est pas grand chose, mais vous travaillez toute l'année. Au moins, le tournoi se prépare toute l'année.
1: Le tournoi se prépare toute l'année, on n'arrête pas. Le tournoi s'est terminé il y a 15 jours. La semaine prochaine, lundi, on repart.
0: Déjà.
1: On est 5 personnes permanentes, une centaine avec des alternants et des stagiaires le mois d'avant. Et on est 750 pendant le tournoi.
0: 750
1: ah ouais,
0: dont si des bénévoles ou
1: Non, alors une partie, 150 bénévoles, mais le reste, c'est des prestataires de sécurité, des prestataires des traiteurs, des food courts, tous les métiers qui doivent travailler, ceux qui montent les tribunes, les hommes de sécurité, donc voilà, c'est 750 personnes.
0: Vous êtes 10 jours avant le début de Roland-Garros, c'est une bonne date, puisque les joueuses ont envie de jouer sur terre battue juste avant, ou au contraire, c'est trop près?
1: Bon, c'est les deux en même temps, c'est-à-dire que être la semaine avant Roland-Garros, c'est... Moi, quand j'ai racheté ce tournoi en 2010, le tournoi était dans la catégorie 250. Et pour une catégorie 250, être avant Roland-Garros, je crois que c'est une très bonne date, parce que si on travaille bien la communication et les promesses faites aux joueuses d'avoir un terrain qui soit une bonne préparation à Roland-Garros, on séduit une très bonne catégorie de joueuses qui sont dans les 30 meilleures joueuses du monde. La difficulté quand on est 500, c'est qu'on a plus d'ambition et qu'on veut avoir des top 10.
0: C'est vrai.
1: Et les top 10, aujourd'hui, elles ont un regard qui est différent. Elles cherchent pas forcément un tournoi de plus sur Terre, sauf celles qui ont mal joué à Madrid ou à Rome. Celles-ci, elles ont besoin de gagner de la confiance sur Terre et elles vont venir jouer à Strasbourg. Les autres... elles ont une ambition qui est peut-être plus forte, c'est d'aller gagner Roland-Garros. Gagner Roland-Garros, ça veut dire aussi aller au moins en demi-finale. Donc c'est jouer 8 matchs, et puis si elle joue bien à Rome et aller loin, c'est 7 matchs, et à Madrid c'est 7 matchs. Donc il y a un enchaînement de matchs qui est tel qu'à un moment il faut se reposer pour préparer Roland-Garros.
0: Donc vous êtes confronté parfois à des forfaits, j'imagine.
1: Voilà,
0: aussi.
1: Je suis confronté à des joueuses qui disent non, je préfère pas jouer cette semaine-là, et c'est souvent les top 5. Mais bon, ça m'a pas empêché cette année et l'année dernière d'avoir un super plateau avec 20 joueuses dans les 35 premières du monde,
0: ah
1: et
0: oui.
1: Avec Mboko qui est 9e mondial et qui sera une très très grande bientôt, qui a été en finale contre Navarro, et Navarro qui a été dans les top 10 et qui n'est pas loin de ça, qui a gagné le tournoi cette année. Donc,
0: Caroline Garcia a gagné le tournoi il y a quelques années, je crois,
1: ouais.
0: Et peut-être même Alizé Cornet aussi, il me semble.
1: Ouais.
0: Depuis, moins. Mais ça serait bien, non, d'avoir une Française. Ça, c'est important toujours pour le public.
1: C'est fondamental, surtout quand on est un organisateur de tennis en France. Avoir une Française, c'est ce qui change beaucoup. Cette année, on a bénéficié un peu de l'effet boisson. J'ai réussi à convaincre Loïs de venir jouer parce que non pas qu'elle fasse partie des meilleures joueuses du monde, mais elle est la Française la plus connue.
0: Ouais,
1: parce que depuis son dernier incroyable parcours de 2025, la presse s'est quand même focalisée sur elle. Je crois qu'il n'y a pas eu un article de tennis pendant un an qui parlait de tennis français sans qu'on cite Loïse Boisson. Donc ça en a fait une personne d'une très grande notoriété. Donc moi, ce qui m'intéressait chez elle, c'est qu'elle vienne jouer à Strasbourg. Je suis allé la voir jouer à Madrid, elle a perdu. Je l'ai vue à Rome, elle a perdu. Donc je lui ai simplement dit, c'est Strasbourg où tu gagneras ton premier match sur terre cette année, ce qui a été le cas. Et elle n'est pas allée plus loin, elle a fait deux tours. Et puis elle était prête pour Roland-Garros, mais elle n'a pas assez d'entraînement encore. Je la crois capable de revenir, mais il faut qu'elle continue à jouer, à s'obstiner et à y croire.
0: C'est vrai que vous pensez qu'un parcours comme le sien l'an dernier, donc demi-finale, on se rappelle avec trois joueuses dans les 20 meilleures battues, ça ne peut pas être un hasard. Elle a forcément ce niveau-là. Ou c'est une euphorie de l'instant.
1: Je suis partagé là-dessus.
0: Mm-hmm.
1: Franchement, je suis partagé parce que j'ai vu dans ma carrière un joueur comme Mark Edmondson, que j'ai battu, moi, sur terre battue,
0: un Australien
1: qui gagne l'Australian Open. Il était 200e. C'était juste incroyable. Ça veut dire que pendant 15 jours, il a eu sa période de grâce. et donc, je crois à ça. Je crois qu'il y a de temps en temps... alors, est-ce que Loïse, c'était une période de grâce? Je ne le pense pas. C'était une période où elle continuait à progresser et elle a explosé pendant Roland-Garros. Elle a bénéficié de bonnes circonstances. Elle a su en profiter. Donc, chapeau, bravo.
0: Oui, c'est le moins qu'on puisse dire, oui. Ouais. Et puis, je crois, il me semble me souvenir qu'elle a gagné quand même, derrière Hambourg,
1: oui,
0: chose comme ça, non?
1: Tout
0: donc,
1: à fait.
0: Elle a quand même un peu confirmé,
1: voilà,
0: déjà.
1: Oui. Elle est, je sais pas si on peut dire ça, mais je pense que elle était 250e avant Roland Garros en 2025, ou à peu près. Et aujourd'hui, sa place, c'est 35-40e. Et elle peut donc reprogresser et aller plus loin.
0: Expliquez-moi, mais ça, je suppose que vous êtes confronté à ça, comme tous les connaisseurs du tennis, ça fait des années et des années que finalement, au bout de 3-4 jours, au bout de 2 tours, il n'y a plus personne, quoi, français, sauf épiphénomène quand on a des boissons, là, il reste un joueur français, et ça va bientôt être fini. On a l'impression qu'on se rencontre rétroactivement que Gasquet, Simon, Tsonga, mon fils, c'était énorme, et on a du mal à trouver derrière.
1: Vous avez raison, mais je voudrais quand même vous dire qu'il reste Diane Paris.
0: Voilà.
1: Donc,
0: elle était en train de jouer, je ne sais pas si elle a gagné.
1: Elle a gagné.
0: D'accord.
1: Donc c'est formidable.
0: Donc elle est en 8e de finale.
1: Non, mais c'est véritablement un exploit parce que Diane Paris est une joueuse qui... Elle a un mérite que... Enfin, je lui reconnais un mérite énorme. Elle bosse. C'est une bosseuse. Et je suis content qu'elle ait gagné. Parce que vraiment, elle mérite. Quand on travaille aussi bien... Elle a du talent, vraiment. Elle a un jeu qui est très très varié. Elle sait tout faire et elle a besoin de gagner des matchs comme ça. Je pense que c'était un match très dur. J'espère qu'elle sera pas trop éprouvée, mais elle peut gagner d'autres grands matchs comme ça. Anisimova, c'est une grande championne.
0: Deux fois finaliste de Grand Chelem.
1: Et il fallait la battre.
0: Mais j'ai beaucoup de respect pour les grands sportifs. Hein. Il ne s'agit pas de... C'est facile de critiquer derrière son fauteuil, évidemment. Mais c'est un peu juste statistique. Même le tennis français féminin, il y a 10-15 ans. Piers, Mauresmo, Testu, Allard, beaucoup de filles dans les 20 premières. Et on a l'impression que ça s'est un petit peu effondré quand même. Est-ce qu'il y a une raison logique à ça ou c'est conjoncturel, générationnel? Par exemple, et j'en termine après, comment expliquez-vous que l'Italie, qui n'existait pas dans le tennis depuis pendant des décennies, brusquement, là j'ai compté, ils sont 8 dans les 30 meilleurs. Est-ce que c'est une politique de la Fédé? Qu'est-ce qui se passe?
1: Je pense qu'il y a un peu des deux. Il y a des talents qui émergent dans une politique de fédération qui est meilleure que celle qu'on a pratiquée. Je ne veux pas critiquer la Fédération française qui, par ailleurs, fait un travail remarquable, mais qui s'est peut-être trompée sur des choix d'aide et n'a pas assez poussé. Et elle vient de s'en rendre compte depuis quelques mois. Les tout petits tournois, les joueuses françaises qui sont assez fortes ou du même niveau que les autres de leur âge à 14, 15 ans, ont du mal à passer en catégorie adulte. Alors, c'est difficile pour les joueuses parce que ça veut dire aller gagner ses premiers points sur des 15 000 dollars, sur des 30 000 dollars. Ces tournois étaient essentiellement à l'étranger jusqu'à présent, donc il fallait aller en Tchécoslovaquie, il fallait aller en Amérique du Sud. Ce qui n'est pas facile parce que aujourd'hui, compte tenu des problèmes aussi de sécurité, les parents lâchent pas facilement leur petite fille toute seule sur un circuit avec un entraîneur. Donc tout ça est une approche nouvelle. Et il était important que les joueuses trouvent en France la capacité, la possibilité de jouer des tournois de 15 000, 25 000, 30 000, 50 000 dollars, qui leur donnent l'accès aux points pour après passer en adulte. Donc quand elles ont 15 ans, 16 ans, d'aller jouer. Cette année, j'ai décidé à Strasbourg de créer un 15 000 dollars en préqualification de mon tournoi, pour essayer, dans, d'ici un an ou deux ans, de séduire les meilleurs jeunes du monde pour qu'ils viennent jouer une semaine avant.
0: Un peu comme les petits as pour les garçons. Avec
1: des points, c'est pas ça. Pareil. Mmh. Avec de l'argent et des points. D'accord. Donc c'est déjà un tournoi professionnel.
0: Et comment expliquez-vous que, j'ai encore regardé ça ce matin, sur les 50 premières filles du classement, il y en a 32 ou 33, je crois, qui viennent de l'ancien bloc de l'Est de l'Europe. Comment expliquez-vous leur domination presque écrasante? Mais la plupart, à part les Américaines, plus d'Australiennes, 80% des filles sont des pays de l'Est. Est-ce qu'il y a une raison logique à ça que vous comprenez?
1: Je ne suis pas certain de connaître la vérité. À mon avis, c'est un problème d'ascenseur social, avant tout.
0: C'est ça.
1: Et je pense que pour les parents des pays de l'Est, qui sont pour beaucoup en souffrance, avoir une fille championne de tennis, c'est accéder à la richesse. Mmh. Et donc c'est peut-être faux. Mais en tout cas, c'est leur perception. Donc, on fait tout pour les aider, et on fait. Et il y a eu beaucoup de Russes très riches qui ont aidé comme des mécènes, ou avec un intéressement derrière, se cacher pour se dire je vais être l'agent quand elle sera forte, mais qui donnaient de l'argent pour que aider les structures d'entraînement des meilleurs Russes, Tchèques en particulier. Donc. Envie de s'en sortir par le sport est quelque chose qui est extrêmement motivant pour elle.
0: Oui, j'imagine, mais c'est encore plus vrai chez les filles, hein, d'après les chiffres statistiques des joueurs. Hein, c'est très frappant, mais c'est une bonne analyse, je pense. Oui. Et côté français, ben voilà, mon modèle, si j'ose dire, c'est l'Italie, un pays comme le nôtre et qui réussit quelque chose de fou. Qu'est-ce qu'ils font de mieux que nous en ce moment? Vous l'avez dit, un peu une petite différence de la Fédé, mais 8 dans les 30, ça fait rêver quand même.
1: Hein. Oui, en France, on a un tournoi immense. Il s'appelle Roland-Garros, vous le savez. Et peut-être que c'est, je dirais pas l'arbre qui a caché la forêt, mais quelque part on peut utiliser ce terme-là. C'est-à-dire que la fédération ne se préoccupe pas beaucoup des autres tournois, alors qu'ils ont une capacité à être des outils promotionnels dans leur région, exceptionnels, et à condition de bien les organiser.
0: Mais il y en a plusieurs quand même, chez les garçons en tout cas.
1: Il y en a beaucoup chez les garçons.
0: Metz.
1: Et la fédération a considéré que parce qu'ils étaient pour la plupart dans les mains d'une entreprise privée, la plupart du temps d'anciens joueurs, eh bien, elles n'avaient pas la même qualité que si ça avait été une association de bénévoles. Ce qui est pour moi une énorme stupidité et hypocrisie. Mais c'est le cas aujourd'hui, donc moi je respecte les choix de la fédération, c'est tout, j'ai pas d'autre chose.
0: Voilà. J'ai lu dans une interview, vous disiez cette année en 26, vous êtes passé en catégorie 500 il y a deux ans, donc vous l'avez expliqué tout à l'heure, c'est un upgrade, comme on dit maintenant, avec des meilleurs joueurs, mais des meilleures joueuses, mais aussi des frais différents. Financièrement, deux années plus difficiles, et là maintenant, vous êtes à l'équilibre cette fois, après avoir deux exercices un peu compliqués.
1: Oui, effectivement, j'ai beaucoup hésité avant de passer en 500. Moi, ce qui m'a poussé, c'est véritablement d'être à la tête d'un tournoi le plus fort possible, et pas celui qui me permettrait de gagner un peu de sous. C'était pas ça du tout ce qui m'intéressait. On serait resté 250, on aurait eu beaucoup moins de difficultés financières et on aurait été tout de suite profitable. Non, passer en 500, c'était simplement faire 100% de croissance en un an, ce qui pour, en termes de revenus, ce qui est pour la plupart des entreprises en dehors de celles des bulles high-tech, impossible.
0: Bien sûr.
1: Donc on savait qu'il faudrait 2 à 4 ans pour digérer. Là, on est à la troisième année et on commence à digérer le 500. Donc on a perdu de l'argent en 24, on a perdu de l'argent en 25 et on va être à l'équilibre en 26. Et voilà, je pense qu'on va continuer notre développement en devenant encore plus fort et en ouvrant encore notre événement au plus grand nombre.
0: Est-ce qu'on donne des garanties aux joueuses, en dehors du prize money affecté à leur performance?
1: Ça dépend des tournois et ça dépend de la catégorie des tournois. Un grand chelem ne donne pas de garantie. Les joueuses et les joueurs viennent pour
0: se battre pour venir.
1: Et puis parce qu'il y a énormément d'argent, de toute façon. Dans les 1000, on donne pas de garantie. Enfin, et certains l'ont fait pour avoir le meilleur du monde, qui n'était pas, même si c'était obligatoire, ils trouvaient toujours une excuse pour pas le faire. Quand on est 500, le système des accords commerciaux avec certains joueurs existe toujours. Personnellement, je l'ai utilisé. J'ai jamais caché que je le ferais. Mais il faut avoir le moyen de le faire. Vous savez, les joueuses sont très cher. En tout cas, celle qu'on vise, les top 3. Donc, on va dire que 95% de mes deals sont, enfin, de mes joueuses, c'est, ou 99% de mes joueuses, c'est hors contrat, elles jouent pour les price money.
0: Dernier mot sur l'argent. Que pensez-vous du mouvement, du petit mouvement qui s'est un petit peu dressé ces jours-ci des joueurs exigeant une part plus importante du tournoi Roland Garros redistribué aux joueurs? Ça vous semble légitime?
1: Absolument pas. Je pense que je connais pas de métier. Maintenant, je travaille dans une vie normale, on va dire, d'entrepreneur depuis 40 ou 50 ans, où on gagne 10%, 15%, 20% de plus chaque année, sans que ça change. Donc, et vouloir maintenant avoir 50%, je trouve ça pas moral.
0: Ils disent, je crois, surtout que c'est 15% des revenus qui seraient redistribués aux joueurs, disent-ils. Il me semble que c'est ça le chiffre qu'ils annoncent.
1: Peut-être que leur demande d'il y a 2-3 ans d'avoir une participation sur les droits télé était fondée. Elle n'a pas été reçue. Peut-être que ça a créé un peu de vexation. Et aujourd'hui, les joueurs et les joueuses qui s'y mènent ce combat disent que c'est pour le 300e ou le 400e mondial. Peut-être.
0: Qui ne gagne pas sa vie, c'est sûr.
1: C'est pas tout à fait vrai, mais il gagne. Ça dépend ce qu'on entend par gagner sa vie.
0: Au foot, par exemple. 20 clubs pro en France.
1: Oui, d'accord, mais
0: il gagne 300 000
1: joueurs moyens. Faut-il se comparer au foot?
0: Non, mais je veux dire qu'être 200e mondial dans un sport, c'est extraordinaire.
1: Vous avez raison.
0: Le 200e footballeur français gagne plus que le 200e tennisman mondial.
1: Oui, on est d'accord. Bon, à ce niveau-là, les choses sont très différentes. Un joueur de foot, c'est un salarié. Un joueur de football, un joueur de tennis, c'est un indépendant.
0: C'est vrai.
1: Donc, il a besoin, forcément, pour augmenter ou faire plier ceux qui donnent l'argent, c'est-à-dire les organisateurs de tournois, il a besoin d'être uni, donc il a besoin d'être syndiqué d'une certaine façon. On appelle ça comme on veut, mais c'est à peu près le même principe. Donc, mais à ce stade, pour répondre à votre question sur est-ce que je trouve ça bien et normal, cette volonté de mener par Sabalenka, Djokovic, et tout de vouloir...

0: Jean-Paul Lott, toujours si serein, qui pour une fois vocifère un peu aux commentaires. C'est la finale de la Coupe Davis 91 à Lyon. Comme le dit il y a une fois Forget, tout le monde lui dit maintenant, moi j'étais là, j'ai vu, je me souviens. On n'a pas gagné la Coupe pendant, je crois, 49 ans, depuis 32, ou 59 ans même. Est-ce que vous étiez allé voir cette finale, vous, par
1: bien
0: exemple
1: sûr, oui,
0: vous
1: bien
0: étiez
1: sûr.
0: Là-bas?
1: Moi, je reste fidèle à l'idée des équipes de France. Et quand elles jouent en France, en Coupe Davis ou en Fed Cup, ou en Billie Jean King Cup, puisque ça s'appelle comme ça, je suis là. Et je fais tout pour arranger mon agenda pour soutenir les équipes de France. Donc oui, j'étais à Lyon. C'était un souvenir exceptionnel qui reste plein d'émotions pour moi et pour tous ceux qui l'ont vécu, parce que c'était 3 jours de folie, parce que on s'y attendait pas. Et parce que c'était un hommage à Philippe Châtrier, qui n'était plus président, je crois, ou qui l'était encore, peu importe, mais en tout cas, qui nous avait toujours poussé à gagner la Coupe Davis.
0: Oui, rappelons que la France l'a gagné plusieurs fois de suite dans les années 20-30, mais à l'époque, il n'y avait qu'un match, souvent. On affrontait le vainqueur, et c'était ce qu'on appelle le challenge round. Donc il n'y avait qu'un match à gagner, il fallait le faire.
1: Ouais.
0: Ça a changé depuis, donc, depuis le groupe mondial, et en 91, après 59 ans d'attente, donc les Français gagnent, et enfin, ils ne sont que deux joueurs, hein, à faire cette finale, c'est Forget et Lecomte. Lecomte était à l'époque blessé peu de temps avant, il revient du néant, pour faire un exploit incroyable. Écoutez, un bref instant, ça a été tourné il n'y a pas très longtemps, et c'est nos deux garçons, Forget et Lecomte, qui racontent un souvenir très précis. Je rappelle le contexte. Forget, à l'époque, est le numéro 1 français de loin, il est 6e mondial. Il perd contre Agassiz, et on espérait qu'il gagne, et c'est Lecomte qui va devoir affronter Sampras. L'affaire semble mal engagée, mais écoutez plutôt.
2: Au moment dans les vestiaires, Patrice Gelauer me dit, écoute Guy, t'as pas la tête abattue, tu rends ta tête haute. Henri, il faut pas qu'il sente la déception chez toi. Il y a un grand match à jouer maintenant, on reste positif. Je tape sur l'épaule d'Henri, je lui dis écoute, ah merde, désolé. Et puis il me dit t'inquiète.
3: Je rentre dans les vestiaires, je m'en souviens encore. Il s'allonge sur la table de massage. Il est comme ça. Et moi je suis là, je me prépare, oui, bon, on y va. Je vais le voir, je mets la main sur l'épaule, je dis Guy, ne t'inquiète pas, je lui mets une branlée à l'autre et on va revenir, ça fera un partout. Et là je vois la tête de Guy, il me regarde, il dit rien. Et je vois que dans ses yeux, il dit, le mec est fou.
2: Au moment où il va partir sur le terrain, je lui dis, allez Henri, c'est à toi maintenant, tu peux le faire. Et là, il fait cette sortie mythique et il dit, vous allez voir les gars, il va voir qui c'est Henri Lecomte, parce que moi, je vais lui faire ci, je vais lui faire ça, et puis je vais lui faire la volée en sautant, et je vais lui faire le passing de doigts, et puis machin, et ouais, les gars, là. Et il part sur le terrain en hurlant.
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0: C'était les voix de Guy Forget et Henri Lecomte qui racontent des années après ce moment incroyable, cette personnalité assez flamboyante de Lecomte. On ne se rend pas compte de l'exploit pour quelqu'un qui revenait de blessure, qui était, je crois, 160e descendu et qui bat Sampras, qui est Sampras quand même. C'est le plaisir de l'équipe, la galvanisation de l'équipe.
1: Ouais, c'est la magie qu'a su mettre en place Yannick Noah. Ce mec a un talent pour fédérer, pour emmener avec lui, et comme personne. Et il a su convaincre Henri Lecomte qui était dans le trou, en lui expliquant que lui seul pouvait battre un des meilleurs joueurs du monde américain, et qu'il fallait qu'il bosse, il fallait qu'il se remette au travail. Et il l'a aidé, et l'autre y a cru, et il l'a fait.
0: Et il l'a vraiment fait, c'était incroyable, 1-3-7 il me semble me souvenir, dans un état second, après il gagne le double aussi avec Forget, ouais. Qui était à l'époque un garçon stable, le meilleur, mais c'est vrai que ce qu'on a retenu, enfin vous, différent, vous êtes un vrai pro du tennis, mais pour un fan simple, ce qu'on a retenu effectivement c'est Lecomte. Magnifique Forget, mais cette espèce de folie qu'il y avait chez Lecomte qui a marqué tout le monde, je trouve.
1: Lecomte, c'était un des plus grands talents de l'histoire du tennis. Il n'a pas su complètement structurer son jeu de façon régulière. Il avait tout. Pour les Anglais, Lecomte est un dieu vivant, plus que pour les Français, parce que ils le voyaient jouer à Wimbledon sur gazon, où c'était d'une limpidité, d'une simplicité, d'un talent absolument exceptionnel. Et donc, c'est amusant, parce que Lecomte, je dirais, est plus respecté chez les anglo-saxons que chez les Français. Chez les Français, beaucoup pensent que ces mots malheureux après sa finale perdue contre Villander lui ont coûté beaucoup en termes de réputation et tout, mais tout ça, ça n'a pas de sens. Ce qui est le sens,

0: était ce qu'on faisait sur le cours, et Henri était un génie.
1: Et oui, il faisait rêver, c'est vrai. Et vous-même, en tant que joueur et fan, pendant ce match, vous vous disiez que c'est possible, ou vous étiez raisonnable, disant non, on va pas y arriver, c'est pas...
0: Moi, je pensais que c'était possible. Il y avait une dynamique, il y avait une dynamique dans cette salle qui était absolument incroyable. Et c'était vraiment quelque chose d'unique. J'ai un souvenir qu'on peut pas oublier. Donc, ça fait partie des grands moments de ma vie.
1: Denis Neijden, vous avez joué par équipe pour la France?
0: Non. Je fais partie de. C'est un peu pitoyable. Je fais partie de ceux qui ont été sélectionnés pendant 2 heures en Coupe Davis.
1: C'est-à-dire?
0: C'est-à-dire qu'un jour, je m'entraîne, c'était à l'époque où la France jouait contre le Portugal, et puis il y avait la guerre des œillets, où là,
1: oui, 74.
0: Et donc, les joueurs français disaient, je joue pas. Et puis Philippe Châtrier, pour des raisons politiques, voulait que les Français jouent et aillent jouer au Portugal. Donc moi, à ce moment-là, je pars à l'entraînement à Roland-Garros, et je suis pas du tout dans ceux qui ont l'ambition, enfin, ou le je fais pas partie des 4 meilleurs, donc je suis, voilà. Et je souhaite être 7e à l'époque français, et je passe devant le bureau de Pierre Darmon, qui était à l'entrée des vestiaires de Roland Garros à cette époque.
1: Il est capitaine de l'équipe.
0: Capitaine de l'équipe, et Pierre sort de la, et vient me voir au vestiaire en me disant, écoute, François Geoffrey veut pas jouer, il dit qu'il est blessé, qu'il s'est blessé ce matin.
1: Le numéro 1 à l'époque.
0: Numéro 1 français. Donc j'ai une équipe un peu pas très solide. Est-ce que toi tu accepterais de jouer? Je lui dis, mais Pierre, bien sûr que j'accepterais de jouer. Et donc je pars m'entraîner. Au bout de 2 heures, je vais jouer sur un des cours du fond qui ont été changés de numéro depuis. Ça devait être le 7, le 8 ou je sais pas quoi. Et je vois Pierre revenir au bout de 2 heures et me voit et me dit, écoute, il faut que je te parle. Alors je parlais, je lui dis, écoute, qu'est-ce qui se passe-t-il? Il me dit, j'ai eu François Geoffrey, je sais qu'il est blessé, mais il veut pas te laisser sa place. Donc, il a décidé, je peux pas non plus de pas le mettre dans l'équipe. Donc voilà, donc tu n'es plus dans l'équipe. Donc voilà, j'ai été sélectionné pendant 2 heures.
1: Ah oui, un peu rageant, une petite amertume quand même.
0: Bon, c'est pas officiel tout ça ouais. C'est fait derrière, pas une amertume, parce que je n'étais pas légitime pour être vraiment dans les meilleurs à ce moment-là, pour représenter la France, mais c'est vrai que
1: François Geoffrey,
0: je le dis en plaisantant, est-ce que vous avez été sélectionné en Coupe Davis? Oui, deux heures.
1: C'est ça. Qu'est-ce qu'il y avait dans les... Oui, c'est ça, Barthez, peut-être Dominguez?
0: Non, il y avait Dominguez, il y avait Goven, il y avait Geoffrey, il y avait Proisy. Voilà,
1: c'est juste derrière vous.
0: Ouais, ça c'est l'époque.
1: Oui, d'accord. Et ils ont gagné ce match contre le Portugal? Oui,
0: ils ont gagné contre le Portugal. Ouais.
1: Et si vous aviez été là, vous auriez gagné quand même sans doute aussi, mais bon,
0: je sais pas.
1: On pourra jamais le savoir.
0: Non.
1: Comment expliquez-vous qu'on a été aussi bon? Vous voyez, c'est l'effet Noah pour vous? Vraiment, ça a duré quand même.
0: Ah oui, c'est avant tout l'effet Noah pour moi. Mm-hmm. C'est il y a eu plusieurs essais. Il y a eu Grenoble aussi contre les États-Unis où on avait perdu, et puis il y a Lyon en 91. Et puis il faut pas oublier, parce qu'on l'oublie un peu vite parce que c'était loin de nous, mais la France a regagné la Coupe Davis avec Arnaud Böttcher en 96 à Malmö.
1: En Suède, ils sont des balles de match.
0: En chevant des balles de match contre Kulti, un match incroyable aussi. Alors ça a moins bouleversé parce que c'était loin, mais c'était une rencontre incroyable.
1: Et puis en Australie aussi avec Escudé qui gagne ses matchs.
0: Je l'ai pas connu et tout, et c'était
1: là,
0: déjà
1: une troisième fois.
0: Et puis c'est déjà une génération qui est, il y a un saut de génération pour moi, mais je suis ça avec passion quand même. Mais le décalage horaire avec l'Australie fait qu'on n'était pas dans la même passion, dans la même émotion.
1: C'est vrai.
0: Ouais.
1: On était très bien jusqu'en 2017, je crois, et depuis ça fait 4 ou 5 ou 6 ans qu'on n'y arrive plus. Enfin, on passe plus, on n'y arrive plus.
0: Ben
1: le format a changé, hein, c'est triste.
0: On a été en finale à Lille, c'était aussi un grand moment, et puis ça s'est pas fait. Et puis on avait une époque où il y avait 4 top 10 français,
1: énorme.
0: Presque, donc c'était énorme. Là, vraiment, la France aurait mérité de gagner. Mais il y avait trop... Mon analyse, elle est simple. Il y avait trop d'individualité.
1: D'accord.
0: Et personne n'a jamais su vraiment faire une équipe complètement dédiée.
1: On a failli à une finale, je me souviens, contre les Suisses, 2014. Et après, je me souviens d'Arnaud Clément qui gagne le double contre les Serbes, mais on gagne pas à la finale, quand même. Mais enfin, maintenant, un mot sur la Coupe Davis, dont le format a changé. Les traditionnalistes dont je suis, j'avoue, n'aiment pas du tout ce nouveau format. Il n'y a plus les matchs aller-retour, il n'y a plus les 5-7. C'est devenu une espèce d'attraction un peu subalterne. Est-ce que vous pensez que c'est inéluctable et que le tennis doit se moderniser, doit changer, et qu'on ne peut pas respecter sans cesse la tradition séculaire?
0: Moi, je pense qu'il faut respecter les traditions, mais la façon dont a été transformée la Coupe Davis est pathétique et pitoyable. La responsabilité, pour moi, elle vient de la Fédération internationale, bien sûr, mais de son incapacité à fédérer les grands chelems. Les seuls qui auraient pu défendre la tradition parce qu'ils avaient les moyens financiers
1: comment
0: de le faire...
1: Comment
0: en s'unissant et en mettant chacun de l'argent pour dire la Coupe Davis, ça doit continuer à exister.
1: Ah, d'accord.
0: Et ça n'a pas été fait parce que les grands chelems sont puissants, mais ils sont pas forcément unis. On a toujours l'impression, les quatre grands chelems, mais c'est une bagarre permanente pour savoir celui qui aura la plus grosse quand même en permanence. Hein. Mmh. Donc, ils ont pas réussi à s'entendre et c'est dommage parce que la Coupe Davis aurait pu continuer avec même son format ancien, quelques adaptations. Mais ça faisait partie de la différence. Et je trouve que ce qui nous manque aujourd'hui, c'est des événements différents. Et les Lever's Cup sont des pâles copies. Elles sont des copies avec de l'argent, mais des pâles copies. Mais il y a quelque chose à trouver autour des nations. Il me semble que le sport est un outil de fédération des peuples absolument incroyable. Et les événements par équipe doivent continuer à soutenir et à aider ce type de réunion des peuples, de l'émotion, etc.
1: Mais en dehors des par équipe, qu'est-ce que vous pensez de l'évolution dont on parle régulièrement, ça revient sans arrêt, puis ça repart, de l'évolution des règles, notamment supprimer les deux balles au service, supprimer le let, raccourcir le jeu parce qu'on pense que ce n'est plus adapté au monde moderne, c'est trop long, le paddle est en train de prendre le pas au niveau des amateurs, certains, il y a aussi les matchs organisés par Mourad Touglouz, un format très très bizarre. Vous pensez que c'est sain, que le tennis doit s'observer, doit évoluer ?
0: C'est beaucoup de conneries pour moi.
1: C'est très clair, c'est l'avantage avec vous.
0: Non, je pense qu'inventer des nouvelles règles de tennis est fort parce qu'il s'appuie sur une tradition longue. Alors c'est vrai qu'il y a des changements, il y a la télévision, il y a tout ce qu'on veut, mais vous croyez que les... J'ai écouté ce matin le match de Kwame a fait 6 millions de téléspectateurs. Mm-hmm. C'est un match de deuxième tour de Roland-Garros et qui fait 6 millions de téléspectateurs. Et vous pensez qu'à un moment, les téléspectateurs se sont dit « Non, mais ce tennis, il faut le changer. Ça n'existe pas. » Pas du tout. Ils ont trouvé ça passionnant. Cette règle du fait que on sait jamais qui va gagner. Vous êtes à 5 partout au 5e, vous savez pas. Et vous êtes, on joue pas à la montre, on joue. Chacun peut encore gagner, chacun peut perdre. Et donc, ce suspense-là, ben, c'est les règles du tennis. Pourquoi vouloir absolument les changer ?
1: Denis Neijden donc nous dit les règles ne doivent pas changer.
0: Je dis que sur le service on peut s'adapter.
1: De quelle manière ?
0: Bah le fait que je pense qu'il faut d'une certaine façon raccourcir le jeu. Je crois qu'il faut pas faire des tie-breaks trop longs, mais d'accord. Il faut qu'il existe un tie-break et qu'il ne soit pas tronqué par le fait qu'on joue qu'un seul service, alors que c'est sur le deuxième service qu'on voit la force des caractères.
1: Alors qu'est-ce qu'il faudrait faire ? Quelle mesure alors ?
0: Ben, il faut trouver... Moi, je ne changerai rien. Sur les grands chelems, j'aurais, compte tenu de ce que je vois cette année à Roland-Garros, mais compte tenu aussi d'une période caniculaire exceptionnelle, je m'interroge quand même sur le devenir de ce type de situation.
1: Du format en 5-7, vous voulez dire ?
0: Le format en 5-7 sur 5 heures est quelque part inhumain. Il y a un truc, quand je regardais un match, je ne sais plus lequel, où le joueur...
1: Mensik, le tchèque.
0: Mensik, qui ne peut même plus se relever, qu'on sort du court sur une chaise roulante, ça me fait mal.
1: Mais paradoxalement, vous avez vu que certaines femmes envisagent, notamment Sabalenka, de jouer en 5-7.
0: Elles aussi. Parce qu'elle peut jouer 5-7, elle sait qu'elle va encore plus les écraser. C'est pour ça, mais ça n'a pas de sens.
1: Non, je
0: pense que ça ne me choquerait pas que même les tournois du Grand Chelem chez les hommes se jouent en 3-7. Hein.
1: Même la finale ?
0: Bon, ben, la finale, s'il faut, on la faire en... Ou même les demi, la finale en 5-7, bien sûr. Mais je trouve...
1: Ça a été le cas parfois d'ailleurs, hein. Il y a une époque où les premiers tours se jouaient en 3-7,
0: ouais,
1: je pense que vous avez joué d'ailleurs cette époque-là.
0: Ouais, moi j'ai joué en tout cas en 5-7.
1: Mmh.
0: Ouais. Oui, mais peut-être pas les... Peut-être que certains premiers tours je les ai joués en 3-7, c'est possible. Ouais. Écoutez, non, je suis partagé. Je dirais que je ne suis pas revendicatif là-dessus, mais... quand même, je crois qu'il ne faut pas pousser trop loin. Les joueurs sont des athlètes. On ne demande à aucun sport d'enchaîner 5 heures.
1: Tous les deux jours.
0: Tous les deux jours. C'est il faut y réfléchir à ça. Quel est le sport
1: physiologiquement, oui.
0: qui vous demande de jouer 5 heures tous les deux jours?
1: Ah ben, 5 heures, un marathonien ne recommence pas 3
0: voilà,
1: jours après.
0: On est d'accord. Mmh. Un marathonien, joueur de foot, quand il joue deux fois dans la semaine, il dit qu'il est fatigué déjà. Donc tout ça est pour moi quelque chose sur lequel on doit réfléchir. Et donc c'est ces aspects-là qui sont physiologiques, qui sont liés à la santé et des athlètes sur lesquels il faut faire évoluer les choses. Les télés, elles s'adapteront. Je suis pas très inquiet.
1: Et sans parler du haut niveau, en parlant du sport, tennis en général, j'ai le sentiment, je me trompe peut-être, qu'il y a moins de gens qu'avant qui jouent au tennis. Il y a dans tous les villages de France, à une époque, on a construit des courts flambant neufs. On en voit souvent qui sont un peu vides. Le paddle donne des vrais coups de boutoir. On a l'impression que le monde moderne, le monde des réseaux sociaux, le monde de la versatilité, du changement rapide, a envie d'un jeu un peu différent, moins traditionnel, moins long, qui demande moins d'apprentissage que le tennis. Est-ce que vous pensez que le tennis est menacé par ça?
0: Certainement. Certainement, la pratique baisse. Les licenciés augmentent parce que la fédération fait du bon boulot et qu'elle a su ramener au sein de sa fédération le paddle, le pickleball... Et bientôt, probablement, encore un autre sport pour le quatrième âge.
1: Ah, ils sont inclus dans la fédération de tennis?
0: Oui.
1: D'accord.
0: Donc, quand vous prenez une licence de padel, mais vous pouvez avoir une licence que de padel, mais c'est une licence de tennis. Vous êtes licencié à la Fédération Française de Tennis. Le padel est un sport sympa. Je ne le joue pas, donc je ne peux pas avoir d'avis extrêmement précis là-dessus. Ce que je ressens, c'est qu'il a une vraie fonction dans les clubs pour fidéliser les membres, parce qu'il est plus ludique, parce que d'abord il est plus facile. Pour jouer au tennis, on a oublié qu'il fallait être capable, pour s'amuser, pour prendre un peu de plaisir au tennis, il faut être capable de faire des échanges.
1: Bien sûr.
0: Des échanges assez longs, et après de pouvoir construire des points, etc. Pour arriver à ça, il faut de la technique. Il faut avoir pris des leçons régulière. Enfin, certains y arrivent sans leçon, mais sont rares. Et donc, y a un apprentissage qui est long. Je dirais qu'il faut 2 ans avant d'être capable de prendre du plaisir sur un court de tennis. Au padel, en 2 heures de padel, vous vous amusez.
1: Donc c'est adapté à la volonté consommatrice actuelle.
0: Tout à fait. En plus, il y a une autre raison qui est, à mon avis, fondamentale dans la vie des clubs. Le padel, il se joue en double. Donc vous êtes 4. À mon époque, je me souviens très bien que même quand j'avais 17 ou 15 ans, quand on jouait même un entraînement la semaine avec des gens du club, ben quand on les battait, on allait leur offrir un coup à boire. Ça faisait partie des règles du fair play du tennis. Et bien sûr, aujourd'hui, ça n'existe plus. Mais quand on est au padel, on est 4. Ça veut dire que on arrive à consommer plus facilement autour du bar. Ça fait vivre le bar, ça fait vivre un club. C'est la vie sociale du club. Et le fait que de plus en plus de gens qui jouent au tennis arrivent habillés en tenue et repartent sans s'être douchés dans le club pour se doucher chez eux, ne participe pas à la vie sociale du club de tennis. Donc le padel a quelque chose d'intéressant pour moi pour ça.
1: Je comprends. Denis Najen est avec nous, on parle de tennis, notamment de tennis féminin, puisqu'il est le patron de ce grand tournoi à Strasbourg qui vient de s'achever là, il y a à peine quelques jours. Votre rêve, ça serait de voir une numéro 1 mondiale gagner chez vous?
0: Oui, bien sûr. Mon rêve, c'est que ce tournoi présente au public de la région les meilleures joueuses du monde. Donc j'ai eu la chance, parce que ça faisait partie de mes engagements, c'était pas que de la chance, c'était j'ai cassé ma tirelire à cette époque quand j'ai racheté le tournoi en 2010, j'avais promis de changer la réputation, et j'avais fait venir, en fait je voulais que Serena Williams ou que Sharapova viennent jouer. Je n'ai pas réussi à convaincre Serena Williams, mais j'ai réussi à convaincre Sharapova. Elle était pas la numéro 1 mondiale à cette époque, mais elle était la plus bankable, comme je peux me permettre.
1: Et est-ce qu'elle a gagné?
0: Et elle a gagné le tournoi. Ce qui a changé la réputation de l'événement, ça a changé le regard des gens locaux, des sponsors locaux, des télévisions. L'année d'avant, le tournoi avait été diffusé par France 3 Régions. Et en finale, et avec Sharapova, j'ai eu 4 pays déjà qui ont diffusé la finale. Donc ça a changé le regard extérieur des médias, ça a changé le regard des joueuses. Les joueuses, elles se parlent pas toutes comme des copines, mais Ils sont dans des vestiaires. À l'époque, le tournoi en face, c'était à Varsovie. Et dans tous les tournois, dans les vestiaires, vous avez les résultats de ce qui se passe dans tous les tournois du monde.
1: Bien sûr.
0: Maintenant, c'est en digital, donc c'est plus facile. Et donc, j'ai su, parce que beaucoup me l'ont dit, et les joueuses se demandaient, mais que fait Sharapova à Strasbourg? Pourquoi joue-t-elle là-bas?
1: D'accord.
0: Et donc, ils ont compris qu'il y avait un nouvel organisateur, qu'il y avait une nouvelle ambition, et tout ça m'a aidé.
1: Les énormes stars comme celle-là, vous les contactez via un agent, forcément, ou vous avez un contact direct?
0: Non, je me refuse à avoir un contact direct. Ah. Je trouve que c'est pas... je préfère avoir un intermédiaire.
1: Donc son agent.
0: Son agent. Voilà. Par moments, son coach. J'ai beaucoup plus de plaisir à parler au coach aussi. Et souvent, j'essaye d'avoir les deux. Parce que le coach est partie prenante dans la décision du calendrier. Donc, leur faire comprendre que j'utilise la même terre que Roland Garros, que j'utilise la
1: ça
0: même...
1: Ça, c'est réel? Ça paraît un détail pour un profane.
0: Ah ben, écoutez,
1: ça ne l'est pas?
0: En Alsace, la plupart des courses ont de la terre qui vient d'Allemagne, qui est une terre un peu plus grosse, qui glisse un peu, qui est plus intéressante sur le plan de l'usage, parce que la pluie s'évacue beaucoup plus facilement, donc il a de l'intérêt pour un club, mais c'est pas la même terre. Moi, je voulais que ça soit la meilleure préparation à Roland Garros, donc j'ai acheté la même terre que celle des carrières qui fournissent Roland Garros, même le calcaire qui est en dessous, ce qu'on ne voit pas, et vient des mêmes calcaires de Roland Garros. J'ai engagé l'ancien jardinier de Roland Garros pour qu'il vienne
1: vous êtes allé loin.
0: Pour qu'il vienne former mes équipes à Strasbourg, pour que ça soit les mêmes cours, et je voulais que mon discours soit crédible. Strasbourg est la meilleure préparation pour vous, les joueuses. Venez là, et une joueuse se rend compte de la différence de glissade qu'il y a entre différentes terres. Donc, c'est pour moi très important. Et puis, je suis allé pousser un peu le bouchon un peu plus loin, parce que, bien sûr, j'utilise les mêmes balles que celles utilisées à Roland-Garros, mais j'exige qu'elles soient de la même fabrication en termes de semaines. Moi, j'ai eu la chance de travailler comme conseiller technique pour Dunlop pendant 10 ans. Donc, je suis souvent allé dans les usines de fabrication.
1: Vous êtes libre. Le tournoi peut décider de quelle balle il utilise.
0: Il peut les utiliser, mais il serait stupide de pas jouer, de pas utiliser les balles du tournoi du Grand Chelem qui est après.
1: Bien sûr.
0: Donc, mais la question, c'est est-ce que ce sont les mêmes? Il faut savoir, sur le plan tout à fait technique, qu'une balle que vous mettez, que vous fabriquez le 1er janvier, que vous mettez sous vide, elle a un rebond qui peut être variable 15 jours après et qui va être encore plus variable 6 mois après. Pourtant, elle est sous vide, vous ouvrez une bouteille, une boîte.
1: Vraiment.
0: Et donc, oui, il y a une perdition légère et elle reste homologuée hein, totalement. Mais une homologation se situe sur un rebond d'une balle sous vide qui rebondit entre tel centimètre et tel centimètre. Et donc, je souhaitais avoir les balles fabriquées la même semaine que celle de Roland Garros.
1: Ça va jusque là, dites donc.
0: Oui, c'est peut-être un peu maniaque, mais ça me permet d'être droit dans mes bottes quand je dis je suis la meilleure préparation à Roland Garros.
1: C'est drôle, je me souviens, alors, tout jeune joueur amateur, enfantin, complètement, j'avais fait un stage chez votre ami Pierre Barthès au Cap d'Agde, on était tous admiratifs, nous avait un peu pris à part, le jeune stagiaire, on avait 15 ans, et j'avais été très frappé par le fait qu'il avait dit à l'époque, un bon joueur peut jouer presque avec n'importe quelle raquette, mais pas avec n'importe quelle balle. Vous êtes d'accord avec ça?
0: Oui, enfin, Pierre était quand même un grand gourou, hein. Il était un homme exceptionnel, c'est un ami cher, et qui m'a beaucoup appris, et que j'ai eu beaucoup de chance de le rencontrer tôt. Mais il aimait bien jouer avec sa grande raquette. Il avait une raquette géante pour montrer que le tennis était un jeu de construction de points et que la frappe, l'effet, tout ça, c'était secondaire. Il avait partiellement raison, mais pas totalement.
1: Vous êtes tolérant. Le tennis féminin français a eu de belles et de grandes heures. La plus récente, si j'ose dire, ça fait quand même déjà 12 ans, c'était à Wimbledon en 2013 et c'est la vainqueur qui en parle.
2: Quand je ferme les yeux, le souvenir le plus marquant pour moi, c'est quand il y a la juge arbitre, tu le sais, qui vient te récupérer dans les vestiaires et qui t'amène sur le terrain. Et je me rappelle avoir pris mon sac, l'avoir mis sur mes épaules. On te donne un bouquet de fleurs puisque c'est le jour de la finale. Je marche devant, j'ai une caméra qui te suit, en espèce de travelling comme ça, qui te suit sur tout le moment et de m'être dit à chaque pas, je vais gagner ce match, je vais gagner ce match, je vais gagner ce match. Et je me répétais en boucle, je vais gagner ce match, je vais gagner ce match. Je voulais absolument partir en première dans le couloir, pour pas avoir l'état psychologique d'être derrière et de te dire t'es derrière, tu suis quelqu'un, je voulais être le leader de ce moment-là. Je me présente sur la ligne de service. À gauche, je regarde Amé, qui est dans la box, qui est très sereine. Je regarde mon papa. Et en fait, quand j'étais petite, chaque entraînement, je devais les finir en servant des services dans des zones, comme tout le monde a quasiment fait. Mais moi, c'était à chaque entraînement et je devais en mettre 10 dans la zone extérieure, qui est le service le plus difficile quand t'es droitier. Parce qu'on passait au-dessus du filet, bien précis, la zone était assez petite. Donc je regarde mon père, je dis, voilà, on va terminer le practice et en même temps on va gagner Wim. Et donc je lance mon mouvement et je serre pile sur la ligne et je vois la craie qui monte. Et là je me dis, j'ai gagné Wim. Et c'était un moment extraordinaire.
1: Marion Bartoli, donc, il gagne Wimbledon en 2013. Ça avait un peu surpris beaucoup de monde, mais elle l'a fait. Elle l'a fait.
0: Ouais, elle l'a fait et ça marquera l'histoire. Et c'est pour elle. C'est son.
1: Bien sûr.
0: Ouais.
1: C'est son achievement, comme disait.
0: Ouais. Ouais.
1: Est-ce que parfois, pardon pour une question un peu naïve, est-ce que parfois vous jalousez, entre guillemets, ceux qui étaient pas si loin de vous, vos compagnons, qui ont réussi cette chose-là et que vous l'avez pas connu? Ce plaisir suprême d'un grand titre.
0: J'en ai rêvé, mais j'en ai jamais fait de cauchemar. Donc, mais bon, comme tous les joueurs, non, jalousé, non, sûrement pas, jamais. Non.
1: Oui, le mot était malvenu, ouais. Je veux dire, envié peut-être.
0: Ouais. Bon, oui, envié, oui.
1: Vous pensez que quand on a connu ça, ce Graal suprême, ça change la vie des gens?
0: Bah, sans aucun doute, ça change la vie des gens. La difficulté, c'est de savoir comment on reste soi-même. Alors que tout le monde vous voit d'une autre façon.
1: Elle s'est arrêtée juste après, d'ailleurs, elle. Spectacle.
0: Oui, c'est pour moi une énigme encore aujourd'hui. Je connais pas bien Marion, mais on a eu l'occasion de se parler et on se croise et on essaye, mais j'ai jamais approfondi ce qu'elle a ressenti après cette victoire. Le fait de dire aussi vite j'arrête ma carrière m'a paru irréel. Pour pas dire autre chose, mais j'ai trouvé ça stupide.
1: Oui, elle n'a pas capitalisé sur ce grand moment.
0: Oui, alors que il y avait un tas de choses à faire encore. Mmh. Mais pour quelqu'un de normal, elle avait choisi sa voie, c'est respectable.
1: Oui, c'est quelqu'un de très intelligent qui a une vision un peu particulière, c'est la sienne, qu'on voit toujours, mais ça la regarde, ouais. En effet. Est-ce que le tournoi féminin de Strasbourg que vous dirigez, vous l'avez dit, vous prend 50 semaines par an, est-ce qu'une journée moyenne de vous pendant le tournoi, comment se passe-t-elle, Denis Neijlen?
0: Elle démarre très tôt, je suis généralement vers 6h, 6h30 sur le site, je veux voir ce qui s'est passé dans la nuit, d'abord regarder en faisant le tour du site s'il n'y a pas eu de problème de sécurité, donc je parle avec les agents de sécurité, et puis je regarde les cours, et je parle aussi avec le responsable de l'entretien des terrains pour savoir s'il a plu, si les cours ont été protégés correctement, et savoir quel travail il va faire, plus particulièrement sur le central, où les matchs commencent à partir de 10h. Donc ça fait... Et puis ensuite, je vais dans mon bureau, qui est un squash récupéré, où j'ai mis des bureaux pour pouvoir travailler avec deux autres collaborateurs, associés et collaboratrices. Et on commence à répartir un peu les missions. Je vois le superviseur vers 9h, 10h, quand il arrive, pour savoir si la programmation qu'il m'a proposée la veille, que j'ai acceptée ou pas, mais qui a été définie, reste... Il n'y a pas eu de problème de joueurs ou de coachs qui ont appelé pour... Donc voilà, je vérifie tout ça, je parle peu aux arbitres, parce que de plus en plus j'ai des robots en face de moi. Pour la première année, on n'avait pas d'arbitre de ligne, cette année à Strasbourg. Alors, est-ce que je trouve ça bien? Je me suis battu contre pendant 2 ans, parce que pour moi, un juge de chaise fait partie du spectacle.
1: Je trouve aussi.
0: Que le joueur qui râle contre un arbitre, qui lui crache dessus, fait partie du spectacle.
1: C'est pas tous les jours non plus.
0: Je dis pas que c'est bien, je dis que ça fait partie du spectacle. Et que toutes ces contestations sont dans le sport, dans la contestation des règles permanentes et dans le respect après de l'arbitre. Donc, j'étais pas favorable. J'étais pas favorable parce que je pense aussi que en France, on est un pays particulier par rapport aux autres pays mondiaux. On a une école de formation des arbitres qui est extrêmement forte. Pourquoi ? Parce qu'on a 8000 clubs ou 10000 clubs en France, qu'il y a des championnats interclubs, que chaque championnat interclub, quand vous avez 12, 14 ans, vous dites, tiens, tu veux pas aller arbitrer, monte sur la chaise. Donc on apprend à arbitrer très tôt, et puis certains vont plus loin, ils arbitrent des événements nationaux, puis des événements internationaux, ils passent leur carte d'arbitre internationaux, certains en font un métier. Donc je trouvais ça un peu dommage et regrettable qu'on perde cette idée-là. D'accord. Maintenant, on nous l'a imposé. Donc, il y a un moment, je suis...
1: Mais Roland Garros ne le fait pas pour l'instant.
0: Mais Roland Garros ne le fait pas. Mais tous les tournois de la WTA ont décidé, enfin, la WTA a décidé pour eux d'imposer de l'arbitrage de ligne électronique. Et donc, pendant quelques semaines, on a fait des tests avec différents opérateurs, dont un a été choisi pour ce qui concerne Strasbourg, c'est Bolt 6. Et en fait, il y a des caméras en face de chaque ligne, et il n'y a plus de juge de ligne, il reste qu'un seul arbitre des juges de chaise. Alors il faut savoir quand même qu'il peut y avoir encore des contestations, et que les arbitres de ligne, j'en avais 12 sur le court, ils sont remplacés par 6 qui sont, qu'on appelle des match assistants. Mmh. Qui sont dans un Algeco derrière le central, devant des ordinateurs.
1: Ah oui, c'est ça.
0: Pour vérifier.
1: Comme la VAR, en quelque sorte.
0: Et c'est comme la VAR. Exactement. D'accord. Mais ce qui est amusant, ce qui m'a le plus amusé cette année, et que je ne savais pas, mais je l'avais pas fait attention, c'est que chaque ligne a une voix.
1: C'est-à-dire?
0: Ben, c'est-à-dire que vous avez l'impression, si vous regardez pas, qu'il y a un arbitre de chaise. Parce que vous avez une voix de femme pour la ligne de fond de cour, et vous avez une voix d'homme, une voix grave sur la ligne du service, et ça c'est un robot, en fait, cette voix. Elle est
1: mais
0: totalement
1: c'est
0: digitale.
1: Un peu, non ?
0: Oui, il y a quelque chose d'effrayant, et en même temps, je me suis permis de dire, quand j'ai fait mon discours de clôture, j'ai dit, je remercie les arbitres et surtout les robots, vous avez fait du super boulot cette année.
1: Durant cette semaine de Strasbourg, qui est l'accomplissement, en fin de compte, du travail accompli pendant un an, vous êtes tendu ou vous êtes heureux ?
0: Ah non, je suis heureux. Non, j'ai la chance, à mon âge, de pouvoir continuer à travailler dans ce qui me passionne. Les choses ont évolué, j'ai fait tous les métiers du tennis. Aujourd'hui, je suis directeur de tournoi, d'un tournoi international qui est un grand tournoi. C'est une chance exceptionnelle, donc oui, je me lève tous les matins avec la banane.
1: Le tennis est un sport de tradition. On a rendu hommage aux mousquetaires, pas les actuels, ceux de Cochet, Lacoste, Brugnon, il y a quelques années, avec des statues. Voilà l'événement où ça s'était produit.
3: Qui pouvait mieux incarner l'amour du tennis que Jean Borotra, Jacques Brugnon, Henri Cochet et René Lacoste ? Ces quatre tennismen de légende ont écrit la plus belle page de l'histoire du tennis français. Baptisés les quatre mousquetaires, ils ont conquis la Coupe Davis en 1927 avant de défendre le prestigieux trophée jusqu'en 1932. Les vicissitudes de la vie ont séparé ces quatre merveilleux champions. Jacques Brugnon et Henri Cochet ont disparu. Tous seront désormais immortalisés au stade Roland-Garros. Une place à leur nom a été édifiée afin de récompenser l'ensemble de leur œuvre. Des statues les représentant, réalisées par le sculpteur italien Vito Tongiani, ont été érigées. Pour souligner l'importance de ces quatre joueurs dans le monde du tennis, Philippe Châtrier a déclaré qu'il lui a paru essentiel que les centaines de milliers de spectateurs qui viennent du monde entier célébrer le tournoi sachent ce qu'ils doivent à nos quatre champions. Un vibrant hommage aux mousquetaires sans lesquels le stade Roland-Garros n'existerait pas. Pour mieux se souvenir, ils trôneront pour toujours dans le temple du tennis.
1: Et oui, qui va à Roland-Garros voit ces fameuses statues de Lacoste, Cochet, Borotra et Brugnon qu'on oublie un peu parce qu'ils ne jouaient pas ou rarement le simple. Et Roland-Garros a été construit pour eux à l'époque de la Coupe Davis des années 29-30, c'est ça ? C'est pour eux que ça a été fait ?
0: Oui, tout à fait. Ça avait été fait parce que la première année, les Français avaient gagné, je crois, contre les Américains. Donc, comme il y avait ce système de challenge round, ils devaient les accueillir en France. Et ça s'est fait d'abord dans un club, je crois que le Racing et ensuite le Stade français ont accueilli aussi la Coupe Davis parce qu'il fallait prendre le temps de construire un stade et ce stade s'est construit Porte d'Auteuil, il est toujours là et c'est tant mieux.
1: Bien sûr. Denis Neijlen, vous êtes forcément l'observateur du tennis féminin encore plus que masculin. Je vais vous demander un exercice rigolo et inéluctable. Nous sommes maintenant en fin de première semaine. Allez, qui gagne le tournoi masculin et féminin pour vous ?
0: Ma favorite a perdu ce matin, donc c'était Djokovic.
1: Ah oui, qui a perdu contre Osaka.
0: Ouais, qui a perdu contre Osaka. Non, je n'ai pas de favorite.
1: Sabalenka, non, pas forcément.
0: Elle est la meilleure, mais elle est fragile sur terre encore. Donc,
4: Gauff.
0: Ce sont les deux meilleurs, mais c'est facile à dire. Tout le monde, il suffit de lire les journaux pour vous dire que.
1: On regarde le classement. Est-ce que Diane Paris peut faire un parcours à la Loïs Boisson?
0: Oui. Oui. Sans aucun doute. Maintenant, elle peut perdre au prochain tour. Le tennis féminin, enfin, comme le tennis masculin, à ce niveau-là, il y a très peu de différence. Il y a quelques super champions qui vont au bout. Mais c'est de moins en moins le cas. Et d'ailleurs, on le voit cette année, l'ère des grands, elle case, pardon, Sinner qui perd d'une façon particulière.
1: Pour une fois.
0: Pour une fois, oui. Donc non, personne n'est à l'abri. Et c'est ce qui fait l'attrait de ce jeu. Je trouve qu'on va voir un match en se disant, tiens, moi je préférais que l'un tel gagne que l'autre.
1: Bien sûr.
0: Mais on voit des bouleversements.
1: Et chez les messieurs, le tableau est déserté, mais comme jamais. Je crois qu'il ne reste plus que deux des 10 premiers, qui sont Zverev et Auger Aliassine. Je crois qu'il n'y a plus qu'eux. Ouais. Zverev va enfin gagner?
0: J'aimerais pour lui, parce que je trouve qu'il mérite. Mais non, il est pas pour moi, il n'est pas favori. Ça sera un autre, ça sera un des inconnus là qui.
1: Vous pensez? Peut être un 50e mondial qui gagne, c'est possible.
0: C'est possible.
1: Je crois que Kuerten était très mal placé quand il avait gagné la première fois. Donc ça, il peut faire quelqu'un peut faire ça.
0: Ouais.
1: Et ce jeune Kwame, alors, est-ce qu'il y a de quoi s'enflammer vraiment ou bien il faut rester calme?
0: Non, il faut rester calme et s'enflammer en même temps parce qu'il le mérite. Il le mérite. Il a encore des progrès à faire et c'est ce que je crois très intéressant. Mais il a une bonne attitude. Il a un jeu assez complet. Je pense qu'il peut encore progresser au service, en particulier. Et il a plein de même une technique qui peut encore légèrement progresser. Mais je trouve qu'il a un beau caractère. Et c'est très important, quand on est jeune comme ça, d'être aussi serein, d'être aussi lucide. Et d'avoir cette capacité, comme il l'a démontré dans son dernier match, dans la tension extrême, de rester le meilleur. Non, il a du talent.
1: 826e, je crois, en début d'année, au 1er janvier, et là, il va rentrer dans le top 100, j'imagine, dans pas très longtemps, et aller beaucoup plus haut, vous le pensez aussi.
0: Oui, je pense qu'il l'a, mais maintenant, il faut toujours faire attention, on monte pas de la 800e à la première, il y a des escaliers, il y a des marches à passer, il y a des moments où on recule un peu, il faut digérer tout ça, donc il faut être bien entouré aussi, mais je le connais pas assez bien pour vous dire ce que j'en pense vraiment, quoi.
1: Il y a tellement longtemps que les Français attendent, depuis 83, un grand chelem, que le petit danger pour lui, c'est peut-être que brusquement une pression s'abatte sur lui en disant c'est lui qui va être le prochain à gagner, alors que ce n'est pas gagné, ce n'est pas fait.
0: Non, absolument pas. Je pense que ce serait une erreur de penser ce genre de choses. Il n'a pas encore montré qu'il avait la capacité de gagner un grand chelem. Il a gagné deux grands matchs. Faut mesurer.
1: Mais je me souviens que Richard Gasquet, qui était considéré à 8 ans comme un futur génie, qui mène une carrière formidable d'ailleurs, raconte souvent à quel point ça a pesé sur lui, l'espoir du peuple français.
0: Mais je trouve que je parlais du tennis féminin et de Loïs Boisson, je pense qu'on a trop parlé d'elle, on lui a mis trop de pression. Alors elle dit que c'est pas vraiment de la pression et tout, moi je pense que on l'a surmédiatisée par rapport à sa capacité réelle, il fallait lui foutre la paix. Et la laisser grandir. Elle a encore le temps, elle peut le faire.
1: Est-ce qu'un grand champion, la question est volontairement banale et provocatrice à la fois, est-ce qu'un grand champion est forcément quelqu'un de très intelligent?
0: Non. Non. Non, ça c'est une légende.
1: J'aime bien, moi vous êtes vraiment direct. Vous.
0: Non, vous savez, il y a savoir formidablement bien taper dans la balle, savoir connaître son corps et résister à l'adversité ne fait pas de vous quelqu'un d'intelligent.
1: Parfait. On va écouter un dernier morceau ou un autre musique de film de sport. Eye of the Tiger, c'était pour Rocky, c'est le Stallone.

0: Alors on va se quitter, on a parlé de tennis et ça pourrait être très long. Denis Desgènes, qui est l'interlocuteur à la fois d'Isère et très tranché, très franc. Vous m'apprenez juste avant qu'on se quitte que vous êtes entraîné avec McEnroe et Villas et Borg. Je sais pas, vous avez fait affronter ces gens-là à l'entraînement.
1: Oui, mais j'ai eu beaucoup de chance parce que, comme je vous l'ai dit, j'étais très ami avec Patrice Dominguez, on a partagé un appartement et donc les entraîneurs des grands champions, quand ils venaient à Paris, le savaient. Donc vous aviez Lennart Bergelin qui était l'entraîneur de Borg, qui nous appelait en lui disant « Mais dans 3 jours, je suis à Paris, Borg est là pendant 3 jours, est-ce que toi, Patrice, tu peux jouer 3 heures après-demain et toi, Denis, tu peux jouer 3 heures l'après-midi » parce qu'ils s'entraînaient. Donc voilà. Génial. Donc on était les sparring partners idéaux et c'était pareil pour Borg et pour Villas. C'était Thiriac qui nous disait « Tu peux jouer Villas ». Borg, c'était moins longtemps que Villas. Villas, il jouait 6 heures d'entraînement par jour. Borg, c'était plutôt 4, donc ça m'en faisait faire que 2 heures.
0: C'est des beaux souvenirs. Et ça, le tennis continue dans votre vie, puisque vous êtes toujours le patron de l'International de Strasbourg, juste avant Roland-Garros. Donc rendez-vous l'année prochaine là-bas. Ouais. Merci beaucoup, Denis Desgènes.
1: Merci.
0: C'était vraiment un plaisir de vous recevoir. À bientôt sur Radio Courtoisie. La semaine prochaine, on parlera des écrivains français en Asie, un autre monde. Merci.

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1: Il s'agissait de la dernière rediffusion des Neiges du Kilimandjaro, une émission que vous pouvez d'ores et déjà retrouver sur le site internet de la radio, rc.fr. Il est 5h28, bon réveil à vous, chers auditeurs. Dans un instant, le programme de la matinée sur Radio Courtoisie, suivi des prévisions météorologiques et enfin de l'émission Le Libre Journal des Débats, dirigé par Charles de Meyer. GPA, euthanasie, la bioéthique au cœur des débats un an avant la présidentielle.
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1: Nous sommes dimanche 31 mai, toujours semaine A du cycle des émissions de Radio Courtoisie. À 7h du matin, nous retrouverons Nicolas Stocker pour le libre journal de géopolitique profonde, une critique sans concession de l'industrie agroalimentaire moderne, aux côtés de Gilles Lartigot, l'American Food, une invasion culturelle. À 8h30, le Florilège des Arts, toujours Nicolas Stocker, avec les cancans de Cannes après le festival, et avec Elena Mora, agent d'artiste comme invité. À 9h30, les chant grégorien de Patrick Banken, la fête de la Sainte Trinité. À 10h30, la messe en direct de Saint-Nicolas de Chardonnay. À midi, en direct toujours, le libre journal de Lumière de l'Espérance, dirigé par Michel Viau, qui reçoit l'écrivain essayiste Rémy Tell pour un grand entretien autour de l'encyclique du pape Léon XIV. Il s'interroge sur l'urgence de protéger la condition humaine et notre civilisation face à l'avènement de l'intelligence artificielle. Voici les prévisions météo pour ce dimanche 31 mai. Aujourd'hui, l'épisode caniculaire est terminé. C'est la grisaille qui s'installe sur le territoire, à l'exception des bords méditerranéens. Alors que des orages sont signalés du sud de la Bourgogne jusqu'en région Rhône-Alpes. Les températures ce matin vont de 18 degrés à Rennes jusqu'à 28 degrés à Montélimar. Cet après-midi, vous aurez 20 à Cherbourg, 23 à Paris, 26 à Bordeaux et 27 degrés à Lyon. Aujourd'hui, le soleil se lèvera à 5h52 et se couchera à 21h44. Enfin, en ce dimanche 31 mai, nous célébrons la visitation de Marie et Sainte Pétronille. Voilà, chers auditeurs, je laisse la technique à Virginie en ce dimanche matin. Elle va vous accompagner jusqu'à midi. Et tout de suite, voici Charles de Meyer, le libre journal des débats. GPA, euthanasie, la bioéthique au cœur des débats un an avant la présidentielle. Pour en parler, Guillaume Bernard, journaliste, Marie-Lise Pellissier, porte-parole de la Marche pour la vie, Ludovine de la Rochère, militante politique, et Grégoire Pupinck, essayiste. Très bonne journée à tous, très bon dimanche. Vous êtes bien à l'écoute de Radio Courtoisie, les 5h32 tout juste.
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0: Amis auditeurs de Radio Courtoisie, ravi de vous retrouver pour cette nouvelle édition du Libre Journal des Débats. Elle est dirigée ce soir par Charles de Meyer et nous aurons une série d'invités prestigieux pour aborder un thème qui n'était pas attendu, qui fait peut-être un peu irruption dans cette campagne présidentielle et qui a peut-être vocation à dérouter, perturber ceux qui nous disaient que les sujets bioéthiques étaient derrière nous et n'auraient pas vocation à jouer un rôle important dans les élections majeures. Je m'explique. Tout récemment, l'ancien Premier ministre et candidat annoncé à l'élection présidentielle, Gabriel Attal, a jugé utile de lancer sa campagne sur des questions qui ont lien à la procréation. Deux éléments qui corroborent cette affirmation. D'abord, le fait que son mouvement jeune ait affirmé vouloir réclamer la légalisation d'une GPA dite éthique dans son programme présidentiel pour 2027. Il a été suivi par Franck Riester, de mauvaise mémoire déjà pour ceux qui s'étaient opposés à la loi Taubira à l'époque. Franck Riester a expliqué que le débat devait être au moins lancé. Pour ceux qui n'ont pas l'habitude des campagnes présidentielles, eh bien ça veut dire qu'on préchauffe, on donne des éléments pour que les sondages soient faits. Tout ça est évidemment savamment orchestré, d'autant plus que dans la même séquence, et ça veut dire qu'une agence de communication a très certainement pensé la chose, Gabriel Attal a fait état du fait qu'il songerait peut-être un jour avec son compagnon Stéphane Séjourné, actuel vice-président de la Commission européenne et représentant, vice-président exécutif d'ailleurs de la Commission européenne et représentant de la France parmi le collège des commissaires, qu'il songerait peut-être à avoir un enfant. On ne sait pas par quelle manière, il ne s'est pas exprimé sur cette question. Est-ce par l'adoption ouverte par la loi Taubira ou est-ce par la volonté de recourir à la GPA? En tout cas, dans la continuité de ce début de campagne, on voit qu'il y a une volonté de mettre ce sujet sur la table. Cette volonté, elle entre en consonance avec une autre, puisque l'on nous explique que dans une période où la guerre est aux portes de l'Europe, où l'inflation guette, où nous ne savons pas trop bien comment les nations parviendront à rembourser le fameux plan Covid, au moment également où la fracture, où les fractures de la société française apparaissent de plus en plus béantes, notamment avec l'émergence des revendications ethnico-raciales autour de la nouvelle France de Jean-Luc Mélenchon, eh bien, le parti central nous explique qu'avant la présidentielle, il y a une nécessité, c'est pas rembourser la dette, c'est pas avoir un budget à l'équilibre, c'est activer ce qu'ils appellent le droit à mourir dans la dignité, ce qui est une autre manière de décrire la légalisation de l'euthanasie en France. Pour discuter de tout cela, il m'apparaît important de faire entendre les voix des conservateurs, les voix de ceux qui font de ce combat un combat essentiel depuis des années. J'aurai en fin d'émission Grégoire Pupin de l'European Center for Law and Justice, juste avant lui Ludovine de la Rochère, dont chacun connaît l'implication au sein du syndicat de la famille. Et pour commencer cette émission, deux invités de marque. D'abord Marylis Pélissier. Marylis, vous êtes porte-parole de la Marche pour la vie, je fais pas erreur?
1: Non, c'est tout bon. Bonjour Charles.
0: Et Guillaume Bernard, qui a de multiples casquettes, qui est un petit peu notre intellectuel organique de Radio Courtoisie et qui se traite évidemment de ces sujets-là depuis très longtemps dans cette émission et à notre antenne. Guillaume, bonsoir.
2: Bonsoir Charles, et vraiment je suis toujours très flatté quand je suis reçu dans le Journal des Débats.
0: Et oui, les villes flatteurs font de bons animateurs, dit-on. Ce qui m'intéresse d'abord, c'est est-ce que vous comprenez le sens de ma réflexion, Marylis et Guillaume? Est-ce que vous avez été surpris de cette réémergence? Est-ce que finalement, à un an de la présidentielle, le fait que ces sujets occupent une partie importante du débat public, pas tout le débat public, mais une partie importante du débat public, vous a surpris, étonné? Et est-ce que ça vous intéresse en soi déjà?
1: Alors, qui commence?
0: Marylis Pélissier, allez-y.
1: Alors, surpris, pas tellement. Disons qu'on est dans les sujets de bioéthique déjà depuis longtemps et depuis janvier. Rappelons quand même qu'il y a les enjeux de la révision de la loi bioéthique qui a commencé depuis janvier, même si on en a assez peu entendu parler puisqu'il y avait la loi euthanasie qui était plutôt d'actualité. Et ces révisions de loi bioéthique ont pour dans le dossier quand même l'élargissement de la PMA, notamment de la procréation médicalement assistée post-mortem pour les transgenres, la technique de la ROPA, l'embryon à 3 ADN. Donc en fait, il y a quand même pas mal d'enjeux qui vont se se dérouler. Et puis, qui dit élargissement de la PMA dit bien sûr peut-être création, enfin légalisation de la GPA, puisqu'on sait bien que c'est dans une logique d'égalité. Si les femmes, si les couples de femmes et les femmes seules peuvent avoir un enfant, pourquoi les pères ne pourraient pas? Donc, c'était pas si étonnant que ça que le sujet arrive. Gabriel Attal s'était déjà prononcé en faveur de la GPA les années auparavant. Pourtant, on nous disait évidemment en 2021 dans l'hémicycle que c'était la ligne rouge. Mais bien sûr, ligne rouge qui est toujours vouée à être dépassée. Donc je pense qu'effectivement, ce sont des sujets essentiels qui sont souvent mis en avant lors des débats présidentiels.
0: Guillaume Bernard.
2: Bon, écoutez, c'est évident que les questions de mœurs, de bioéthique, de morale, je crois qu'il faut tout simplement prononcer aussi le mot, parce que, si vous me permettez l'expression un peu familière, on nous bassine avec l'expression de questions sociétales, ce sont des questions morales. Ces questions morales, elles sont évidemment structurantes dans la société. Et il n'est donc pas étonnant que, dans la mesure où il y a une permanence de ces enjeux, dans la mesure où il y a une surenchère, Marie-Lise vient de le dire, une surenchère permanente de la part des forces politiques progressistes dans ces domaines, et bien que cela revienne régulièrement dans le débat public. En outre, il y a une deuxième raison pour laquelle Gabriel Attal et d'autres peuvent être tentés de mettre ces sujets-là sur le tapis. Et bien, c'est parce que, tout simplement, les forces politiques ne sont pas unanimes. Aucune force politique n'est véritablement unanime sur ces questions-là, mais il faut quand même bien le dire, il y a plus de divisions à droite qu'à gauche. La gauche est d'une certaine manière plus cohérente, alors pas dans un sens qui est le mien, j'allais dire le vôtre, mais enfin en tout cas le mien, dans la mesure où évidemment les forces
0: de gauche… Je crois que vous ne trahissez pas de grands secrets, Guillaume Bernard, vous ne trahissez pas de grands secrets.
2: Bon. Très bien, je n'ai pas fait votre coming out conservateur, voire réactionnaire. Très bien. Moi, je l'ai fait depuis longtemps, donc ce n'est plus un souci. Les forces politiques de gauche sont très clairement progressistes et elles ont une cohérence et une unanimité plus grande dans ce domaine. Et donc, mettre les sujets de mœurs, de bioéthique, de morale sur le tapis dans le débat public, eh bien, c'est tout simplement tenter de diviser l'adversaire, essayer de le faire trébucher, c'est la peau de banane. Alors qu'évidemment, les forces politiques de droite, eh bien, elles auraient préféré une campagne qui se focaliserait sur l'immigration, sur l'insécurité, là où en revanche, eh bien, elles présentent une certaine cohérence, même s'il peut y avoir des débats internes, des positions plus ou moins, jusqu'au boutiste, mais enfin, il n'empêche qu'il y a plus d'unanimité. C'est donc de la stratégie politique, c'est de la bonne stratégie politique, me semble-t-il, parce que ça oblige évidemment, ou ça risque d'obliger, eh bien, les candidats à la présidentielle de prendre position sur des sujets sur lesquels ils voudraient s'abstenir d'être clairs pour éviter de cliver. Voilà. Et donc, ça ne m'étonne pas que ce sujet revienne. Cela étant dit, est-ce que vraiment ces sujets resteront prédominants dans la campagne présidentielle en 2027 jusqu'en janvier-février 2027, il est possible qu'on en parle encore, à partir de février de l'année prochaine, on verra quels sont les sujets qui se seront véritablement imposés pour canaliser le choix des Français.
0: C'est désormais un état de fait. Donc, dans cette pré-campagne, comme vient de nous l'expliquer Guillaume Bernard, il y aura une place pour les questions bioéthiques. Si cette place pour les questions bioéthiques existe, elle interroge les mouvements, les intellectuels, les professeurs, finalement les militants qui veulent que cette partie des lois morales ou sociétales, selon le terme qu'on emploie, n'évolue pas, ou en tout cas n'évolue pas dans ce sens-là. Est-ce que, comme porte-parole de la Marche pour la vie, ça vous donne un coup de fouet, Marie-Lise Pélissier, ça vous encourage à continuer sur le chemin que vous avez fait? Est-ce que finalement, cette actualité vous donne à réfléchir sur vos moyens d'action jusqu'à l'élection présidentielle?
1: Alors, ce qui est sûr, c'est que la Marche pour la vie a une voix effectivement à porter lors des élections. En 2022, nous avions écrit à tous les candidats présidentiels pour proposer notamment toutes nos 10 propositions. La Marche pour la vie a 10 propositions en faveur du respect de la vie. En fait, plus que la question des lois qui pourraient passer ou pas passer, nous, on promeut toujours la question d'une culture et des lois qui favorisent l'accueil de l'enfant à naître et les l'accueil des personnes handicapées, le soin des personnes malades en fin de vie. Et donc, dans tous les cas, on a une force de proposition sur ces sujets-là et on voudrait que les candidats aux élections présidentielles nous écoutent sur ce point. Après, sur tous les sujets de PMA, de recherche sur l'embryon et de GPA, donc qui pourraient petit à petit toujours évoluer dans le mauvais sens, on a pour but de toujours prendre la parole sur ces sujets, de toujours développer l'argumentaire et de mobiliser dans la rue, mais voilà, sans perdre de vue aussi nos sujets de début et fin de vie, question de l'avortement et de l'euthanasie. Et puis bien sûr, il y a la question de l'euthanasie dont on va sûrement parler, qui va peut-être jouer aussi dans cette élection présidentielle, puisqu'on ne sait pas encore finalement si ce texte, cette proposition de loi visant à légaliser l'euthanasie et le suicide assisté sera votée à la fin du quinquennat. Le calendrier est serré et bien que certains répètent à l'envi qu'il sera voté avant la fin de l'été, on n'a aucune certitude. Et donc, bien sûr que s'il n'est pas voté, cela risque aussi de revenir dans certains programmes. Et donc, nous devons continuer à nous mobiliser sur ces sujets et à sensibiliser les candidats à l'élection présidentielle sur le sujet de l'euthanasie du suicide assisté.
0: Guillaume Bernard, on fera au cours de cet entretien une focus à droite et une focus à gauche. Si je fais le compte des candidats de droite à l'élection présidentielle, Marine Le Pen et Jordan Bardella se sont érigés et contre le projet de loi sur l'aide à mourir et la légalisation du suicide assisté et contre la GPA. C'est le cas également d'autres figures de la droite. On peut penser à Marion Maréchal ou Éric Zemmour, par exemple. C'est le cas également de Bruno Retailleau, le candidat pour l'instant désigné chez LR. Est-ce qu'on peut dire dans ce cas que la stratégie de Gabriel Attal de remettre ces sujets en place vise davantage son acolyte Édouard Philippe que le reste de la droite française, ou est-ce qu'il faut le voir différemment?
2: Alors, c'est certain que quand on est engagé dans une campagne électorale, votre principal adversaire, c'est toujours celui. C'est certain que quand on est engagé dans une campagne électorale, votre principal adversaire, c'est toujours celui qui vous est le plus proche.

0: grande coalition des modérés. Bon, et donc qui va depuis la gauche sociale-démocrate jusqu'à la droite, on va dire, libérale. Bien. Donc, c'est certain. Cela étant dit, bon, il faudrait quand même pas oublier que dans les questions de mœurs, de bioéthique, de morale, il y a quand même une question fondamentale qui est celle de la cohérence intellectuelle. On peut pas prendre position émotionnellement sur un sujet, allant donc dans un sens, et puis sur un autre sujet, se retrouver avec une position elle-même émotionnelle qui serait idéologiquement contradictoire. Or, s'il y a semble-t-il une certaine unanimité à droite des diverses personnalités susceptibles en plus d'être candidates à la présidentielle contre eh bien l'euthanasie, eh bien il y a en revanche une incohérence vis-à-vis du mariage homosexuel, de la PMA et évidemment de la question qui est matricielle de toutes ces questions-là, qui est la question de l'avortement. On peut pas évidemment s'opposer à la GPA en disant que on est contre le fait de chosifier l'enfant qui serait l'objet donc d'un contrat et ne pas comprendre que c'est le même enjeu qui se passe dans le cadre de la PMA. Bon, donc nos classiques de droite, ils sont bien gentils de prendre des positions sur le débat actuel, mais encore faudrait-il qu'ils assument une certaine cohérence intellectuelle vis-à-vis de l'ensemble de ces questions et qu'ils prennent conscience tout de même que eh bien les forces idéologiques progressistes eh bien elles avancent par étapes, petit par petit, petit pas par petit pas, hein, c'est la technique du voleur chinois, et que ce n'est pas en se prononçant uniquement sur la dernière question que l'on fait preuve d'intelligence. Il faut voir l'ensemble du problème malheureusement la droite de ce point de vue-là, et c'est pour cela que tout à l'heure j'y faisais allusion, la droite n'est pas unanime, la droite n'est pas cohérente et fait preuve d'une moins grande cohérence intellectuelle que la gauche. Ceci dit, je rebondis sur cette question pour quand même évoquer le fait que sur la question de l'euthanasie, on voit qu'un certain nombre d'hommes politiques ont petit à petit été de plus en plus courageux. Peut-être pensaient-ils au départ qu'ils seraient très marginalisés s'ils osaient dire qu'ils étaient opposés à l'euthanasie. Et puis, voyant le débat s'éterniser, l'information tout de même se diffuser, le travail de lobbying, ça n'est pas un gros mot de le dire, le travail de lobbying des organisations pro-vie faisant son œuvre, eh bien, petit à petit, ils se sont rendus compte que le concept d'euthanasie passive, par exemple, était une escroquerie intellectuelle, qu'en fait, ça permettait de justifier l'euthanasie tout court, que beaucoup de Français semblaient adhérer à l'euthanasie, mais qu'en fait, ce à quoi ils adhéraient, c'était plutôt aux soins palliatifs, que l'immense majorité, on nous disait que l'immense majorité des Français étaient pour l'euthanasie, alors qu'en fait, il n'y en avait que la moitié, et sans doute moins que la moitié, tout le reste étant des Français étant favorables aux soins palliatifs. Donc, le travail de lobbying, le fait de d'écrire, le fait de faire des conférences, le fait d'intervenir auprès des hommes politiques, ça a un impact. Et quand vous posiez la question à Marie-Lise si effectivement la marche pour la vie allait pouvoir et même devoir agir, mais évidemment, elle va continuer à le faire. Et la preuve en est, sur la question de l'euthanasie, on a vu une opinion publique de moins en moins favorable, et même au sein des assemblées politiques, de moins en moins d'hommes politiques qui se prononçaient en faveur du projet euthanasique. Et donc, par conséquent, tant mieux si ces sujets de mœurs, de bioéthique, eh bien, viennent sur le devant du tapis. Ça nous obligera à deux choses. D'une part, à avoir un discours cohérent face à la gauche, et d'autre part, à expliquer aux hommes politiques de droite qu'ils doivent faire preuve de logique et de cohérence dans leur prise de position politique.
1: Marie-Lise Pélissier, vous l'avez rappelé tout à l'heure, le calendrier de la loi sur l'euthanasie est bousculé. On voit émerger un certain nombre de demandes, comme celui d'un référendum sur la question. Est-ce que vous pouvez déjà nous faire un état de l'avancement de la loi ?
2: Alors, un état, on a justement une information qui est tombée depuis 14h30 aujourd'hui même. La commission mixte paritaire qui

0: donc été en suspens. On attendait l'avis du Premier ministre, aura lieu le 2 juin. Donc, la commission mixte paritaire qui rassemblera 7 députés, 7 sénateurs pour essayer de trouver un accord sur ce texte de légalisation de l'euthanasie du suicide assisté. Bien sûr, on croit assez peu à un accord, hein, vu que le Sénat a rejeté 2 fois et que l'Assemblée a voté 2 fois en faveur de ce texte. Donc on pense plutôt à un échec de cette commission mixte paritaire et dans ce cas, un retour des débats à l'Assemblée à partir du 22 juin en commission et du 27 juin en hémicycle. La question est-ce que le Premier ministre décidera de donner totalement le dernier mot à l'Assemblée ? C'est un peu ce qui reste en suspens. Est-ce que les navettes vont se prolonger ? En tout cas, ce qu'on sait, c'est qu'il y a beaucoup de forces politiques quand même qui insistent pour que ce texte soit voté en juillet. Ils sont même prêts à allonger le calendrier parlementaire au-delà du 14 juillet pour que ce texte passe avant la fin du quinquennat, puisqu'on sait qu'en octobre, enfin en septembre-octobre, cela risque d'être compliqué. Et
1: Oui, je vous confirme, à mon avis, il n'y aura pas de place avec le vote du budget, oui.
0: Voilà, exactement, le vote du budget qui prend la place. Et ce qui est quand même assez alarmant, c'est qu'on a vu, donc c'est Panifou qui a annoncé cela il y a une semaine en rassemblement, avec les présidents de l'Assemblée, qui a dit que ce texte était prioritaire avant un texte sur la justice criminelle et sur la protection de l'enfance. Donc on voit quand même clairement une certaine idéologie de la part du gouvernement ou de la part de certains et de ceux qui poussent ce texte parce que ils en font totalement une priorité, alors que, comme le rappelait Guillaume Bernard, le consensus est de moins en moins présent. Il n'a jamais été présent, en fait, mais déjà, il l'est de moins en moins. Le fait que le Sénat ait rejeté le texte l'a encore prouvé. Donc, on se prépare à un début estival qui parle toujours de fin de vie.
1: Guillaume Bernard, vous l'avez vu, je vais vous retrouver ça, mais je crois que le sénateur LR du 16e arrondissement a proposé que le sujet soit tranché par référendum. Bruno Retailleau a poursuivi en affirmant qu'il soutenait cette proposition. Pour l'instant, à ma connaissance, personne ne s'y est vraiment opposé parmi ceux qui s'opposent à cette loi. Que pensez-vous de cette proposition ? Est-ce que ça vous paraît être une bonne manière de régler le sujet, à la fois sur le fond et puis sur la forme ?
2: Bon, c'est très délicat parce que s'opposer par principe à un référendum, ce que je ne fais évidemment pas, ce serait s'opposer, eh bien, tout simplement à l'expression de ce qu'on appelle la démocratie directe, hein, la souveraineté populaire. Et donc, on peut penser effectivement que ce serait sans doute la meilleure des solutions parce que, en plus, cela obligerait véritablement à un débat. Et un débat, disons-le, qui serait relativement équilibré, parce que là, il y aurait l'obligation, d'une certaine manière, qu'il y ait dans les médias, eh bien, un temps de parole qui soit accordé aux opposants, qui soit suffisamment important pour que, eh bien, il n'y ait pas de déséquilibre. Bon, cela étant dit, faire trancher une question de morale, hein, par un vote politique, c'est vrai que c'est philosophiquement très très très discutable. Je reviendrai un tout petit instant, je vous donnerai cet exemple-là parce qu'il me paraît relativement important. Il y a maintenant pratiquement 15 ans, hein, lorsque était venue sur la table la question du mariage homosexuel, nous avions été quelques-uns, pas très nombreux, je pense par exemple à Guillaume de Thiélois, à tout simplement faire remarquer que avant même de savoir si l'on était pour ou contre le contenu de la loi Taubira, la première des questions à poser et à mettre en avant dans le débat politique, c'était de savoir s'il était légitime que la puissance publique légifère sur un tel sujet. Voyez, et bon, alors il est bien évident que dans la mesure où aujourd'hui tout est susceptible d'une intervention du législateur. Peut-être qu'un référendum serait plus souhaitable que de laisser aux représentants politiques qui ne sont pas forcément très clairs sur le sujet, pas toujours très clairs sur le sujet, de leur laisser le pouvoir de trancher. Peut-être y aurait-il aussi, parce que, entre nous soit dit, certes, Emmanuel Macron avait annoncé que d'ici la fin de son mandat, les Français seraient consultés, on n'a jamais vu venir le référendum, peut-être que l'un des moyens d'imposer un référendum, ce serait d'introduire dans la loi une révision constitutionnelle, puisque vous savez, alors là je parle sous le contrôle de Marie-Lys, mais il me semble quand même que ce texte est un projet de loi et lorsqu'il y a un projet de loi, si jamais celui-ci engage une révision constitutionnelle, le référendum est obligatoire pour réviser la Constitution. Voilà. J'aimais cette hypothèse-là. Ça me paraît un peu tardif pour envisager une telle évolution du texte et contraindre à un référendum. Mais voilà une des possibilités. Bon, j'ai été un peu long, pardonnez-moi. Oui, le référendum serait peut-être plus souhaitable parce qu'il permettrait moins par une adhésion de ma part au fait que des questions de morale soient tranchées par une décision juridique, mais plus parce que ça obligerait dans le débat à donner un poids égal aux différentes positions et notamment à celles qui s'opposent à l'euthanasie.
1: Marie-Lys Pélissier, vous allez devoir nous quitter bientôt. Juste une question rapide. En juin 2025, la Chambre des communes au Royaume-Uni avait activé l'aide pour une loi sur l'euthanasie, assez semblable à ce qu'on pourrait voir advenir en France, quoique en fait peut-être plus limitée que ce qu'on a vu dans certaines des moutures. On voit que finalement cette loi n'a pas passé la Chambre des Lords. Est-ce que vous pensez que cet exemple peut inspirer les opposants en France à ce passage en force d'une loi sur l'euthanasie?
0: Alors, ce qui est sûr, c'est que si le gouvernement décide de passer cette loi en force, il y a quand même une question sur la manière dont les pays étrangers vont nous voir. Enfin, je lisais justement dans le Figaro ce matin un article d'Agnès Leclerc où il était dit, il y a quand même cet aspect de la vision des pays étrangers sur un passage en force sur une loi aussi grave, alors même que vous avez cité le Royaume-Uni, il y a aussi l'Écosse qui a rejeté la loi. Il y a la Slovénie qui a rejeté par référendum. Alors, ce n'est que repoussé, mais déjà, c'est quand même un signe aussi de cette opposition. Donc, le fait qu'en France, on veuille à tout prix passer cette loi sans même faire un référendum, et alors même que le Sénat s'est prononcé contre, va forcément envoyer un message politique plutôt négatif pour la France. Je rebondis juste sur ce que disait Guillaume Bernard. Donc, ce n'est pas un projet de loi, c'est une proposition de loi. Donc je crois que les dispositions ne sont pas les mêmes. En revanche, si la loi est votée, on pourra toujours faire un recours au Conseil constitutionnel pour examiner s'il y a des points qui sont incompatibles avec certains articles de la Constitution. Donc je pense que ça sera... Je sais que le CLJ a déjà travaillé sur ce sujet et ce sera peut-être un recours à faire si la loi est votée, même si moi je pars du principe qu'on peut encore la faire échouer. Et puis, autre point aussi sur le référendum de Spinner, ce qui est important à voir, c'est que la question qu'il pose, c'est vis-à-vis du soin, c'est-à-dire qu'il voudrait exclure la notion de soin de la proposition de loi. Et pour lui, ce référendum se baserait vraiment sur cette question-là, ce qui est assez intéressant parce que je pense qu'on peut rassembler quand même un large consensus sur le fait que donner la mort n'est pas un soin. Je pense que je suis assez d'accord avec Guillaume Bernard aussi sur le fait que même si je ne défends pas pleinement l'idée du référendum sur un sujet aussi grave, je pense que l'avantage au moins, ce serait que les Français en entendent parler, parce que je trouve ça assez inquiétant de voir à quel point les Français sont peu informés sur ce sujet.
1: Un grand merci Marie-Lys de nous avoir accompagnés dans cette discussion. Je crois que vous rejoignez le studio d'à côté. C'est l'un des grands mérites de Radio Courtoisie de pouvoir vous nous offrir deux possibilités d'enregistrement en même temps. Continuez bien votre combat, chère Marie-Lys.
0: Merci beaucoup pour votre invitation.
1: Guillaume, il nous reste 5 à 7 minutes pour continuer notre discussion. J'aimerais en revenir sur cette question politique. On l'a vu, hein, calendrier accéléré potentiel dans les chambres parlementaires sur cette question. Est-ce que vous pensez que c'est une accélération qui pourrait choquer l'opinion publique qui semblait, sinon être hostile ou rétive, au moins adhérer ou laisser les choses se faire? Est-ce que cette accélération pourrait, de votre point de vue, interpeller l'opinion publique qui se demanderait pourquoi est-ce qu'il y a finalement besoin d'accélérer les choses à ce point, avec un aspect certainement très dommageable d'une loi qui serait que l'Assemblée nationale tenterait de faire passer en force au mois de juillet, qui sera la période des souffrances sur la canicule et du manque de couverture territoriale, d'assistance aux personnes les plus vulnérables aux fortes chaleurs, et on sait que ça a une incidence réelle sur les personnes les plus dépendantes ou les plus fragiles.
2: Je crains malheureusement, cher Charles, que l'opinion publique ne soit pas forcément bien consciente de l'impact d'une telle loi. Par ailleurs, évidemment, ceux qui utiliseraient la procédure de l'échec de la commission mixte paritaire pour permettre à l'Assemblée nationale de trancher définitivement la question, eh bien, pourrait toujours effectivement se cacher derrière le fait que c'est effectivement la procédure qui est constitutionnellement prévue. J'aurais plutôt, en revanche, tendance à penser que l'opinion publique pourrait. Et alors, finalement, c'est peut-être mieux encore que simplement être choqué par une procédure législative, que l'opinion publique pourrait être choquée par la surenchère progressiste qui se met en place petit à petit et vis-à-vis de laquelle il me semble quand même qu'il y a, au moins dans une partie de nos compatriotes, je dirais une réaction à cela. Le fait de permettre de permettre directement ou indirectement par une évolution ultérieure de la loi à des adolescents demander l'euthanasie pour des raisons psychologiques. Le fait, si vous voulez, que dans toutes les théories du genre et notamment le transgenrisme, on permette à des adolescents ou à des jeunes adultes de devenir définitivement stériles, ce sont des choses qui, quand même, lorsque elles sont présentées très clairement à l'opinion publique, finissent quand même par choquer nos compatriotes. Il y ait, une réaction philosophique, épidermique, fondée sur une connaissance de l'ordre naturel, de la philosophie aristotélicienne ou thomiste. Non, je pense que c'est tout simplement du bon sens. Et moi, c'est ce qui, peut-être politiquement, me rend le plus optimiste. C'est-à-dire le fait que on ne puisse pas détruire l'ordre naturel des choses, lorsque les progressistes cherchent à l'obscurcir, il n'empêche qu'au bout d'un certain temps, leur surenchère révèle des choses absolument ignobles et inadmissibles et que finalement, il y a une réaction de bon sens, d'au moins une partie non négligeable de l'opinion publique. Donc, pour répondre clairement et succinctement à votre question, à mon avis, c'est moins l'usage de la procédure parlementaire qui pourrait choquer que le contenu de la loi et les évolutions, vraisemblables que les progressistes voudront faire de la loi qui pourraient choquer l'opinion publique. On l'a vu, hein, ça a été des parangons de l'euthanasie, l'ont dit très clairement, nous obtiendrons peu premièrement, mais ensuite il faudra régulièrement demander des élargissements de la loi. C'est toujours la même technique qu'ils utilisent. L'avortement, c'est pendant 10 semaines, puis 12 semaines, puis 14 semaines, c'est une dépénalisation. Et puis finalement, on pénalise ceux qui cherchent à s'y opposer physiquement ou à s'y opposer, médiatiquement ou numériquement parlant. C'est toujours, toujours la même méthode et c'est toujours les mêmes fondements. Et je voudrais insister sur ce point. bien sûr qu'aujourd'hui, il faut se battre sur l'euthanasie, mais qu'il faut revenir à la matrice de toutes ces évolutions bioéthiques, c'est l'avortement. Si on ne met pas au cœur de la question du combat pour la vie innocente, la question de l'avortement, tous nos efforts seront voués à l'échec. Voilà en tout cas ce que je pense et ce qui est l'analyse de la question que je puisse vous proposer.
1: Vous savez ce que certains vous répondront, Guillaume Bernard. Ils diront qu'on peut adhérer à ce que vous exprimez d'un point de vue intellectuel et logique, mais que la tactique politique, en revenant à cette origine matricielle, serait mise en cause à cause de facteurs de possible diabolisation, d'amalgame entre des sujets qui reçoivent moins l'assentiment des Français et d'un sujet qui, quoi qu'on en pense, en tout cas d'après les études d'opinion publique, reçoit une majorité quasiment, pas intégrale, mais pas loin dans le pays.
2: Mais vous avez vu le débat sur l'euthanasie ? On nous présentait au départ les sondages commandés par l'ADMD, hein, l'Association pour le droit de mourir dans la dignité, n'est-ce pas, formule euphémistique pour dire euthanasie, on nous présentait une opinion publique qui était à 90% pour l'euthanasie. Et puis en fait, lorsque l'on faisait des études avec des questions plus précises, on s'apercevait qu'en fait, derrière le mot euthanasie, beaucoup de nos compatriotes, par erreur, mais par manque d'information, eh bien, mettaient ce qu'on appelle, pour dire les choses rapidement, les soins palliatifs. La réalité, c'est qu'il n'y a que 40 à 45% des Français qui seraient ou qui sont vraisemblablement favorables à l'euthanasie et au suicide assisté. L'autre moitié des Français, ils sont pour les soins palliatifs. Eh bien, je crois que sur tous ces sujets-là, tout dépend de notre capacité à dire les choses. Il est sûr que si nous ne parlons pas de certains sujets, forcément, nos compatriotes ne seront jamais, mis au courant de la réalité des choses. Regardez aussi les hommes politiques. Au départ, peu osaient se prononcer contre l'euthanasie. Et puis, voyant que finalement, le fait de s'y opposer, ça ne les marginalisait pas tellement, eh bien, ils ont osé petit à petit, eh bien, s'y opposer. Regardez au Rassemblement national. Au départ, ils étaient pour une liberté de vote. Et puis, finalement, ils sont plutôt, grosso modo, pour s'opposer de manière globale à la question. Ce qui ne veut pas dire qu'il n'y a pas un certain nombre de députés qui les voteront, mais qui voteraient la loi. Non, je crois que ne sont perdus que les combats que l'on ne mène pas. Point barre. Tout le reste, il faut se battre et la route est longue, mais l'objectif est clair.
1: Ultime question pour vous, Guillaume Bernard. Merci de nous avoir accompagnés pendant ces 40 premières minutes d'émission. Vous nous disiez qu'à partir de février 2027, on peut penser que ces sujets demeurent, ou ces sujets bioéthiques, ou ces sujets sociétaux disparaîtront, ou du moins seront relativisés dans l'importance qu'ils ont dans la campagne présidentielle. Comment est-ce que des militants, je pense à Marie-Lise Pélissier qui nous a quittés, peuvent essayer d'inverser ce cours des choses et tenter de les faire expliquer au cours du débat présidentiel?
2: Bon, d'abord, effectivement, il faut diffuser de l'information, de l'argumentation, et ce, à tous les niveaux, c'est-à-dire depuis la thèse de doctorat jusqu'au tract dans la rue, en passant par le flyer diffusé sur les réseaux sociaux, les analyses distribuées aux parlementaires. Il faut utiliser tous les niveaux de discours. Ça, c'est la première des choses. La deuxième des choses, c'est qu'il ne faut pas avoir peur, eh bien, de pratiquer effectivement, les méthodes de lobbying. Soit vous réussissez à convaincre et à ramener la personne à des positions cohérentes, soit, eh bien, il faut lui expliquer que vous ferez tout pour la faire battre, y compris si c'est quelqu'un qui est de votre camp. C'est malheureux, mais c'est ainsi. Votre principal adversaire, si on raisonne de manière cynique, votre principal adversaire, c'est pas celui, ou plutôt, votre principale cible, pardonnez-moi, votre principale cible, la principale cible d'un lobby, ça n'est pas l'adversaire qui, de toute façon, est contre vos positions, c'est celui qui est potentiellement un traître. C'est celui qui fait semblant d'être d'accord avec vous, mais qui, une fois qu'il sera élu, eh bien, ne soutiendra plus vos positions. Celui-là, il faut lui faire comprendre que vous pouvez l'empêcher d'être élu, voire délibérément, vous pouvez essayer de le faire battre. je crains malheureusement que la réalité, je dirais, de l'influence politique, elle ne se réduit pas, enfin, je dirais, elle n'est pas dans une autre méthode que celle-là. Alors, peut-être que ça n'est pas à des organisations ayant pignon sur rue comme la Marche pour la Vie de le faire. Peut-être qu'il faut le faire, je dirais, plus en retrait avec d'autres organisations. Mais en tout cas, il est clair qu'il faut bien signifier à un certain nombre de personnes qu'elles ne peuvent pas avoir une position doctrinalement cohérente. Outre, je dirais que c'est infamant intellectuellement parlant, ça n'est pas satisfaisant politiquement parlant. Voilà le peu que je puis vous dire en espérant de ne pas vous avoir trop choqué.
1: Un grand merci Guillaume Bernard de nous avoir accompagnés pendant cette première partie d'émission. Nous allons faire notre première pause musicale et nous retrouvons Ludovine de La Rochère pour poursuivre nos échanges.

0: Et vous êtes de retour dans le libre journal des débats de Radio Courtoisie. Charles de Meyer a le plaisir et l'honneur de recevoir désormais Ludovine de la Rochère. Ludovine de la Rochère, bonsoir.
1: Bonsoir.
0: Ludovine de la Rochère, j'ai été très interpellé, on en a déjà parlé dans le début d'émission avec nos deux précédents invités, par la volonté de Gabriel Attal de remettre, enfin en tout cas de Gabriel Attal et du mouvement jeune du parti du président de la République Renaissance, de remettre la question de la GPA au cœur de cette campagne pré-présidentielle, ou en tout cas dans son lancement de campagne. On a vu qu'il y avait eu une proposition dans le programme des jeunes avec Macron, enfin de leur équivalent, des explications ambiguës sur les volontés personnelles de Gabriel Attal en termes de parentalité. Première question, et elle est honnête. Est-ce que vous avez été surprise, Ludovine de la Rochère, de cette entrée en campagne par le thème de la GPA de l'ancien Premier ministre de notre pays?
1: Absolument, je suis surprise que des hommes politiques osent envisager d'encadrer l'exploitation des femmes et le commerce et la chosification de l'enfant. Eux qui se disent féministes, favorables à l'égalité, comme ils disent femmes-hommes, matin, midi et soir, eux qui en font des caisses sur ce sujet de l'égalité, qui en font des programmes, qui en font des lois, qui en font un ministère, etc. Ils font mine de ne pas voir que la gestation pour autrui est évidemment l'exploitation de la femme. C'est extraordinaire de pouvoir d'oser dire, prétendre qu'on pourrait rendre éthique, je mets des gros guillemets à éthique, une pratique qui consiste à exploiter des femmes. Et c'est exactement comme d'encadrer l'esclavage et de dire que dans ce cas-là, l'esclavage est acceptable. Il n'y a aucune différence et même juridiquement, la gestation pour autrui correspond à la définition même de l'esclavage, qui est le fait de s'approprier une personne en tout ou en partie de manière provisoire ou pérenne. Et donc, la pratique des mères porteuses correspond exactement à cela. Et évidemment, la gestation pour autrui, c'est comme l'esclavage, on ne peut pas l'encadrer, on ne peut que l'abolir. Et j'ajouterais que ces hommes politiques nous parlent également en permanence des valeurs républicaines, de la République, laquelle a pour devise la liberté, l'égalité et la fraternité. La fraternité, évidemment, implique, c'est la même chose, de respecter les autres et notamment les femmes et les enfants, implique l'égalité, elle est justement de ne pas exploiter les femmes parce que femmes, parce que c'est bien ça, la pratique des mères porteuses, et parce que la femme est en capacité d'être inséminée et de faire grandir un enfant en son sein, mais sauf que là, c'est l'utilisation comme on le ferait d'un animal, hein. C'est une chosification de la femme aussi, ça n'est évidemment pas dans le sens de l'égalité homme-femme. La fraternité, on est tous sauf dans la fraternité, le respect de l'autre et tout. Donc, ils osent. Alors, bien entendu, on les connaît, leur progressisme, leur hypocrisie, leur arrogance, là où ils veulent arriver, bien entendu. À cet égard-là, d'une certaine manière, on ne l'est pas. Mais ils n'empêchent, ils osent. Et c'est absolument incroyable.
0: Au sein du gouvernement et de sa propre famille politique, Gabriel Attal a rencontré l'opposition forte d'une femme politique, en l'occurrence la porte-parole du gouvernement, Maud Bréjon, qui s'est dit extrêmement défavorable à cette proposition, qui a expliqué pour d'autres raisons, notamment qu'elle ne savait pas encore si elle se rentrait au meeting de lancement de campagne de l'ancien Premier ministre. Elle a affirmé la maternité, la parentalité est quelque chose de très personnel et je ne comprends pas dans quel cadre on imagine pouvoir mettre à disposition le ventre des femmes, que ce soit rémunéré ou pas. Question un peu tabou, Ludovine de la Rochère, mais je sais que vous n'avez pas peur des tabous. Est-ce que vous pensez qu'il y a trop d'hommes autour de Gabriel Attal pour le conseiller sur cette question et que la remarque, la critique qui lui est faite par Maud Bréjon, mais par d'autres, hein, il y a Yaël Braun-Pivet, on peut penser aussi à l'ancienne première ministre Élisabeth Borne, trouve une sorte de résonance dans cette question du débat sur la GPA au cœur du programme présidentiel de Gabriel Attal.
1: Alors, je vais être beaucoup plus cash. La gestation pour autrui y ont recours des couples hommes-femmes et des couples d'hommes, et aussi des hommes seuls. Mais cette pratique est revendiquée, portée et portée par le militantisme LGBT. Il se trouve qu'autour d'Emmanuel Macron, il y a un certain nombre de personnes qui sont des militants LGBT. Et arriver à ce niveau-là du pouvoir, peut-être par des réseaux d'alliés, cela, je n'en sais rien, mais le fait est qu'il y a un certain nombre de militants LGBT et qu'ils profitent du pouvoir, de leur visibilité, de l'influence, pour tenter de faire avancer à nouveau ce projet. Il faut savoir que la dernière, alors ce qui est assez cocasse quand même, hein, c'est que la dernière proposition de loi qui visait à légaliser la pratique de la GPA date de 2011 et ça avait été porté par une sénatrice de droite, probablement complètement naïve, qui ne connaissait pas le sujet. Mais le fait est que depuis 2012, et avec la création et l'action hein, de la Manif pour tous, puis du syndicat de la famille, plus jamais un élu n'avait osé proposer cette légalisation. Même si l'un ou l'autre avait dit, pour ma part, j'y serais plutôt favorable, en l'occurrence Gabriel Attal, pour des raisons personnelles, disait-il. Là, pendant ces 15 années, ou presque 15 années, on a eu le combat culturel. Ils ont publié des livres, ils ont fait lancer, financer, subventionner des séries, des films, etc., etc., des sondages, armes psychologiques très importantes sur le plan, enfin, armes psychologiques politiques. Et donc, ils ont mené un véritable combat culturel pendant toutes ces années, premièrement. Deuxièmement, ils n'ont pas cessé de vouloir passer par toutes sortes de détournements, et en particulier par la reconnaissance de la filiation d'intention qu'il revendique, la filiation qu'il revendique, qui n'existe pas mais qu'il revendique, entre les commanditaires et les enfants commandés par GPA. Et ce débat paraît technique, et donc il est un peu rebutant pour ceux qui n'en sont pas, qui ne suivent pas de très près. Il est pourtant essentiel parce que c'est une manière de faire avancer l'idée de la GPA et d'obtenir une reconnaissance de fait. Donc, tout le long de ces 15 années, ça a été une très longue bataille, hein, pied à pied, avec des avancées, des reculs. Et là, ils reviennent à la charge avec une tentative de reparler de légalisation. Et le fait est que Gabriel Attal, premièrement, il est concerné, il l'avait dit lui-même, hein, que ça l'intéressait à titre personnel. Et deuxièmement, il tente aussi de se faire remarquer parmi les très nombreux politiques qui souhaitent se présenter à la présidentielle. Enfin, très nombreux eu égard. Au fait qu'il y aura un seul élu à la fin. Là encore, j'y vois une volonté de banaliser, d'habituer à l'idée de la gestation pour autrui, d'une reconnaissance de la GPA et la banalisation, la promotion de l'idée d'une GPA qui, soi-disant, pourrait être éthique, alors qu'il n'existe qu'une seule GPA. Chaque fois qu'on parle de GPA commerciale ou de GPA altruiste ou de GPA traditionnelle ou de GPA tout ce qu'on veut, on ment, il n'y a qu'une seule GPA. La gestation pour autrui, elle consiste à exploiter une femme pour lui faire produire un enfant qui est remis à un tiers. Quelles que soient les modalités, c'est toujours ce principe et ce principe même ne peut pas être éthique. Donc il faut vraiment avoir à l'esprit qu'il n'y a qu'une seule GPA.
0: À cet égard, d'autres ne prétendent pas que la GPA puisse être éthique. En revanche, ils disent que c'est un fait accompli. J'en veux pour preuve la dernière sortie du fils, enfin d'un des enfants de l'ancien président de la République, Nicolas Sarkozy, qui explique, je cite, « Moralement, la GPA ne me plaît pas. Moralement, je suis contre l'idée de la location d'un ventre et de la transaction d'enfants, mais la loi, ce n'est pas la morale, ça ne peut pas l'être. C'est pour ça que je suis pour la légalisation de la GPA. Car une loi sert à protéger les gens, pas à les corriger. Que vous inspire cette prise de position?
1: Alors, la première des choses, c'est que donc si Monsieur Sarkozy envisage de se lancer en politique, mais conçoit la politique comme n'ayant rien à voir avec la morale, c'est extrêmement gênant, puisque la politique et les lois, elles sont la traduction de la philosophie qui nous porte. Elles mettent en œuvre, elles rendent concret les choix philosophiques que nous faisons. Et donc, la politique a tout à fait à voir avec la morale. Et d'ailleurs, nous avons des institutions qui sont supposées nous dire ce qui est moral ou pas, enfin, ce qui est éthique ou pas. Hein. C'est le mot grec ou le mot latin, mais philosophiquement, c'est la même chose. Nous avons par exemple le Comité consultatif national d'éthique, qui montre bien qu'il est supposé conseiller le politique en la matière, qui montre bien que l'éthique, la morale, doit être prise en compte dans les choix que nous faisons. Premièrement. Deuxièmement, nous sommes dans une société qui a perdu assez largement toute référence religieuse, et pour laquelle la loi est devenue une forme de repère moral. Je vais vous donner un exemple. La loi Taubira a été légalisée, donc on prétend maintenant pouvoir marier des couples d'hommes ou des couples de femmes. Et dès lors que ça a été légalisé pour un certain nombre de Français, alors ça devient légitime, alors ça devient acceptable, c'est-à-dire cela devient conforme au bien. C'est ce qu'on appelle une question morale. Et donc, quand M. Sarkozy prétend cela, il est évidemment d'une hypocrisie ou alors d'une inconséquence absolument infligeante. Je ne sais même pas dans quel sens vous le dire, mais bien sûr, il nous dira également, comme d'autres, comme Gabriel Attal, comme Franck Riester, qu'il est favorable à l'égalité homme-femme, qu'il est favorable aux valeurs de la République, etc., etc. Mais tout en partant du principe que d'emblée, aussi vite, sans même avoir tenté de s'y opposer, alors qu'il se prétend opposé, eh bien déjà, il s'y résout. C'est l'impuissance politique par excellence, et c'est ce dont la France souffre tant, et d'autres pays, bien sûr.
0: Sur le sujet de la GPA, la majeure partie des candidats de droite, enfin en tout cas des candidats déclarés, on ne sait pas s'ils seront vraiment candidats, ont affirmé leur opposition. C'est le cas d'Éric Zemmour, c'est le cas de Marine Le Pen et de Jordan Bardella, c'est le cas de Bruno Retailleau, évidemment. En même temps, on voit bien qu'il y a un coup politique tenté par Gabriel Attal là-dessus. Est-ce que vous espérez que d'autres candidats, hein, potentiellement de gauche, tiennent ferme sur cette position, ou est-ce que vous êtes inquiète des dynamiques qui pourraient émerger à l'occasion de cette campagne électorale ?
1: Alors, je suis bien évidemment très inquiète, parce qu'on connaît les difficultés des politiques à tenir sur des positions. La peur des politiques vis-à-vis des campagnes qui peuvent être menées sur les réseaux sociaux, qui peuvent être menées dans les médias, dont une grande majorité sont progressistes. Et nous connaissons même, vous savez, ce qu'on appelle, il y a la droite décomplexée, mais ça signifie qu'il y a la droite complexée. Et toute une partie de la droite est complexée de ne pas être à gauche. Cela étant dit, la gestation pour autrui est une question très transversale. Non pas parce que dans l'esprit de... d'élus de tous bords, la maternité serait absolument à faire respecter, serait absolument essentielle et cruciale, mais parce que justement, il y a d'abord l'aspect de la marchandisation et d'autre part l'aspect de l'égalité et du respect de la femme. Ce qui fait qu'une partie de la gauche est opposée à la gestation pour autrui, mais plutôt l'extrême gauche. C'est plutôt un Jean-Luc Mélenchon, par exemple, qui explique qu'il sera pour la GPA le jour où il verra une femme riche porter un enfant pour une femme pauvre. Il sait que ça n'arrivera pas, il est donc opposé à la gestation pour autrui. En revanche, la gauche y est assez largement favorable, et bien sûr, je crains fort que Gabriel Attal banalise, et rien qu'en le formulant, en le disant, en osant le dire, il ouvre la fenêtre d'Overton dans le mauvais sens, c'est-à-dire qu'il rend possible ce débat. Or, ce débat ne devrait même pas être envisageable. Et si vous me permettez, pour revenir au fond de l'enjeu et aller un peu au-delà de la question de l'exploitation de la femme, il faut tout de même rappeler que la maternité nous concerne absolument tous. Elle concerne la conception de l'enfant, elle concerne l'enfant qui se développe et grandit, elle concerne le fruit de la relation homme-femme, elle est l'histoire d'un enfant qui va venir au monde et dont toute la vie va être impactée par la manière dont il aura été conçu, dont il aura été accueilli dans le monde. Et vous voyez, autrefois, enfin, où il y a longtemps, très longtemps, j'allais dire dès les débuts de l'humanité, on avait une certaine vénération pour la maternité. Peut-être que vous rappelez à certains, on a retrouvé dans différentes sociétés des statuettes qu'on a appelées, ou dont on a pensé qu'elles correspondaient à une forme de déesse mère. C'est dire que toute l'humanité a toujours reconnu, quelles que soient les civilisations, quelles que soient les époques, l'extraordinaire événement de la maternité, qui bien sûr ne va pas sur la paternité, il ne faut jamais l'oublier. Et en s'attaquant à la maternité, en voulant une ubérisation, une marchandisation de la maternité, on va... complètement à l'encontre de ce qui est, de ce qui fait notre humanité. Et donc, il y a une forme de destruction évidente de la procréation, enfin, du fruit du couple, de l'amour du couple, de la procréation, de la maternité, de la paternité, de la famille, de la filiation, pardon, et de la famille. La maternité ou la gestation pour autrui, en tout cas, C'est un déflagrateur, c'est une bombe atomique sur le plan anthropologique. C'est extrêmement destructeur et c'est un sujet sur lequel on doit être extrêmement mobilisé, prêt à se mobiliser pour ne pas laisser passer. Et c'est un sujet qui est tout à fait différent de celui de l'euthanasie, même s'il correspond bien sûr à la même famille de pensée, hein, progressiste, l'autonomie de l'individu, le déni de ce qu'est l'être humain, de la différence homme-femme, le déni du respect des plus vulnérables. Mais c'est un sujet à déflagration successive.
0: Alors que le président de la République a fait du réarmement démographique un de ses enjeux principaux, est-ce que vous pensez que, j'allais dire un peu contre-intuitivement, ou au moins un peu contre ce qu'une certaine doxa voudra nous apprendre, cette remise en avant de la GPA peut au contraire continuer à abîmer l'image de la maternité dont vous parliez et contribuer à une forme de d'atmosphère dénataliste ou à continuer à mettre à ce point à mal l'image de la mère que cela constitue ou fait partie du problème de la dénatalité dans notre pays.
1: Cela ne fera bien sûr qu'accentuer la dénatalité, tout comme la PMA sans père a accentué la dénatalité, tout comme l'autoconservation des ovocytes contribue à la dénatalité, alors pour beaucoup de raisons. Mais notamment parce qu'en faisant de la maternité une prestation, on la dévalorise. D'une part, elle n'est plus cet événement extraordinaire, admirable, j'allais dire presque miraculeux, et elle devient une prestation parmi d'autres, l'enfant devient un produit parmi d'autres, et que l'on conçoit par pièces détachées, alors d'un côté les ovocytes qu'on va aller acheter, de l'autre les spermatozoïdes qu'on fournit ou qu'on achète, et puis une mère porteuse, la sélection des embryons, la sélection du sexe, etc., etc. Et l'enfant devient, n'est plus respecté comme être humain, comme personne, il devient un produit que l'on peut fabriquer. Et dès lors, l'enfant va se trouver éventuellement en grand risque de décevoir par rapport à la commande qui a été passée. Il ne sera pas, parce qu'un enfant n'est pas un produit, quelles que soient les sélections qui auront pu être faites, il ne sera pas exactement comme attendu, il ne correspondra pas au produit commandé. Et l'enfant va se trouver dans une position absolument terrifiante vis-à-vis d'adultes qui ne sont pas, qui de toute façon d'emblée n'ont pas été la démarche de l'attente de l'enfant. Il ne vient pas, il est comme ci, il est comme ça. Je le découvre petit à petit. On est dans une démarche complètement différente et dans laquelle le couple ou la personne commanditaire aura mis beaucoup d'argent pour obtenir cet enfant. Et donc, on est complètement à l'encontre de la mentalité, de l'état d'esprit qui est tourné vers l'enfant, tourné vers les besoins de l'enfant, tourné vers le respect de l'enfant comme personne et comme personne à accueillir et à éduquer. Donc, ces contradictions, ces oppositions même, ne peuvent aller que contre... un état d'esprit qui est celui qui correspond à l'enfant dont on rêve, qu'on a envie d'avoir, d'élever, d'éduquer. On va complètement à l'encontre et cela ne peut donner que très peu d'enfants. D'ailleurs, une gestation pour autrui, accessoirement, ça coûte extrêmement cher. Et sauf quelques personnes très fortunées et encore plus profondément atteintes sur un plan psychique, ce sont des foyers dans lesquels il y a un ou deux enfants obtenus par GPA, mais en vérité pas plus. La mentalité est exactement à l'opposé, la culture est à l'opposé, et cela ne peut pas être celle qui correspond à l'enfant que l'on rêve d'avoir, mais qui viendra si la vie en décide.
0: Un immense merci de nous avoir accompagnés dans cette deuxième partie d'émission, Ludovine de la Rochère.
1: Merci à vous.
0: On peut suivre toutes les activités du syndicat de la famille et ses nombreuses interventions sur Radio Courtoisie. Une ultime pause musicale avant de rejoindre Grégoire Pupinck.

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1: Et vous êtes de retour dans le Libre Journal des débats, dirigé ce soir par Charles de Meyer. Troisième, ultime invité de notre émission, c'est Grégoire Pupin. Grégoire Pupin, bonsoir.
2: Bonsoir, Charles.
1: Vous vous occupez de l'ECLJ, l'European Center for Law and Justice. Est-ce que vous pouvez nous en dire trois mots déjà en introduction pour ceux qui, parmi les rares auditeurs qui ne connaissent pas l'ECLJ qui
2: Alors, fait la en français, monsieur de Meyer, ECLJ, Centre européen droit et la justice. Donc, droit et justice, c'est le nom, on va dire, simple. C'est une organisation qui est basée à Strasbourg depuis 1998, donc déjà ancienne, et qui travaille auprès des instances, enfin, qui fait son travail avec les instances internationales, européennes et les Nations Unies en particulier, pour la défense de trois principes, la dignité humaine, les libertés et la souveraineté. Donc, plus prosaïquement, on retrouve défense de la vie, défense des chrétiens, comme vous y connaissez quelque chose, défense également des droits des parents en matière d'éducation, de liberté de conscience, du personnel médical, et puis aussi l'aspect souveraineté, c'est défense de la liberté politique face à l'excès de pouvoir des instances internationales. Donc c'est une équipe de juristes chrétiens qui se consacre à cette noble tâche.
1: Parmi ces sujets, il y en a un, enfin en fait il y en a beaucoup qui font l'actualité, mais pour ce sujet principal, on va parler de la législation en cours d'élaboration sur l'euthanasie en France. D'abord, est-ce que vous pouvez nous faire un petit point juridique sur la particularité de ce qui a été proposé en France, on va dire par rapport à ce que un juriste aurait pu imaginer comme type de proposition? Est-ce que cette proposition est originale par rapport à d'autres dispositifs qui permettent l'euthanasie en Europe ou dans le monde, ou du moins vis-à-vis de ce à quoi on aurait pu s'attendre en France?
2: Alors, première particularité, c'est que c'est un texte qui vise à la fois l'euthanasie et le suicide. Il y a des pays qui ont décidé de ne légaliser que le suicide assisté, notamment le cas aux États-Unis ou en Suisse. Donc là, ce sont en fait les pays qui ont permis cette pratique depuis le plus longtemps, depuis plusieurs décennies. Pourquoi ? Parce qu'en fait, au départ, le premier mouvement historique a consisté dans la dépénalisation du suicide, avec l'idée qu'il ne fallait pas condamner ensuite des personnes qui ont déjà traversé cette épreuve de la tentative de suicide. Une fois que le suicide est devenu dépénalisé, eh bien, a été dans certains pays dépénalisé le fait d'aider quelqu'un à se suicider, par extension. Le cas en Suisse ou dans l'Orient. Certains pays donc se sont limités à cela. Et généralement, quand ils se limitent à cela, c'est une pratique qui n'est pas médicalisée, comme en Suisse. Ça veut dire que ce sont des associations qui le font, parfois contre rémunération directe ou indirecte. Et ça se fait d'une certaine manière un peu en marge de la société, avec aussi des problèmes d'encadrement, des problèmes d'abus de faiblesse, de vulnérabilité, aussi des problèmes liés au devenir des cadavres. Hein. Il y a eu des cas en Belgique, en Suisse, on a retrouvé pas mal d'urnes funéraires au fond des lacs. Donc, il y a quand même aussi des problèmes, mais c'est une pratique. Le choix qui a été fait en France, c'est de proposer de légaliser à la fois le suicide assisté et l'euthanasie. Donc là, c'est une particularité. La différence entre les deux, c'est quoi ? C'est qu'en fait, l'euthanasie, c'est conçu pour les personnes qui ne veulent pas ou ne sont pas en état de se tuer elles-mêmes et qui sont déjà perçues comme dans un état de maladie ou d'incapacité physique avancée. Tandis que le suicide, ça a toujours été davantage l'idéal des mouvements qui promeuvent l'euthanasie, parce que pour eux, l'idée de base, c'est que la mort doit devenir une liberté. Ça, c'est vraiment l'idée fondamentale des promoteurs de l'euthanasie ou du suicide assisté, c'est présenter la mort comme une liberté, et donc même comme la plus grande liberté, comme disait l'un des fondateurs des grandes associations françaises sur l'euthanasie. Et donc, l'idéal pour eux, c'est le suicide. Et à défaut, si on n'est pas capable ou si on n'est plus capable, l'euthanasie. Donc ça, c'est la première particularité du texte français. Il y en a d'autres, on peut y revenir si vous voulez.
1: Petite interstice, puisqu'on peut lire une étude très intéressante que vous avez réalisée vous-même, Grégoire Pupin, que la promotion de l'euthanasie au XXe siècle, enquête historique pour comprendre l'origine et la pensée des mouvements euthanasiste, on le retrouve sur le site de l'ECLJ. Vous venez de faire état d'une partie de tout ça. J'aimerais qu'on revienne sur la percée de ce mouvement en France et notamment de l'ADMD. J'avais pas prévu cette question, mais je pense que c'est important et ça entre en résonance avec votre réponse. Quelle a été la place de ces organes militants, hein, directement militants, dans l'arrivée de cette proposition de loi dans notre pays?
2: Alors, en fait, c'est leur travail, c'est le résultat de leur lobbying acharné et persévérant depuis 50 ans.
1: On peut leur reconnaître l'opiniâtreté.
2: En fait, c'est très simple pour eux, ils ont une association et une cause. Vous voyez, donc, j'ai décrit le CLJ avec tout un panel d'actions. Eux, c'est une assoce, un but. Et ça, fondé en France en 1980. Alors, ce qu'il faut voir, et depuis, donc, ils ont fait déposer une série de propositions de loi, toujours plus ou moins similaires. Ils ont aussi demandé à l'ONU, par exemple, de modifier la Déclaration universelle des droits de l'homme, donc, en toute modestie, pour y intégrer un droit au suicide assisté. Sinon, sur l'origine, en fait, de ce mouvement, ce qu'il faut comprendre, c'est que c'est un mouvement, bon, qui ne cache pas ses origines. Au plan idéologique, c'est pour la France principalement la franc-maçonnerie. D'ailleurs, son symbole, c'est un triangle qui, d'ailleurs, devait être au départ entouré d'un cercle. Donc, c'est vraiment un symbole ésotérique franc-maçon. Ensuite, l'origine, on va dire, du mouvement, c'est international et très largement anglo-saxon et issu des mouvements eugénistes du début du XXe siècle. Donc, les mouvements eugénistes américains, en particulier anglais et allemands, des années 1920, des fameuses années 1930, qui promouvaient déjà à l'époque la stérilisation des personnes handicapées, l'euthanasie des personnes handicapées, que ce soit en Allemagne, en Angleterre ou en Amérique, en particulier l'euthanasie des nourrissons, des enfants handicapés, afin de, bien sûr, ne pas avoir à payer leur entretien pendant toute leur vie, et puis l'euthanasie des vieillards qui coûte cher dans le même but. Et ces mêmes mouvements eugénistes des années 20, des années 30, eh bien, ont continué leur action et ils se sont diversifiés. Certains se sont engagés dans la promotion de l'avortement, d'autres se sont engagés dans la promotion de l'euthanasie, et d'autres, vous en avez parlé, y compris sur d'autres formes de sexualité ou de procréation, comme la GPA. Et il y a une vraie filiation entre mouvement eugéniste et mouvement de promotion de l'avortement et mouvement de promotion de l'euthanasie. Avortement et euthanasie étant deux formes similaires de contrôle de la vie à l'entrée et à la sortie, comme disaient les eugénistes de l'époque, un contrôle qui se veut à la fois quantitatif et qualitatif. Donc il y a vraiment une filiation qui vient des mouvements de la libre pensée, des mouvements maçonniques et des mouvements eugénistes anglo-saxons. Le tout se recoupe et c'est ce qui donne la force à la fois idéologique, la consistance de cette matrice idéologique et aussi la puissance politique, puisqu'ils peuvent s'appuyer sur des grands réseaux de relais politiques, sachant que les mouvements eugénistes ont vraiment pénétré l'administration américaine très fortement, encore après la Seconde Guerre mondiale. Et donc, l'ADMD en France tire d'ailleurs son logo de l'association britannique, tire son nom de l'association américaine, qui est elle-même, où je dis, issue du mouvement eugéniste, tire son programme et ses premières publications des associations américaines et britanniques. Donc, en fait, c'est complètement un produit d'importation dans son nom, dans son programme, dans son logo, dans son idéologie. Un produit d'importation qui a rencontré un succès à partir du moment en particulier où deux grands francs-maçons français s'y sont investis, à savoir Henri Caillavé, qui était sénateur, et Pierre Simon, qui était grand maître et gynécologue, et qui ont vraiment donné une puissance au mouvement en France.
1: Actuellement, Il y a une série de débats parlementaires complexes. On voit une opposition, enfin en tout cas une diversité d'appréciation entre le Sénat et l'Assemblée nationale. Première question, vous qui avez suivi l'élaboration de la loi dans son intimité, est-ce que vous êtes surpris de cette différence d'interprétation et de positionnement? Et qu'est-ce qu'il faut en retenir pour ceux qui suivent l'évolution de ce combat législatif?
2: Alors, surpris, je dirais que je suis surpris par la radicalité de la majorité à l'Assemblée. C'est ça qui me surprend le plus. Je ne suis pas surpris de la division au Sénat, qui a conduit au rejet de reprise de la proposition de loi. Ce qui me surprend, en fait, c'est que les députés, qu'il y ait une majorité de députés qui soient capables de voter des mesures aussi radicales. Ça, j'avoue que j'en suis stupéfait. J'ai suivi les débats à l'Assemblée et ce que j'ai vu, en fait, c'est qu'il y a un grand nombre de députés qui sont comme fascinés par le discours de M. Falorni, par le discours un peu prométhéen sur la mort, la maîtrise de la mort, et qui, en fait, n'osent pas se démarquer de ce qu'il aurait présenté comme un nouveau grand progrès de la conscience républicaine, vous voyez. Donc, on leur explique, en fait, si vous êtes contre l'euthanasie, c'est comme si vous étiez contre l'avortement en 75. Ça veut dire que vous n'avez rien compris au sens de l'histoire et à ce qu'est la République. Donc, c'est vraiment cette loi, et c'est pour ça que M. Macron y est tellement attaché, cette loi, c'est vraiment une nouvelle loi qu'on peut qualifier malheureusement, on va dire, de la tradition de la pensée maçonnique. Il faut oser le dire. Il faut pas, je dirais, eux nous accusent sans cesse d'être catholiques. On peut bien, de temps en temps, leur faire remarquer leur idéologie. Et donc, c'est une grande loi, oui, dans leur idéologie. Et donc, pour beaucoup de députés, il est extrêmement difficile de réfléchir de façon indépendante et sereine et de ne pas suivre, on va dire, aveuglément les personnes qui mènent et qui promeuvent cette proposition à l'Assemblée jusqu'à des points les plus radicaux, comme vous savez, le délai, par exemple, de 48 heures de réflexion, enfin, ce qui est une aberration complète. C'est un exemple où le fait de priver les proches du droit d'être informés. Encore une fois, on prive, donc, pour donner un exemple aux auditeurs, vous avez un grand-père, une grand-mère, un cousin, un proche, un conjoint,

0: La société de ce choix hyper individualisé comme, enfin, ou prétendument hyper individualisé comme vous nous l'avez décrit.
1: Tout est fait pour faciliter et accélérer l'euthanasie, en se disant que le moindre obstacle doit pouvoir être levé. Et donc, par exemple, en matière de recours, personne n'a le droit de faire un recours contre la décision du médecin d'accorder la mort. Sauf, donc personne n'a le droit de faire ce recours, personne. Le seul
0: Alors,
1: recours qui est envisagé, c'est l'inverse. C'est que si le médecin refuse, dans ce cas-là, la personne qui demande la mort peut contester en justice le refus du médecin.
0: pour les moins versés dans la chose juridique de nos auditeurs, est-ce que par exemple ça c'est une incongruité? Est-ce que c'est très étrange dans une loi ou est-ce que bon finalement ça paraît interpeller comme ça le sens commun, mais on pourrait y trouver des exemples ou des similitudes avec d'autres dispositifs?
1: C'est totalement contraire à la Constitution et aux droits fondamentaux, parce que le droit au recours judiciaire, c'est un droit fondamental, l'accès à la justice. On ne peut pas prétendre qu'une personne n'ait pas un intérêt à agir en justice pour défendre la vie de l'un de ses proches qu'il pourrait savoir fragile, vulnérable. Évidemment que toute personne a par principe le droit d'agir en justice. Donc là, c'est clairement contre un droit fondamental. Et je pense que le Conseil constitutionnel, si la loi devait être votée, j'espère et je pense qu'il ne laisserait pas cela passer, de même que la CEDH, je l'espère. Voilà, donc c'est un exemple, il y en a d'autres, hein, il y a toute une série d'incongruités, comme le fait que l'incitation, il y a un délit d'entrave qui a été mis en place, pareil, qui est fou, parce qu'il prétend condamner à la prison, vous vous rendez compte, à la prison, une personne qui essaierait de dissuader un proche de recourir à la mort, enfin de choisir la mort, de l'euthanasie ou le suicide, par, dit-on, des formes de pression psychologique, ce qui peut en fait être extrêmement large. Donc toute personne qui essaierait de dissuader quelqu'un de mourir, voilà. Et donc ça, c'est extrêmement large, prévu, donc impose une peine de prison, donc c'est très grave. Et évidemment, c'est une atteinte aux droits des proches, même au devoir des proches de protéger les personnes vulnérables. C'est aussi contraire aux obligations que toute personne a de prévenir le suicide. Voilà. Et puis ensuite, on peut le développer, c'est aussi une atteinte à la liberté de conscience, parce que ça obligerait aussi tout responsable d'établissement médical ou social à accepter la pratique de l'euthanasie sous peine de prison. Donc voilà, c'est vraiment des mesures liberticides.
0: Alors, première question sur ce sujet, Grégoire Pupin, puisqu'il intéresse beaucoup de nos auditeurs. On est dans un basculement de la génération du baby-boom vers des situations de vieillissement, qui dit vieillissement arrivé de dépendance, de vulnérabilité et de fin de vie. Alors évidemment, ça ne concerne pas que les personnes les plus âgées, mais statistiquement, ce sont les plus concernés. Et beaucoup s'inquiètent à bon droit, alors même que la France souffre d'une lacune de moyens pour les accueillir, pour accompagner leur vieillissement, du fait que certains des centres, notamment chrétiens, catholiques, qui les accueillaient, pourraient être concernés à la fois par ces questions de l'entrave, par ces questions de la discrimination de leurs établissements. Est-ce que c'est une sorte de vision complotiste des conséquences de la loi, ou est-ce que concrètement, dans la loi, on pourrait voir demain des congrégations de bonnes sœurs ne plus pouvoir s'occuper des personnes en état de dépendance, des lieux d'accueil, par exemple, je pense à des EHPAD tenus par des gens qui ont soit des opinions, soit des confessions religieuses, fermées parce que elles ne sont plus en accord avec le dispositif juridique qui serait voté à l'Assemblée nationale.
1: En fait, voilà, donc la proposition de loi prévoit une obligation pour les responsables d'établissement d'accueillir en leur sein la pratique de l'euthanasie et du suicide assisté. Alors certes, il existe une clause de conscience pour les médecins ou les infirmières, mais le directeur ou le responsable d'établissement, lui, il a l'obligation, par exemple, de laisser entrer dans son établissement une équipe extérieure d'euthanasie, donc un médecin extérieur qui viendrait pratiquer l'euthanasie chez lui sur ses résidents. Donc les religieuses qui tiennent une maison de retraite auraient l'obligation d'accepter qu'un médecin extérieur vienne pour euthanasier l'un de leurs patients ou résidents dans leur établissement. Si elles refusent l'entrée de leur établissement à cette personne pour protéger la vie de leur résident, dans ce cas-là, elles commettent un délit d'entrave.

0: Et dans ce cas-là, elles sont susceptibles d'être condamnées à 2 ans de prison et à devoir payer une amende de 30 000 euros. En plus de cela, évidemment, cela aurait des conséquences sur leur financement public, parce que ces établissements privés sont très souvent financés en grande partie par les agences régionales de santé, lesquelles, d'ailleurs, dès le vote de la loi, pourra leur demander et même exiger que ces établissements confessionnels démontrent qu'ils prennent toutes les mesures nécessaires pour prévoir l'application de la loi. Donc, si l'établissement ne se conforme pas à la loi et ne prévoit pas une procédure, eh bien, les ARS pourraient même d'emblée les sanctionner au plan financier en disant si vous faites pas, si vous n'appliquez pas la loi, eh bien sûr, vous ne serez pas ou moins financé. Et donc, c'est une menace d'abord financière, avec la pression de l'administration, comme pour les écoles privées, sous contrat, la pression de l'État qui dit vous faites pas, vous n'avez plus d'argent. Et ensuite, une menace pénale le jour où un résident demande à mourir.
1: Grégoire Pupin, question simple. Est-ce, enfin, à vous entendre, on a l'impression que c'est la négation de toutes les libertés fondamentales, liberté de conscience,
0: C'est ça.
1: même liberté d'entreprise, même si le mot est peut-être un peu malheureux dans ce sujet,
0: D'association.
1: mais liberté d'association. Est-ce que ça, c'est une disposition qui, par exemple, a des chances de passer le Conseil constitutionnel, la CEDH, ou est-ce que là vraiment le législateur fait tellement n'importe quoi que même en ayant des doutes sur l'équité des décisions rendues, on peut s'imaginer que ce sera censuré?
0: Eh bien, cher Charles de Meyer, l'un des indices qui montre que l'on est en présence d'une fausse liberté, c'est qu'elle est contraire aux autres libertés. Et, quand on va prétendre que l'avortement est une liberté, ben en fait, non, parce qu'on sait bien que c'est contraire au droit à la vie, qui préexiste, qui est une vraie liberté, un vrai droit. De même, si on dit que la mort est un droit ou une liberté, eh bien, ça génère des conflits avec de vrais droits et de vraies libertés. Et ça, c'est un indice qui ne trompe pas sur on peut dire, l'économie des droits de l'homme et du droit, l'équilibre général du droit. Ça vient perturber tout le système juridique et provoquer une forme de conflit de génération où des nouveaux droits hein, viendraient en fait entrer en conflit. Comme le droit à l'enfant, hein, qui viendrait entrer en conflit avec les droits de l'enfant. Et là, le droit à la mort vient entrer en conflit avec les droits du personnel médical, etc., des enfants, des familles, des proches. Donc, est-ce que ça peut tenir? Alors, nous, on travaille à l'ECLJ, on travaille fortement pour la défense de la liberté des établissements confessionnels, de la liberté de conscience. On agit aux Nations Unies. Pour cela, ça fait des années qu'on travaille auprès de la Cour européenne des droits de l'homme également. Donc, j'ai une relative confiance que les instances internationales condamneraient la France dans l'hypothèse où un établissement religieux serait pénalement condamné pour avoir refusé la pratique de l'euthanasie en son sein. Aujourd'hui. Maintenant, tout ça peut évoluer parce que la pression est très intense. Mais aux Nations Unies, par exemple, nous avons contacté la rapporteure des Nations Unies pour la liberté de conscience et de religion avec une religieuse des Petits Soeurs des Pauvres pour l'alerter et elle a été extrêmement sensible. Et elle reconnaît que ce serait une violation de leurs droits. Donc, c'est un combat qu'il faut mener sur le terrain juridique. Mais en France, comme vous le savez, le Conseil constitutionnel doit encore donner la preuve de son indépendance politique et idéologique. Donc, c'est pas gagné pour la France, mais les arguments sont très puissants.
1: Merci beaucoup de nous avoir accompagnés, Grégoire Pupin, au cours de cette discussion. Si on veut suivre les analyses, les vôtres et puis celles de toute votre équipe, où peut-on se rendre, où peut-on retrouver les analyses et les travaux de l'ECLJ?
0: Alors, on peut tout trouver sur le site de l'ECLJ, eclj.org. Donc, vous trouverez tous ces renseignements, l'article sur le débat en cours. Vous aurez aussi les moyens d'écrire à vos députés, à vos sénateurs. Donc, je précise que la commission mixte paritaire, ça veut dire la commission qui va réunir des délégués de l'Assemblée et du Sénat. Donc la procédure va se poursuivre au mois de juin, puis ensuite au mois de juillet à l'Assemblée et au Sénat. Donc le débat est en cours. Donc moi, ce que je peux faire, c'est inciter les auditeurs à réfléchir à cette question de la société que pourrait produire la légalisation de l'euthanasie. Est-ce que nous voulons vraiment de cette société? Et même si c'est, comme vous l'avez dit, la génération des baby-boomers qui en serait la première victime. Et deuxièmement, inciter les auditeurs à aller sur le site de l'ECAJ pour écrire à leurs élus et leur demander de refuser ce texte.
1: Un grand merci, Grégoire Pupin, et je ne trahis pas de secret en disant que beaucoup de gens qui travaillent dans les assemblées se fondent sur ces travaux pour orienter leurs réflexions. Donc allez-y, ceux qui bossent concrètement le font aussi. Amis merci. Auditeurs de Radio Courtoisie, je vous dis à la semaine prochaine pour un nouveau Libre Journal des débats, et je remercie à la technique qui a rendu cette émission possible.
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3: Voici les prévisions météo de ce dimanche 31 mai. Aujourd'hui, l'épisode caniculaire est terminé. C'est la grisaille qui s'installe sur le territoire, à l'exception des bords méditerranéens. Alors que des orages sont signalés du sud de la Bourgogne jusqu'à la région Rhône-Alpes, les températures de ce matin vont de 18 degrés à Rennes jusqu'à 28 degrés à Montélimar. Cet après-midi, vous aurez 20 à Cherbourg, 23 à Paris, 26 à Bordeaux et 27 degrés à Lyon. Aujourd'hui, le soleil s'est levé à 5h52 et se couchera à 21h44. En ce dimanche 31 mai, nous célébrons la visitation de Marie et Saint Pétronil. Tout de suite, géopolitique profonde dirigée par Nicolas Stocker. 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

0: Eh bien, bonjour Nicolas, c'est à vous pour cette émission.
1: Ma chère Virginie, Nini Vlam pour les intimes, enfin les intimes de YouTube, vous parlez d'une intimité. Merci à Virginie qui va réaliser cette émission. Que ferions-nous sans nos techniciens, tout comme sans nos bénévoles? Nos bénévoles, eh bien Patrice est présent au standard, donc vous pouvez. Le plus simple est d'envoyer un courriel électronique, évidemment, n'hésitez pas, il nous sera transmis à mon invité comme à moi-même et nous tâcherons de répondre au mieux à vos questions. Évitez l'envoi des questions autour de 10h20 quand il ne reste plus que quelques minutes avant de conclure l'émission. Et donc, essayez autant que faire se peut d'envoyer vos questions dans la première heure d'émission, hein, émission qui dure 1h30, et comme ça nous aurons eh bien toute latitude et tout loisir de répondre, sachant qu'il n'y aura pas ce matin de revue de presse. On va consacrer l'intégralité de cette émission à l'invité du jour. Eh bien, l'invité du jour qui n'est autre que Gilles Lartigot. Gilles Lartigot qui doit m'entendre là à l'instant et que je salue bien. Bonjour Gilles.
2: Bonjour Nicolas, je te reçois 5 sur 5. Bienvenue dans mon studio. Hein, donc j'ai le studio à moi tout seul de Radio Courtoisie. Donc je reçois Nicolas Stoker qui va venir m'interviewer, qui est lui en déplacement. C'était un contretemps de dernière minute.
1: Ouais, oui. On n'arrête pas le progrès, voilà. Donc tu es dans le studio et à titre exceptionnel cette semaine, j'étais en effet en province. J'étais dans ma néo-ruralité et néanmoins, grâce à la technique, il est possible de se retrouver à des centaines de kilomètres l'un de l'autre. Tu peux en effet disposer de ce beau et nouveau studio, toi qui es un habitué de Radio Courtoisie, de Ligne Droite, de mes émissions depuis des années et des années. Déjà longtemps, il y a longtemps, c'était le libre journal de la plus grande France, puis le libre journal de la résistance française. Nous nous sommes rencontrés et connus à l'époque du combat victorieux pour Sainte-Rita, ouais. Sainte-Rita, l'église de la rue Bonvin, 27 rue François Bonvin, dans le 15e arrondissement de Paris, qui, eh bien, grâce aux efforts des uns et des autres, il y eut aussi celui de Gilles, eh bien, n'a pas été démoli, même si aujourd'hui, c'est une salle d'escalade. C'est une autre façon de monter au ciel. Ils ont fait preuve d'un certain humour, ceux qui ont exploité le lieu aujourd'hui. Mais si demain, nous en avons les moyens, eh bien, nous pourrons restituer à la fois peut-être cette église, sait-on jamais.
2: C'est bien, Nicolas, je te coupe, c'est bien que tu évoques Sainte Rita, c'est bien que tu évoques la sortie de Hit, c'était en 2014, tu fais partie vraiment des tout premiers, je me rappelle quand tu es venu me trouver à la fin donc de ce show conférence où on avait fait ça le comble hein, dans cette église fabuleuse. Et donc la fidélité est quelque chose de plus en plus rare. Donc sache que tu fais partie des fidèles et voilà, donc je t'en suis très reconnaissant, en tout cas. Voilà.
1: Exactement. Il y a une fidélité à l'auteur de Hit, Hit et Hit 2, qui sont deux, alors là, on multiplie, je vais multiplier les anglicismes, j'ai pas vraiment le choix. Ce sont des livres qui ont eu un grand succès, des best-sellers, comme on dit, ils ont, alors que pourtant, on ne peut pas dire que Gilles Lartigot ait bénéficié d'une couverture d'un prix Nobel de littérature, couverture médiatique, mais par contre, il est particulièrement apprécié déjà des médias alternatifs et puis des réseaux sociaux entre autres, dans lesquels il se développe et qui permet, en plus du bouche à oreille, eh bien d'assurer son succès, son franc succès qui ne s'est jamais démenti, que ce soit avec Hit 1, Hit 2, mais vous avez d'autres petits ouvrages tels que Croc Hit, hein, qui font partie des livres de Gilles Lartigot, La jungle alimentaire, bilan d'une décennie, comme un chien. Alors ça, c'est avec Valérie, Bacon, voilà, anthropomorphisme moderne du narcissisme au fétichisme, et Croquit, qui était le petit dernier avant
2: alors,
1: que n'arrive Amérique.
2: Oui, je te coupe pas, mais je sais que tu as bien une digression, donc je sais qu'on a le temps, donc je profite. J'ai rencontré votre technicienne, donc Virginie, qui m'a présenté Bianca. Donc Bianca, on peut dire qu'il est Bianca, donc c'est un magnifique petit chihuahua de 3 mois, c'est ça, Virginie, voilà. Et donc bien sûr, tu me connais, hein, je suis non pas taquin, mais je lui ai demandé ce qu'elle donnait à manger, bien sûr, comme 8 personnes sur 10, des croquettes, voilà.
1: Aïe, aïe, aïe.
2: Mais bientôt, elle va arrêter les croquettes, donc il faut absolument qu'elle lise croquettes. Je sais pas si j'en ai laissé un ici à Radio Courtoisie, mais je lui ferai passer. Parce que c'est vraiment, tu vois, une enquête. Toi, tu m'as reçu pour croquettes.
1: Ah, tout à fait.
2: C'est vraiment, enfin, un secteur industriel avec autant de conflits d'intérêts, que ce soit avec les industriels, les vétérinaires. Tu vois, rien que le fait de rendre l'aliment ultra transformé par excellence, quand même, la croquette. Extrudé, voilà, avec une nourriture sèche, sans humidité, avec des rebuts d'industriels, que ce soit la viande, des céréales, etc., des dégusteurs de goût. Comment les vétérinaires peuvent avoir le toupet, en fait, de rendre ça comme la nourriture de référence? Voilà, ouais. C'est un mystère. D'ailleurs, il faut qu'on trouve des vétérinaires, ou au moins un, tu vois, pour venir alimenter peut-être ce débat. Mais voilà.
1: C'est pas malheureusement, le sujet du jour, tu sais ce que j'en pense.
2: Ouais, hein, ouais.
1: Les vétérinaires qui picousent aussi pour la dermatose, tout comme leurs proches cousins, les médecins qui aussi injectent des choses dont ils ne connaissent même pas la composition puisque c'est un secret commercial.
2: Je pense
1: qu'aujourd'hui on vit une dégradation malheureusement de ces sacerdoces qui étaient pourtant le métier de vétérinaire comme de médecin. Ouais. Et heureusement qu'il y a des lanceurs d'alerte, des écrivains, des chercheurs comme Gilles Lartigot, qui fait de l'investigation, qui fait du journalisme dans le meilleur sens du terme. Il est dans Hit déjà, il alertait à sa façon contre certaines pratiques dans les abattoirs. Et c'était vraiment un livre, chronique d'un fauve dans la jungle alimentaire qui mettait les choses au point. Gilles Lartigot maintenant fait des livres différents, il fait des livres plus courts, plus condensés, plus coup de poing. C'est une nouvelle façon d'aborder l'écriture, Gilles.
2: Oui, tout à fait. J'ai voulu rendre le livre sexy. Tu connais mon amour des livres, je sais qu'on le partage, comme de nombreux auditeurs également. Il faut vraiment que ça rentre dans des habitudes quotidiennes, hein. Moi, je dirais lire. C'est comme se brosser les dents, c'est comme manger, c'est comme se laver, c'est comme s'habiller, c'est comme se raser pour les hommes, quoique les barbus se rasent pas forcément tous les jours, mais on s'entretient. Mais
1: la lecture
2: est vraiment, vraiment un impératif. Si tu me le permets, je suis sur le studio, donc je vais peut-être profiter aussi peut-être de la caméra pour montrer croquettes, mais surtout l'intérieur
1: du
2: livre.
1: Aussi.
2: Tu le montreras.
1: On le verra tous les deux.
2: Voilà, l'intérieur du livre.
1: American Food. Ouais.
2: Parce que je sais pas si tu as également cette habitude, alors est-ce que c'est une bonne ou mauvaise habitude, de stabiloter les livres que tu lis pour le travail, je dirais, pas pour le...
1: Non, je souligne au crayon de papier,
2: personnellement. Ouais. Voilà, c'est un peu moins dommageable pour les livres. Moi, j'ai cette habitude depuis que j'ai vraiment lu intensément. J'ai commencé sur le tard, hein, je dirais à peu près à 40 ans, avec les enquêtes pour Hit, et je me suis rapproché donc de la lecture. Et c'est vrai qu'un livre, lorsque tu l'ouvres, qu'il n'y a que du texte, ça peut être un petit peu dur, je dirais, à rentrer dans le livre, surtout pour ceux qui ne sont pas habitués. Et tu sais que je suis quand même un lectorat assez grand public. Moi, je suis quelqu'un qui vulgarise beaucoup, dans le bon sens du terme, pour transmettre des informations. Et donc, j'ai voulu rendre ces livres
1: sexy.
2: Et
1: abordables à tous.
2: Ouais, voilà. Ouais. Tu vois, donc petit format, moins de 150 pages. J'ai appelé cette collection « Short Reads ». Alors, je ne suis pas un anti-américain, je suis pas un pro-américain non plus, je suis un patriote français anti-européiste. Que ce soit clair, c'est pas un brûlot anti-américain, American Food, mais j'aime en fait certaines formes d'anglicisme. Voilà. Qu'on m'a reproché au Québec. Tu sais qu'au Québec, ils plaisantent pas avec ça.
1: Ah bah non, on plaisante pas avec la langue française.
2: Non, j'ai des libraires qui ont refusé de vendre Hit parce que le titre c'était Hit. Mais j'ai dit, je veux pas, c'est Mange. Et pourquoi tu l'as pas titré Mange?
1: Tu mettras ton petit obol au cochonnet. Fais attention, juste derrière toi, derrière ton épaule gauche, tu as d'ailleurs un petit cochon qui veille aussi à ta francophonie. Regarde. Ah ah! Il est là!
2: La fameuse tirelire.
1: Voilà, il y a cette fameuse tirelire quand on considère qu'on a abusé un peu en la matière. Mais on va pas en faire toutes les missions, ça m'est déjà reproché en disant « Ah, vous moquez les anglicismes, mais en réalité, ça vous amuse ». Bon, non, ça ne m'amuse pas. On fait comme on peut. Malheureusement, disons-le, c'est une manière de... C'est un livre, c'est aussi un miroir que l'on tend au lecteur, et ce miroir, eh bien, il est dérangeant. Mmh. Il est dérangeant parce que justement, il y a cette invasion dont le livre d'ailleurs dit une invasion qui a commencé par une libération, on va y revenir bien sûr, hein, mais c'est une invasion, et cette invasion, elle, c'est une invasion culturelle, et c'est une invasion qui commence par les mots. Si aujourd'hui il y a tant de mots en anglais, eh bien, c'est parce que justement une certaine on s'est fait coloniser. Et puis il y a, et on le verra à un moment donné aussi dans le livre, la partie Hollywood, ouais, qui est un vecteur considérable de l'American food. Et c'est pareil, Hollywood, c'est l'anglais. Donc, faut pas s'étonner de retrouver beaucoup d'anglicisme dans ce livre.
2: Alors beaucoup. Je pense pas qu'il y en ait beaucoup. Déjà, il y a le titre, évidemment. mais bon, voilà, c'est un peu ma marque de fabrique. Les gens qui me connaissent, je dirais, là, on m'a reproché, par exemple,
1: c'est vrai,
2: sur ce livre-là.
1: Okay,
2: moi, je suis un utilisateur de, pour moi, ce sont des logiciels, c'est pas de l'intelligence artificielle. J'utilise des logiciels, en fait, des applications qu'on appelle intelligence artificielle. Mais bon, pour faire cette couverture, il faut savoir prompter, il faut savoir ce que l'on veut. Moi, j'ai un passé de directeur artistique, j'ai dirigé des agences de communication. Et j'aime l'image, et je trouve qu'aujourd'hui, utiliser à bon escient, ça nous apporte énormément de choses. Je sais que sur GPTV, on peut vous le reprocher également. Je trouve, j'avais fait un petit peu, tu connais mon côté taquin, un peu provocateur. Moi qui ai connu les années 80, j'ai importé quasiment, j'étais parmi les premiers à utiliser le Macintosh en France. J'ai formé des imprimeurs à la PAO, publication assistée par ordinateur, avec des logiciels comme Express, Word, Photoshop, etc. Pour moi, celui qui refuse l'IA aujourd'hui, peut-être ça va choquer certains d'entre vous, mais c'est ceux qui refusaient l'informatique dans les années 80. Donc, il faut pas, je dirais, se mettre s'arc-bouter et refuser totalement ces nouveaux outils qui, pour moi, lorsqu'on a des compétences que j'ai à 60 ans, ça permet d'upgrader ces compétences. Voilà, je dis pas qu'il y a pas de complot derrière ou des choses qui sont pas saines, bien entendu. Mais refuser ce genre d'outils, je trouve ça assez dommage, surtout pour des questions idéologiques.
1: Bon, déjà, il faut prendre la main sur ce genre d'outils, parce que c'est pas si simple que ça, d'emploi. Il faut avoir un minimum d'attrait, d'intérêt.
2: Oui.
1: Pour, en effet, et l'informatique, et puis, le numérique, et ce qui suit, qui est, en effet, aujourd'hui, son aboutissement, si j'ose dire, avec l'intelligence artificielle. Oui. Alors, je vais lire, si tu veux bien, un petit peu le quatrième de couverture pour planter le décor et l'introduction de la lecture de ce livre, ce qui va nous permettre de commencer à développer cette émission autour de ce livre sur American Food depuis plus de 10 ans. Voilà, sur le quatrième de couverture, on rappelle que Gilles Lartigot décrypte les dérives de notre époque, les logiques industrielles et les mécanismes d'influence qui façonne notre quotidien. Donc, dans ces mécanismes d'influence, eh bien, il y a ce qui est le titre du quatrième de couverture, le plus grand soft power de l'histoire. Et dans American Food, il retrace l'histoire d'une invasion silencieuse, commencée après la Seconde Guerre mondiale, une conquête culturelle qui n'a pas eu besoin d'armes pour transformer nos habitudes alimentaires, nos rapports au temps et jusqu'à notre santé. Chewing-gum, DJI, Coca-Cola, McDonald's, Kellogg, fast-food, publicité, agriculture intensive, nourriture ultra transformée. Derrière le rêve américain se dessine peu à peu un autre visage, celui d'un mode de vie devenu mondial. Bah, tout est dit, hein. Un mode de vie devenu mondial.
2: Voilà. Ouais, c'est un peu l'objet des post-fast, c'est de un petit peu brosser le livre en quelques mots. Tu sais, en fait, c'est l'accroche est importante, hein, une invasion qui a commencé par une libération, parce que je parle en fait des GIs qui débarquent sur les plages de Normandie le 6 juin 44 avec dans leur bouche une espèce de gomme à mâcher. Qui était très nouveau pour nous, hein. Bon, on fait partie de la même génération, Nicolas n'a pas connu ça, mais en fait ça n'existait pas. C'est quand même assez fou d'adopter comme ça une habitude non pas alimentaire, puisque le chewing-gum n'a aucun intérêt nutritionnel, voilà, hormis celui d'occuper la bouche et de donner du style. D'ailleurs, si vous regardez des archives de l'INA, vous verrez certains chanteurs ou certains mêmes animateurs en train de mâchouiller, en fait, du chewing-gum pendant les émissions. Hein. Donc,
1: ouais,
2: tu sais, c'est à l'époque de Pollack aussi, où on fumait, où on buvait. Comme là. Donc,
1: ah oui,
2: voilà, mon père trouvait
1: la belle
2: ça...
1: belle époque assez...
2: ouais. Je ne sais pas si c'est la belle époque, en tout cas, c'est une époque irrévolue, malheureusement. Ouais. Et donc, ce chewing-gum, pour moi, a été un peu le marqueur de cette American Food. Alors Coca-Cola était déjà présent, hein, puisque Coca-Cola est arrivé fin des années 20 en France, en Europe, mais c'est vraiment après le débarquement. Et surtout, je voulais vraiment parler du plan Marshall. Alors, je suis pas ici en territoire inconnu, parce que je pense que les auditeurs de Radio Courtoisie savent ce qu'est le plan Marshall. Mais très peu, dans le grand public en tout cas, est au courant de la contrepartie de cette aide américaine sous forme d'emprunt, hein, plusieurs milliards de dollars, dont la France a bénéficié encore plus que tous les autres pays européens. Il y a eu une contrepartie, c'était d'importer la culture américaine. Alors je parle des séries, je parle des Starsky et Hutch, des Miami Vice, des La Petite Maison dans la Prairie. D'ailleurs, il y a un remix qui est en train d'être fait par Netflix. J'ai hâte de voir ce que ça va donner, parce que remix netflixiens, d'ailleurs j'en parle.
1: Oui.
2: Voilà, donc tout ce qui est patriarcal.
1: On verra qui jouera Charlie Ingalls.
2: Donc voilà, c'est des souvenirs, tu vois. Et en fait, ces souvenirs, je dis Hollywood, c'est la fabrique du désir. L'Amérique s'est fabriquée sur le cinéma, en fait. Ça a été pour eux une arme de propagande, tout comme à l'époque du Troisième Reich, tout comme à l'époque de la Russie aussi, où il y avait du cinéma de propagande. Mais là, c'était de la propagande fun. Voilà, c'est la propagande qui ne disait pas son nom. Et donc, ça a permis d'avoir des habitudes alimentaires qui étaient complètement inconcevables. Boire un verre de lait, par exemple. Donc, je sais qu'après la guerre, on a donné un verre de lait aux petits Français qui allaient à l'école, etc. Parce que le lait a notamment nourri, a sauvé, hein, donc de la famine également. Bien qu'aujourd'hui, ce soit assez dispensable de boire du lait, notamment du lait de vache. Mais peut-être pas à l'époque. Et tu vois, ce verre de lait, le Coca-Cola, je cite par exemple un film que j'aime beaucoup, qui est Retour vers le futur, avec les fameux dinners américains. Tu vois, les dinners où tu manges avec ces banquettes. Tu sais qui
1: c'est. Dans les années 50.
2: C'est ça, les années 50, où on voit les milkshakes, où on voit déjà les hamburgers, où on voit ces adolescents, en fait, qui se dragouillent. Et, comme je dis, tous les enfants de mon époque, et je pense que tu en fais partie également, ont rêvé d'être américain quand même.
1: Non, moi j'ai pas rêvé d'être américain.
2: Ok, bon, toi.
1: Mais bien sûr, j'ai été soumis à cette même, à ce flux culturel de propagande massif. Et oui, j'attendais impatiemment quand j'étais gamin d'aller le samedi soir sur les Champs-Élysées me jeter sur un Burger King ou sur un McDo. Non, mais ça, bien sûr.
2: Tu le reconnais quand même. Voilà, il faut reconnaître.
1: Ah non, mais oui, ça ne faisait pas de moi quelqu'un qui voulait être américain, mais bien sûr, j'avais ça. Non. Comme les séries américaines dont tu parles très bien, les Magnum, Assurance Tout Risque et autres.
2: Oui, voilà. En fait, on voulait pas devenir américain, mais on rêvait américain, en fait. Voilà.
1: Oui, c'est pour montrer. Voilà. On était l'imaginaire était colonisé, oui, bien sûr.
2: Oui, on a colonisé par l'imaginaire, comme je dis dans le livre. Oh, ouais, tu vois, un livre qui est, moi, j'aime beaucoup l'histoire, comme toi, et je pense aussi nos auditeurs qui nous écoutent ce matin. La première punchline, c'est qui ne connaît pas l'histoire ne peut comprendre le présent. Rien n'est plus vrai, quelque domaine que ce soit, vraiment. Et là, pour moi, c'était un point important, moi qui étais un cancre à l'école. Tu vois, j'ai appris l'histoire en découvrant Marion Sigaud, tu vois, complètement par hasard.
1: Comment ça, c'est pas mal pour apprendre l'histoire. Marion Sigaud, c'est bien.
2: J'aurais pu mal tomber. Mais ça m'a donné goût, en fait, d'apprendre par moi-même. Et puis de choisir également mes sources. Et puis, c'est une découverte permanente. Même aujourd'hui, à 60 ans, j'ai plaisir chaque fois à m'instruire, à me coucher, peut-être un peu plus intelligent que lorsque je me suis levé le matin. Et l'ambition de mes short reads, d'American Food notamment, c'est celui d'expliquer comment la nourriture américaine est arrivée dans nos assiettes. Et pas du tout par la force, hein. C'est-à-dire que c'est arrivé par la séduction, c'est arrivé par l'acceptation, c'est arrivé également. Alors, on parle beaucoup de McDonald's parce que je parle des trois piliers de l'American Food, parce qu'il fallait choisir, tu vois, avec les multiples marques. Donc, soda, Coca-Cola, hamburger, bien sûr, McDonald's, empire mondial du burger. J'explique d'où vient aussi le fast-food, tu vois. Et j'explique que, en France, c'est un Français, en fait, qui a inventé les fast-foods.
1: Exactement, oui. Exactement, c'est Morel, c'est ça?
2: C'est Jacques Borel. Alors,
1: Jacques Borel.
2: J'ai discuté avec un de nos camarades qui a notre âge et qui se souvient très bien de Jacques Borel. Il me disait, mais c'est celui qui a inspiré le personnage de Tricatel dans L'aile ou la cuisse.
1: Oui. Dans L'aile ou la cuisse, tout à fait.
2: Très mal vu à l'époque. Mais Jacques Borel est un innovateur incroyable. C'est un cas dans les années 50, il a déjà anticipé que les femmes allaient se mettre sur le marché du travail, que le temps de travail allait diminuer, que les loisirs allaient prendre de plus en plus de place, que ces autoroutes qui se construisaient de plus en plus en France, parce qu'on a un réseau routier quand même assez incroyable, il fallait proposer quelque chose pour manger, parce qu'avant il y avait les restos de routiers, mais ça c'était sur les nationales, mais sur les autoroutes. Et là, c'est un petit peu plus tard, donc il va introduire en fait l'hamburger. Je reprends chronologiquement, donc fin des années 50, même début des années 50, avec la marque Wimpy, qui est une marque anglaise, qui découvre à Chicago, parce qu'ils étaient aussi très présents aux États-Unis, et il ouvre le premier Wimpy à Paris avec le hamburger, un steak haché. Ça aussi, totalement nouveau. Tu vois, on peut pas nous. C'est pour ça qu'il faut pas juger l'histoire. Aujourd'hui, on connaît les conséquences. Donc moi, je suis très très humble par rapport à l'histoire, par rapport à ceux qui ont connu justement cette histoire, que ce soit la collaboration, etc. Bon bref, on ne juge pas l'histoire. Mais dans les années 50, donc il va comme ça proposer le self-service. Avant, il avait des restaurants qui faisaient 400 couverts jour. Il passe à 6000, Nicolas.
1: Et oui.
2: Il passe à 6000 avec quoi? Avec un plateau. En fait, c'est plus du restaurant, c'est la cantine, tu vois. C'était totalement nouveau. Et le hamburger, je me souviens très bien quand je suis allé manger le premier hamburger, c'était tout début des années 80, près de Marseille, à Aubagne, où j'habitais à l'époque. Mon grand-père me disait, mais tu vas manger avec les mains, mais on n'est pas des sauvages.
1: Eh oui.
2: Ça nous fait sourire aujourd'hui, tu vois. Bon, on mangeait quand même le jambon beurre, tu vois, les sandwichs, mais des frites. Les frites avec les mains, c'était à l'époque pour nos anciens inconcevable.
1: Mais oui.
2: Et Jacques Borel ne s'est pas arrêté là. Il a inventé, donc par rapport aux autoroutes, etc., les restoroutes. Ces fameux ponts, qui s'appellent l'Arche aujourd'hui, tu vois, ces fameux ponts qui traversent les deux voies.
1: C'est ça.
2: Et là, il va proposer donc des menus standardisés. Donc déjà, tu vois une vision un petit peu à l'américaine. Il y avait 4 plats à l'époque. Sûr qu'il y en a un que tu connais très bien. Moi, mon père le prenait à chaque fois. Ça me rappelle des souvenirs incroyables, ça, le restaurant.
1: Ah bah, t'avais le steak frite, t'avais le poulet
2: grillé,
1: frite.
2: Le poulet grillé, frite, steak frite.
1: Voilà, grillé.
2: Salade niçoise. Et puis
1: salade niçoise. Et puis le fameux jambon cuit au madère, à la sauce madère, c'est ça?
2: Jambon braisé à la sauce madère. Rien que ça, ça te fait rêver, tu vois. Mon père prenait toujours ça. Et donc, les restaurants, c'était quoi? Ben, tu arrivais, tu mangeais, tu repartais, fissa. C'était plus un repas, c'est une pause technique, tu vois. Et tout ça, en fait, ça s'est mis petit à petit dans nos habitudes. Et comme je l'ai écrit, en fait, le temps moderne se contracte. D'ailleurs, j'ai une amie qui me dit, aujourd'hui, les secondes sont beaucoup plus rapides qu'au siècle dernier. Bon, je sais pas d'où vient cette théorie, mais en tout cas, c'est vrai que le temps se contracte, on est de plus en plus dans le speed. D'ailleurs, j'apprécie énormément, tu vois, Radio Courtoisie, parce que vous prenez le temps d'échanger avec vos invités, surtout ceux comme moi qui parlent beaucoup. Et c'est rare, tu vois, ce genre de choses, de faire des pauses, de parler lentement. Comme ça pour assimiler. Et pour finir avec Jacques Borel, parce qu'on va pas faire l'émission que sur lui, quoique on pourrait, il a inventé le ticket restaurant.
1: Oui.
2: Donc t'es obligé d'aller au restaurant puisque l'entreprise va te payer une partie, tu vois, du ticket. C'est quand même incroyable. Il a racheté la chaîne Sofitel à l'époque. Ensuite, il fusionne avec Novotel. Ça devient après le groupe Accor. Et il est toujours vivant. Il a 99 ans, le monsieur.
1: Et il est toujours vivant.
2: Oui.
1: Eh bien.
2: Je suis en charge de le retrouver. Voilà. Avec Valérie, on va se
1: mettre. On a d'ailleurs, est décédé hier Edgar Morin, à 107 ou 108 ans. Le sociologue et philosophe Edgar Morin. Alors, le temps, c'est le pivot, c'est le fil conducteur de ce livre, ça explique. C'est-à-dire que, en fait, la nourriture, la food, devient food, justement, avec la contraction du temps. C'est-à-dire que on n'a plus le temps. Et tu es quelqu'un qui, intuitivement, et c'est vrai que depuis que je te connais, depuis plus de 15 ans qu'on se connaît, eh bien, on a toujours bataillé sur ce problème de temps, et parce que tu l'as tout de suite perçu, le temps allait modifier complètement les habitudes alimentaires.
2: Ouais. Donc, avec justement donc le self-service, l'idée d'aller se servir soi-même.
1: On n'a plus le temps.
2: On n'a plus le temps, voilà. Mais surtout plus le temps de cuisiner. Pourquoi? Parce que c'est moi j'aime, alors ma spécialité bien sûr c'est l'alimentation, c'est l'hygiène de vie également, c'est le sport qui est fondamental, c'est la lecture aujourd'hui, j'en parle de plus en plus dans mon club privé, le Hit Club, mais le temps est quelque chose de très important, parce que on a tous 24 heures par jour. Mais on dort pas assez, on passe beaucoup plus de temps sur les transports, dans les transports en commun que quasiment dans notre travail. Quelquefois, on fait des métiers qui sont assez astreignants, qui sont pas très, gratifiants. Et il y a une forme aussi de dépression qui se met petit à petit en place, avec l'âge également. Et le fait de vouloir manger vite, on a gommé le repas de famille. Je l'ai remarqué très vite au Québec, tu vois. Au Québec, moi, ce qui m'a vraiment choqué à l'époque, je suis parti, j'ai immigré en 2010. C'est que il y avait une télévision quasiment dans toutes les pièces, que les parents ne mangeaient pas avec les enfants, quoi. C'est quand même étrange, s'ils n'ont pas la même heure, tu vois, ou voilà. Et puis il y a eu l'avènement aussi du micro-ondes, mais une hérésie totale, le micro-ondes. C'est une invention de l'armée, en fait, le micro-ondes. C'est arrivé par accident, tu vois. Donc il y a des études qui prouvent non, c'est totalement inoffensif, quoique lisez bien votre notice des micro-ondes, peut-être que certains auditeurs de Radio Courtoisie l'utilisent encore. Il ne faut pas manger la nourriture qui sort du micro-ondes avant de l'avoir laissé reposer au moins 10 à 15 minutes. Oui, ça a le temps de refroidir, vous direz, mais bon. Parce que les molécules s'entrechoquent, ça continue. C'est comme l'eau de ville, tu sais que j'ai fait des travaux aussi là-dessus. L'eau de ville que vous buvez avec le chlore, ben le chlore va continuer son action lorsque vous le buvez. Donc ça va détruire votre microbiote. Donc cette contraction du temps, on la retrouve de partout, hein, Nicolas, effectivement. Oui. Et dans la nourriture, avec cette absence de repas, aujourd'hui on a des plats préparés, boum, on fait au micro-ondes, ding, c'est prêt, on mange devant la télé, devant les jeux vidéo, devant une visio où on parle en mangeant, non. Manger, c'est déjà assis. Quand je dis ça, j'ai Valérie qui sourit certainement parce que quelquefois moi aussi je mange debout, notamment le matin avant de partir. Tu vois, on est tous un petit peu pris par le temps, un petit peu pressés. Et la société moderne a répondu à nos attentes. Je dirais les industriels, bon déjà ils se foutent de notre santé, on le sait, ils sont là pour faire de l'argent. Mais je dirais la santé n'est pas du tout leur priorité. Et ce qu'ils veulent, c'est qu'on consomme plus et qu'on consomme rapidement. Et ils répondent en fait à la demande. Et la demande, c'était, on n'a plus le temps de cuisiner. Donc, plat préparé, micro-ondes. Et voilà, on mange à la maison comme au restaurant. Là aussi, c'est une grosse fracture. Je pense que nos grands-parents ne mangeaient pas aussi diversifié que nous aujourd'hui. En plus, avec les services comme Uber Eats, tu vois, c'est effrayant. C'est effrayant. Un jour, tu manges thaïlandais, l'autre jour, tu manges couscous, kebab, hamburger, il y a même des bœufs stroganoff, en fait, tu as de tout, tu vois. Donc, ça déstructure totalement déjà une culture culinaire. Et moi, ce qui m'a impressionné le plus quand j'ai travaillé sur ce livre, c'est que comment un pays comme le nôtre, où l'art culinaire fait partie vraiment de nos points forts, quoi. Voilà, on a des grands chefs, etc. Et on les a encore, fort heureusement. Mais le restaurant s'est banalisé. Il s'est banalisé, pourquoi? Parce qu'il y a eu les restaurants du midi. On n'allait jamais au restaurant le midi. Les ouvriers apportaient la gamelle, tu vois, où on rentrait chez soi, puisqu'on avait le temps, donc pour manger en famille, même le midi. Et donc, ça totalement modifié nos habitudes alimentaires et nous nous sommes calqués sur les États-Unis parce que je voulais vraiment parler du plan Marshall mais aussi de la révolution verte. Je vais te laisser ensuite enchérir là-dessus. Je sais que tu connais aussi ce sujet, le remembrement, etc. C'est-à-dire que l'American food, c'est pas juste Coca-Cola, McDonald's et bien sûr Kellogg's, le petit déjeuner à l'américaine avec les fameux cornflakes. Moi, ça me faisait rêver. Ah. Cornflakes, un bol de lait, je sais pas. Tu en as mangé des cornflakes quand t'étais enfant, quand même.
1: Mais j'ai mangé toutes ces saloperies. J'ai mangé des Rice Krispies.
2: Les Rice Krispies. Alors, Nicolas, les Rice Krispies, tu les mangeais avec du lait froid, du lait tiède ou du lait chaud? Tu t'en souviens?
1: Bonne question. Je crois que c'était du lait chaud.
2: Ok, donc il ramollissait.
1: Oui.
2: C'est ça. Voilà. Donc des céréales extrudées avec un index glycémique au taquet, plus du sucre.
1: Parfait. Quelle horreur. Quelle horreur.
2: Et on nous vendait ça comme un petit déjeuner complet. Pourquoi? Parce que les États-Unis, l'Amérique, ça a toujours été le progrès, en fait. Et, oui. Et nous, on a... J'en veux là, par contre, tu vois, aux politiques. Et j'apprécie De Villiers lorsqu'il parle de romans français, tu vois, de toute cette culture française. Je dirais les rois de France. On pourrait très bien faire un Game of Thrones en France avec toutes les histoires autour des rois de France. On a une histoire incroyable. Et on n'a pas profité de ça. La France a inventé le cinéma et on se laisse, si tu veux, embarquer par des blockbusters américains qui sont totalement inventés, tu vois. Et nous, on n'a pas exploité ce patrimoine national. On n'a pas fait aimer la France aux Français. Et j'en veux particulièrement aux politiques pour ça. Ouais.
1: Bien sûr. Ben, c'est bien sûr.
2: Le côté patriotique, tu vois. Aujourd'hui, tu dis patriote, bien sûr, tu es classé.
1: Extrême droite. Voilà.
2: C'est réglé. C'est triste, tu vois, c'est triste pour des gens de mon âge qui ont connu aussi l'arnaque de SOS Racisme. Hein. Parce que moi, contrairement à certains, j'avoue mes erreurs. Alors, je vais peut-être pas me faire que des amis ici, mais avant, moi, j'étais pro-Europe. Parce que j'étais ignare. J'étais un idiot. J'étais certes un entrepreneur, j'ai fait beaucoup de start-up, j'ai toujours été innovant. Je connaissais rien à la politique, en fait. Moi, la gauche, c'était toujours la gauche de marché. La gauche des ouvriers, la gauche du travail, comme mon père, qui avait une petite imprimerie, qui était un communiste, à la limite, capitaliste. Est-ce que ça existe? Oui, ça existe. Je dirais, il avait du cœur, voilà. Mais c'était la gauche de marché. Aujourd'hui, les jeunes, la gauche, c'est quoi? C'est l'antiracisme, c'est le LGBTisme, c'est le pro-palestinien, c'est... Et cette gauche sociale est devenue une gauche donc sociétale. Et donc moi, j'ai voté oui à l'Europe. Oui, je l'avoue. Jetez-moi des pierres. Voilà. Mais j'étais un milliard. Je faisais pas le travail que je fais aujourd'hui. Par contre, hein, voilà.
1: Faut avouer à demi pardonner.
2: Oui, non, mais il faut avouer. Il faut avouer nos erreurs, etc. Et c'est pour ça que, tu vois, je peux parler à des gens qui ne pensent pas comme nous, entre guillemets. Parce que je pense qu'ils n'ont pas encore les informations, ou ils ne sont pas passés de l'autre côté. Ils ne sont pas éveillés, comme on dit. Tu vois, ils n'ont pas vu la lumière encore. Mais je ne désespère pas.
1: Non, mais il faut de toute façon jamais désespérer. D'ailleurs, tu te demandes à la fin de ce livre alors ça s'appelle, tu mets pas American Food, mais tu termines justement sur American Food Game Over. L'avenir nous le dira, Game Over, évidemment, la partie est terminée. Il y a, et c'est entre autres un des optimismes, de toute façon, qui t'ont toujours caractérisé. Tu es quelqu'un d'optimiste, fondamentalement, Gilles. Ce qui n'est pas mon cas, mais c'est justement d'autant plus appréciable que d'avoir des amis qui le sont. Ça évite de trop déprimer. Et, entre autres, tu relèves qu'un Robert Kennedy Jr., avec sa façon, d'ailleurs, tu précises bien, quel est le mode d'action de l'actuel ministre, chef de l'administration de la santé américaine, qui a une façon d'agir, entre autres, sur l'alimentation. Il en a fait un élément central de sa politique, tout à fait intéressant.
2: Ouais, je dis en fait que Robert Kennedy Jr., en fait, Robert Kennedy Jr. est un sacré emmerdeur. Voilà. Donc,
1: c'est ça.
2: C'est un peu... On l'a connu pendant cette fameuse période donc d'ingénierie sociale qui est le Covid. Et c'était voilà un des leaders, je dirais, anti-vax. Enfin, moi, personnellement, je l'ai connu à cette époque-là. Et c'est quelqu'un qui, aujourd'hui, avec d'autres, bien sûr, toute son équipe et les Trump, etc., se sont rendus compte que les Américains sont malades depuis plusieurs décennies, hein, principalement à cause de leur alimentation. Donc, ils ont mis en place, là, depuis, le deuxième mandat de Trump, un plan qui s'appelle Eat Real Food, donc manger de la vraie nourriture. Et ils ont, ce qui est très important pour moi, ils ont inversé la pyramide alimentaire, parce qu'il faut arrêter avec les céréales. Hein. Les céréales sont pas forcément, on n'a pas besoin de beaucoup de céréales, on a besoin de bonnes sources de protéines, que ce soit les œufs, les protéines animales ou protéines végétales. Il a inversé ça, donc il a mis la viande en tout premier. En même temps, je mettrai un bémol parce que tu as lu le chapitre sur la viande, qui est assez important, parce qu'il y avait beaucoup à dire, parce que les États-Unis ont des parcs d'engraissement, notamment au Texas. Pour tous ceux qui sont allés visiter le Texas en voiture, qui ont traversé comme ça ces immenses plaines avec que du bétail à perte de vue, interdit de rouler vitre ouverte. Hein. Ça pue, c'est une odeur incroyable. Et donc, ces parcs d'engraissement peuvent accueillir jusqu'à 100 000 bovins. C'est un très gros producteur de viande, les États-Unis.
3: Les fameux feedlots.
2: C'est ça. Et on les connaît parce qu'on en a entendu parler. Vous avez traité le sujet ici à Radio Courtoisie sur GPTV, sur le Mercosur. On va importer aujourd'hui de la viande brésilienne. Le Brésil est un très très gros producteur de viande hormonée, donc de la viande avec des OGM, puisque ce sont des pays qui produisent de l'OGM, donc ce sont essentiellement des animaux qui sont nourris aux OGM. Et donc la viande aux États-Unis, elle est dégueulasse. Alors moi, ça tombait bien, c'était ma période entre guillemets végan, parce que j'avais fait les enquêtes dans le milieu de l'exploitation animale, et puis parce que j'étais sensible, hein, voilà, c'est mon côté peut-être un peu féminin. J'ai toutes les images que j'ai vues, j'ai arrêté de manger de la viande depuis quelques années, là j'ai réintégré. Hein. On peut le comprendre, ben certains l'ont pas compris, je l'ai réintégré régulièrement en choisissant de la bonne viande, parce que en France, on a une viande incroyable. Mais il faut choisir les éleveurs. C'est pas comme le cochon. Tu vois, je cite très souvent Pierre-Guillaume Mercadal parce que c'est même pas 1% de la production mondiale. Ces producteurs comme lui, qui sont des producteurs bio où les animaux sont en plein air, ils sont nourris avec des glands, etc. Je dirais les 26 millions de cochons qu'on mange tous les ans en France, 99%, ils sont dans des élevages intensifs. Ils mangent là où ils chient. Les truies sont enfermées dans des stalles en fer pour pas écraser le petit, pour les nourrir. C'est des machines à viande. C'est une horreur. J'avais dit sur cette chaîne, j'ai enquêté dans ce milieu-là. J'ai rencontré des industriels, enfin des éleveurs de cochons, industriels, qui ne mangeaient pas leur production. C'est quand même effroyable. Voilà. Le jambon, n'achetez surtout pas de jambon espagnol. Parce que le jambon espagnol est encore plus, il y a beaucoup plus d'antibiotiques qu'en France, parce que les antibiotiques protègent justement de ces conditions affreuses. Donc on a rendu, tu vois, nos animaux comme des machines pour manger de la viande tous les jours. Et ça, c'est vrai que les États-Unis, avec justement cette mode du hamburger, tu sais, dans un hamburger, tu peux retrouver 10 animaux différents, en fait. C'est un mélange, tu vois. Et en plus, depuis les années 2000, il y a ce que j'ai appelé la pink slim. Tu sais, c'est ces résidus de viande qui sont collés à l'os, qu'on va à coup de Karcher, tu vois, chez Nicolas Sarkozy. Donc, enlever comme ça de l'os pour faire une espèce de pâte et puis pour manger des knackis, tu vois. Voilà. Donc, la viande, notamment aux États-Unis, est un point délicat, parce que, vous l'avez compris, c'est de la mauvaise viande. Mais le point vraiment positif, c'est que Kennedy Jr., toute son équipe, Trump se sont vraiment rendu compte que leur alimentation était délétère et qu'ils veulent arrêter de financer, je dirais, cette industrie. Voilà. Plus aller vers la santé, parce que là aussi, c'est une question d'argent. Parce qu'ils n'ont pas peut-être la sécu comme nous, avec qui remboursons tout et n'importe quoi. Mais les États-Unis, ça leur coûte beaucoup, beaucoup d'argent d'avoir un peuple qui est malade. Donc c'est un renversement, c'est la boucle, si tu veux, qui se boucle, qui se referme, tu vois. Ils se sont rendus compte que l'industrie a pris beaucoup trop de place, notamment dans la production, et n'a pas pris assez en compte les contraintes sanitaires et de santé de la population. Donc c'est pour ça que je voulais finir sur Kennedy Jr. en finissant également par cette phrase « American food game over » avec un point d'interrogation. Bon, alors tu dis que je suis optimiste, peut-être en public, En privé, je suis beaucoup moins. Je suis peut-être Nicolas Stoker en privé. Mais, mais si tu veux, je pense qu'on se rend compte aujourd'hui que cette alimentation, malheureusement, est délétère et qu'elle nous a rendu addicts, parce que l'alimentation, c'est une addiction, en fait.
3: Alors, oui, ça justement, et d'ailleurs tu expliques, chose assez terrible, que parmi tous ceux qui vont investir dans l'industrie alimentaire aux États-Unis, il y a les marchands de tabac, Philip Morris par exemple, champion toute catégorie de l'étude de l'addiction. Et donc on se dit que lorsqu'ils détiennent des parts entières de l'industrie alimentaire, eh bien le risque est évidemment aussi de faire dans l'addiction. Et ça, c'est criminel en plus d'être de la mauvaise bouffe. Ça va plus loin. C'est un des éléments les plus inquiétants. Hein.
2: Oui, je savais que c'était un point que tu allais relever. C'est quand même assez incroyable que les cigarettiers, dès les années 70, on a commencé un petit peu, je dirais, à connaître les méfaits de la cigarette, quand même. Bon, quand on voyait des toubibs faire la publicité, tu vois, des Lucky Strike ou des Philip Morris en disant non, mais moi je me souviens mon père qui disait à ma mère, mon père a beaucoup fumé des gitanes. Gitanes, quand même, bon, voilà. La cigarette française par excellence avec la gauloise. Et il disait, regarde, notre médecin, il fume. C'est pas mauvais pour la santé. Bon, malheureusement, il est mort d'un cancer de la gorge. Mais
3: voilà.
2: Les cigarettiers, donc, ont investi massivement dans les années 70 dans l'agroalimentaire. Et notamment Philip Morris, qui dans les années 80, en fait, il va racheter Kraft Food. C'est énorme. C'est énorme. Et il y a aussi un point très intéressant que je soulève après avec... par exemple, Unilever, qui est un groupe alimentaire énorme, tu vois, va racheter, mais là aussi, c'est juste un pied de nez, tu vois. Le même jour.
3: Là, le cynisme.
2: Je regarde le livre, c'est le 12 avril 2000. Il rachète le même jour Ben & Jerry, les glaces, et Slimfast.
3: Donc à la fois ce qui fait grossir et ce qui fait maigrir.
2: Alors
3: mon Dieu.
2: Moi, ce qui fait maigrir, je suis pas un pro Slimfast. Hein, je me souviens, tout le monde se souvient de Clémentine Célarier qui faisait la publicité pour Slimfast. C'est ces espèces de shakers hyper protéinés qui vont réduire les calories, qui vont nous faire mincir. Mais bon, je trouvais quand même qu'Unilever, c'est voilà. Ouais, donc ils sont de partout. Tout comme BlackRock et Vanguard. Hein,
3: Alors ça, c'est la financiarisation. C'est-à-dire qu'on retrouve dans les conseils d'administration, aussi bien de l'alimentaire que de Big Pharma et autres, on retrouve ces grands gestionnaires financiers que sont BlackRock et Vanguard, par exemple.
2: Je dis, l'agroalimentaire, c'est vraiment un pilier de la finance mondiale. Mais voilà, après BlackRock, Vanguard... D'ailleurs, où est-ce qu'on les trouve pas? Tu vas me dire, parce que... C'est comme les Rothschild, tout ça. Enfin, c'est des gens qui sont de partout, en fait. Ils investissent de partout.
3: Mais ils investissent
2: sur des marques soi-disant concurrentes. Je parle en début de chapitre de livres de Coca-Cola et de Pepsi. Cette fameuse guerre. En fait, les actionnaires sont quasiment les mêmes. Tu vois? On invente de la fausse concurrence. Donc, avec un positionnement marketing qui est différent. En fait, Coca-Cola, c'était plus pour papa. Les jeunes buvaient du Pepsi. Pourquoi? Parce que Pepsi, ben il y avait Michael Jackson, il y avait tu vois Madonna, Britney Spears, etc. Donc il y avait ce côté jeunes donc dans Pepsi. Et donc cette American Food, comme tu l'as dit en introduction très justement, est devenue un empire mondial. En fait, ils ont exporté leur culture dans le monde entier.
3: Oui, c'est cet aspect mondial évidemment qui. Qui n'est pas la moindre des caractéristiques de cet American Food, un livre de Gilles Lartigot, édition comme toujours Winterfield, livre donc une invasion qui a commencé par une libération. Eh bien, on va y revenir, chers auditeurs de Radio Courtoisie, dans ce libre journal de géopolitique profonde, tout de suite après ce très court bobino.
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3: Eh bien voilà, chers auditeurs de Radio Courtoisie,
1: Vous êtes dans ce libre journal de géopolitique profonde. Oui, même Radio Courtoisie se met à parler de podcasts, de Deezer, de Spotify. J'en vois un qui rigole dans sa barbe. C'est Gilles Lartigot, mon invité du jour avec son livre American Food aux éditions Winterfield. Gilles.
2: D'ailleurs, Nicolas, tu parles de podcast. Est-ce qu'il y a un mot en français pour dire podcast?
1: Non, un enregistrement radio peut-être. Voilà.
2: Après, moi, voilà, l'anglicisme ne me dérange pas tant que ça. Voilà, il faut pas que ça devienne exagéré.
1: Mais le problème, c'est que c'est la communication, c'est comme la bouffe, c'est comme la c'est comme la nourriture. Ça a été totalement. Encore une fois, ça fait partie de ce soft power.
2: Oui, le soft power, bon, là, ça reste que des mots, quand même. Tu vois. C'est pas de la nourriture qui va.
1: Ouais, mais ça en dit long, ces mots, quand même, que si on parle anglais, si on en vient, parce que l'informatique, tu parlais de l'informatique en disant il faut, et à juste titre, il ne faut pas négliger, et, parce que l'informatique, tu parlais de l'informatique en disant il faut, et à juste titre, il ne faut pas négliger et renoncer.

0: technique en plus de
1: ouais,
0: ça.
1: Ouais, ouais, ouais, certainement, certainement. Après, après voilà, je dirais là aussi.
0: Alors après, c'est la mode. Après, il y a les modes et tout ça. Et d'ailleurs, ton livre, tu le débutes sur. Bah, j'aimerais bien peut-être qu'on y revienne parce mm-hmm. que à chaque fois, que ce soit pour le hamburger, que ce soit pour les différents éléments, les Kellogg's, le Coca avec ça, en effet, la concurrence Coca Pepsi. Eh bien. J'aimerais qu'on parle peut-être un petit peu du chewing-gum, parce que tout débute par le chewing-gum. Hein, cette libération, eh bien le GI, il mâche un chewing-gum, et t'explique d'ailleurs que, tu l'as dit au début, mais ce que tu n'as pas dit au début, mais que tu écris dans ton livre, c'est que même à l'origine, pour les Américains, mais c'est un peuple suffisamment plastique, eh bien c'est aussi une découverte qui leur vient du territoire américain, mais de ceux qui étaient là avant eux.
1: Ouais, d'Amérique du Sud. On va pas forcément rentrer trop dans le détail, mais il y a une société qui était un géant, en fait, du chewing-gum, c'est Wrigley. Alors, Wrigley, ça s'écrit W-R-I-G-L-E-Y. Je pense que tout le monde se rappelle de ces Juicy Fruits, donc avec un magnifique emballage jaune, tu vois, jaune et rouge, avec un goût totalement artificiel, si tu veux, mais qui est très, très addict. Et ce chewing-gum, je le disais en début d'émission, zéro intérêt nutritionnel, c'est un shoot de sucre. Et oui. Aujourd'hui, il y a quasiment plus de chewing-gum avec du sucre. On a des chewing-gum avec des édulcorants. Alors, je ne vais pas trop parler d'édulcorants, parce qu'il y aura un dossier certainement à la rentrée, en tout cas avant la fin de l'année, et je viendrai le défendre ici, mais les édulcorants sont vraiment là aussi une invention industrielle, avec de fausses promesses. Mais ce chewing-gum a donné, je dirais, cette habitude d'avoir quelque chose en bouche et de créer une sensation non pas de satiété, mais qui donne faim, parce que qui dit chewing-gum dit salivation. La salive, ça sert à quoi ? La salive, ça sert à aider à digérer les aliments. Mais alors, qu'est-ce que fait le chewing-gum ? Si ça génère de la salive et que le corps n'y a pas d'entrant, donc ça dérégule et ça crée la faim, en fait. Ça crée la faim. Plus, bien sûr, tous les problèmes dentaires. Voilà. Donc, ceux qui ont des couronnes ou des implants comme moi interdits les chewing-gums depuis très longtemps. On a d'autres choses aussi pour avoir la bouche fraîche. Hein. On a ces fameux zans. Tu te souviens les zans? Les réglisses oui, oui. Zans. Les lajonis oui. Aussi. Les lajonis, oui. Une marque française extraordinaire. Oui. Moi, j'adore tu sais, toutes ces vieilles conserves les marques de sardines, de réglisses comme ça, des années 50, 60. C'est magnifique. C'est très old school.
0: Ça, c'est ta génération est comme ça, c'est une génération de nostalgiques.
1: Oui, non pas de boomers, nous sommes des enfants de boomers, ne nous traitez pas de boomers, voilà.
0: Voilà. C'est parce qu'il y a eu un défaut de transmission entre la génération boomer et la génération qui a suivi, qui a cette nostalgie, parce qu'il y a quelque chose, comme si quelque chose ne nous avait pas été transmis. Qui produit justement, à mon avis, cette forme de nostalgie.
1: Oui, oui, c'est la fameuse génération X. On n'en parle pas assez, en fait. Cette génération X, voilà, qui est née juste après donc les boomers, on a connu nous des révolutions extraordinaires. On passe du téléphone à cadran, au Minitel et après à l'internet. Voilà, on a assumé une explosion de ce qu'on appelle le progrès. Que n'a pas connu les générations précédentes. Voilà. Donc, si tu veux, le chewing-gum, voilà, il y a pas forcément à en dire plus, mais c'est pour moi le point de départ. Et je te disais tout à l'heure, moi, je voudrais, si tu le souhaites, bien entendu, qu'on parle de la révolution verte, qu'on parle du remembrement, qu'on parle de ses conséquences de l'américanisation, où avec Eder Pisani, on va avec le plan Marshall, recevoir donc des financements et surtout moderniser notre agriculture. C'est donc là.
0: Oui, on peut tout à fait. Chers auditeurs, posez bien vos questions hein, dans ce livre au journal Géopolitique Profonde. J'en ai vu déjà plusieurs qui sont tombées. On va développer dans la dernière demi-heure l'échange avec les auditeurs. Donc allez-y, posez vos questions, envoyez des messages, embêtez peut-être même Patrice au standard. On répond aux questions à partir de 10h, c'est dans 9 minutes. Alors oui, bien sûr, ça fait partie, j'ai ce sujet et puis j'en ai un autre avant d'arriver à peu près à vers 10h. Okay. Donc oui, Gilles, en effet, cette révolution verte, ces financements, ce moyen, cette façon de faire

0: Évoluer finalement l'agriculture, la paysannerie va avoir un impact global, puisque d'ailleurs, de toute façon, et les États-Unis et l'Amérique, c'est comme ça, ils cherchent à avoir la main sur l'ensemble de la chaîne de la production de la terre jusqu'à l'assiette.
1: Oui, c'est pas question de pouvoir, c'est question aussi de business, en fait. Voilà. Les machines-outils, oui, oui. Les fameux John Deere, oui, les tracteurs, tu vois. Oui. Donc, il faut se rappeler que la France, à la sortie de la guerre, donc, est affamée. On est dans une situation d'urgence. On va voir, donc, chez nos amis américains qui nous ont libérés. C'est marrant parce que les Russes, on n'en parle pas. Tu sais que la jeune génération, vraiment, sont des russophobes. Ils sont complètement ignares, en fait. Ils ne savent pas qu'ils ont combattu le Troisième Reich. Enfin, voilà, ils ont prié le prix du sang, quand même, hein, les Russes.
0: Mais tout est fait aussi. Nos médias font le maximum pour qu'il en soit ainsi. Hein. On ne parle même pas du 9 mai, par exemple.
1: Non, mais c'est pour ceux qui ont un minimum de connaissances d'histoire, je ne dis pas d'être une érudit, mais c'est inconcevable. Les journalistes de plateau, c'est la propagande, la doxa. C'est juste inconcevable pour des gens comme nous qui avons un minimum d'informations. Nous ne sommes pas des complotistes. Nous basons sur des faits. Donc là, par rapport donc à cette révolution verte, donc Edgar Pisani, on va se tourner vers nos amis américains. Mais les États-Unis, il faut savoir que c'est pas la France. Les États-Unis, c'est des territoires déjà vastes. C'est 52 États. Il y a des plaines, des champs à perte de vue qu'on a peut-être dans la Drôme, chez nous. Mais en Bretagne, je parle de la Bretagne parce que j'ai vraiment, je suis pas breton, j'adore la Bretagne, j'ai beaucoup d'amis de bretons. Valérie, son père est natif donc de Fouesnant, et on aime beaucoup la Bretagne, ce territoire sauvage. Mais il y avait que des petits bocages en fait, que des petites parcelles. Mais ces petites parcelles, c'était la polyculture. Dans les petites parcelles, on pouvait pas faire rentrer des tracteurs. Il y avait que les bêtes, tu vois, qui pouvaient labourer, etc. Donc il y a eu cette époque-là qui a laissé encore des plaies béantes. Vraiment, parlez-en aux Bretons, vos amis bretons, le remembrement des terres. C'est un peu comme le Covid. Il y a eu les pros et les anti. Il y a eu ceux qui ont accepté de vendre leurs terres, en fait, de faire un regroupement. On appelle ça le remembrement parce qu'au lieu de 10 parcelles, ben, il n'y en avait plus qu'une. Ça a défiguré totalement le paysage français. Donc, ils ont appliqué bêtement la méthode américaine, qui pouvait peut-être marcher dans des territoires comme la Drôme et d'autres territoires français. Je suis assez mauvais en géographie, mais tu vois, tous les territoires qui produisent énormément de céréales. Et il y avait une problématique aussi pour produire de la viande, notamment du cochon. Et Edgar Pisani, il a regretté jusqu'à la fin de sa vie, il a voulu faire à cette époque-là de la Bretagne une terre à cochon. Et quand je vous dis algues vertes, j'ai pas besoin d'en dire plus. C'est une catastrophe sanitaire, en fait. Un des plus beaux coins français qui est la Bretagne, d'être envahi tous les étés par ces algues vertes, et même quasiment toute l'année, à cause justement de cette production intensive de cochons. Donc pour en revenir au remembrement, il y a eu des paysans qui étaient contents, en fait, de vendre leur terre, et puis on leur a loué une autre parcelle, tu vois, par-ci, par-là. Et il y a eu la création de la FNSEA, il y a eu ces riches propriétaires terriens où le paysan est devenu un salarié agricole. C'était le début de la fin, en fait. C'est là, la révolution verte, nous avons trahi nos paysans, purement et simplement. Et là, on peut le dire avec notre recul de l'histoire, donc c'est pour ça qu'il ne faut pas forcément juger ce point crucial qui sont les années après-guerre, parce que je vous rappelle que la France mourait de faim, on ne produisait pas assez. Et là, on était en état de quasiment de surproduction. Donc, exportation, etc. C'est devenu donc le marché et puis la bourse comme ça agricole. Et donc, ce remembrement a laissé des plaies béantes parce que ça a saccagé toutes les terres en Bretagne pour des questions de production. Voilà. Là, on pensait pas forcément.
0: Et maintenant,
1: on a
0: carrément des ingénieurs agricoles. C'est devenu une science. Et investissent, tout comme il y a, on parlait de BlackRock tout à l'heure, investissent aussi des oligarques, des grands milliardaires qui achètent des milliers et des milliers, des dizaines de milliers d'hectares, comme par exemple Xavier Niel, pour ne citer que lui, hein, qui est particulièrement actif et nocif, je dirais, en Bretagne. Donc, ça, c'est. C'est en effet, mais c'est aussi peut-être, Gilles, la faute originelle d'une certaine paysannerie qui a accepté de jouer ce jeu-là aussi. Et la PAC qui a été aussi dans l'agriculture intensive, qu'on le veuille ou non, et Chirac. Et on disait, ce brave Chirac, qui s'est tapé au cul des vaches. Mais enfin, c'est la FNSEA, c'est-à-dire que c'est une faute française, hein. Je sais pas si on a trahi, tu crois ?
1: Je sais pas, j'ai mis une pièce dans le cochon, là, vous avez vu, et Nicolas s'est emballé de suite, là. Je lui ai laissé, il est parti, donc là, sa colère habituelle. Non, je plaisante. Mais non, tu as tout à fait raison. Mais tu sais qu'en fait, il y a un Davos breton, en fait. Il y a une mafia en Bretagne.
0: Ah oui, ça, exact.
1: Voilà. Il y a un Davos breton.
0: Tu peux en dire plus, deux mots, si
1: écoute,
0: tu veux.
1: Écoute, ça serait un sujet en part entière. Donc, tu sais que j'aime beaucoup venir chez vous. Donc, sachez que j'ai quelques pépites d'ici la fin de l'année. Mais, donc, pour en revenir donc à ce remembrement, donc ça a été aussi un point crucial pour le changement donc de l'agriculture, et nos paysans sont devenus voilà des salariés agricoles, et ils ont été soumis à la PAC. Alors la PAC, c'est la régulation des prix. Donc ça veut dire qu'ils ne sont plus maîtres de rien en fait.
0: Non.
1: Et aujourd'hui, on les expulse de plus en plus de leurs terres, en leur mettant des contraintes qui sont effroyables. Et en même temps, tu signes avec le Mercosur des pays qui n'appliquent pas les contraintes que tu imposes à tes propres, j'irais, paysans. C'est comment ça. On peut accepter ça, Nicolas ? Ce n'est pas possible. C'est vraiment une trahison.
0: Hein. Oui.
1: Moi, j'aimerais une trahison. Beaucoup qu'on ait Nuremberg, si tu veux, post-Covid et puis ces dernières décennies où on trahit notre pays, on trahit les valeurs de nos anciens, tout ça pour des intérêts européens, pour des gens qu'on n'a pas élus. Bon, je sais pas.
0: Et puis ça va finir en désert agricole, parce qu'en plus c'est maître du paysage, et déjà le paysage a été en partie modifié. Et bien aujourd'hui, le paysage va être abandonné. Ces jardiniers du paysage, de l'espace, que sont les paysans, parce que aujourd'hui on fait mourir, après avoir fait pousser le culte de l'intensivité,
1: ouais.
0: On laisse mourir notre paysannerie. On va pas reprendre le débat sur la dermatose nodulaire dite contagieuse, qui n'est pas contagieuse d'ailleurs, c'est faux. Rien que le mot INC est faux, car ce n'est pas une contagion. Quand on se fait piquer par un thon, ou par une bestiole, par un insecte, c'est pas une contagion. Contagion, c'est lorsque ça passe d'un bovin à un autre, ou d'un bovin à un homme d'ailleurs. Ce n'est absolument pas le cas de cette DNC. On voit bien qu'aujourd'hui il y a une volonté d'en finir, et d'en finir aussi avec la viande, avec la viande. On va vers des viandes synthétiques,
1: Alors Je suis assez, je dirais, partagé par rapport à cette évolution sur la viande synthétique. Je pense que l'élevage industriel et l'élevage intensif a encore de belles années devant lui, puisqu'il y a beaucoup de pays, comme je te disais, les pays d'Afrique du Sud, notamment d'Amérique du Sud, pardon, et le Brésil, l'Argentine, etc. Pour changer une industrie comme celle de la viande, il va falloir plusieurs décennies. Voilà. Sachant que les fameux 1%, en tout cas les 0,1% qui nous gouvernent, sachez qu'ils mangent de l'excellente viande, et principalement de la viande française. Voilà. Dans tous les pays européens aussi, il y a des viandes d'exception, il n'y a pas que la France. Mais réellement, tu vois, je vais régulièrement, moi, au salon de l'agriculture. Alors je suis pas pour aussi l'exposition des bovins, etc. On sait que c'est pas la place pour voilà, mais quand même on voit des bêtes mais juste extraordinaires, quoi. Moi je me crois dans un film Marvel, tu vois, quand je vois ces taureaux, ces trucs avec des couilles mais énormes, tu vois, des ballons de foot, des têtes, c'est quelque chose en fait, la paysannerie, vraiment. Et j'espère que ça deviendra, c'est qu'il y aura encore des irréductibles. Et c'est pour ça que je suis revenu en France. Tu sais, le Québec n'a pas cette volonté comme les Français de résister. Nous sommes des résistants. Nous sommes des résistants dans l'âme. J'en suis persuadé. Voilà.
0: T'en es persuadé. Tu vois, t'es optimiste.
1: Je suis optimiste parce que je suis Marseillais aussi. Tu sais que j'exagère donc régulièrement et je m'en amuse. Mais sincèrement, je crois que le Français est un chieur en fait. Voilà, dans le bon sens du terme. On se laisse pas faire.
0: Tout à fait, Gilles. Il est 10h, le moment de commencer. On a à poser des questions. Je vois qu'elles tombent les unes après les autres. Déjà, une pierre dans notre jardin, mais d'un message qui en réalité est sympathique de cet auditeur. Cher Nicolas, mes oreilles saignent ce matin avec autant d'anglicisme. Monsieur Lartigot a tort sur ce point. La langue est essentielle au sens propre. C'est elle qui forge la pensée pour manipuler l'IA. Notre beau français est justement particulièrement utile pour sa précision. Deux points. Les prompts, entre parenthèses, les données d'entrée, sont ainsi beaucoup plus efficaces en français. Pour le reste, bravo à Monsieur Lartigot pour démasquer l'imposture alimentaire. Quant à vous, Nicolas, continuez à combattre pour notre belle langue.
1: Je peux répondre à ce monsieur.
0: Ah
1: merci.
0: Bah bien sûr, merci. C'est pour ça.
1: Merci pour c'est ce compliment. Voilà, rassurez-vous, American Food, c'est que le titre, le reste, il n'y a pas d'anglicisme. Moi, je suis un amoureux de la langue française. Voilà, j'essaye d'écrire simplement à mon niveau. Je suis pas du tout un littéraire. Je prends beaucoup plaisir à écrire. D'ailleurs, maintenant, je vais sortir aussi des livres audio. Je vous donne cette exclue aussi également. Apparemment, j'ai une voix qui est assez agréable. Donc, j'écris oui. Un peu comme je parle, tu vois. Je suis un amoureux, moi, de la langue française. Je suis un des premiers défenseurs de la langue française. C'est pas pour ça que je ne vais pas utiliser des termes anglais. Voilà, je ne me refuse rien. Je ne me refuse rien. Par contre, je défends la langue française. Voilà, c'est pas parce que j'utilise des titres comme Hit ou American Food. Moi, tu connais ma passion pour la musique. D'ailleurs, il y aura un prochain ouvrage sur la musique. Il faut absolument que j'écrive sur cette passion qui me ronge depuis que je suis adolescent. Mais tu verras avec un point de vue sociétal et tu vas adorer encore ce bouquin. Vraiment. Donc, pour moi, le rock, c'est anglais. Voilà, le rock, ça sonne, c'est l'anglicisme. Pour moi, la chanson française, c'est Jacques Brel, c'est Brassens, c'est Léo Ferré, c'est Aznavour, c'est Gainsbourg, quoique ses mœurs sont complètement dégueulasses, je suis d'accord, mais c'est un génie aussi, c'est un poète, c'est voilà. Mais ce n'est pas le rock. Voilà, le rock, c'est de l'anglais. Donc je ne vais pas ne pas écouter de rock parce que je fais abstraction. Et très souvent, les albums, notamment les concept albums dans les années 70, comme The Wall ou Ziggy Stardust from Mars de David Bowie, si on peut ne pas passer à côté, si on apprend un peu l'anglais, il faut être aussi multilingue, il faut pas se replier sur nous-mêmes, tu vois, et faire abstraction justement sur tout le reste. Et l'IA, ça n'est un parfait exemple. Mais je suis un fervent défenseur de la langue française, donc je voulais rassurer cet auditeur. Voilà.
0: Mais eh bien, il est certainement rassuré, l'auditeur en question. Une auditrice, bonjour Nicolas et bonjour à votre invité. Nous allons bientôt, alors là tu vas te régaler de ce message de cette auditrice. Nous allons bientôt fêter nos noces d'or et je me souviens que mon chéri, au début de notre amour, m'avait invité dans un Wilpy. Nous n'avions pas beaucoup d'argent et j'avais découvert avec bonheur ce style de restauration. Je pense que s'il renouvelait cette expérience, je divorcerais. Merci pour cette émission qui va être passionnante comme toujours.
1: Ah, merci beaucoup. En fait, j'ai écrit ce livre-là, c'est vraiment pour les personnes de notre génération, je pense.
0: Oui.
1: Tu vois, j'ai beaucoup de référents, tous les référents que tu trouves dans le livre, ça nous parle, parce qu'on a vécu cette époque-là. Et qu'est-ce qui reste, je dirais, à la fin de ta vie? Ben, il reste tes souvenirs, hein. Nos souvenirs sont notre seul vrai patrimoine, comme j'ai écrit dans mes livres. Mais il reste aussi les émotions. Et peut-être quand vous vous souvenez du première fois que vous avez bu un Coca-Cola ou voilà, on sait que c'est mauvais aujourd'hui. Moi, j'en bois de temps en temps. Je suis pas du tout un extrémiste, tu vois, que c'est dans l'alimentation, etc. Par contre, ce qui est aujourd'hui, je dirais, politique et manipulation sociétale, là, je suis plutôt extrême en fait dans mes jugements, parce qu'il y a des choses que je n'accepte pas. Voilà, au niveau des valeurs, etc. Tout comme la musique. Malheureusement, je sais que là, Jules était à Marseille hier, il a bloqué toute la ville, il y a 50 000 personnes, il a fait 100 000 personnes au Stade de France. Moi, je peux admirer peut-être sa carrière professionnelle, parce qu'il faut savoir que Jules, en fait, est un artiste indépendant. Donc, il s'est pas fait avec les maisons de disques. Mais pour moi, c'est inécoutable. Je suis désolé. C'est comme si vous faites, vous demandez.
0: Il y a Aya Nakamura là qui s'est produit encore dernièrement.
1: Je n'arrive même pas à prononcer son nom, tu vois. Donc je ne pourrais pas. Bon, Jules, c'est un peu plus facile. Donc voilà. Mais c'est une musique en fait que je ne comprends pas parce que moi j'ai des bases. J'ai des référents. C'est comme si tu te dis à un grand sommelier, tu lui fais boire un soda. On comprendra pas, c'est pas du vin, quoi. Oui, mais voilà, tu sais, le fameux vin américain, etc. Donc, c'est que notre génération, nous avons de la culture. Et c'est, nous sommes en charge de transmettre cette culture à ceux qui veulent bien nous écouter, bien entendu. Et la culture musicale, pour moi, est très importante également. Il y a la culture française, mais on ne peut pas vivre que sur le passé, sur Jacques Brel, Charles Aznavour. Il y a des pépites. Moi, je suis un grand, grand fan de Michel Delpech, tu vois. J'ai sorti aussi des titres. Voilà, je ne sais pas si tu te souviens de Patrick Coutin.
0: Bien sûr, je me souviens très bien de Patrick Coutin.
1: J'aime regarder les filles qui marchent sur la plage.
0: J'aime regarder les filles. On a dansé là-dessus en boîte de nuit hein, quand on avait 18 ans. Hein.
1: Mais t'imagines ce titre-là aujourd'hui? Je pense qu'il passerait pas sur Radio France, tu vois.
0: Ouais, c'est sûr.
1: Donc voilà, j'aime la musique française, mais j'aime aussi la musique anglophone. J'aime aussi la musique américaine. D'ailleurs, le rock américain est très différent du rock anglais. Voilà. Et puis il y a des, comment on dit. Alors, allez, je vais faire dresser les cheveux sur la tête du précédent auditeur qui nous a laissé ce message. Il y a des masterpieces. Ouais. Voilà. C'est donc des albums cultes. Voilà. Je voudrais vraiment en parler parce que ça fait partie également de notre de culture générale. Et je pense qu'aujourd'hui, l'avenir n'est plus aux spécialistes vraiment de domaine. Je pense que notre force peut être cette culture générale, cette transversalité, tu vois, des fois je peux m'appuyer sur de la musique, de la bouffe, de la politique, tout ça pour produire un concept ou des idées ou voilà, cette pluralité, on appelait ça la culture générale. Je sais pas si aujourd'hui on emploie encore ce mot-là ou si c'est enseigné à l'école, je sais pas. Culture générale. Tu vois ce que je veux dire, Nicolas?
0: Oui, je veux bien, oui.
1: Tu vois? Tout à fait. Puis c'est quand vous êtes cultivé, mais vous êtes le roi des dîners en fait. On vous invite tout le temps. Parce que moi, on m'invite pas beaucoup, mais je suis pas peut-être un bon invité. Je casse le moral, tu vois, où je plante l'ambiance.
0: C'est ça. Ouais.
1: Mais voilà, entre voilà les enfants, l'école, la pluie, le beau temps, Jules, etc. Bon, c'est là, tu vois, on n'a rien à dire. Mais amener un sujet comme, je sais pas, des sujets que vous apprenez et vous transmettez, vous racontez des histoires, mais c'est passionnant. C'est ce qui nous fait vivre. C'est ce que nous devons transmettre.
0: Tout à fait. Un auditeur, ce cher Denis, il est évident, cher Gilles Lartigot, il est évident que le McDo vous vend avec force photo des frites à un prix exorbitant et personne ne le voit. Si un restaurant ouvrier servait les mêmes frites, je veux dire une portion aussi minuscule à ce prix, l'ouvrier les jetterait à la face du patron. Bien
1: oui, exact. Exact, exact. Donc je me suis arrêté, pas récemment, mais lorsque j'écrivais American Food, je me dis, allez quand même. Je vais retourner, tu vois, au McDo. Moi, j'en ai mangé, les McDo. Hein. J'allais au cinéma, j'amenais mon hamburger, tu vois. Donc, j'embaumais toute la salle de cinéma. J'ai pas pu le manger, en fait. J'avoue, je suis allé prendre au drive un McChicken, parce que bon, j'avais quand même pas mangé du bœuf, mais rien que l'odeur, ça m'a vraiment rebuté. Et puis, les frites, elles sont molles, elles sont pires que les frites Mikeen. Quoi de plus simple de faire des frites? Alors, nous, les frites, avec Valérie, on les fait au four. Alors, j'ai eu une altercation avec Pierre-Guillaume Mercadal qui me dit, non, c'est pas des frites. Les frites, c'est frit. J'ai dit, oui, mais.
0: Oui.
1: Voilà. Oui, c'est vrai. Mais moi, si tu veux la frite, c'est la forme. On peut très bien les mettre au four avec de l'huile d'olive, tu vois, et tu passes 180 à 30 minutes, et puis tu as tes des frites. Voilà, des pommes au four. Voilà. On
0: peut appeler ça des pommes au four.
1: D'accord? Ça n'a rien à voir, quoi. Les gens aujourd'hui qui ne connaissent pas ça passent vraiment à côté de quelque chose d'essentiel. Savoir cuisiner, savoir transformer des aliments bruts, qui sont en plus pas chers, et pouvoir, je dirais, se nourrir et puis en bénéficier au niveau de sa santé, au niveau de son moral, au niveau de son sommeil, l'implication de la nourriture dans notre quotidien est très, très, très importante. Vraiment, on n'a pas aidé.
0: Dans ton livre American Food, aux éditions que je ne saurais que trop conseiller à nos auditeurs, édition Winterfield, c'est un livre qui très pédagogique, qui se lit bien, qui est très percutant et que j'ai lu d'ailleurs. Il y a à un moment donné, tu parles d'ailleurs dans les McDo, à mon avis, un des pires forfaits qui est commis McDonald's, c'est le fameux, excusez-moi à nouveau pour le mot anglais, mais c'est le mot qu'ils emploient, le fameux Happy Meal. Happy Meal, c'est vraiment de la malbouffe pour des gamins, avec un jouet à l'intérieur, et où tu dis, de façon, j'ai lu sidéré, que ça a effet de McDo, eh bien, le premier vendeur de jouets sur le marché.
1: Devant
0: Mattel,
1: devant Mattel et Lego. Ouais, c'est devenu le premier vendeur de jouets. C'est extraordinaire, hein, d'ailleurs. Ouais. Alors, ils ont appliqué avec le Happy Meal, qui est, comme je dis, un an sorti d'un brainstorming. Là, bon, désolé, là aussi, c'est un anglicisme. Donc, d'une réflexion vraiment marketing. D'ailleurs, qui est lui aussi un mot anglais, hein, marketing.
0: Mercatique. Mercatique. Il faut dire mercatique. Voilà.
1: Écoute, fais-moi une formation, parce que je veux pas être, si tu veux, mettre de l'argent, je vais remplir le cochon, là, parce que ça va, je vais me ruiner, là. Excusez-moi.
0: Donc, celui qui est derrière ton épaule gauche fait des bons. Tu ne vois pas, mais il fait des bons.
1: Il y a cette phrase dans le livre concernant le Happy Meal. Donc, si tu veux coloniser un pays, commence par les enfants.
0: Bien sûr.
1: C'est effroyable, hein.
0: Bien sûr.
1: C'est effroyable. Et donc, ça a été, tu sais, la McDonald's, en fait, c'est le multiculturalisme avant l'heure. Venez comme vous voulez. Bien c'est avant ça. Benetton, etc.
0: Non, mais c'est ça. Mais bien sûr. Venez comme vous êtes. Venez comme vous êtes.
1: Et on va donner à vos enfants des frites pourries, du hamburger. C'est quoi? Pour moi, le hamburger, c'est une nourriture pour bébé. Pourquoi? Parce que l'intérêt, lorsque vous mangez un aliment, c'est de mastiquer pour générer de la salive. Souvenez-vous, le chewing-gum, etc. Tout se regroupe. Donc, lorsque vous mâchez, en général, vous prenez des légumes, ou même une viande de qualité, parce que la viande de qualité, elle n'est pas molle, elle n'est pas juste tendre. Il faut mâcher en général 20 ou 25 fois avant d'avaler. Quand vous mangez un hamburger, vous mâchez en général 5-6 fois. Donc, vous avalez plus vite. Et on prend cette habitude-là. Et on va pas détailler. Il est petit, le livre, mais il est costaud quand même, hein. Tu vois?
0: Oui, tout à fait.
1: Il y a le pain avec le pain de mie.
0: Tu vois? Alors ça, tu en parles très bien du pain de mie, cet horrible pain de mie, qui est bourré en plus de saloperies, qui est raffiné, qui n'a rien à voir avec notre pain. Heureusement, on résiste. Ça, c'est un élément de résistance.
1: Exactement. C'est pour ça que je voudrais en parler. Rendre hommage aussi aux boulangers pâtissiers également, qui sont excellents, même si on utilise énormément le sucre, bien entendu. Mais la pâtisserie, tout comme la viennoiserie, doivent être exceptionnelles. Il faut pas manger un pain au chocolat tous les jours. Il faut aller mollo. Mangez-en un le dimanche et vous verrez que vous l'apprécierez. Et je parle en connaissance de cause. Lorsque je suis parti au Québec, je faisais quasiment 2 heures de route le dimanche pour aller à Montréal et ramener un petit peu des viennoiseries à ma chair et tendre. Et on se régalait. On se régalait, parce qu'on en mangeait peu. Et ce que vous mangez peu, vous l'appréciez. Quand c'est du quotidien, après, on ne l'apprécie plus. Donc, pour revenir au boulanger, l'intérêt du pain aujourd'hui, c'est le levain. Le levain permet de digérer le gluten. En général, les boulangers qui travaillent du pain au levain sont des boulangers bio. Donc, ils utilisent de la farine qui est non OGM, qui est de la farine du blé ancien, etc. Voilà. Quand vous sentez un pain doit sentir. Il doit sentir un petit peu cette odeur caractéristique du levain. Je suis venu à Paris, je crois que c'était hier, donc pour GPTV, et dans le train, le matin, avant de partir, je me fais des petites tranches de pain complet que j'achète une fois par semaine chez mon boulanger. Parce qu'après, je le mets, tu sais, dans un torchon, et il reste, tendre, entre guillemets, et puis je passe toujours au grille-pain. Ah, j'allais dire le toaster. Non, au grille-pain. Et donc, je mange le sandwich. Écoute, j'ai embaumé toute la rame. Ça sentait la boulangerie. Tu vois cette odeur? Tu vois l'odeur du levain? J'arrive pas à la décrire, voilà. Et donc ça, c'est le pain au levain, c'est magnifique. Peu importe qu'il soit complet ou pas complet. Bon, c'est vrai que la baguette, c'est du pain blanc, mais voilà, s'il y a du levain, il n'y a pas de souci. Le pain de mie, c'est de la levure chimique. Ouais. Tout comme le pain qu'on va acheter au supermarché. Il y a quand même 7 personnes sur 10 qui vont acheter au supermarché puisqu'elles font les courses là-bas. Le supermarché, ils ont fait fort, hein, parce que vous avez des boulangers qui sont des marques de supermarchés, des grandes enseignes, et qui vont cuire le pain, mais juste le cuire. Donc ça va sentir. C'est le pain chaud, c'est magnifique. Tu as envie de le manger, on dirait une brioche, en fait, le pain, la baguette donc, qu'on achète à Carrefour, par exemple. Voilà. Donc ça, c'est de la levure chimique, de la mauvaise farine. Ça vous détruit les intestins, ça vous fait de l'intestin poreux au bout de 30-40 ans de quotidien de ce pain qui n'est pas du pain. Et il y a ce fameux pain de mie qu'on a inventé pour faire des sandwichs et des clubs sandwichs. Hein. C'est ça, en fait, le pain de mie. Hein.
0: Exactement.
1: Et même
0: Harris,
1: tu te rappelles du pain sans croûte.
0: Tout à fait.
1: Non, mais c'est pas de la croûte. C'est juste doré. Non, mais le gamin, il veut que ce soit blanc. Mais tu te rends compte les habitudes que tu donnes à ton gamin. Mais en fait, les gamins sont tous junkies aujourd'hui. Du sucre, on en a parlé déjà longuement ensemble. Donc le pain fait partie aussi, le pain de mie, en fait, c'est le pain américain. Carré, mou, sans aucun intérêt nutritionnel. Et nous, tu vois qu'on est quand même des résistants. C'est quand même un point positif, Nicolas.
0: Tout à fait.
1: Bon, ah ok, on est d'accord là-dessus.
0: Tout à fait. Allez, on continue les questions parce qu'il y en a beaucoup, Gilles. On va essayer de répondre de façon... condensé.
1: Rapide, d'accord.
0: Un auditeur, ça c'est la question classique sur l'abattage halal. Où en est-on de la critique? L'objectif étant son interdiction de l'abattage halal, l'imposer presque partout, y compris dans les écoles, et sans qu'on le sache, sauf à se promener avec la liste des abattoirs qui tuent aussi les porcs, et monstrueux, combien de morts via Escherichia coli, bien courtoisement.
1: Oui, donc ça c'est un dossier que j'ai longuement exploité dans le tout premier livre HIT, hein, sorti en 2014.
0: Oui, c'est ça.
1: Donc l'abattage halal, en fait, c'est quasiment aujourd'hui tous les abattoirs qui vont abattre halal. Et pourquoi? Parce que ce soit les musulmans, les juifs, ne mangent pas toutes les parties de l'animal. Donc, comme dans l'industrie de la viande, rien ne se perd. Il vaut mieux que ce soit abattu halal. Surtout que, bon, je connais pas la législation à ce jour, mais je pense pas que ça soit noté sur l'étiquette, hein, que c'était abattu de façon halal. Je pense pas. Hein. Ça l'était pas à l'époque, en tout cas. Voilà. Et ça, c'est un vrai scandale. C'est un vrai scandale. Mais si on le marque, je dirais 80% de la viande, c'est de la viande halal. Ça va être compliqué. Alors quand je dis 80%, c'est un chiffre totalement au hasard. Hein. Mais je sais que même en ayant interviewé des gens qui travaillaient dans les abattoirs, notamment les tueurs. Les tueurs, c'est un poste bien particulier, parce que pour abattre, si tu veux, 600 cochons dans la journée, 300 jours par an... Bonjour le karma, tu vois. C'est un profit très, très, très particulier, ces gens-là. Donc, c'est un endroit qui est cloisonné déjà dans l'abattoir, parce que ceux qui travaillent sur la chaîne ne voient pas les animaux se faire abattre. Et tous ceux qui m'ont remonté les informations, ils m'ont dit, écoute Gilles, déjà l'abattage traditionnel, bon, c'est pas terrible, mais l'abattage halal, c'est une véritable boucherie. Mais en plus, il n'y a rien d'halal. Lorsque vous lisez les écrits, notamment du Coran, comment ils abattent les animaux, je dirais, il faut qu'ils soient tournés vers la Mecque, il faut pas qu'ils voient le couteau, etc. Mais c'est pas du tout, en fait, c'est pas de l'abattage halal, en fait. Tu vois, je comprends pas. Soit tu respectes vraiment les écrits. Voilà, mais là, c'est du halal industriel. Le halal ne peut pas être industriel, je suis désolé.
0: Ben on est bien d'accord. On est bien d'accord. Allez, cette auditrice, ben ça c'est un sujet que tu connais encore mieux peut-être que le halal, c'est celui du cru. Bonjour, et si on passait de la cuisine à la cruisine? Oui, je me doute, vous allez penser une écervelée New Age, reliquat hippie, mais les résultats existent dans un mieux-être. Seulement le lobby alimentaire est tentaculaire. Comme indiqué, le Texas est un état à viande. Alors que fait Bill Gates qui veut imposer sa viande synthétique? Merci de l'émission. Bon, ben là, c'est le cru.
1: Oui, alors, désolé, madame ou mademoiselle, vous mélangez un petit peu tout. Moi, je connais très bien la cuisine crue. Je reprends un de mes préceptes, là encore, de mon grand-père, qui me disait « mange salade, jamais malade ». Je suis pas du tout un adepte du 100% cru. Voilà, contrairement peut-être à Thierry Casasnovas.
0: Non, mais elle disait du bien. Tu n'as pas compris le...
1: Oui, mais j'ai compris, bien sûr, qu'elle disait du bien.
0: Elle y est très favorable.
1: Mais moi non.
0: Ah, et toi non, d'accord.
1: Non,
0: ok.
1: Moi non. Je dirais contrairement, tu vois, à Thierry Casasnovas, à Irène Grosjean, par exemple. Voilà. Vous n'allez pas faire manger du cru à un bébé, par exemple, tu vois. Comme les végans. Je dirais, quand t'es végan, jusqu'à ce que tu sois parent. Quand t'es parent, t'es plus végan, en fait. Donc, il faut raison garder. Il faut manger du cru, bien entendu. Les fibres sont excellentes. Les nutriments sont très, très bons. Oui. Mais là aussi, l'argument du cru, c'est que la cuisson dégrade la qualité nutritionnelle par exemple des brocolis. Bon, je suis désolé, mais un brocoli que vous mangez cru ne peut pas être assimilé pour toute la population, hein, c'est pas possible. Donc par contre, un brocoli que vous allez faire tremper juste 2-3 minutes dans de l'eau bouillante ou que vous allez mettre à la vapeur 7-8 minutes, il va peut-être avoir un peu moins de nutriments. Mais la biodisponibilité, on en parle un petit peu, la biodisponibilité du cru, parce que bon, les crudivores, vous me faites rigoler. il faut avoir un intestin qui est capable justement de détruire les fibres. C'est beaucoup beaucoup trop riche en cru, le cru est beaucoup beaucoup trop riche en fibres. Alors il est vrai que ce soit le jeûne, que ce soit des régimes, c'est pas des modes alimentaires, des régimes crus qui vont pallier certaines pathologies. Oui. Oui, j'ai des multiples témoignages. D'ailleurs, ça m'a été reproché par Michel Simès quand je lui ai dit que j'avais des témoignages de personnes qui avaient jeûné ou qui étaient basculées au cru, qui avaient guéri le cancer. Voilà. Bon, est-ce qu'on guérit véritablement d'un cancer? En tout cas, la maladie ne s'était pas développée. Et moi, je peux reporter aussi sur le livre Croquettes. Valérie, aujourd'hui, sauve des animaux en arrêtant les croquettes, tout simplement. En les passant à de la viande crue. Donc là, c'est miraculeux. Miraculeux. Après, qu'il y ait un lobby de la viande, bien entendu. Qu'il y ait un lobby industriel, bien entendu. Qu'il y ait un lobby du petit déjeuner, là aussi, bien entendu. Mais il ne faut pas tout mélanger. Moi, je suis pour le cru, mais pas du 100% cru. Voilà, je ne suis pas un crudivore, je ne le serai jamais. Sauf, là aussi, de rares exceptions. Quand on me dit, quand cette dame ou cette demoiselle me dit, il y a eu, voilà, c'est prouvé, etc. Non, il n'y a rien qui est prouvé, il y a des témoignages. On sait ce que c'est, les études. Hein. Donc, c'est beaucoup plus complexe que ça. En tout cas, si vous avez une phrase à retenir de Gilles Lartigot, c'est « mange salade, jamais malade ».
0: J'aime manger salade, jamais malade.
1: Ah, à la fin du repas, tu sais, avant le fromage.
0: Beaucoup de questions encore, Gilles. Je te demanderai chaque question une minute.
1: Ok, pas de souci, excuse-moi.
0: Une auditrice, nous disons nous sommes ce que nous mangeons, mais sait-on encore vraiment comment est produite notre nourriture, ce que mangent les animaux d'élevage et ce que l'industrie réserve ensuite à nos animaux domestiques? Bon, bah tout ça c'est bien vrai, mais vas-y, une minute.
1: Une minute, ben nos animaux d'élevage sont bien mieux nourris que nos animaux domestiques. Voilà, nos animaux domestiques, les amis, les chats et les chiens, sont les poubelles de l'industrie agroalimentaire. Voilà, quand vous donnez des croquettes à votre animal, vous lui donnez les restes de ce que les animaux d'élevage ne mangent pas et ce que les humains ne mangent pas. Ouais. Là, j'ai Virginie qui me fait des grimaces là derrière la régie là. Elle se dit ben qu'est-ce que c'est mon petit chat Bianca, oh là là. Voilà. Donc voilà, c'est vrai qu'on peut pas être derrière chaque paysan. Voilà, il faut pas que la nourriture aussi devienne une paranoïa, les amis. Voilà. Si vous n'avez pas assez d'argent pour acheter le bio, parce que le bio aujourd'hui il y a des prix qui sont complètement déconnants. Hein. Moi j'achète pas tout bio, je peux pas, j'ai pas les moyens. Hein. Donc mangez des légumes. Voilà, plutôt que ne pas en manger, ne manger que du bio. Si vous n'avez pas d'argent, voilà, mangez des légumes qui proviennent peut-être d'agriculteurs, en tout cas locaux, mangez de saison et ne vous prenez pas trop la tête avec l'alimentation. Vous allez vous créer plus de problèmes que de bénéfices.
0: Une auditrice, toujours passionnant, chers amis. Vous savez que la nouvelle religion ne permet pas de manger de la viande. Cela a été voté en mars 94 aux USA et cela avance lentement, mais sûrement. Qui finance l'écologie? Qui finance toutes ces associations et organisations non gouvernementales qui chassent les peuples de leurs terres, de leurs potagers et de leurs fermes pour les donner à des fonds de pension toujours américains destinés à nous rendre encore plus esclaves du mode de vie américain? Point. Détruire la France est essentiel. La France qui devrait être la 51e étoile du drapeau américain, envahie par les Américains, non pas venus pour sauver la France, mais pour se l'approprier. Il faut vraiment continuer à expliquer, comme vous le faites, ce qu'est la France, qui est la France. La France, c'est nous.
1: Bon, je n'ai rien à rajouter. D'ailleurs, ce n'est pas une question. C'est un développement qui est excellent. Donc les Américains, voilà, sont pas venus reconstruire l'Europe. En fait, ils sont venus la reprogrammer. Voilà, ils sont à l'initiative, vous le savez, de la création donc de l'Europe. D'ailleurs, Charles de Gaulle voulait déjà une Europe donc des nations, non pas une Europe fédérale comme qu'on est aujourd'hui. Hein. Mais malheureusement, la révolution de mai 68 avec le fameux rouquin fort en gueule et qui aime beaucoup les enfants, l'ont éjecté du pouvoir. Voilà.
0: Un auditeur, parce qu'il reste moins de deux minutes. Bonjour à vous et Virginie. En 1980, McDonald's ne croyait pas au succès de ses menus en France et avait donné la licence à une société française. Devant le succès, ils ont utilisé tous les moyens juridiques pour la reprendre cordialement. Tu le savais, ça?
1: Oui, c'est Jacques Dayan, en fait. C'est Jacques Dayan qui a amené le premier McDo, je crois, en 72. Ouais. Et ensuite, voilà, il s'est fait, je dirais, mis à la porte par les Américains. C'est pour ça que McDo arrive officiellement en 79. Mais là aussi, c'est un Français, Raymond Dayan, qui va ouvrir la première franchise McDo. D'ailleurs, je connais une personne qui est propriétaire d'un McDonald's à Marseille. Il est multimillionnaire. C'était un peu comme le Bitcoin, tu vois, le McDo à l'époque.
0: bien sûr, on termine par le 4-1 de notre cher Michel Dumas, qui est là, qui n'était pas là la semaine dernière, samedi dernier, mais qui est là ce samedi. Michel Dumas, j'entends Jean-Pierre Coff en colère criant « Tout ça, c'est de la merde en argument brillant. Condamner la malbouffe, mâcher Chateaubriand, génial l'artigot, gerbe mes poissons et triant. » Voilà, nous avons même, tu vois, le 4-1 dans ce livre journal de géopolitique profonde. Je Merci. Rappelle ton livre, Gilles, American Food, aux éditions Winterfield. Cette émission s'achève, tu as 30 secondes de conclusion.
1: Écoutez, bon appétit à tous, voilà. Prenez soin de vous, mangez correctement, faites-vous plaisir. Demain c'est dimanche, le dimanche c'est toujours repas d'exception. Voilà, donc oui. Faites-vous plaisir, petite viennoiserie, etc. Et si j'ai juste un conseil à vous donner, c'est que abandonnez les petits déjeuners sucrés. Voilà, soit faites le jeûne intermittent, mais revenez au petit déjeuner salé, avec surtout les œufs à la coque. Si vous choisissez des œufs par exemple bleu blanc cœur, qui sont enrichis en oméga 3. Ou alors, Merci. Si vous habitez près de chez moi, je produis un petit peu d'œufs. Pas beaucoup, hein, parce que j'en mange beaucoup. Et je vous les offrirai gracieusement. Voilà.
0: Merci beaucoup, Gilles. Eh bien, merci, chers auditeurs. Je remercie encore Patrice au standard et Virginie à la technique. Bonne journée à vous, chers auditeurs de Radio Courtoisie, en ce 30 mai 2026. Je vous dis, pour ma part, sur Radio Courtoisie, à mercredi prochain, libre journal de la Résistance française. Bonne journée à tous. Au revoir.
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Bonjour, chers auditeurs, je suis Michel Soyer, j'ai le plaisir de vous parler ce matin, et bien plutôt de bonnes nouvelles après ces news qui sont pas toujours sympathiques. Et bien, on va parler du Festival de Cannes qui vient juste de se terminer, puisque nous sommes nous plutôt du côté de Roland Garros à la radio. C'est encore une autre manifestation publique qui fait la une des médias. Le Festival de Cannes, tout le monde connaît, tout le monde a entendu parler, car c'est la manifestation, dit-on, la plus médiatisée après les Jeux Olympiques. Et il est vrai qu'à Paris, on a quand même vécu des Jeux Olympiques tout à fait grandeur nature, XXL. Alors le Festival de Cannes, évidemment, remplit tous les médias, imprimés, audiovisuels, les petits, les grands écrans. On ne parle que de ça pendant 12 jours. Alors, qu'est-ce que c'est que cette espèce de grand messe du cinéma? Alors, on ne va pas reparler du festival lui-même et de son histoire, qui est quand même vraiment très ancienne. Je me souviens d'avoir démarré il y a très longtemps à la Malmaison. La Malmaison, c'est un petit bâtiment municipal qui se trouve sur la Croisette. Et le festival se tenait là. Et puis, d'année en année, évidemment, de Américains, Russes, Afghans, Iraniens, etc. Le festival a reçu énormément de professionnels et a capté l'intérêt des médias. Alors, je dois dire que le Festival de Cannes a plutôt une vocation, s'est donné comme vocation de mettre en avant des jeunes talents, jeunes ou moins jeunes, mais des talents émergents, des talents qu'on ne connaît pas toujours. Les récipiendaires des prix, il y en a plusieurs, mais notamment la Palme d'Or évidemment, mais la quinzaine des réalisateurs, mais etc. C'est souvent des gens qu'on ne connaît pas encore, que l'on découvre et à qui le festival donne effectivement un push énorme vers la notoriété et donc les entrées en salle. Car il ne faut pas oublier que le cinéma, c'est d'abord de l'argent, c'est un art qui coûte énormément cher. Le tournage d'un film, évidemment, tout dépend, mais ça se compte en millions. Quand on est 5, 6, 7 millions, c'est un petit film. 12, 15, 20, 30, 40, ça commence à être un peu plus fort. Et les Américains, il faut mettre un zéro derrière. Donc, on ne joue pas dans la même catégorie. Alors, ce Festival de Cannes, en fait, eh bien, n'accueille pas forcément des grands films commerciaux, on va dire grand public, qui font des millions d'entrées parce que peut-être ils considèrent qu'il n'y a pas un apport culturel important, il n'y a pas une découverte. Souvent, ce sont des films avec des grands scénaristes, avec un panel d'acteurs déjà reconnus. Et bon, peut-être le festival se dit on n'a pas besoin de nous pour faire des entrées. Alors, je voudrais donner un exemple là tout de suite qu'on a vécu donc la semaine dernière, parce que je rentre moi-même du festival. Eh bien, c'était le film Michael, donc sur Michael Jackson, qui a quand même fait, je crois, dernier chiffre, 700 millions de dollars d'entrée. C'est quand même tout à fait considérable. C'est un record quasi mondial. Effectivement, donc le film n'a pas été invité, mais les producteurs du film nous ont répondu « c'est pas grave, on est déjà dans toutes les salles de Cannes, puisqu'on est déjà à l'affiche ». Bon, c'est pas tout à fait vrai, parce que pendant le festival, eh bien, les salles sont optionnées pour le festival. Voilà, et donc, ce panel d'acteurs, bon, ils ont accueilli donc le sosie officiel, qui s'appelle donc Sergio Gomez, et qui traverser la ville de Cannes et la Croisette dans de merveilleuses voitures anciennes, et tout ça organisé par la fondation famille Michael Jackson, Jackson Family Foundation, dont le siège français est à Saint-Tropez. Laurent Hérault en est le vice-président. Abdel Hosni est également un collaborateur très proche, et ils nous ont montré un petit peu, ils ont fait vivre ce succès mondial qui s'est lancé d'ailleurs à Paris quelques semaines avant au Grand Rex, où j'ai assisté avec 2200 autres personnes à la présentation de ce film, à la présentation de la bande-annonce de la Fondation, qui est très émouvante, je dois dire. Je dois dire que
à ce propos, Michael Jackson avait, du temps de son vivant, doté son pays d'origine familiale, qui est la Côte d'Ivoire, d'une dotation de environ 500 millions de dollars, sans demander de contrepartie de médias. Et c'est vraiment un geste qu'il a fait pour sa région d'origine, en termes de recherche de l'eau, d'éducation, etc., des enfants. Alors, à Cannes, en fait, effectivement, qu'est-ce que le public voit ? Eh bien, le public voit d'abord une montée des marches, qui est quand même là où tous les regards sont portés. Et puis, on oublie un petit peu que Cannes, c'est d'abord du business. Et Cannes, c'est d'abord le marché du film. Donc, c'est pas forcément le même pass, la même inscription. Le marché du film se trouve tout autour du palais des festivals, mais surtout à l'intérieur de ce palais, sur plusieurs étages, avec des centaines et des centaines de stands de tous les pays du monde qui viennent acheter et vendre des films. Donc là, c'est un dialogue. Alors, évidemment, il faut s'inscrire, il faut être festival. Il y a un très grand contrôle dans la ville. Je dois dire que le maire, monsieur Lisnard, doit être salué, parce que à part deux trois petits vols de montres qui ont été signalés à Cannes, on ne peut pas déplorer de problèmes de sécurité, alors qu'il y a foison de voitures de sport, de bijoux voyants, de blondes de toutes les couleurs et dans toutes les robes, et donc qui sont un terrain de chasse, évidemment, pour la voyoucratie. Et je dois dire que il y a des règles à Cannes, notamment on doit s'arrêter à 2h du matin quand on fait une fête, sauf en cas de film sélectionné pour le concours de la Palme d'Or. Alors, Cannes, si vous voulez, la montée des marches, effectivement, quand vous vous présentez, eh bien, vous devez arriver en voiture, c'est beaucoup plus chic et beaucoup plus facile. Il y a un système de badge, et il y en a trois, et celui qui va jusqu'à la montée des marches, eh bien, quand vous arrivez, on entre dans votre voiture, on regarde s'il n'y a pas de mauvais paquets qui pourraient être gênants en termes d'attentats. Et puis, vous êtes accueilli par un service de sécurité qui regarde jusqu'à vos pieds, car on n'a pas le droit, même en smoking pour un homme, d'avoir des baskets. Même si, petite parenthèse, le prince Albert de Monaco avait posé il y a quelques années au bal de la Rose avec un très beau smoking superbe, mais des baskets blanches. Donc là, c'est interdit. Parce que le Festival de Cannes, apparemment, tient à conserver le luxe, l'expression du luxe à la française, même s'il accueille des gens du monde entier. En termes de français, il accueille tout le panel culturel et politique de notre pays, mais on défend cette image du luxe. Et quand vous entrez sur le tapis rouge, vous avez un grand frisson, car effectivement, vous avez, je dirais peut-être 400 photographes, 200 à gauche, 200 à droite, qui vous regardent et qui se disent, est-ce que je fais la photo, parce que est-ce que je vais pouvoir la vendre ? Ce sont des journalistes avec des cartes de presse qui sont accrédités, et qui se battent d'ailleurs pour avoir les meilleures places, et qui interviennent beaucoup dans la montée des marches, parce qu'ils invectivent les personnalités pour pouvoir retourne-toi, reviens, fais marche arrière, retourne, et je veux ton attention, je veux ton œil, je veux ton regard, je veux ton sourire, etc. Alors ils sont tous concurrents, mais ils se connaissent tous évidemment entre eux. Certains d'ailleurs apportent en arrivant le matin des escabelles, des petits escabeaux, pour être au-dessus de la mêlée et pouvoir faire une photo un peu plus en hauteur. Voilà. Alors on arrive, on monte les marches, et malheureusement on peut pas trop rester là, parce qu'on vous pousse par derrière. Vous devez avancer, car il y a des gens qui arrivent derrière. Alors il faut surtout pas vous présenter à la montée des marches en même temps qu'une star. Cette année, il y a eu par exemple Sharon Stone, parce qu'évidemment tous les photographes vont s'intéresser à la star et non pas à vous. Donc il faut savoir essayer de gérer bien son entrée. Alors on monte, et il y a donc deux paliers avec un petit arrêt au milieu, et si vous êtes quelqu'un de connu et que ça a été négocié avec le festival, eh bien il y a un micro, et il y a quelqu'un au micro qui explique qui vous êtes, ce que vous venez de faire en quelques lignes. Donc là, vous êtes vraiment dans le top du top de la médiatisation. Et ensuite, vous continuez, vous entrez dans le palais, je raconte tout ça pour ceux qui ne l'ont pas fait, et vous entrez dans la salle lumière, qui est une immense salle de projection, où là, eh bien, vous avez le film de la soirée, avec l'équipe, le casting, l'équipe technique, etc., tout le monde, toute la presse, toutes les personnalités, etc., etc. Et évidemment, il y a une prise de parole en public, on présente le film, etc. Alors, dans ces projections officielles, c'est à
peu près le seul moment où, lorsque le générique de fin défile sur l'écran, les gens restent pour regarder, car ce sont des professionnels et ils veulent savoir qui a fait quoi. En général, dans les salles à Paris, le générique de fin, tout le monde s'en va. Eh bien là, non, on reste. Voilà. Alors il y a plusieurs projections dans la journée. Évidemment, toute la journée d'ailleurs, ça démarre un peu du matin, le midi, le soir, etc., etc. Mais les vraies grandes projections médiatisées, il y en a deux par soir. Et donc ça s'appelle les montées des marches. Donc c'est compliqué d'avoir des tickets. Comment fait-on? Bah, quand on n'est pas invité, on n'est pas invité. Mais il y a des possibilités, car les maisons de production, la distribution, les gens qui ont des invitations, eh bien parfois font la gentillesse d'en remettre à leurs amis, aux amis de leurs amis. Et je dois dire que malgré tout, puisqu'on est dans les cancans de Cannes, bah il y a malgré tout un trafic de billets, voilà, que tout le monde connaît mais dont personne ne veut parler, et qui peuvent se commercialiser très cher, c'est-à-dire 2000, 3000 euros, 4000 euros pour une montée des marches, et donc beaucoup de participants internationaux veulent absolument faire monter des marches, parce que c'est là où on fait une photo, on récupère des photos. Alors on a en principe pas le droit d'avoir son téléphone portable, mais les photographes qui sont accrédités peuvent effectivement vous fournir des photos qu'ils auront quand même pris de vous. Alors beaucoup de Chinoises qui font ça, beaucoup de gens, etc., qui veulent participer et dire bah, j'y étais. Voilà, le succès d'année quand on n'a pas la montée des marches le soir, c'est de se présenter la journée en plein soleil devant le tapis rouge, qui je dois dire est changé tous les jours, et de dire ben voilà, je suis devant les fameuses marches, bon d'accord, il n'y a pas de star, c'est moi la star, mais je fais une photo, je fais mon selfie, et donc je vais avoir la chance de montrer dans les réseaux sociaux, sur les réseaux sociaux, que je participe effectivement à ce festival. Alors le marché du film, eh bien, est très très actif. C'est compliqué aujourd'hui, parce que les écrans ne sont plus les mêmes, c'est-à-dire que les salles de cinéma, mis à part quelques grands succès et donc des films de haute qualité, il y a quand même des difficultés, et beaucoup de films maintenant se projettent sur évidemment les Netflix et compagnie, sur votre téléphone portable, et donc on change de format. Et il y a quand même des difficultés. Alors le scandale qu'on a tous vécu contre Bolloré n'a pas arrangé les choses, puisque effectivement nous sommes en France, un pays où il y a un mode de financement des films qui est très très original et qui défend véritablement la création, avec la fameuse avance sur recette, le CNC, etc. Ce qui fait qu'on produit en France et dans le monde d'ailleurs beaucoup beaucoup de films, j'allais dire peut-être beaucoup trop, car on a un peu du mal à suivre. Certains films ne font pas leurs recettes, c'est un film ne reste pas très longtemps à l'affiche. Ça n'est pas qu'il soit pas de bonne qualité, c'est peut-être qu'il ne correspond pas à une clientèle qui n'a pas trouvé un intérêt à faire aller voir ce film. Alors à côté du marché, donc ce marché qui est sous le bunker, on l'appelle, sous le palais des festivals, il y a le village international qui fait le tour. Alors ce sont des petites tentes blanches pointues avec un chapeau pointu et qui sont tout autour du palais et qui jouxtent la mer. Et là, eh bien, c'est pareil, il faut un badge pour entrer, et vous avez les stands des pays qui organisent très régulièrement toute la journée des présentations, des contacts. En général, un verre sympathique qui se trouve donc côté mer, et donc les gens passent leur vie à aller assister à des masterclass, à aller rencontrer des professionnels et commencer des deals. L'intérêt du Festival de Cannes, c'est que ça évite les voyages, car eh bien le monde entier vient à Cannes, ce qui évite que les professionnels, notamment européens ou français, prennent trop l'avion vers la Chine, vers l'Inde, vers l'Amérique, vers etc. différents pays. Alors, ce qu'il faut noter aussi à Cannes, c'est que, évidemment, tout le monde sait, Cannes, c'est sur le bord de la mer. Eh bien, les festivaliers ne le savent pas, parce que la mer, on ne la regarde même pas, on ne sait même plus qu'il y a une mer, on n'y va pas, on ne sort pas son bikini, en fait, on travaille. Donc, la journée, on est en espèce de Friday wear, en vêtements légers, mais harnachés avec des dossiers, des téléphones portables et des lunettes de soleil. Le soir, on est très très vite en smoking, très tôt en fin de journée, robe du soir et smoking. Et en fait, on n'a pas le temps de se baigner, on n'a pas le temps d'aller
d'aller voir la mer. Ce qui est vraiment très très dommage, c'est une partie de l'attrait quand même de la ville de Cannes. Mais la ville de Cannes, quand on parle de la mer, eh bien elle a quand même des plages. Alors les plages de la ville de Cannes, c'est en fait un art pour soi. Et il y en a une trentaine qui sont donc propriétés de la municipalité, mais qui a des concessionnaires à l'année, qui gèrent ces plages, c'est-à-dire qui payent une redevance et qui organisent un restaurant, un bar, une animation, etc. tout au long de l'année. Alors ces concessionnaires, eh bien, profitent du festival pour sous-louer, j'allais dire, pour accueillir des sociétés commerciales. Nair, eh bien, profitent du festival pour sous-louer, j'allais dire, pour accueillir des sociétés commerciales, donc qui sont

des mains facturées. Le déjeuner, c'est toujours complet, donc il faut réserver. Donc c'est là où ça se passe. Le business se passe beaucoup à déjeuner, car on est un peu plus décontracté. L'ambiance est, je veux dire, sous canice. On est protégé du soleil. Il fait très beau, etc. On se parle entre soi. En fin d'après-midi, eh bien, il y a les inévitables cocktails qui réunissent donc les festivaliers et autres personnes présentes. Et la nuit, eh bien, il y a toujours des dîners de gala avec des stars, avec une grande sécurité avec des jeux de lumière, des traiteurs, donc tout le monde se réunit là. Et donc le plaisir, c'est de se balader sur la croisette et de dire et de voir plage après plage, eh bien, toutes les manifestations qui peuvent avoir lieu. Alors, Cannes, c'est aussi d'autres endroits. On a parlé du palais du festival, on a parlé des plages, et bien il y a des villas. Alors les villas, vous savez que Cannes, c'est quand même un lieu de villégiature assez élégant. Certaines villas se louent des fortunes, c'est-à-dire ça peut se louer 10 000, 15 000, 30 000 euros la soirée. Des gens donc en font un business et donc louent ces villas pour la durée du festival et relouent à des marques qui vont prendre ces villas pour une soirée de présentation d'un film ou une soirée d'animation ou de divertissement qui va être, on va dire, plus pleinement commerciale. Alors par exemple la Villa Oxygène que tout le monde connaît, la Villa des Ministres, il y en a comme ça une dizaine, avec l'avantage que vous êtes dans un lieu privé autour d'une piscine éclairée, avec un DJ, avec un bar, avec tout un tas de charmantes jeunes femmes et charmants messieurs. L'inconvénient c'est d'y aller parce que à Cannes on est souvent à pied. La voiture c'est absolument impossible, il n'y a pas lieu de parking, c'est très compliqué. Les deux roues sont les rois de la plage, sont un petit peu les rois, mais c'est surtout maintenant les taxis, les Uber. Et donc il faut prendre du temps pour monter dans ces villas où on risque de se perdre dans les dédales de Cannes, qui est quand même une ville assez étendue, je dois dire, entre le Suquet d'un côté, la vieille ville, et la Californie de l'autre, où vous avez des villas extraordinaires. Mais pour en avoir loué une il y a quelque temps, et c'est interdit d'y aller à pied, on n'y arrive pas, ça monte trop, c'est très très très abrupt. On est vraiment dans les contreforts des Alpilles et ces maisons qui ont des vues merveilleuses sur la mer, eh bien quand il faut monter la pente un petit peu harnachée, c'est un peu compliqué. Voilà. Alors il y a donc un certain nombre de soirées qui sont organisées. Pourquoi? Parce que Cannes, ce n'est pas que le cinéma. Et je dois dire que comme à Paris nous avons la Fashion Week, nous avons les manifestations de décoration, eh bien Cannes attire tout un tas de marques et d'organisations qui ne sont pas vraiment liées directement au cinéma, mais qui sont là et qui souhaitent profiter de la présence de personnalités qu'ils ont toujours invité évidemment, profiter de présence de la presse, profiter des caméras qu'on peut avoir. Et à Cannes, il y a tous les jours au moins une dizaine de manifestations, j'allais dire de différents niveaux, pas toujours très haut de gamme, certaines le sont, d'autres pas. Et qui disent voilà, on est au Festival de Cannes. Alors, en général, on retrouve le logo du festival sur leur flyer, ce qu'ils n'ont pas le droit de faire, mais tout le monde s'arrange un peu le droit. Alors, les gens un peu honnêtes disent pendant le Festival de Cannes, hein, comme nous avons à Paris pendant la Fashion Week. Mais certains ne disent pas, ils mettent le logo, alors ça laisse croire que ils sont officiels, ce n'est pas le cas. Voilà, le festival se fait un peu voler, alors qu'il a, bon, évidemment, des sponsors officiels qui payent des fortunes, hein, que l'on retrouve sur le site internet du festival. Voilà, comme évidemment Chopard qui fait la fameuse palme d'or depuis des années, comme certaines banques, L'Oréal, Mastercard, etc., etc.
Alors, qu'est-ce qui s'est passé là cette année? Alors, cette année, effectivement, je vais citer quelques exemples de soirées qui ont été un peu marquantes. La numéro un, tout le monde le sait, c'est l'Amphare. L'Amphare qui a lieu dans ce merveilleux hôtel de l'Eden Rock,

0: qui est un presque le plus bel hôtel de la Riviera. Et l'AMFAR, c'est une manifestation pour le sida qui existe depuis les États-Unis, qui organise chaque année beaucoup d'événements, mais à Cannes, c'est la soirée la plus chère. Quand je dis la plus chère, c'est que on peut se passer fesses à moins de 10 000 euros le siège. Alors ils ont inventé l'after maintenant pour avoir quelques pauvres en smoking qui peuvent les rejoindre, mais ça monte beaucoup plus haut, car l'objectif c'est de récolter des fonds, et il y a souvent une compétition dans la salle qui va donner le plus d'argent. Toute la presse mitraille, et ça se retrouve dans l'ensemble des médias. Je voudrais citer une autre soirée qui a lieu à Cannes depuis longtemps, qui s'appelle Better World. Alors Better World, c'est à l'initiative de Manuel Collat de la Roche, qui depuis de nombreuses années organise sur des thématiques de défense de la femme. Cette année, c'était sur le thème de l'Égypte. Une soirée l'année dernière sur la plage du Carlton, cette année sur une autre plage, et il reçoit un ensemble de personnalités, dont la fameuse Sharon Stone, avec une clientèle internationale. La soirée se passe en anglais, et elle est là pour récolter des fonds. Cette année, il y a eu également la soirée de Dandy Magazine, les Swan Awards, qui a donc eu lieu au Majestic Barrière, et qui donc était là pour célébrer l'élégance physique, mais l'élégance morale, avec une remise de trophées, avec une soirée très animée, puisqu'elle a accueilli en son sein la fondation justement de Michael Jackson, et qui a été très festive, où on a beaucoup chanté, beaucoup dansé, et qui donc a permis l'ouverture à une nouvelle soirée de venir à Cannes. Il y a effectivement d'autres soirées, donc je citerai Cannes Prestige Summit, qui est aussi un nouvel arrivant, Cédric Galigné, qui est producteur de champagne et qui a loué la totalité de la journée le Carlton, la fameuse salle avec les sur la gauche là en marbre, et qui a fait également une soirée de remise de trophées, de vente aux enchères, de rencontres commerciales, rencontres business avec tout un tas de sponsors. Bon, Cannes accueille également énormément de défilés de mode, que ce soit dans le cadre de ces soirées organisées, que ce soit surtout dans les maisons, dans les villas, où là et beaucoup de gens viennent et organisent leurs défilés. Donc tout ça, c'est payant. C'est-à-dire que les marques, paye une inscription pour pouvoir présenter 30, 40 ou 50 tenues avec les mannequins, etc. Et apparemment, beaucoup de marques souhaitent participer. Alors, on peut se demander pourquoi. Eh bien, c'est une référence, c'est-à-dire que quand on dit « nous avons été à Cannes », voilà les photos, voilà les vidéos, même si la présence de la marque n'était pas vraiment liée au festival ou au cinéma, c'est une référence qui se vend très très bien. Voilà, et c'est pourquoi Cannes reste un endroit où on peut véritablement se faire connaître. Et alors... Il y a donc ces deux parties, une partie commerciale et une partie vraiment cinéma. Alors la partie cinéma, on a beaucoup reproché un espèce d'entre-soi des gens du cinéma. Évidemment, tout le monde se connaît, tout le monde peut s'aimer ou pas, hein, c'est le travail artistique, mais surtout la réussite financière des films. Alors, la quintessence de tout ça, on est obligé de citer, c'est Alban Clairet. Alban, c'est une personne qui se prénomme en fait véritablement Carole, mais qui, depuis une bonne dizaine d'années, a réussi un tour de force incroyable, c'est de devenir un peu, si je compare un peu le Castel du cinéma. Voilà, une femme qui a fait son bout de carrière et bien dans des maisons de luxe et dans des dans le monde de la nuit. Je crois qu'elle a travaillé avec Cathy Guetta, hein, qui était au bain avant, et avec des cabinets de presse. Et elle s'est lancée et elle a pu séduire et prendre la suite de Canal+ à un moment donné, et donc elle réunit au sein d'un club le nec plus ultra du cinéma. Donc c'est un club privé, hein, on n'est pas, on peut pas rentrer, il faut une carte. C'est elle qui distribue les cartes, donc il y a tout ce qui est cinéma, production, artistes, etc., se retrouvent. Et l'histoire dit que beaucoup de projets ont pris corps au sein de son club, qui se trouve au sommet de l'hôtel Marriott, donc 1800 mètres carrés, donc dans lequel il y a un vrai décor qui est monté. Donc on est en extérieur, hein, avec une vue à couper le souffle sur la mer qu'on ne voit pas trop, quelques bateaux, mais sur la Croisette, hein, et un partenariat qu'elle a su créer avec des gens comme Dior, comme Media One, comme Grey Goose, où préalablement il y avait, je crois, Moët & Chandon, etc. Bon, et toutes ces marques sont là parce qu'évidemment ça leur permet d'avoir une proximité avec donc les stars qui sont évidemment invitées, on prend soin d'elles, et surtout on ne leur tombe pas dessus. Le problème d'une star, c'est qu'évidemment on doit abandonner un petit peu sa vie privée et sa discrétion, car on peut pas faire un pas sans être pris en photo. Je me souviens qu'un jour on disait de Johnny Hallyday, mais Johnny, mais comment tu fais dès que tu sors le nez, il y a 36 paparazzi et tu es trop gentil avec eux. Il répondait, mais de toute façon ils sont là, alors autant que ça se passe bien. Alors c'est terrible d'être une star, mais bon, il y a quand même quelques avantages. Alors chez Alban Clairet, eh bien, comme l'entrée est très très fermée, les stars, on ne leur tombe pas dessus, et donc ça permet un dialogue et un plaisir quand même d'être, parce que le cinéma quand même reste un plaisir. Donc Alban a quand même tout à fait réussi ce sujet. Alors, on me dit que Nicolas, qui est donc notre chef d'émission, notre patron d'émission, est en ligne. Alors, il ne vous appelle pas de Cannes, c'est dommage pour lui, mais il est en Zoom. Nicolas, est-ce que tu m'entends ?
1: Oui, je vous entends très bien, Michel. Est-ce que vous m'entendez aussi ?
0: Oui, je vous entends, et même dans les deux sens du mot, physiquement, mais aussi je vous entends sur ce que vous allez nous raconter. Car effectivement, Cannes vu de Paris, eh bien, voilà, est-ce que c'est vraiment la vérité ? Parce qu'est-ce qu'on nous raconte pas un peu des mensonges ? Est-ce que finalement Cannes n'est pas une grande opération commerciale ?
1: Alors justement, mon cher Michel, je ne suis pas à Paris, sinon je serais avec vous dans le studio et ça aurait été un plaisir de vous retrouver de visu et non par le studio virtuel. Et non, je ne me suis pas non plus rendu à Cannes en me disant bah, finalement on va déporter l'émission de Radio Courtoisie. Si c'eût été une idée, il faudrait la suggérer à la direction de la radio, aller faire avec notre metteur en fait préféré, Michel Soyer, quelques émissions directement en direct de Cannes, même si justement, eh ben, en fait, moi, je n'ai que peu de choses à dire sur Cannes. Je préférerais assurer ce que je fais en général le mieux, c'est-à-dire celui qui interroge, celui en tant que patron d'émission, qui a des invités. J'aurai Florent Delaporte à 10h45 pour les 10 dernières minutes, mais comme il nous reste un bon quart d'heure d'échange, mon cher Michel, ben moi, j'aurais aimé vous posez déjà peut-être une ou deux questions un peu piquantes, vous me connaissez, pour essayer d'attiser un peu la polémique, raviver les esprits peut-être un peu endormis du fait de cette chaleur caniculaire, je ne sais pas, il fait beau, il fait chaud, profitons-en, sortons, oh, arrêtons de chouiner dès que le mercure passe les 30 degrés, chers auditeurs de Radio Courtoisie, et je sais que vous n'êtes pas parmi ceux qui se plaignaient le plus, bien au contraire. Alors Michel, je pense que vous avez été justement, vous, à Cannes. J'espère que vous avez eu à l'époque beau temps. Qu'est-ce que vous en avez retiré de ce festival ? Le reproche constant, finalement, et de plus en plus accru que l'on fait au festival, c'est l'entre-soi. Le fait que finalement les gens soient dans l'entre-soi, qu'il n'y ait pas d'ouverture véritable, qu'ils cultivent un peu une forme de nombrilisme. Qu'il n'y ait pas eu à Cannes cette année, ce qui m'a quand même beaucoup surpris, dommage à Brigitte Bardot. Est-ce que ça, qu'est-ce que vous en avez pensé quand même, bon Dieu, un festival du cinéma, cette icône absolue qu'est Brigitte Bardot, eh bien, tire sa révérence. Aucun hommage. Qu'est-ce que vous en avez pensé, Michel ?
0: Alors effectivement, j'en ai pensé un peu de mal, mais non seulement c'est un entre-soi, mais le monde de la culture est un monde d'entre-soi, et il faut quand même dire que le monde de la culture est toujours politique. La culture est toujours politique. Alors, en ce qui me concerne, je ne pratique pas la politique. Je sais que, Nicolas, c'est plus ton domaine. Mais je pense que Brigitte Bardot, qui est une star absolue, lors de sa disparition, on a sorti des problèmes politiques. Voilà. Et je pense qu'à son corps défendant, la pauvre, et c'est bien dommage parce que ça a occulté des hommages qui auraient dû s'organiser. Et ce qu'on a vu là avec le problème de Bolloré pendant le festival, eh bien, c'est ce qui s'est passé avec Brigitte Bardot, c'est qu'on a dit on ne veut pas parler de Brigitte Bardot.
1: Voilà. Donc c'est comme ça que ça s'est passé. Très bien.
0: C'est très très préjudiciable. Alors effectivement, c'est pour ça que je disais en entrée d'émission, le Festival de Cannes ne s'est pas donné comme mission de mettre en avant des grands films commerciaux. Ce sont des films de créateurs. Moi, j'appelle ça presque d'art et d'essai, c'est-à-dire on nous sort, voyez, la personne qui a eu la Palme d'Or aujourd'hui cette année, donc Christian Myung-ju, qui n'est pas un inconnu, mais n'est pas non plus très connu du grand public. Alors moi, j'adore les films d'Audiard. J'adore les Depardieu, j'adore les Belmondo, j'adore les Delon, j'adore tout ça. Et on n'a pas trouvé, alors maintenant Jean Dujardin s'est fait maltraiter, voilà, on attend d'avoir la relève, mais j'adore ces films totalement ancrés dans notre culture française, voilà, alors maintenant je ne dis pas l'international n'est pas intéressant, mais tout ça c'est un peu occulté, et la France se tourne beaucoup trop pour moi vers l'international, de même que dans notre économie, et j'allais dire presque dans notre politique aussi, on se tourne vers l'international, finalement, nous Français qui est-on, on reste, voilà, on se dit, est-ce que c'est la fin de l'Europe, est-ce que c'est la fin de la France, est-ce qu'on va se relever, qu'est-ce que tu en penses, Nicolas?
1: Moi, ce que j'avoue que je considère que les causes politiques ne devraient en effet avoir que peu de rapport, en tout cas avec la culture. Sur ce point, je suis d'accord. C'est pour ça que je ne comprends pas qu'on ait justement oublié l'artiste Brigitte Bardot et qu'on ait voulu retenir que la personne qui avait apporté à un moment donné un soutien à un certain parti politique ostracisé, persécuté en France depuis de nombreuses années, qu'il l'est beaucoup moins aujourd'hui parce qu'il est rentré dans le rang, mais qui, à une époque où Brigitte Bardot le soutenait, en particulier Jean-Marie Le Pen, évidemment était un parti qui était dans le viseur du système. Donc ça, j'ai envie de dire, la politique devrait être mise à part, même si on est bien d'accord que les mécènes, il y a toujours eu du mécénat, la culture a toujours été reliée aux politiques, ou plutôt au pouvoir. Il faudrait mieux distinguer le politique du pouvoir, c'est-à-dire le pouvoir, c'est l'autorité, c'est le roi ou c'est le président de la République aujourd'hui. C'est donc par des courroies de transmission le ministère de la Culture. Donc vous avez évidemment un certain nombre de liens entre le pouvoir et les artistes. J'en veux pour preuve et je milite très fortement contre. Vous allez vous dire que décidément je suis ronchon ce matin et un peu chafouin sur les bords, ce qui n'est pas faux. Et je déplore par exemple les nouveaux vitraux qui vont être installés à Notre-Dame de Paris, de Madame Claire Tabouret, artiste occultiste s'il en est, qui viendra remplacer des grisailles de Viollet-le-Duc du XIXe siècle qui avaient miraculeusement échappé à l'incendie. C'est du mécénat. On annonce 4 millions, c'est en réalité 9 millions d'euros qui vont être dépensés pour ces nouveaux vitraux. Et en sens inverse, on ne trouve pas l'argent, par exemple, pour le château de Chambord, et on rejette, alors que là, on aurait pu avoir autre chose que du mécénat, le Puy du Fou qui aurait pu financer l'aile sud de François Ier, qui aurait pu être restaurée sans l'argent public. Donc je dirais que le mélange entre les deux a toujours existé. Et Cannes en est, à mon avis, un autre exemple, parce que je pense qu'ils font profession de ne pas faire de la politique, ils font de la politique. Ils font de la politique, Cannes. Ils en ont toujours fait de la politique. Ils en font, par exemple, lorsqu'ils avaient accueilli une année ce passeur de migrants dont le nom m'échappe, qui était basé sur la Côte d'Azur et sur un film. Ils le font de la politique quand ils font un doigt d'honneur, l'ensemble de l'équipe, aux spectateurs. Ils ont toujours fait de la politique, mais ils font de la politique underground, ils font de la politique qu'ils prétendent être en dehors des travées, finalement, de la politique traditionnelle, même si en réalité, finalement, ils sont de moins en moins rebelles et de plus en plus conformismes, le conformisme de l'anticonformisme, je dirais.
0: Oui.
1: Voilà ce que je peux dire, moi, mais c'est plus toi que j'ai envie d'entendre, Michel.
0: Oui, tout à fait. Alors, je me suis laissé dire que dans notre pays, la gauche est toujours très présente dans la culture et dans l'éducation. Alors, est-ce que c'est vrai? C'est parce que le général de Gaulle, à la Libération, eh bien, devait rendre hommage au Parti communiste, qui a été très actif dans la défense de la France pendant la guerre. Et donc, il devait avoir des ministres communistes et gouvernement d'Union nationale. Et donc, il s'était dit, c'est le moment de l'URSS, on arrivait bientôt vers la guerre froide, et donc, je ne peux pas donner des ministères clés à des communistes. Et donc, je donne, entre guillemets, des petits ministères à cette époque. C'était l'éducation, c'était la culture. On était avant Malraux. Voilà. Et je crois que ça a perduré. Alors, c'est un petit peu ça. Alors, là, j'accueille dans le studio Elena Mora. Alors,
1: Elena Mora. Michel, dans ce cas-là, ce que je vais faire, c'est que je vais attendre 45. Je vais te laisser quelques minutes avec ton invité. Et puis, oui. Donc, je reprendrai l'émission à 45 avec Florent Delaporte.
0: Voilà, c'est donc, génial parce qu'on croit au Festival de Cannes, on fait des directs, on se repasse au micro, les gens arrivent en retard, c'est génial, on attend toujours les jolies femmes, hein, de toute façon j'ai bien connu ça. Mais voilà, donc j'accueille Elena Mora, qui est avec moi, on était ensemble au Festival de Cannes, on en revient. Bon, elle a plusieurs activités, mais je l'ai présentée essentiellement comme agent d'artiste parce que bon, on va parler des artistes, c'est très important. Alors Elena, en deux mots, qui es-tu?
2: Alors là, qui je suis? Écoutez, c'est très simple. Je suis d'accord, agent artistique, c'est sûr, mais avant tout, je suis écrivain et maintenant on dit écrivaine.
0: Auteur
2: ou autrice.
0: Je déteste, moi aussi, je trouve ça
2: immonde, mais c'est pas grave. Et je suis aussi scénariste et voilà.
0: Donc
2: en gros,
0: elle
2: c'est
0: a
2: ça.
0: Les deux pieds dans
2: le
0: caviar.
2: Et j'organise des soirées avec toi.
0: Voilà, les deux pieds dans le caviar. Alors donc, c'est vrai qu'à Cannes, beaucoup de jeunes artistes sont à Cannes pour faire des photos en disant, vais-je croiser un producteur? Bon, ça existe encore un peu, j'en ai croisé quelques-uns, quelques-unes, on les encourage, mais c'est vrai que ça se passe pas trop comme ça. Alors, je voulais donc te demander, Elena, qu'est-ce que tu as pensé de ce festival qu'on a partagé ensemble?
2: Bah écoute, comment t'expliquer? Je retrouve pas vraiment le festival de Cannes que j'ai connu il y a des années dans les années 80. Je trouve que c'est très surfait. Je trouve que maintenant les rois des marches, c'est les influenceurs. Je trouve ça dommage et je trouve qu'il y a plus une énergie, ouais, c'est la même énergie et le même côté bande sympa, voilà, qu'il y avait avant. Maintenant, c'est vraiment très cadré. On est à l'armée, quoi.
0: Ah, c'est un peu comme la mode. Aujourd'hui, les premiers rangs défilés de mode, c'est plus les journalistes, ce sont les influenceuses, souvent des femmes. Alors, tu as vu des influenceuses? Moi, écoute, on a reçu sur nos portables énormément d'infos, ça n'arrêtait pas toute la journée. La soirée de ceci, la soirée de cela, et les influenceuses font leur boulot. Alors, je sais pas qui les influence, on dit qu'elles influencent que les gens influençables.
2: Complètement.
0: Alors,
2: les jeunes. Je pense que les jeunes, ils sont dans une ère où ils sont accrochés à leur téléphone portable. Et ils ne vivent que par ça. Et donc les influenceurs, la plupart n'ont pas beaucoup de culture générale déjà au départ. Et donc ils influencent ces jeunes-là qui auraient voulu être à leur place, c'est tout. Hein. Il n'y a pas grand-chose à dire. Hein.
0: Alors c'est vrai qu'on a reçu par exemple, chaque soir, il y a au moins 10 soirées lors du Festival de Cannes. Ceci dit, on reçoit un flyer sur le téléphone. Et le flyer, en fait, maintenant, c'est toujours le même flyer, ils se ressemblent tous. Parce que c'est fait par ChatGPT. Alors comment c'est? Vous avez un fond noir, vous avez une bimbo devant, vous avez du texte en doré qui est totalement illisible et on vous dit non, c'est le flyer de la soirée. Alors tout le monde fait la même chose, c'est assez énervant parce qu'on a l'impression qu'il n'y a pas vraiment de communication et je pense que lorsque les gens arrivent dans le lieu, eh bien ils sont forcément très déçus parce que d'abord il n'y a pas la bimbo, hein, et puis il n'y a pas l'ambiance, il n'y a pas les éclairages, les machins, les promesses, tout se ressemble et ça devient effectivement ça manque d'humain, on n'a pas le retour. Moi je pense que faire un film ou même le distribuer, c'est une question de d'homme, une question des yeux dans les yeux, on se tape la main, on se fait confiance, parce que l'investissement dans le cinéma, s'il est très rationalisé, eh bien, il y a toujours un challenge, parce que même si on met dans un film tout ce qu'il faut pour réussir, c'est pas dit qu'il va réussir. Et c'est ça la magie du cinéma.
2: Exactement. Et maintenant, les gens pensent que les influenceurs sont la parole divine et que effectivement, il faut suivre ce qu'ils disent, alors que souvent, ils ont même pas vu le film, en fait. Ils ont juste monté les marches. Voilà. En gros, nous, tu te souviens, Michel, quand on était à la Villa Tropicale, on avait reçu les anges de la télé-réalité de Marseille, tu te souviens ?
0: Oui, oui.
2: Ils étaient arrivés comme des moineaux, s'étaient abattus sur la villa en criant comme des enfants et en cherchant la meilleure chambre. C'est ma chambre. C'était hallucinant, quoi. Et le soir, elles se maquillaient. Elles avaient pris toute une pièce avec un grand, avec une grande table, avec plein de maquillage, de maquilleurs, etc. Et ils se maquillaient pour monter les marches, parce que le plus important pour elles, ce n'était pas, et pour eux aussi, ce n'était pas de voir le film ou d'avoir une discussion intelligente. C'était de pouvoir monter les marches. Et je me souviens d'une qui était catastrophée parce qu'elle n'avait pas réussi à faire ses ongles des pieds. Et elle n'avait pas eu le temps. Et c'était hallucinant. C'était Sarah, je ne sais pas quoi. Et je me souviens très bien. Et moi, je lui ai demandé, mais c'est pas grave. C'était pire, on ne va pas voir. Ils ne vont pas regarder l'été. Oui, mais tu portes quoi comme chaussures ? Des escarpins. Qu'est-ce qu'elle avait besoin de nous casser la tête pour porter des escarpins ? Ben, c'est ça, les influenceurs.
0: Oui, c'est vrai. Alors ça nous arrive à. Il faut parler un petit peu de ce qu'on appelle les marchands de tapis rouges. Voilà, c'est-à-dire que le cinéma c'est bien, mais il y en a qui font leur cinéma et on va en parler tout de suite après le Bobino.
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0: Oui, donc un petit point sur ce côté business, parce que maintenant, le festival accueille près de 40 000 festivaliers et 15 000 professionnels. Voilà, c'est beaucoup. Et les maisons de luxe sont toutes présentes avec des influenceurs dont on a parlé et des professionnels qui facturent leurs honoraires de façon très élevée. Il faut savoir que monter des marches, ça peut valoir 8 000 euros, ça peut valoir 150 000 euros pour une star, juste 3 minutes, mais elle aura porté la robe de telle marque, le bijou de telle marque, les célébrités, donc elles font la queue, hein, donc que ce soit Vincent Cassel, chez Audemars, Virginie Efira, Camille Cotin, chez Tiffany, etc., etc., voilà. Et donc, c'est ce qu'on regarde, et c'est pour ça que les marques sont toutes présentes, avec un investissement énorme, c'est-à-dire location d'un appartement qui est transformé en showroom, multitude d'assistantes, de maquilleurs, de voitures, de sécurité, etc. C'est le grand tralala. Et c'est Cannes, voilà.
2: Exactement. Et il y en a même qui oublient de rendre leurs bijoux. Ça, oui.
0: Il y a des petites histoires. Oui. Alors, je vois que Nicolas piaffe d'impatience. Nicolas, est-ce que tu es là avec nous pour...
2: Bonjour, Nicolas.
0: Bonjour Nicolas.
1: Bonjour à
0: Elena, c'est Elena Mora.
1: Vous m'entendez ?
2: Oui, très bien.
1: Alors voilà, eh ben, écoutez, je vais peut-être conclure, Michel, parce qu'il faut absolument que j'ai Florent Delaporte qui est présent maintenant parmi nous par téléphone et qui doit nous parler d'une pétition qu'il a lancée. Donc peut-être dire au revoir, je ne sais pas, faites comme vous voulez, mais comme il était convenu. Il me faut maintenant reprendre l'antenne, mon cher Michel, à vous de...
0: Alors, chers auditeurs, je voudrais quand même vous remercier de votre attention et vous dire qu'on se retrouve bientôt parce que l'année prochaine, ce sont les 80 ans du festival. Important. Ce sera un très grand festival, comme cette année n'a pas été un grand festival. Oui. Alors, on espère qu'on aura des bons films, des bons scénarios, des bonnes influenceuses sympathiques sans escarpins.
2: Oui, et puis aussi de vraies fêtes. Comme à l'époque des années 80. Moi, je suis très nostalgique des années 80. Je me souviens très rapidement d'avoir été à une soirée à Mougins dans une villa dans une très jolie villa, et c'était une soirée pour première au Studio Magazine, je sais pas. Et on était parti, j'étais partie avec Roberto Rossellini en voiture, et Laetitia Scherrer et Justin Portman, et on s'était perdu sur les hauteurs de Cannes. Il n'y avait pas de GPS, c'était moi qui étais devant avec ma, avec mon, comment on appelle ça?
0: La carte.
2: Ma carte, et on est arrivé à la fin de la soirée.
0: Eh ben voilà, il faut pas arriver à la fin d'une émission non plus. Merci beaucoup, et mon cher Nicolas, la lune est à vous.
1: Merci à tous les deux, merci Michel Soyer, merci à son invité d'avoir animé d'une main de maître, comme toujours, avec Michel, le Florilège des Arts. Chers auditeurs, j'accueille maintenant, dans les 10 petites minutes qu'il nous reste, un fier, oui, lui aussi il est fier, un fier pétitionnaire qui pétitionne contre une marche des fiertés. Il s'appelle Florent Delaporte. M'entendez-vous, mon cher Florent ?
4: Oui, je vous entends bien, monsieur Stocker. Merci beaucoup pour l'invitation et bonjour à vos auditeurs.
1: Voilà, cher Florent, vous avez lancé une bouteille à la mer auprès de Radio Courtoisie en disant aidez-nous, parce que nous avons, et nous sommes un certain nombre, dans cette belle ville de Saint-Quentin, Saint-Quentin dans l'Aisne, hein, c'est bien ça, dans les Hauts-de-France, Saint-Quentin et sa basilique, eh bien voilà, outre que Saint-Quentin et sa basilique risquent le 6 juin, et vous allez nous expliquer ça dans le détail, mon cher Florent, risque d'être outragé. Outragé la basilique, outragé Saint-Quentin, par une marge des fiertés, après tout, qu'ils fassent des marges des fiertés. Mais alors, vous n'avez plus seulement la gay pride habituelle parisienne, hein, dont la mairie de Paris est si fière. Hein, c'est l'âge du fier. Hein, c'est Philippe Muret parlait de l'âge du fier. Et en effet, nous sommes dans un âge de fer, un âge d'airain. Et cet âge du fier est un âge désespérant. Et nous avons une marche des fiertés qui s'organise juste devant, par esprit de provocation, sans doute, on l'a vu avec les infâmes cérémonies des JO d'ouverture 2024. Et infâme, j'aimerais trouver un mot plus fort encore pour marquer mon dégoût de ce que fut ces cérémonies d'ouverture des JO. La cérémonie de fin ne fut guère mieux, mais quand même, c'était vraiment surtout la cérémonie d'ouverture, cette scène obscène, c'est le cas de le dire. Eh bien, voilà, les provocations sont perpétuelles, on le sait, dans les églises, on fait des spectacles sataniques. Eh bien là, la dernière en date, c'est pour choquer évidemment le fidèle, on organise à Saint-Quentin une marche des fiertés dans le square qui jouxte la basilique de Saint-Quentin. Est-ce que c'est bien ça, mon cher Florent ? Est-ce que vous pouvez nous développer un petit peu ce point et nous expliquer comment faire pour s'y opposer de toutes nos forces ? Est-ce qu'il faut pétitionner ou autre chose ? Nous vous écoutons, Florent.
4: Merci. Alors, pour commencer, vous avez parlé du mois des fiertés. Alors, je vais commencer par ça. Je suis un catholique et je suis un Français et je suis fier de l'être. Donc, je pense que c'est important de le dire aujourd'hui, puisqu'il y en a beaucoup qui préfèrent se taire et se cacher. Pour ma part, c'est pas le cas. Alors voilà, nous avons pris part dans notre ville de Saint-Quentin dans l'Aisne à un combat contre une association militante LGBT qui, avec le soutien de la mairie et de la préfecture, organisera une marche dite des fiertés le samedi 6 juin. Rien de bien nouveau en République, me direz-vous, en effet. Sauf que voilà, l'endroit qui a été mis à leur disposition n'est autre que le square, donc le parc, qui est au pied de notre basilique. Notre basilique est un joyau de l'architecture gothique qui a été édifié à la fin du XIIe siècle en l'honneur de notre martyr Saint-Quentin, et dont les reliques font l'objet d'une grande dévotion, et encore un lieu de pèlerinage aujourd'hui et depuis le Moyen-Âge. Le nom de notre ville porte le nom du saint, le blason de notre ville est également à son effigie. Or, le 6 juin 2026, stands, activistes, chars et spectacles de drag queen vont investir les abords de ce lieu saint, avec le soutien de Madame le maire. Nous avons donc demandé des comptes, mais de jour en jour, de semaine en semaine et d'adjoint en adjoint, on nous a bien fait comprendre qu'il n'y avait aucune raison et aucun problème à ce que ces gens aient le droit de faire ce que bon leur semble, au nom du, tenez-vous bien, droit à la liberté d'expression. Pensait-il, allions-nous abandonner ? Mais bien au contraire. Nous avons monté un dossier, photo à l'appui, marche des années précédentes, où l'on peut voir des gens torse nu, où même un homme se balader en costume d'ange avec des ailes, avec son joli string et sa paire de talons. Tout cela sur la voie publique, exposé à la vue des Saint-Quentinois, enfants compris, bien évidemment. Je rappelle au passage que c'est puni par la loi. Ou alors également sur le site de cette association, des pancartes prises en photo où on peut lire, je cite, « que les fachos meurent dans les flammes de leur haine » ou encore « la police nous tue ». Cette association intervient en milieu scolaire. Quand on voit ce que je viens de vous lire, je me demande bien ce qu'elle enseigne aux enfants. Sûrement la fameuse liberté d'expression, j'imagine, d'extrême gauche. Enfin voilà. Nous avons donc lancé une pétition pour mettre la problématique en lumière, ou devrais-je dire ce manque de respect pour tout catholique ou simple personne de bon sens. Nous avons également alerté les Saint-Quentinois en tractant sur le marché et en distribuant dans les boîtes aux lettres et sur les parkings. Nous demandons à Madame le maire de déplacer l'événement dans un lieu plus neutre et de respecter notre lieu saint. Nous avons proposé à la mairie d'autres lieux, dont un à même pas 200 mètres et qui ne nécessiterait pas de dispositifs policiers supplémentaires. La mairie n'a donc aucune raison de ne pas satisfaire notre demande et pourtant elle ne fait que gagner du temps. C'est pour cela que nous avons besoin de visibilité et de soutien. Le parti Reconquête est pour l'instant le seul à être entré dans le combat à nos côtés. Je tiens à remercier au passage M. Romain Dumont pour sa réactivité et son travail. Il est délégué départemental de Reconquête dans l'Aisne. Donc en signant notre pétition et en la relayant un maximum, vous aussi, vous pouvez combattre avec nous. La force de la gauche est de savoir s'unir et de faire front commun. À nous de faire la même chose pour renverser la table. La devise de Madame le maire est, je cite, « action et réaction ». Alors Madame Macaré, nous demandons qu'à voir. Voilà ce que je peux vous dire pour le moment. Et j'attends ce soir un rendez-vous en préfecture pour clarifier certains points avec apparemment le sous-préfet, les renseignements territoriaux, et puis peut-être Madame la maire, si elle daigne bien vouloir répondre à un de ses administrés qui cherche à la joindre depuis maintenant 3 semaines. Voilà ce que je peux vous en dire.
1: Eh ben, écoutez, bravo et courage, car vous êtes un homme courageux et en effet fier patriote, comme nous sommes nombreux à écouter Radio Courtoisie et à être aussi de fiers patriotes.
4: Et merci donc, merci à vous de me donner la possibilité de.
1: Alors, soyons très concrets dans le peu de temps qu'il nous reste, mon cher Florent, et expliquez-nous quoi faire. Donc, est-ce que vous en êtes à la pétition? Comment fait-on pour pétitionner? Donnez-nous tous les éléments, donnez aux auditeurs. Écoutez bien, chers auditeurs de Radio Courtoisie, comment je vais de ce pas d'ailleurs signer cette pétition. Expliquez-nous comment on peut signer cette pétition pour faire en sorte que l'outrage à la basilique de Saint-Quentin n'ait pas lieu.
4: Alors, je voulais savoir, Monsieur Stocker, c'est bien que vous posiez la question, si c'était possible de la mettre dans vos commentaires pour que vos auditeurs puissent...
1: Alors, elle sera sur l'affiche, je vais l'envoyer pour qu'elle soit sur l'affiche de l'émission, que les gens que les auditeurs pourront, ou internautes, consulter. Mais dites-nous comment faire pour où faut-il se rendre pour pétitionner.
4: Alors vous pouvez trouver la pétition sur chance.org.
1: Alors chance.org, oui, très bien.
4: Avec la pétition Ave Christus Rex.
1: Oh là là, épelez-moi ça, s'il vous plaît.
4: Ave.
1: Oui.
4: Plus loin, Christus. C-H-R-I-S-T-U-S.
1: Oui.
4: Et plus loin, Rex, R-E-X.
1: Donc, on va sur... donc, rappelez-nous, on va sur quelle plateforme de pétition?
4: Chance.org.
1: Chance.org. Et là, on va et sur chance.org, on tape... Répétez, s'il vous plaît.
4: Ave Christus Rex.
1: Ave Christus Rex. Et donc là, on peut signer la pétition?
4: Normalement, oui. Après, je vous dis, si vous la postez sur votre page, vos auditeurs n'auront qu'à suivre. Après,
1: sinon,
4: il y aura peut-être un Facebook au cas où, si jamais je peux vous donner aussi celui-là.
1: Ah oui, donnez-nous le Facebook, oui, allez-y.
4: C'est le Facebook de Romain Dumont.
1: Oui.
4: Donc, il est délégué départemental pour Reconquête. La pétition
1: sera... Alors, appelez-nous Romain Dumont, s'il vous plaît.
4: Donc, Romain, R-O-M-A-I-N.
1: Oui.
4: Dumand, D-U-M-A-N-D.
1: Très bien, parfait.
4: Donc, elle sera sur son Facebook et les gens pourront,
1: très bien.
4: Pourront si jamais ils n'arrivent pas à se rendre sur le site ou même signer sur votre page, vous la trouver là-dessus.
1: Très bien. Écoutez, merci Florent Delaporte.
4: Nous
1: soutenons. Voilà, cette émission s'achève. Chers auditeurs, soutenez Florent Delaporte. N'hésitez pas à aller pétitionner. Vous aurez tous les éléments sur l'affiche de ce florilège des arts qui s'achève. Je remercie encore Claudia pour la réalisation de cette émission qui ne fut pas simple. Bravo à Claudia, Michel Soyer, son invité, et Florent Delaporte. Merci à tous, chers auditeurs, de votre écoute et à très bientôt sur Radio Courtoisie. Merci.
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5: À suivre à 10h30, la messe dominicale en direct de Saint-Nicolas-du-Chardonnay avec l'abbé Michel Framant, fête de la Sainte Trinité. Et à midi, en direct, Lumière de l'Espérance avec le père Michel Viau, entretien autour de l'encyclique du pape Léon XIV. Tout de suite, chant grégorien de Patrick Banken. 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

Chers amis auditeurs, bonjour. Nous célébrons aujourd'hui, en ce premier dimanche après la Pentecôte, la fête de la Très Sainte Trinité, un dogme qui est présent dans toute la liturgie. Au 8e siècle, Alcuin, né à York en Angleterre, était devenu un des principaux collaborateurs de Charlemagne, qu'il avait découvert en Italie. L'illustre moine, donc, avait rédigé une messe en l'honneur de ce culte. Ce n'est qu'au XIIe siècle que la fête s'introduisit peu à peu dans les églises de France et d'Angleterre, et on la célébrait le jour octave de la Pentecôte. Au XIVe siècle, Jean XXII, pape français résidant en Avignon, décida d'étendre la fête à Rome et à l'Église universelle. En adoptant cette fête, l'Église a voulu rendre un hommage particulier à la Très Sainte Trinité et appeler l'attention des fidèles sur ce grand mystère qui est le fondement de toute la religion chrétienne. Les ornements liturgiques de cette solennité sont de couleur blanche en signe d'allégresse. Ils expriment la pureté de l'essence divine. Les prières de cette messe ne sont qu'un élan continu de louange. On trouvera dans les cinq pièces du propre le verbe benedicere, bénir, louer. L'introïte est une adaptation des paroles de l'archange Raphaël à Tobie et à son fils au moment où il les quitte, en y ajoutant la mention de la Très Sainte Trinité, dont l'Ancien Testament ne parlait évidemment pas. Voici le texte de l'introïte. Benedicta sit Sancta Trinitas, atque indivisa unitas. Béni soit la Sainte Trinité et son indivisible unité. Confitebimur ei, quia fecit nobis cum misericordiam suam. Proclamons sa louange, car elle a exercé envers nous sa miséricorde. La mélodie est calquée presque note pour note sur celle de l'introïte Invocabit me du premier dimanche de Carême. Elle est affirmative, pleine d'une assurance paisible et assez solennelle. Le verset est le premier du psaume 8. Domine Dominus noster quam admirabile est nomen tuum in universa terra. Seigneur notre Maître, que votre nom est admirable sur toute la terre. Ce verset est suivi comme toujours du Gloria Patri qui convient aujourd'hui plus que jamais. Les cinq pièces de cette messe seront extraites d'un CD édité par l'association Abbé de l'Essin référencé BMT02D. C'est le chœur des moines de l'abbaye Notre-Dame de Triors dans la Drôme, avec la collaboration de la Scola Saint-Grégoire du Mans qui nous les interprétera.

Après l'introïte de la fête de la très sainte Trinité, Dieu unique en trois personnes, le Père, le Fils et le Saint-Esprit, nous allons retrouver pour la première fois depuis la fête de Pâques un graduel. C'est encore une formule de bénédiction, empruntée cette fois au cantique des trois jeunes Hébreux dans la fournaise, au livre de Daniel, dont tous les versets commencent par le verbe « bénir ».« Benedictus est Domine ». Qui intueris abyssos et sedes super cherubim. Vous êtes bénis, Seigneur, qui contemplez les abîmes et trônez au-dessus des chérubins. Benedictus est Domine in firmamento celi et laudabilis in secula. Vous êtes bénis, Seigneur, au firmament du ciel et digne des louanges dans les siècles. La mélodie est calquée à peu près note pour note, là aussi, sur celle du graduel constitues eos. De la fête des saints apôtres Pierre et Paul le 29 juin. Mais comme vous le savez, les graduels sont généralement constitués de formules toutes faites qui s'enchaînent les unes aux autres et peuvent exprimer des idées différentes selon les textes. Ici, l'adaptation est excellente et les grandes vocalises de la mélodie expriment bien la louange du texte. En particulier, le mot « Domine » se trouve une fois au grave et une fois à l'aigu sur des mélodies réservées habituellement au nom du Seigneur.

L'Alléluia de la fête de la Sainte Trinité est la seule pièce ancienne de cette messe. Il a été repris à la messe de la veille, le samedi des quatre temps de la Pentecôte. Dans les premiers siècles, les samedis des quatre temps étaient des jours d'ordination et la messe était très longue. Commencée dans la soirée, elle se poursuivait une partie de la nuit et servait de messe de dimanche. Cet Alléluia est donc bien à sa place aujourd'hui, d'autant que son texte convient parfaitement à la fête. Les messes des samedis des quatre temps comportent de nombreuses lectures, parmi lesquelles on trouve toujours le cantique des trois jeunes Hébreux dont nous venons de parler à propos du graduel. Le texte de l'Alléluia en provient également. Benedictus est Domine Deus Patrem Nostrorum et laudabilis in secula. Vous êtes béni Seigneur, Dieu de nos pères, et digne de louange dans les siècles. La mélodie cette fois est originale. Elle est légère et très joyeuse.

Nous retrouvons dans le texte de l'offertoire qui suit l'Alléluia que nous venons d'entendre, une nouvelle adaptation des paroles de l'ange aux deux Tobie. L'auteur de l'office, au lieu de Sancta Trinitas comme dans l'introit, énumère ici les trois personnes. Benedictus sit Deus Pater, unigenitusque Dei Filius, Sanctus Quoque Spiritus, quia fecit nobis cum misericordiam suam. Béni soit Dieu le Père et le Fils unique de Dieu, ainsi que le Saint-Esprit, car il a exercé envers nous sa miséricorde. Comme celle du graduel, la mélodie est calquée sur celle de la pièce correspondante de la messe des saints apôtres Pierre et Paul, dont le graduel et l'offertoire ont exactement le même texte. Mais ici, l'adaptation est moins heureuse. Cette mélodie est assez complexe et très ornée, pleine de mouvements, mais se termine dans une ambiance contemplative.

Le texte de l'antienne de communion de la fête de la Très-Sainte Trinité est extrait du livre de Tobie, dont ceux de l'introïte et de l'offertoire étaient plus ou moins inspirés. Ce sont les paroles de l'archange Raphaël lorsqu'il se fait connaître et invite Tobie et sa famille à rendre grâce à Dieu pour tous les bienfaits qu'ils ont reçus par son intermédiaire. Benedicimus Deum Celi et coram omnibus viventibus confitebimur ei. Quia fecit nobis cum misericordiam suam. Bénissons le Dieu du ciel et proclamons sa louange devant tous les êtres vivants, car il a exercé envers nous sa miséricorde. La mélodie est celle de la communion, feci judicium, de la messe d'une vierge martyre, avec quelques petites variantes. Elle est assez douce dans un mode contemplatif.

Cher ami auditeur, vous êtes bien à l'écoute de l'émission de chant grégorien que vous propose chaque semaine l'association Navoce sur les ondes de Radio Courtoisie. Le vendredi, de façon anticipée, à 23h et le dimanche de 9h30 à 10h30. 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Nous venons de vous proposer les 5 chants du propre, introïdes graduelles, Alléluia, offertoire et communion, de la messe de dimanche, fête de la très sainte Trinité. Nous entendrons maintenant les vêpres de cette fête, suivant le rite monastique qui contient 4 psaumes au lieu des 5 du rite paroissial, mais en revanche il y a un répond bref entre le capitule et l'hymne. Les 4 psaumes sont les psaumes habituels des vêpres du dimanche, et bien entendu, chacun d'eux est accompagné d'une antienne, chantée au début et reprise à la fin du psaume. Nous commencerons l'office par le verset d'ouverture, entonné par le célébrant au début de chacune des heures de l'office. Deus in adiutorium intende. Ô Dieu, venez à mon aide. Domine, ad adiuvendum me festina. Seigneur, hâtez-vous de me secourir. Ce vibrant appel au secours divin est toujours suivi de la doxologie, verset de louange à la très sainte Trinité particulièrement opportun aujourd'hui en cette fête en l'honneur du Dieu unique en 3 personnes. Gloire au Père, au Fils et au Saint-Esprit. Les 4 antiennes des vêpres de cette fête disent toutes à peu près la même chose. Elles chantent la gloire de la très sainte Trinité et contiennent toutes le mot « Gloria ». « Gloria tibi Trinitas et qualis, una deitas et ante omnia secula » et nunc et in perpetuum. Gloire à vous, Trinité égale, divinité une, qui êtes avant tous les siècles, et maintenant et toujours. La mélodie est assez ample et enthousiaste, embrassant toute l'octave. Le psaume est le premier psaume des vêpres du dimanche, le psaume 109, Dixit Dominus, psaume messianique par excellence, célébrant le sacre du roi d'Israël, figure du Messie, roi et prêtre selon l'ordre de Melchisédek, et bien entendu, il se termine par le Gloria Patri. C'est le chœur des moines de l'abbaye bénédictine de Solesmes, dirigé par Don Jean Clerc en 1972, juste après le rappel à Dieu de Don Joseph Gajard, qui nous interprétera ses vêpres de la fête de la très sainte Trinité.

Laus et perennis gloria Deo Patri, et Filio Sanctus simul paraclito in seculorum secula. Louange et gloire éternelle à Dieu le Père, et au Fils, et au Saint Paraclet dans les siècles des siècles. Tel est le texte de la deuxième antienne des vêpres monastiques de la Très Sainte Trinité. Nous avons vu dimanche dernier pour la Pentecôte que le Paraclet est un des noms que l'on donne au Saint-Esprit. Il veut dire à la fois « défenseur » et « consolateur ». Cette antienne est la seule des quatre à être peu développée mélodiquement. Ce n'est qu'un récitatif, mais assez solennel et mettant bien le texte en valeur. Le deuxième psaume des vêpres de dimanche est le psaume 110, « Confitebor tibi domine », cantique de louange et d'action de grâce pour les bienfaits dont le Seigneur a comblé son peuple.

Voici le texte de la troisième antienne de ces vêpres de la fête de la très sainte Trinité. Gloria laudis resonet in ore omnium, patri genitique proli spiritui sanctu pariter resultet laude pereni. Qu'une louange résonne sur les lèvres de tous à la gloire du Père et du Fils qui l'engendre, et qu'une même louange s'adresse sans cesse au Saint-Esprit. On retrouve ici une mélodie assez ample, avec deux grands arcs qui montent et descendent, mais la finale évoquant l'éternité reste en suspens d'une manière assez contemplative. Le psaume est le Beatus Vir, psaume 111. Il décrit le bonheur du juste, celui qui se conforme en toutes choses à la volonté de Dieu qui veut ainsi l'associer à son bonheur éternel.

La quatrième antienne, Laus Deo Patri de nos livres de rite romain, ne figure pas au rite monastique qui passe directement à la dernière que voici. Ex qua omnia per quem omnia, in qua omnia, ipsi gloria in saecula. Ce texte, qui ressemble beaucoup à la doxologie finale du canon de la messe, est intraduisible littéralement. Il veut dire « Gloire éternelle à celui d'où tout provient, par qui tout subsiste, en qui tout existe. » Dont Gaspard Lefèvre traduisait en 1939 « Tout vient de lui, tout existe par lui, tout est en lui, à lui la gloire à jamais. » La mélodie, aussi développée que celle des premières et troisièmes antiennes, est encore plus affirmative et enthousiaste. Le quatrième psaume est le psaume 112, Laudate Pueri, encore un cantique de louange à la majesté et à la bonté divine qui, du haut du ciel, daigne s'intéresser à notre misérable bassesse.

Après les quatre psaumes et leurs antiennes, vient le capitule, toute petite lecture qui ne comprend qu'une phrase. Celle-ci est tirée de l'épître de saint Paul aux Romains. Ô profondeur des richesses de la sagesse et de la science divine, benedicamus patrem et filium eum sancto spiritu. Bénissons le Père, le Fils et le Saint-Esprit. Laudemus et super exaltemus eum in secula. Louons-le et exaltons-le au-dessus de tout à jamais. Le verbe bénir, lorsque le sujet est l'homme, signifie dire du bien, benedicere, donc chanter les louanges.

L'hymne des Vêpres de la fête de la Sainte Trinité est, dans le rite monastique, O Lux Beata Trinitas. On s'attendait pour célébrer la très Sainte Trinité à un chant très solennel. Or, curieusement, la liturgie a repris une pièce ancienne, une petite hymne fériale, celle des Vêpres du samedi, O Lux Beata Trinitas et Principalis Unitas. Ô lumière, bienheureuse Trinité, principe d'unité. Iam sol recedit igneus. Déjà le soleil incandescent décline. Infunde lumen cordibus. Répandez votre lumière en nos cœurs. La dernière strophe est, comme nous venons de le voir, une paraphrase de l'habituel Gloria Patri. L'hymne est suivi, comme toujours, d'un verset, simple récitation recto tono, orné seulement d'une mélodie sur sa finale. Le texte de celui-ci est emprunté au cantique des trois jeunes Hébreux dans la fournaise au livre de Daniel. Benedictus est domine in firmamento celi. Vous êtes béni, Seigneur, au firmament du ciel. Et laudabilis et gloriosus in secula. Digne d'être loué et glorifié à jamais.

Après l'hymne des Vêpres de la très sainte Trinité, « O lux beata Trinitas », suivi du petit verset « Solennel Benedictus es », je puis enfin vous faire écouter, grâce au volume 12 de la collection « L'année liturgique en chant grégorien » de l'association Sacra Musica, la version romaine. C'est une pièce ancienne, sans doute du VIe siècle, d'une petite hymne fériale des Vêpres du samedi qui a été reprise. Sa mélodie est simple, presque syllabique. Elle ne compte que 3 strophes que voici dans la traduction de Don Gaspard Lefebvre en 1961. Iam sol recedit igneus, tulux perennis unitas nostris beata trinitas infunde amorem cordibus. Voici que le soleil se couche, lumière éternelle, Dieu un, Trinité sainte et bienheureuse, versez votre amour en nos cœurs. C'est vous que nos chants du matin et que nos chants du soir implorent. Faites qu'un jour notre prière soit celle des élus du ciel. La 3e strophe est une paraphrase du Gloria Patri habituel. Patri simulque filio tibique sancte spiritus sicut fuit, sit iuditer, seclum per omne gloria. Au Père en même temps qu'au Fils, ainsi qu'à vous, ô Saint-Esprit, depuis toujours et à jamais, que la gloire soit éternelle. »

C'est un hymne des vêpres de la fête de la Sainte Trinité dans le rite romain. Repartons chez les moines bénédictins pour écouter l'antienne du Magnificat, Te Deum. Comme c'est généralement le cas pour les antiennes des grandes fêtes, son texte n'est pas extrait de la Sainte Écriture. C'est bien sûr une louange aux trois personnes divines. Te Deum patrem in genitum, te filium unigenitum, te spiritum sanctum paraclitum, sanctam et individuam trinitatem toto corde et ore confitemur laudamus, atque benedicimus, tibi gloria in saecula. C'est vous, Dieu le Père non engendré, c'est vous, Fils unique, c'est vous, Esprit Saint paraclet, c'est vous, Sainte et indivisible Trinité, que de tout cœur et de nos lèvres nous proclamons, louons et bénissons, à vous la gloire dans les siècles. La mélodie est assez contemplative, avec toutes ses cadences en demi-ton, au-dessus desquelles elle s'élève progressivement dans la première phrase jusqu'au sommet sur les mots « Spiritum Sanctum Paraclitum », avant de redescendre tout aussi progressivement. Dans la deuxième phrase, au contraire, elle fait deux incursions dans le grave avant de remonter pour une cadence qui semble ne pas vouloir finir. Nous n'aurons pas le temps d'écouter le Magnificat que nous offre ce CD, mais la psalmodie a été mise à l'honneur dans cette émission avec les quatre psaumes des Vêpres.

L'Antienne Magnificat achevait à l'instant les vêpres de la fête de la Très-Sainte Trinité que nous vous avons proposée dans le rite monastique et dans leur presque totalité. C'était un disque à corps 472-177-2. Nous terminerons cet office par l'Antienne à la Sainte Vierge de ce temps liturgique qui se chante obligatoirement à la fin des complis, mais peut-être chanté aussi à la fin des autres offices et même à la fin de la messe. Comme nous ne sommes plus au temps pascal, l'Antienne à la Sainte Vierge n'est plus le Regina Celi, mais le Salve Regina, qui est probablement la plus répandue, surtout dans le ton simple que nous entendrons. Nous retrouverons le CD de l'association Abbé de l'Essin, BMT02D, et les moines de Trieur qui nous avaient déjà chanté le propre de cette messe de la fête de la Très-Sainte Trinité en début d'émission. Il s'agit donc ici du ton simple du Salve Regina, encore bien connu par les fidèles.

Nous sommes arrivés au terme de notre émission présentée, comme chaque semaine, par Una Voce, association qui se propose, selon l'article 1 de ses statuts, de sauvegarder et de développer la liturgie latine, le chant grégorien et l'art sacré dans le sein de l'Église catholique romaine. 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J'espère de tout cœur vous retrouver, si Dieu le veut, la semaine prochaine, pour poursuivre le déroulement de l'année liturgique à travers cette prière chantée de l'Église qu'est ce beau chant grégorien. Bonne semaine et au revoir.

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1: 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À suivre dans un instant la messe en direct de Saint-Nicolas du Chardonnay, fête de la Sainte Trinité avec l'abbé Michel Framant.
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Lecture de l'épître de saint Paul aux Romains pour ce dimanche. Lecture de l'épître de saint Paul aux Romains pour ce dimanche de la Sainte Trinité.

0: Jesuis, data est mihi omnis potestas in cielo et in terra. Eunt est ergo docet omnes gentes, baptisantes in nomine Patris et Filii et Spiritus Sancti, docentes eos servare omnia quocumque mandavi vobis. Et ecce ego vobiscum sum omnibus diebus, usque ad consummationem seculi.
1: Suite du Saint-Évangile selon saint Matthieu. En ce temps-là, Jésus dit à ses disciples, « Tout pouvoir m'a été donné au ciel et sur la terre. Allez donc enseigner toutes les nations, les baptisant au nom du Père et du Fils et du Saint-Esprit, leur apprenant à observer tout ce que je vous ai commandé. Et voici que je suis avec vous tous les jours jusqu'à la fin du monde. » C'est aujourd'hui donc le premier dimanche après la Pentecôte, fête de la Sainte Trinité, messe et office aux horaires habituels. Demain, lundi 1er, fête de Marie-Reine dans le diocèse de Paris, fête de deuxième classe. À 17h45, il y aura les premières vêpres de la dédicace de la cathédrale et à 18h30, messe chantée de Marie-Reine. Mardi 2 juin, ce sera la fête de la dédicace de la cathédrale de Paris. Fête de première classe, donc dans le diocèse. À 17h45 seront chantées les deuxièmes vêpres de la dédicace et à 18h30, messe chantée de la dédicace. Mercredi prochain, 3 juin, de la Ferie, à 17h45, première vêpre du Saint-Sacrement. Et à 20h, il y aura cours de théologie de l'Église. Il n'y aura pas de messe des étudiants. En revanche, le mardi, il y aura bien cours de doctrine approfondie. Jeudi prochain, 4 juin, ce sera la fête du Saint-Sacrement, c'est-à-dire la fête Dieu, fête de première classe. À 17h45, deuxième vêpre du Saint-Sacrement, à 18h30, messe chantée. Et à 19h30, cours de catéchisme pour adultes. Vendredi prochain, 5 juin, Saint-Boniface, ce sera aussi le premier vendredi du mois. À 9h, messe de l'école Saint-Louis. À 12h15, la messe sera suivie de l'exposition du Saint-Sacrement jusqu'à 22h. À 18h30, messe chantée et à 20h, heure sainte. Samedi 6 juin, Saint Norbert, évêque et confesseur, ce sera aussi le premier samedi. À 9h30, service pour Colette Sinotti. À 11h, cours de catéchisme pour adultes. Et à 18h30, messe chantée du premier samedi. Et enfin, dimanche prochain, dimanche 7 juin, ce sera à toutes les messes la solennité de la fête Dieu avec à la grand-messe la cérémonie des premières communions.
2: Chers fidèles, voici pour ce matin les annonces complémentaires. Tout à l'heure, venez nombreux pour le concert de la chorale de Saint-Nicolas. Hier soir, c'était un très beau concert à 20h, vous êtes nombreux. Venir d'abord parce que c'est de la très belle musique qui élève notre âme, une prière. Venir aussi pour remercier la chorale qui, non seulement aujourd'hui, mais tous les dimanches, grâce à des répétitions fréquentes et chronophages pour eux, nous assure une messe chantée de première classe tous les dimanches. Donc venez vraiment nombreux cet après-midi. N'hésitez pas aussi à inviter des amis. La belle musique est aussi un apostolat. Dans ce monde de laideur et de vulgarité, les gens peuvent être touchés par la grâce, grâce à un beau concert de musique sacrée. Donc rendez-vous tous à 15h30. Et merci donc à l'abbé Milcoq et à tous les choristes pour leur dévouement, donc pour cette liturgie qui honore la Sainte Trinité que nous fêtons aujourd'hui. Lundi, M. l'abbé Glaise nous parlera à 20h de théologie de l'Église. Le thème est une citation d'un moderniste. « J'ai dépensé tous mes rêves et je vis au crochet des mots. » Vous en saurez plus donc en assistant à la conférence, soit en présentiel, comme on dit maintenant, soit sur Internet. Samedi 6 juin, à 10h30 à 5h30 le soir, le vestiaire de la paroisse organise une vente sur le parvis s'il fait beau. J'espère qu'il fera beau. Beaucoup de vêtements, donc, à des prix très bas pour vous aider donc cet été et pour aider aussi la paroisse. Également, samedi à 15h30, il y aura une visite guidée de l'Église. Et toujours samedi à 16h, à Notre-Dame de Consolation, dans le 8e arrondissement, florilège du répertoire théâtral de la troupe Les Ménestrels du Roi. Enseignement sur l'affiche à l'entrée de l'Église. Dimanche prochain, ce seront les premières communions pour la fête Dieu, Donc, il y aura à 10h30 la messe solennelle, pardon, la solennité de la fête de Dieu à la mèche santé. Et le soir, les vêpres seront avancées à 15h30. Parce qu'à 16h commencera la procession du Saint-Sacrement dans les rues de Paris. Et donc, comme chaque année, les enfants mettront des pétales de fleurs devant le bon Dieu pour l'honorer. Et donc, merci, chers fidèles, à partir de jeudi, de bien vouloir apporter des pétales de fleurs en bon état pour honorer le bon Dieu. Il y aura des cuves à l'entrée de l'église pour recueillir vos pétales de fleurs. Également, dimanche prochain, sur le parvis, il y aura une vente de gâteaux pour financer les camps d'été de nos chers louveteaux de la paroisse. Pour les jeunes pros, il y aura la journée nationale des jeunes pros, c'est un week-end, 12, 13, 14 juin. Ça se passe cette année à la Placelière, notre école au sud de Nantes. Renseignements sur l'affiche à l'entrée de l'église. Et enfin, après-demain, mardi 2 juin, à 19h30, devant Notre-Dame de Paris, il y aura un rosaire contre le projet de loi sur l'euthanasie. Il y a également une affiche à l'entrée de l'église. Au nom du Père et du Fils et du Saint-Esprit, ainsi soit-il. Bien chers fidèles, Dieu nous a fait pour le ciel. Et pour aller au ciel, il y a des conditions que nous connaissons bien. La première condition, c'est la foi catholique. Sans la foi, on ne peut pas aller au ciel. La foi ne suffit pas à aller au ciel. Il faut aussi les bonnes œuvres, bien sûr, la charité. Mais la foi reste nécessaire. Alors la question est, qu'est-ce qu'il faut croire pour aller au ciel ? Il faut croire tout ce que l'Église enseigne, notamment ce que dit le « Je crois en Dieu » ou le credo du dimanche, les principaux dogmes. Et parmi eux, il y a trois grands mystères qu'il faut croire pour aller au ciel. La Trinité, l'incarnation et la rédemption. Vous savez que l'incarnation, c'est Dieu le Fils qui se fait homme. La rédemption, c'est Dieu le Fils fait homme, Jésus-Christ, qui meurt, qui nous rachète, donc par son sang sur la croix. Ce matin, donc, quelques mots sur la Trinité. En cette fête de la Trinité, d'abord, c'est un mystère. Un mystère, qu'est-ce que c'est ? C'est quelque chose qui dépasse notre raison. Dieu nous a donné une lumière naturelle, la raison, mais la raison a ses limites. Dieu est illimité, nous sommes limités. Et comme nous sommes orgueilleux, surtout en 2026, on a du mal à admettre des choses qui dépassent la raison. Et pourtant, Dieu nous enseigne des choses qui dépassent la raison. Mais ce mystère de la Trinité n'est pas absurde. Si on disait qu'il y a un seul Dieu et trois dieux en même temps, ça serait absurde. Si on disait qu'il y a une personne et trois personnes, ça serait absurde. C'est pas possible. Même le bon Dieu ne fait pas l'absurde. On ne dit pas cela. On dit qu'il y a un seul Dieu en trois personnes. Les trois personnes ont une même nature divine. Et donc, c'est pas trois égale un, c'est trois en un. C'est différent. Et donc Jésus-Christ nous parle de la Trinité. Avant Jésus-Christ, la Trinité, on ne la connaissait pas. Prenez l'Ancien Testament. Dieu, vous le savez, a choisi le peuple juif pour garder la vraie religion, le monothéisme, un seul Dieu. Et le bon Dieu s'est arrêté là pour le moment. Pourquoi il a fait cela ? D'abord, Dieu fait ce qu'il veut. Mais ensuite, quand on voit l'histoire des Juifs, on peut comprendre la prudence du bon Dieu. Les Juifs ont souvent eu tendance à l'idolâtrie. Prenez l'exemple du veau d'or. Moïse est à peine parti sur le Sinaï pour recevoir les 10 commandements. C'est pas au bout de 15 jours, au bout de 3 mois, au bout de quelques heures, quelques jours. Les Juifs disent à Aaron, le frère de Moïse, « Fais-nous un Dieu, sinon on te tue. » Le pauvre Aaron a péché parce qu'il a cédé par faiblesse. Et donc il va faire un veau d'or. Et donc si Dieu avait trop tôt révélé la Trinité, peut-être que beaucoup de Juifs auraient dit « Il y a trois dieux ». Trinité, trois dieux, ça se ressemble. Également, même Salomon, qui avait demandé la sagesse, un grand don, est tombé à la fin de sa vie dans l'idolâtrie. Salomon avait des concubines ou des femmes qui n'étaient pas juives, qui avaient des fausses religions, et par mauvaise condescendance, il a toléré des faux cultes à Jérusalem, avec parfois des sacrifices humains. Et pourtant, il avait la sagesse. Même ce roi qui a écrit les si beaux livres des proverbes, d'autres livres inspirés, lui aussi, à la fin de sa vie, idolâtrie. Donc prudence du bon Dieu d'attendre Jésus-Christ pour révéler donc la Trinité. Mais il y a quand même dans l'Ancien Testament quelques traces très légères, bien sûr, de la Trinité. Bon, ce n'est pas deux fois, mais on peut deviner la Trinité dans des passages. Je vais vous en citer deux. Tout d'abord la Genèse. Dès le début, à la création, que dit l'Écriture ? L'Écriture dit « Faisons l'homme à notre image ». c'est un pluriel, un impératif. Faisons l'homme, ça peut être une manière de parler comme un roi qui parle à la troisième personne, mais c'est aussi une allusion à la Trinité. Voyez. Le Père, le Fils et le Saint-Esprit ont créé l'homme, effectivement. Autre passage que l'on a à chaque messe, « Sanctus, Sanctus, Sanctus » deviennent ces paroles. C'est le prophète Isaïe qui a une belle vision. Il voit des séraphins chanter sans cesse au ciel la gloire du bon Dieu par ce triple Sanctus. Là aussi, ça peut annoncer la Sainte Trinité. Mais c'est Jésus-Christ donc qui va révéler la Trinité. Et l'Évangile en parle ce matin quand il envoie ses apôtres pour aller baptiser. Il leur dit de baptiser au nom du Père et du Fils et du Saint-Esprit. Et cette mention de la Trinité n'est pas facultative. Quelqu'un qui dirait « Je te baptise au nom de Jésus-Christ », le baptême serait invalide. Ou bien « Je te baptise au nom du Dieu unique », ça serait invalide. Il faut nommément exprimer chaque personne divine pour que le sacrement soit valide. Et Jésus-Christ, dans l'Évangile, parle à chaque page de la Trinité. D'abord, il parle de son Père. On peut dire que toute sa vie est un grand acte d'obéissance à son Père du ciel. Ma nourriture est de faire la volonté de mon Père. Et c'est très beau de voir souvent Jésus-Christ qui parle de son Père. On sent son cœur de fils qui fait tout ce que le Père demande, même quand c'est difficile. Et la passion sera difficile. Et s'il parle du Père, c'est que le Père est Dieu. Ensuite, Jésus-Christ, le Fils, dit qu'il est Dieu. Il va faire des actes, il le montre. Par exemple, il va remettre les péchés. Et les Juifs vont dire, mais tu blasphèmes, seul Dieu peut remettre les péchés. Et Jésus va faire ce miracle que vous connaissez bien. C'était le paralytique qu'on avait descendu par le toit, qu'on a eu récemment dans l'Évangile. Quel est le plus facile de dire, je remets les péchés, ou bien de dire à quelqu'un de se lever. Donc Jésus va guérir ce malade pour montrer que s'il guérit le corps, il guérit aussi les âmes. Et effectivement, seul Dieu peut remettre les péchés. Donc quand Jésus remet les péchés, ça veut dire qu'il est Dieu aussi. Parce que le péché offense Dieu. Donc seul Dieu peut le remettre. Autre passage, Jésus-Christ va dire quelque part, « Le Père et moi, nous sommes un. » Si le Père est Dieu et que Jésus est un avec le Père, c'est que Jésus est Dieu lui aussi. Et les auditeurs ne s'y trompent pas, ils veulent le lapider. Autre passage qui est encore plus beau, « Avant qu'Abraham fût, je suis. » Or, quand Jésus prononce ces paroles, Abraham était mort il y a environ 2000 ans. Et donc, si Jésus dit qu'il est avant Abraham, c'est qu'il est Dieu. Et là aussi, les auditeurs comprennent tout à fait ces paroles. Qu'est-ce qu'ils font? Ils prennent des pierres pour le lapider et Jésus s'échappe pour ne pas être lapidé. Donc il parle de son Père qui est Dieu, il dit qu'il est Dieu et c'est pour ça qu'on va le crucifier en disant qu'il blasphème. Et Jésus parle souvent du Saint-Esprit. Reprenez tous les dimanches après la fête de Pâques jusqu'à la Pentecôte. Jésus annonce donc la venue du Saint-Esprit que le Père et lui enverront. Et cet Esprit donc, il est Dieu aussi. Et cette Trinité, elle est manifestée dès le début de la vie de Jésus-Christ. Avant qu'il commence à prêcher, dès son baptême par Jean-Baptiste dans le Jourdain, la Trinité se manifeste, ce qu'on appelle une théophanie, vous connaissez bien. Le Fils sort de l'eau du Jourdain, le Père se manifeste par sa voix, celui-ci mon Fils bien-aimé, écoutez-le, et l'Esprit-Saint se manifeste par la forme d'une colombe. Et dans la Trinité, notre Seigneur nous l'a enseigné. Alors comment commenter la Trinité, c'est compliqué puisque c'est un mystère qui dépasse notre raison. Mais la raison humaine peut quand même faire des commentaires sur les mystères. Heureusement, Dieu nous a donné l'intelligence pour réfléchir, pour approfondir les mystères. C'est un peu comme un mur. Un mur, on peut le toucher par sa main, on ne peut jamais l'attraper, mais en le touchant, on devine un petit peu sa texture, sa matière, même en le voyant, on voit sa couleur. Même chose pour la Trinité, on ne peut pas la comprendre totalement, mais on peut avoir une certaine idée de la Trinité. Et le bon Dieu a donné des reflets de la Trinité dans la nature. Attention, comparaison. Comparaison n'est pas raison, c'est-à-dire que la comparaison aide à comprendre, mais elle peut aussi être trompeuse. Tout d'abord, nous avons le soleil, sans lequel il n'y aurait pas de vie sur la Terre. Et on distingue la planète soleil. Et que fait le soleil? Il fait de la lumière, actuellement. On est éclairé grâce au soleil. Et il fait aussi beaucoup de chaleur, en hiver ou en été. Donc le même soleil produit la lumière, produit la chaleur. Il n'y a pas trois soleils, il y a un seul soleil. Et pourtant on distingue la planète, la lumière, la chaleur. Autre image qu'a prise Saint Patrick, qui était anglais mais qui est apôtre de l'Irlande. Les Irlandais, comme vous et moi, avaient du mal à comprendre la Trinité. Comment ça, un seul Dieu en trois personnes? Et un jour, inspiré par le bon Dieu, Patrick, en parlant, a vu à ses pieds un trèfle à trois feuilles. Il l'a cueilli. Il leur a dit, chers Irlandais, regardez, il y a un seul trèfle avec trois fleurs, trois feuilles. Et Dieu, c'est pareil, hein, un seul Dieu en trois personnes. Et c'est pourquoi, vous le savez, le trèfle est le symbole de l'Irlande. Autre exemple qui nous touche de plus près, notre âme. Nous avons une seule âme. Et cette âme, à quoi elle sert? Elle a deux grandes facultés, l'intelligence et la volonté. L'intelligence pour comprendre le vrai, la volonté pour faire le bien. On n'a pas trois âmes, on a une seule âme. Une âme, intelligence, volonté, le Père, le Fils et le Saint-Esprit. Or, en Dieu, c'est pareil. Dieu est esprit, nous dit l'Écriture. Or, en esprit, le propre de l'esprit, c'est d'avoir des pensées. Donc, Dieu le Père, qui est un esprit, a une pensée. Simplement, nos pensées humaines sont limitées. Concert de musique à 15h30, vacances, repas, mais ça, c'est des pensées limitées, voiture, travail, etc. Nos pensées sont limitées, c'est normal. Dieu, lui, sa pensée, elle est illimitée, si j'ose dire. Et la pensée du Père, c'est son propre Fils. C'est ça le mystère. Cette génération, eh bien, elle se passe par l'intelligence du Père. Donc Dieu, le Père, engendre son Fils par son intelligence. Et c'est pourquoi le Fils est appelé Verbe. Parce qu'en latin, Verbe, ça veut dire justement pensée ou parole. Donc Dieu le Fils, c'est la parole, le Fils du Père. Et donc Dieu le Père engendre son Fils par sa pensée, et Dieu est infiniment parfait, et le Fils est le reflet parfait du Père. Donc le Père est parfait, mais comme le Fils est le reflet du Père à 100%, si vous voulez, eh bien le Fils aussi est parfait. Et donc Dieu étant infiniment aimable, le Père, quand il voit son image dans le Fils, il aime son Fils. Et le Fils qui voit son Père aime son Père. Et cet amour du Père et du Fils, mystérieusement, eh bien cet amour, c'est une troisième personne, c'est un amour substantiel qu'on appelle le Saint-Esprit. Donc le Père engendre son Fils, son Verbe, le Fils et le Père s'aiment, et cet amour mutuel produit, si j'ose dire, le terme est maladroit, spire, on dit en théologie, un esprit, le Saint-Esprit. Et les trois personnes sont égales. Attention, chers fidèles, ici-bas, nos parents existaient avant nous. Ce n'est pas le cas en Dieu. Dieu le Père a un Fils, mais il engendre toute éternité. Le Père n'a pas existé juste avant le Fils. Non. Le Père est éternel, le Fils aussi. Je prends une image. Dès que vous avez une flamme, il y a forcément de la lumière. Imaginez que la flamme soit éternelle. Mais depuis toujours, il y a la lumière aussi, depuis toujours. Il n'y a pas d'abord la flamme et puis la lumière, c'est en même temps. Mais c'est pareil, dès qu'il y a le Père, il y a le Fils. Le Père est éternel, le Fils est éternel, même s'il est Fils. Et donc la seule différence dans les personnes divines, eh bien, c'est leur rôle dans la Trinité. Seul le Père engendre le Fils. Le Fils n'engendre pas le Père, et ni le Saint-Esprit d'ailleurs. Et le Fils, il est engendré. Mais à part cela, ils sont égaux. Et seul le Père et le Fils spirent le Saint-Esprit, qui procède du Père et du Fils. Mais à part cela, ils sont tous égaux. Le Père est Dieu, le Fils est Dieu, l'Esprit Saint est Dieu. Le Fils n'est pas un sous-Dieu, l'Esprit Saint n'est pas un sous-sous-Dieu. Non, l'Esprit Saint est Dieu comme le Père et le Fils. Voilà quelques rappels peu élémentaires, bien sûr, sur la Trinité, pour essayer de la comprendre. Donc, pensons à notre âme. L'intelligence produit une pensée. En Dieu, cette pensée, c'est le Fils. Et le Fils et le Père s'aiment, cet amour. Eh bien, induit, si vous voulez, le Saint-Esprit. Alors, quelques applications pour terminer, chers fidèles. Tout d'abord, pensons que le ciel, ce sera la Trinité. Certains saints ont vu le ciel quelques secondes, quelques minutes. C'est le cas de saint Paul. Il en parle dans ses épîtres. Et il ne trouve pas les mots humains. Tellement c'est beau, le ciel. Les mots humains sont disproportionnés pour traduire le bonheur du ciel. L'œil de l'homme n'a pas vu, l'oreille n'a pas entendu ce que Dieu a préparé à ses élus. Et donc ce ciel, chers fidèles, la Trinité, elle commence sur la terre par l'état de grâce. On ne sent rien, bien sûr, c'est encore la foi actuellement, mais quand nous avons la grâce, nous avons la charité, et aussi la Trinité en nous. Donc le ciel est en nous par l'état de grâce. Donc un chrétien en état de grâce, c'est un paradis ambulant, finalement. C'est le ciel sur la terre, même si on ne sent rien. C'est une très belle consolation de penser à cela. Et le ciel, ce n'est que la Trinité, donc sans Trinité, il n'y a pas de ciel. Et c'est pourquoi le dialogue interreligieux aujourd'hui est souvent une impasse. Jésus a bien dit aux apôtres dans l'Évangile de baptiser au nom du Père et du Fils et du Saint-Esprit. Donc il y a beau avoir trois religions monothéistes, il n'y a pas trois vraies religions, ce n'est pas vrai, il n'y en a qu'une. Et c'est le catholicisme, parce que c'est la seule à confesser la Trinité. Croire en un seul Dieu, mais refuser Jésus-Christ, ce n'est pas la vraie religion. C'est une bonne intuition de croire en un seul Dieu. C'est vrai qu'il y a un seul Dieu, mais ce Dieu, il est trinitaire. Comment on le sait? Il l'a révélé. On ne l'a pas trouvé tout seul, on ne l'a pas inventé. Il l'a dit, donc il faut le croire. Donc laisser les Juifs ou les musulmans dans leur religion en donnant l'impression que Jésus-Christ est facultatif, c'est très grave. D'abord, c'est une insulte à Jésus-Christ, qui est Dieu, qui a droit à l'adoration de tous. Et surtout, c'est laisser des gens dans l'erreur religieuse. Et donc les chrétiens ont du zèle apostolique pour prêcher la Trinité à tous les hommes en disant que Jésus-Christ n'est pas facultatif, qui n'est pas avec moi et contre moi, qui n'a pas le Fils, n'a pas le Père, c'est ce que dit l'Évangile. Donc pour avoir le Dieu le Père, il faut croire en son Fils, et ça se comprend bien. Ça serait une insulte à Dieu qu'il envoie son Fils mourir sur la croix, quel beau cadeau, et que cette croyance en Dieu, cette foi, soit facultative. Elle est obligatoire. Donc prions bien pour la conversion des non-chrétiens, des non-catholiques au catholicisme, et nous-mêmes, pensons à adorer la Trinité, bien sûr à la messe, dans les églises, mais également dans la journée. Vous savez que les jésuites ont une très belle devise de saint Ignace, qu'on dit en majuscule AMDG. C'est du latin, ça veut dire ad maiorem Dei gloriam. Tout faire pour la plus grande gloire de Dieu. C'est une très belle devise qu'on peut faire nôtre aussi. Tous les jours, agir pour la gloire de Dieu et donc de la Trinité. Que ce soit nos loisirs, nos prières, notre travail. C'est ça la vie chrétienne. Tout faire pour la gloire du bon Dieu. Et ainsi notre vie sera unifiée et nous pourrons aller au ciel après cette courte vie. Ainsi soit-il. Au nom du Père et du Fils et du Saint-Esprit, ainsi soit-il.

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0: Bonjour chers auditeurs, nous avons le plaisir aujourd'hui de nous retrouver en cette fête de la Sainte Trinité. Vous verrez que ça tombe bien parce que le texte du Saint-Père, c'est de ce texte en effet qu'il va être question, Magnifica Humanitas, fait plus qu'allusion à la Sainte Trinité. Il montre bien qu'en fait c'est lié à la ce mystère est lié au mystère de la révélation divine chrétienne. Et nous avons avec nous, moi j'ai Armand avec moi.
1: Oui, bonjour mon père.
0: Et puis Rémi Tell, qui est en Zoom, hein, qui est essayiste.
2: Bonjour mon père.
0: Merci.
2: Bonjour mon père, bonjour à tous.
0: Et j'ai pensé que, en tant que, je pense à votre dernier petit livre là sur Prométhée, ça vous donnera quand même peut-être quelques occasions d'intervenir sur l'intelligence artificielle et sur peut-être certains Prométhée modernes. Qui n'ont peut-être plus de foi, mais je ne sais pas comment il faut écrire foi en l'occurrence, puisque vous connaissez la condamnation de Prométhée, c'est de faire manger le foie éternellement par un rapace. Mais là, il va être question enfin, aussi de foi. Pour qui est témoin de ce qui se passe en ce moment sur Terre, le titre qu'a pris le pape a un côté un petit peu choquant. Je le résume d'une phrase. À l'heure où le progrès humain serait en mesure de soulager bien des misères, de trouver bien des remèdes à de nombreux maux, eh bien jamais les forces de mort ont été aussi puissantes. Vous savez que la guerre, elle fait rage un peu partout, même des endroits dont on n'en parle pas, mais ça ne veut pas dire qu'elle n'existe pas, avec son cortège de souffrances. Puis des impasses politiques qui existent, qui seraient en mesure de malheureusement se multiplier au fur et à mesure que la diplomatie continue à s'enfoncer dans la nullité. Oui, y a-t-il encore, on pourrait dire, y a un pilote dans l'avion, y a-t-il encore des diplomates aujourd'hui? Moi j'en doute. Mais le sous-titre de l'encyclique éclaire immédiatement, je crois, le propos. C'est Magnificat Humanitas sur la protection de la personne humaine à l'ère de l'intelligence artificielle. Donc, s'il est question de protection, c'est qu'il y a danger. Et ce péril, il est dénoncé à une époque, la nôtre, en grande partie, qui est tombée sous le charme de cette intelligence artificielle. Permettez-moi alors de faire cette première remarque. C'est la première fois qu'un pape devance par un texte solennel ce qui peut fausser puis détruire une civilisation. Son prédécesseur, par le nom de règne, Léon XIII, avait dans Rerum Novarum en 1891 pris en compte la révolution industrielle qui avait commencé son grand démarrage au milieu du XVIIIe siècle, hein, en 1760, au Royaume-Uni. Avec la constitution d'une classe ouvrière. Eh bien, au problème de ces hommes et femmes et enfants qui en souffrirent terriblement, ce qui se présenta comme la première réponse fut le manifeste du Parti communiste en 1848. Léon XIII répondit bien après, mais il ne fut pape qu'en 1878, mais il a eu le mérite de le faire, de telle manière que ses successeurs continuèrent et élaborèrent la doctrine sociale de l'Église, en particulier avec l'encyclique Quadragesimo Anno de 1931, qui, je l'apprends peut-être à certains, reçut la sympathie des socialistes de Léon Blum, de la SFIO, qui, dès 1920, avait rompu avec l'internationale communiste soviétique. Quand on pense à certains de nos intellectuels qui ont attendu 1968, et même quelques fois plus tard, ça montre que tout de même, il y avait certaines personnes qui réfléchissaient mieux auparavant. Et voyez-vous, cela joue un rôle important, cette sympathie des socialistes pour l'encyclique Quadragesimo Anno, pour empêcher les communistes en France de s'emparer du pouvoir, aussi bien en 1936 qu'en 1947. Ensuite, Je relève que dès la première phrase de l'encyclique Phrase capitale, la magnifique humanité créée par Dieu se trouve aujourd'hui face à un choix décisif. Ériger une nouvelle tour de Babel ou bâtir la cité où Dieu et l'humanité habitent ensemble. Chaque génération reçoit en héritage la tâche de façonner son époque, faire mûrir l'histoire comme un lieu où la dignité de toute personne est préservée, la justice promue et la fraternité rendu possible. Voilà commence le pape. Alors cela appelle, je crois, trois remarques. L'humanité est magnifique, oui, mais si elle est comprise et vécue comme créée par Dieu. Autant dire qu'imaginer une humanité sans Dieu, ça mène à la catastrophe. Ai-je besoin d'en dire plus ? Deuxièmement, la cité des hommes ne peut s'améliorer qu'en prenant exemple sur la cité de Dieu dont les lois lui sont révélées par la révélation biblique. Sinon, elle est condamnée à reconstruire la tour de Babel, référence à la Bible. Hein. Mais je veux préciser ma pensée d'ailleurs à propos de ces deux cités pour être tout à fait dans la ligne de saint Augustin. Je pense que j'y tiens. Tant que le pape, lui, avec beaucoup plus de science que moi, saint Augustin n'affirme jamais que la cité terrestre doit devenir la cité de Dieu. Comprenons-nous bien. Il insiste plutôt sur le fait que les deux cités sont mêlées dans l'histoire, mais orientées par deux amours différents. Et vous retrouverez ça dans l'encyclique. Voici une phrase de saint Augustin qui peut expliquer, je pense, mieux les choses. Je cite, « Deux amours ont donc bâti deux cités, l'amour de soi jusqu'au mépris de Dieu a bâti la cité terrestre, l'amour de Dieu jusqu'au mépris de soi a bâti la cité céleste. » Ce qui signifie clairement que la société humaine s'élève lorsqu'elle s'ordonne vers Dieu, sa justice et sa charité, et que la cité terrestre se corrompt lorsqu'elle est dominée par l'orgueil et l'égoïsme. Enfin, troisième affirmation, selon laquelle chaque génération reçoit en héritage la tâche de façonner son époque. Autrement dit, le droit, et je dirais même le devoir, pour chaque époque, d'imprimer sa foi chrétienne sur son temps. Revendiquer l'identité chrétienne pour les chrétiens de 2026, avec quelques différences bien sûr selon les pays où ils se trouvent, constitue une obligation. Alors je dis qu'il faut en finir avec ces discours anti-identitaires qui amoindrissent en réalité le miracle de l'incarnation, car Jésus s'est bien incarné dans l'identité d'un juif vivant entre règne d'Auguste, César Auguste, et qui est mort sous Tibère et en Palestine. C'est bien une identité bien marquée, ça, hein, tout de même. Et c'est ça l'incarnation. Bon. Donc il faut en finir avec ces discours anti-identitaires et qui sont en fait des ressuscés de la gnose, cette vieille, bonne vieille hérésie, source de toutes les hérésies modernes, ou de, du moins beaucoup d'entre elles. Enfin, toujours et à propos de cette introduction, le pape entend bien se situer dans la continuité de Vatican II, et il l'avait dit 3 jours après son élection, qu'il voulait que toute l'Église catholique réétudie Vatican II. Donc, il est vain de vouloir ou d'espérer rayer Vatican II de l'Église catholique. Il est même injurieux vis-à-vis du Saint-Père que de s'y opposer et que de le critiquer comme certains osent le faire maintenant. et il fait sienne, le Saint-Père, Léon XIV, cette affirmation de Gaudium et Spes, de Vatican II, je cite, « Le mystère de l'âme, de l'homme, ne s'éclaire vraiment que dans le mystère du Verbe incarné. » J'ai cité cela parce que qui pourrait, après pareille affirmation, parler de relativisme à propos de Vatican II, comme je l'ai entendu dire. Vatican II qui affirme donc que le mystère de l'homme ne s'éclaire vraiment que dans le mystère du Verbe incarné. On peut reconnaître certaines vérités dans d'autres religions, mais en affirmant que le mystère du Verbe incarné est le seul, je dis bien le seul, à éclairer le mystère de l'homme, autrement dit que le christianisme est la seule vraie religion. Et d'ailleurs, Vatican II ne dit pas autre chose. Celle-ci est la seule à avoir conservé et à pouvoir enseigner toute la doctrine chrétienne sans erreur possible. C'est donc au dialogue avec l'humanité que le pape appelle pour le bien commun, en citant là encore Vatican II, Lumen Gentium. Et il nous montre ainsi toute l'actualité de cette encyclique de 1888 de Léon XIII, Rerum Novarum. Et il se réfère, je peux rallonger, mais vous le ferez vous-même, parce que je ne doute pas que vous ayez une Bible chez vous, au chapitre 8 du livre des Proverbes, et c'est bien de citer l'Ancien Testament, les versets 22 à 31. Alors, il continue aussi en disant, et c'est important, parce que vous comprenez bien que dans l'Église, il ne s'agit pas de répéter constamment ce que les autres ont dit. On le répète, bien sûr, on en tient compte, mais aussi on l'actualise, on l'incarne. Léon XIII parlait des choses nouvelles, des rerum novarum. Ben aujourd'hui, il y a des rerum novarum qui n'existaient pas au temps de Léon XIII, et il va donc traiter de l'intelligence artificielle en bon pape qu'il est. Voilà. Et il va le faire parce que c'est lié à notre histoire. Nous vivons déjà avec, enfin, je dirais, plus ou moins bien, nous vivons tout de même avec. Et alors, il va placer en début, et je conclurai là-dessus, puis après nous allons parler, deux icônes qui sont en fait des renvois à deux textes bibliques. La construction de la tour de Babel, Genèse 11, c'est l'orgueil humain, on veut monter jusqu'au ciel, et puis en fait, finalement, ça aboutit à la division. Et puis, la reconstruction des murs de Jérusalem, au retour de l'exil, avec le prophète Néhémie. Hein, Néhémie 2, verset 6, c'est une reconstruction d'une œuvre qui place Dieu au centre, hein, puisqu'il y a aussi le temple, Dieu, le peuple, les prêtres, voilà, et... Il oppose donc ces deux icônes. Alors je me demande si vous avez un commentaire à faire sur ce renvoi, en tout cas. C'est très biblique et tout à fait dans la ligne de ce que souhaitait Vatican II. Je trouve que ces deux images sont particulièrement bien choisies. La tour de Babel et la reconstruction des murs de Jérusalem autour de l'exil. Je vous rappelle aussi que c'est assez amusant de voir que Babel, parce que la Bible fait des jeux de mots, Babel, selon l'origine babylonienne du mot, ça serait porte du ciel, et si vous prenez l'origine hébraïque du mot, c'est confusion. C'est assez amusant, hein, parce que si on veut aller soi-même, si on prétend arriver soi-même à la porte du ciel, par ses forces, on aboutit à la confusion des langues. C'est le même mot, selon qu'on prend la racine babylonienne ou la racine hébraïque. Armand.
1: Moi, j'ai une question d'abord pour vous deux, tout en rappelant ce qu'est une encyclique, pourquoi justement le pape fait appel à ces deux références bibliques, à savoir le syndrome de Babel, c'est ce qu'il dit, et également la reconstruction des murs de Jérusalem avec Néhémie.
0: Moi, je voudrais une première raison, en tant qu'exégète, la tour de Babel, c'est une manifestation de l'orgueil humain qui, au fond, reprend la tentation du péché originel. Vous serez comme des dieux, en mangeant du fruit de la connaissance du bien et du mal. C'est cette idée que on peut, par ses propres forces, se rassembler, comme disent les hommes, se faire un nom. Donc, c'est l'idée du rassemblement de l'humanité, qu'on peut y aller tout seul, sans Dieu. Parce que, faut voir, cette tour de Babel, ça, c'est aussi l'image des temples mésopotamiens, des ziggourats, une sorte de temple à escalier, un peu comme les temples des Incas. Hein, et tout en haut, il y avait la statue. Donc, on peut aller par ses propres forces vers Dieu, à la conquête de Dieu. C'est pour ça que je pensais à Prométhée. Et puis, tandis que la reconstruction autour de l'exil, en fait, c'est pas une nouvelle construction. Non, on rétablit ce qui a été détruit par les ennemis. On le rétablit avec plus de fidélité possible et avec les moyens qu'on a, et en priant constamment Dieu, parce qu'il y a des ennemis qui veulent l'en empêcher, et on le fait dans l'humilité, et on place Dieu au centre de la cité, puisqu'au centre de la cité, il y a le temple.
1: Rémi. Peut-être un mot là-dessus, justement, sur l'appel à ces deux icônes bibliques, savoir la tour de Babel et la reconstruction des murs de Jérusalem, en lien avec l'IA, puisque c'est ce que le pape a fait au début, du coup, de son encyclique Magnificat Humanitas.
2: Peut-être d'abord saluer ce très beau travail intellectuel, extrêmement précieux pour les chrétiens, et qui permet véritablement de comprendre l'IA à la lumière de la doctrine sociale de l'Église et de ses critères de discernement. L'universalité des biens, le bien commun, la subsidiarité notamment, qui permettent de tirer les conséquences concrètes, en réalité, sur les défis aujourd'hui que pose l'intelligence artificielle, et de donner une direction afin que ce développement technologique ne nous coupe pas de la grâce, mais au contraire, nous permettre d'être avec elle en vue de l'amour de Dieu et du prochain. Sur Babel, il y a un côté de paradoxe, en réalité, que souligne le pape. C'est-à-dire, l'intelligence artificielle, finalement, prétend tout rendre intelligible. On pose une question, parfois sur des domaines extrêmement précis, vous allez sur ces interfaces, et vous obtenez des résultats qui sont extrêmement fournis, documentés, ils peuvent paraître même surhumains, justement, dans leur prétention à l'exhaustivité et à la connaissance. Et pourtant, cette intelligibilité accessible à tous, en réalité, rend le monde d'autant plus intelligible parce que le pape le dit, ce savoir est un savoir désarticulé. Et puisque on ne relie pas les connaissances entre elles, justement à la lumière de l'amour de Dieu et du prochain, ce qui semble être une appropriation bénéfique pour l'homme, profitable, pour reprendre les mots de saint Paul, devient en réalité un grand danger pour l'humanité. Et c'est ce que le Saint-Père, dans sa lettre encyclique, évoque concernant notamment l'esclavage, mais aussi les formes plus insidieuses d'esclavage, de la relation avec cette addiction, par exemple, aux écrans. On pourrait parler aussi des questions de communion contrefaite, l'épidémie d'addiction aux stupéfiants en France. Tout ça, ce sont des communions contrefaites et donc témoignent aussi, j'en termine par là, presque de la dimension un peu antéchristique de l'intelligence artificielle, à savoir de quelque chose qui ressemble à la communion, mais qui se fait sans Dieu et qui, in fine, se retourne contre l'humanité elle-même.
1: Alors, il y a aussi une chose qui est intéressante, et ça nous permet de rentrer au cœur, je dirais, de l'encyclique du pape, et peut-être même au cœur peut-être de ce que va être le pontificat de Léon XIV, c'est cet appel à la doctrine sociale de l'Église. Le pape Léon XIV fait de l'intelligence artificielle une question avant tout sociale. Et il inclut l'intelligence artificielle dans la doctrine sociale. Donc moi, et cela fait référence aussi à Léon XIII. Moi, ma question, c'est justement pourquoi Léon XIV fait de l'intelligence artificielle une question relative à la doctrine sociale de l'Église. Peut-être Pervio.
0: Nous verrons in fine, je vous réserve le morceau de bravoure pour la fin. C'est que finalement, vous avez parlé d'esclavage. Rémi a parlé d'esclavage. Il a bien fait. Il a montré une partie seulement de l'esclavage. Mais il y en a une autre qui est encore pire, qui est dénoncée par le pape. Et j'avoue que là, il m'a appris des choses. Et ça devrait inspirer justement tous ceux... Il y a beaucoup d'hommes politiques qui font des discours contre l'esclavage en ce moment. Ça fait très bien. Mais on parle de l'esclavage ancien. Alors on se dispute pour savoir si ce sont les Arabes qui ont le plus vendu de noirs ou s'ils sont vendus directement par leur chef, etc. Bon, oui, c'est évidemment ignoble. Et heureusement qu'on l'a aboli, on a mis du temps à l'abolir, parce qu'il y avait des questions économiques, évidemment, qui primaient, des questions d'argent. Mais enfin, voilà ces gens qui se battent là-dessus, qui se lancent des mots d'oiseau, même quelquefois, et qui ne voient rien, mais strictement rien, sur ce nouvel esclavage moderne, finalement l'intrusion du numérique et puis qui arrive à l'intelligence artificielle. Alors, c'est pour ça que je reviens sur l'icône de citée par le pape sur Néhémie. Il dit choisissons plutôt la voie de Néhémie qui met en évidence la valeur du travail partagé pour rendre sûre la cité de Dieu pour les exilés de retour. Reconstruire aujourd'hui, c'est reconnaître que, dans la pluralité des voix et des visions, rappelant parfois la dispersion des langues, il existe néanmoins une possibilité lumineuse, celle de bâtir ensemble en transformant la diversité en ressources et en faisant de l'écoute et du dialogue le terrain d'entente sur lequel faire grandir la justice et la fraternité. C'est au point 10 de l'antitrite. Je crois qu'il y a là une explication. Maintenant, alors, pourquoi est-ce que l'Église se permet cela? Alors, moi, je me permets de le dire parce qu'il y a tout de même cette fausse compréhension de la laïcité. Je le vois bien sur mon compte Twitter. On me dit, vous, en tant que prêtre, l'Église se séparée de l'État, vous n'avez rien à dire. Sur le plan politique, vous n'avez rien à dire. Mais, d'abord, la loi de 1905, d'abord, c'est une loi de compromis. Et elle a été faite par des gens trop intelligents pour pousser les bêtises jusque-là. Hein ? On nous a jamais interdit de prendre la parole. Je vous signale, et je le rappelle quelquefois souvent, pardon si je l'ai déjà dit, je crois pas l'avoir dit ici, que j'ai quand même vu, j'en monte pas au déluge, j'ai vu le chanoine Kir, tout le monde sait de qui je veux parler, c'était le député maire de Dijon, et qui au moins, si les gens le connaissent pas, ils connaissent son apéritif, puisqu'il a changé l'usage du vin de Bourgogne rouge en blanc. Hein. Le chanoine Kir siégeait en soutane à l'Assemblée nationale, parce qu'il était député maire de Dijon. Et il se gênait pas pour dire ce qu'il croyait. Et puis tenez, vous savez, c'est lui qui a fait visiter Notre-Dame à Khrouchtchev. Quand Khrouchtchev est venu en France, et il y a même il y avait déjà des intégristes qui ont voulu purifier Notre-Dame avec de l'encens, parce que Khrouchtchev était passé. Enfin, bon, passons. Mais en tout cas, ce que dit le pape, n'est-ce pas, à propos de la légitimité de son intervention dans ce domaine économique, il cite une phrase de François, son prédécesseur. « Personne ne peut exiger de nous que nous ne reléguions la religion dans la secrète intimité des personnes » sans aucune influence sur la vie sociale et nationale, sans se préoccuper de la santé des institutions de la société civile sans s'occuper des événements qui intéressent les citoyens. Et c'est dans Evangelii Gaudium de François.
1: Oui. Rémi, pourquoi justement, selon vous, le pape fait de l'IA une question relative à la doctrine sociale de l'Église ?
2: Effectivement, on pourrait se dire, mais le pape est le vicaire du Christ, ce n'est pas un leader syndical qui laisse sa légitimité d'une certaine façon, la question étant renvoyée aussi à Léon XIII, à intervenir sur ces domaines de la vie civile. En fait, l'iniquité et ce à quoi s'attaque d'une certaine façon Léon XIV, ce sont autant d'obstacles à l'amour de Dieu et du prochain. L'amour de Dieu et du prochain est nécessairement compliqué quand l'intelligence artificielle exige d'enfants au bout du monde qu'ils aillent extraire des matières premières au prix de leur vie pour que nos enfants soient d'autant plus rendus esclaves de l'attachement au téléphone portable, par exemple, ou aux tablettes. Il ne peut pas y avoir, ou de façon beaucoup plus complexe, d'amour de Dieu et du prochain si les nouvelles technologies favorisent la prostitution, favorisent le trafic de stupéfiants et les dépendances tous azimuts. Il ne peut pas, ou en tout cas de façon beaucoup plus complexe, y avoir d'amour de soi et du prochain lorsqu'une entreprise comme Palantir, et peut-être qu'on pourra y revenir, de Peter Thiel, qui pourtant se revendique chrétien, est utilisée par le Pentagone pour mener des frappes aveugles et à laquelle on désigne des cibles aujourd'hui dans la guerre, par exemple, au Proche-Orient, mais c'est vrai depuis quelques années déjà. Donc en fait, ce que dit le pape, tout simplement, c'est qu'il faut réunir des conditions propices à l'amour de Dieu et du prochain. Et ce sont les critères, et ces solutions-là, elles sont discernées en fait par les critères de la doctrine sociale de l'Église. Et donc en cela, il me semble que le pape est en fait tout à fait légitime à intervenir sur ce sujet.
1: Rémi, est-ce que vous pouvez rappeler justement les critères de la doctrine sociale de l'Église ?
2: Alors, je ne suis pas théologien, mais il y en a trois qui m'ont frappé dans la lecture de l'encyclique. L'universalité des biens, et avec une conséquence très concrète, c'est-à-dire que aujourd'hui, les grandes sociétés qui font de l'IA, qui produisent l'IA, se trouvent en situation de monopole et en fait outrepassent le cadre classique du business d'une certaine façon pour imposer une vision du monde au peuple et aux États. Et sauf que ça, c'est contraire à l'universalité des biens parce que le monde appartient à tous les hommes et ses fruits sont donnés par Dieu à tous les hommes, et donc oui. Ces situations...
0: Cependant, je me permets de vous arrêter, attends, parce qu'on peut reprocher, oui, jamais la doctrine sociale de l'Église ne remet en cause le droit à la propriété.
1: Oui, mais elle dit, dans l'encyclique voilà. Rerum Novarum, justement, que le droit à la propriété privée est le droit exclusif à la propriété privée en vue du bien commun.
0: Voilà, mais je tenais à le dire, parce que je crois aussi à l'universalité des biens, et je crois tout à fait ce que vous dites, mais il ne faudrait pas qu'on en dise, certains ont dit, attention, vous faites du socialisme. Voilà.
2: Donc, Armand, vous avez donné un deuxième principe qui est important, qui est celui du bien commun, et d'une personne humaine qui est une personne, et pas un moyen, et qui est une fin en soi, en vue de la relation précisément avec Dieu, et donc là, très concrètement, le pape aborde le cas des gens qui sont payés ou pauvrement payés justement pour rentrer un certain nombre de données qui permettent ensuite à l'IA de fonctionner, ou même du remplacement en fait de travail produit par l'IA et de la mise au chômage d'un certain nombre de personnes dans nos pays. Et il invite précisément les entreprises au discernement, à savoir que augmenter le bénéfice dans le court terme par l'IA, tout en sacrifiant la personne humaine, eh bien là, justement, ça rompt avec le principe du bien commun. Et enfin, il y en a un autre qui soulève longuement et qui est très pertinent, me semble-t-il, pour réfléchir sur la question de l'IA, qui est le principe de subsidiarité. Et de la même façon, lorsque vous êtes dans des situations de monopole avec deux ou trois ou quatre grands leaders de la tech qui plonge le monde entier en dehors de tout contrôle démocratique, on est là très loin du principe de subsidiarité.
1: Est-ce que vous pouvez rappeler ce que c'est que le principe de subsidiarité, Rémi, s'il vous plaît?
2: C'est le fait de déléguer aux plus capables toute forme de décision. C'est-à-dire que si on peut s'occuper de quelque chose à l'échelle d'une petite communauté, eh bien il faut que ce soit la petite communauté qui s'en occupe et que ce soit pas transféré à un échelon supérieur.
1: Michel Viau.
0: Oui, tout à fait. Et je pense que cette question de la subsidiarité n'est pas le monopole des démocraties. Le pape parle beaucoup des démocraties, ce sont des régimes qui sont majoritaires. Hein. Mais il y a aussi dans l'encyclique la critique des démocraties quand le pouvoir est monopolisé par un certain nombre de gens. Hein. Il y a une critique féroce. Justement, des démocraties. Enfin, les aspirations auxquelles Rémy faisait allusion existaient aussi sous l'Ancien Régime. Les rois choisissaient en général des gens capables tout à fait de mener les affaires, qu'elles soient religieuses ou celles de l'État. Hein. Et ça n'a quand même pas si mal fonctionné pendant un certain nombre de siècles. Alors maintenant, justement. Vous avez abordé l'aspect qui est le pire de l'esclavage de l'intelligence artificielle. Et je voudrais juste lire un passage du numéro 173. Et vous allez voir à quel point, évidemment, c'est terrible. Et ça peut expliquer aussi tous les conflits qu'il y a en Afrique. Les gens qui s'en vont, les migrants, etc., etc. Bon. Le pape écrit ceci, au numéro 173. Je supplie ceux qui nous écoutent et s'intéressent à ce sujet de lire ce texte intégralement. Moi, je n'en lis qu'une partie. Une part importante du fonctionnement de l'économie numérique repose sur le travail silencieux de millions d'êtres humains employés à des activités peu visibles, mais essentiel. Étiquetage des données, modération des contenus, souvent très mauvais. Apprentissage des modèles. Dans de nombreux cas, il s'agit de jeunes. Pour la majorité des femmes qui travaillent dur pour un salaire de misère. À cette fatigue invisible s'ajoute celle encore plus brutale de l'extraction des ressources nécessaires à la production des appareils et des microprocesseurs sur lesquels repose l'IA. Dans certaines régions du monde, des adolescents et des enfants travaillent dans des conditions dangereuses au broyage des matériaux dont on tire les terres rares. Nous y voilà aux terres rares. Des corps marqués, mutilés, usés, pour que le flux de calcul ne s'interrompe pas. En outre, des réseaux criminels utilisent des plateformes en ligne, des systèmes de messagerie, des paiements anonymes et des techniques de profilage pour recruter, contrôler et déplacer des victimes de la traite, fréquemment mineures, transformant hommes et femmes en données, à tracer en colis, à déplacer au sein même des circuits numériques qui soutiennent une grande partie de l'économie mondiale. Cette réalité interpelle profondément la conscience morale de notre temps.
1: Est-ce qu'il n'y a pas là aussi une dénonciation d'une forme d'hypocrisie de notre siècle, à savoir qu'on appelle parfois à la bonté, notamment en France, mais qu'on laisse les personnes en Afrique et aussi en Asie être soumises à une forme d'esclavage moderne?
0: Ben, justement, oui, absolument. Et c'est pour ça qu'on était profondément injuste envers le pape François sur la question des migrants, parce qu'on On citait toujours ces paroles favorables à l'accueil des migrants, mais on ne disait jamais les paroles sévères qu'il utilisait pour montrer du doigt la corruption des chefs de ces pays d'où venaient ces gens, qui préféraient gagner de l'argent et traiter avec certaines grosses compagnies, quitte à semer le désordre et le chaos et à rendre la vie invivable dans leur pays, et les gens s'en allaient. Donc, ça, François l'a dit plusieurs fois, mais on occultait soigneusement en France cette information, parce que vous savez très bien qu'en France, la propagande antichrétienne a une certaine majorité de micros, de papiers qui sont à sa disposition. Certains les lisent, moi j'en ferai autre chose, mais enfin voilà.
1: Rémi, pour rejoindre ce que dit le Père Viaud, peut-on dire que le pape Léon XIV, comme d'ailleurs le pape François sur la question des migrants, rappelle à la fois aux chrétiens mais aussi au monde que derrière l'IA, ou derrière la question migratoire pour le pape François, il y a des êtres humains, justement.
2: Oui, et c'est assez symptomatique. Et c'est même un exemple assez parlant, en réalité, ce fait-là. Si on prend les critères de discernement, à la fois de la doctrine sociale, mais plus largement, en réalité, de l'Église, la technologie utilisée en vue de l'amour de Dieu et du prochain est une bonne chose. Et d'ailleurs, c'est par la technologie, par Internet, par exemple, qu'on prend aujourd'hui conscience d'un certain nombre d'iniquités qui se déploient dans le monde. C'est par la technologie, c'est par Internet que vous avez aujourd'hui de nouveaux phénomènes d'évangélisation et que on peut avoir cette discussion aujourd'hui alors qu'on se trouve 600 kilomètres les uns des autres. En revanche, quand la technologie n'est plus utilisée en vue de l'amour de Dieu et du prochain, mais qu'elle est utilisée en soi en vue du profit et que, par voie de conséquence, l'être humain devient une variable d'ajustement et un outil, eh bien, vous vous trouvez aux prises avec les monstruosités telles que vient de les décrire le Père Viaud et leurs effets en cascade. Ils sont à nouveau autant d'obstacles vers la paix. Et effectivement, regarder chaque être humain comme une personne, comme un être aimé de Dieu et désiré par lui, c'est autre chose que de se compromettre avec une fausse charité de pasteurs de mort, d'organisations mafieuses qui utilisent la détresse humaine pour aller créer des déséquilibres économiques en Europe ou dans le monde occidental de façon plus large, en vue du profit. Et là, c'est tous les débats qu'on peut avoir sur quelqu'un comme George Soros, par exemple. Enfin, quand des milliardaires organisent le transfert de pauvres gens d'une partie à l'autre du monde, c'est qu'on n'a pas affaire à de la charité. On a affaire à quelque chose qui est même proprement diabolique, c'est-à-dire qu'ils utilisent une sorte d'idée, une idée chrétienne pour la pervertir et pour la retourner in fine contre l'homme et contre la personne humaine, est entendu, évidemment, j'en termine par là, que les migrants eux-mêmes, en fait, sont utilisés pour devenir de nouveaux esclaves. C'est-à-dire que dans ce jeu-là, tout le monde perd à la fin.
1: Mais d'ailleurs, tant dans les pays qu'ils quittent que dans les pays dans lesquels ils arrivent. Père Michel Viaud, le pape Léon XIII, dans son encyclique Rerum Novarum, condamne les conséquences aussi de la révolution industrielle, la pauvreté et la misère qu'elle engendre. Et le pape Léon XIV fait de même en ce qui concerne l'IA. Il ne s'oppose pas au progrès, mais il dit, c'est le point 5 de l'encyclique, encadrer l'IA, aujourd'hui l'innovation entre les mains d'acteurs privés n'est pas juste. Père Michel Viaud, est-ce que l'on peut dire, comme pour Léon XIII, que le pape Léon XIV ne s'oppose pas au progrès, mais appelle justement à ce qu'il soit encadré en vue justement du bien commun?
0: Oui, mais encadré en vue du bien commun, ça implique deux choses. Ça implique une chose, une véritable évangélisation, un véritable retour aux valeurs chrétiennes, ce que l'on ne fait pas assez. Et je note avec intérêt. C'est pour ça que je l'ai dit en début d'émission, puisque nous sommes aujourd'hui à la fête de la Sainte Trinité. Je serais bien curieux de savoir comment, dans les différentes églises de France, on va aborder cette question, ce passage de l'évangile de Jean, hein, qui ne parle pas de la Trinité directement d'ailleurs, mais indirectement, mais en fait tout est là. Il n'y a pas de véritable évangélisation sans annonce du mystère trinitaire, parce que sans la Trinité, il n'y a pas de vraie révélation. C'est pour ça qu'il faut, il faut partir de ce mystère difficile, je le conçois. Mais plus que jamais, il est important, dans la mesure où il s'avère, je le dis mais sans aucune haine, mais c'est un simple constat, qu'il y a un affrontement entre l'islam et le christianisme. C'est un affrontement qui n'est pas forcément, qui peut pas forcément dégénérer sur la guerre. On peut s'affronter en matière d'idées. Comme au Moyen-Âge, on avait l'art de la disputatio. Il semble qu'on l'ait complètement perdu aujourd'hui. D'ailleurs, on ne peut plus le faire entre théologiens, parce que visiblement, les théologiens, vous me direz, c'est une question d'âge aussi, hein, ont été élevés de différentes façons. Et j'ai l'impression, par exemple, certains d'entre eux ignorent complètement la logique. Mais enfin, ça, c'est une idée personnelle. Mais voyez-vous, cette question d'évangélisation et de l'évangélisation chrétienne, je dis bien chrétienne, qui implique donc le mystère trinitaire d'un Dieu un, c'est la seule qui puisse considérer l'homme tel qu'il est, comme image de Dieu, et lui laisser sa dignité. Autrement dit, le Dieu vivant se révèle à un être vivant qui n'est pas passif, qui n'a pas qu'à écouter et à réciter comme un perroquet ce que Dieu lui dit. Il a à le mettre dans son cœur et à le vivre et à le rendre en action de grâce par des actes. Voilà. Si Dieu était une unité absolue, l'homme ne pourrait jamais l'atteindre. Et c'est pour cela que il a poussé le... Je dirais qu'il... La Trinité restera toujours un mystère. Saint Augustin ne lui disait pas autre chose, bien qu'il ait écrit un très long traité là-dessus. Mais on voit d'ailleurs que le pape le connaît bien, ce traité. Bon, mais le Dieu chrétien, c'est celui qui a levé le plus haut le voile du mystère. En ce sens qu'il y a l'incarnation du Verbe. Et parce qu'il y a l'incarnation du Verbe, par la vertu de l'Esprit Saint en la Vierge Marie, vous avez la manifestation de la Trinité. Ce Dieu qui est dans son essence relationnelle et qui peut faire entrer par amour vivant l'être humain et non pas passivement. Autrement dit, la parole de Dieu, les paroles de Dieu, elles vont pénétrer cet être en tant qu'être vivant vis-à-vis de Dieu. Et c'est dit à un moment donné dans l'encyclique là aussi, c'est que finalement le Dieu trinitaire se révèle à l'homme tel qu'il est. L'homme pour la Bible est corps, âme et esprit. Il y a trois éléments dans l'homme. Voilà. Donc dans sa totalité. Et je dis dans son activité. À aucun moment, bon, l'homme peut avoir dans la Bible des révélations par des songes, etc., mais c'est pas essentiellement comme ça que ça se passe. C'est, vous voyez le prophétisme. Le prophétisme dans l'Ancien Testament, c'est quelque chose de très actif. Bon. Et c'est ce qui me fait dire d'ailleurs que même si les Juifs n'admettent pas la Trinité comme nous l'admettons, ils ont aussi un principe trinitaire, voilé, je dirais, thèse personnelle, au travers des prophètes de l'Ancien Testament et des rois qui sont fils de Dieu. Hein? Donc, c'est pour ça que finalement, avec les Juifs, nous avons non seulement en commun L'Ancien Testament, la même écriture, que nous avons aussi une forme de révélation qui est à peu près semblable, hein, et que finalement, nous pouvons dire que nous avons le même Dieu. En revanche, ce n'est pas le cas avec l'islam, puisque les personnages bibliques qui sont cités dans l'islam ne sont pas du tout ceux qui sont dans la Bible. Ils ont le même nom, mais ils sont complètement compris autrement. C'est donc un autre Dieu, c'est une autre religion, et je pense que la manière dont s'y prennent beaucoup de mes confrères en voulant à tout prix en faire une religion qui fait que nous aurions le même Dieu est contre-productive et empêche vraiment l'évangélisation, dans la mesure aussi où vous avez une autre partie de notre société qui n'est pas chrétienne, qui n'est pas catholique, qui n'est même pas musulmane, mais qui ne jure que par l'islam, quelquefois pour des raisons politiques, d'autres fois pour embêter les catholiques. Enfin, voyez-vous, donc il y aurait lieu, non pas de faire de l'agressivité ou d'une guerre de religion, mais de mettre les choses au point et de dire la vérité sur les différences profondes et inconciliables qu'il y a entre l'islam et nous.
1: Et alors, on va revenir après sur la question de l'encyclique, mais on pourrait aussi dire, pour ce qui est de l'islam, nous avons certes effectivement des points de divergence importants, mais que nous avons aussi des points communs. Sur le côté religieux, les musulmans acceptent Jésus comme étant le Messie, même s'ils ne le définissent pas de la même façon.
0: Ah oui, mais c'est encore pire, parce que je vous signale que les Ariens faisaient exactement la même chose, et c'est une hérésie qui a failli tuer le christianisme. Alors, à la limite, je préférerais qu'ils n'en parlent pas du tout. On va laisser un Bobino pour nous laisser digérer ça.
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1: Merci. Donc nous revenons ici pour évoquer encore l'encyclique du pape, Magnificat Humanitas. Je voulais revenir sur ce que vous disiez, Père Viau, parce que Léon XIV évoque justement ce dialogue évangélique que nous devons avoir, ce langage évangélique, et en disant, alors je cite Léon XIV, évoque justement ce dialogue évangélique que nous devons avoir, ce langage évangélique, et en disant, alors je cite le point 14.

0: la victoire du PSG en Ligue des Champions. Et on pourrait se dire, quelle charité trouver vis-à-vis de ces gens-là, dont beaucoup sont de fait musulmans ou issus d'une culture musulmane. Et c'est précisément là où la charité ne devient possible que quand elle n'est pas divisée avec la vérité et où cet accueil se fait aussi par l'annonce de la bonne nouvelle. Et en fait, on ne peut pas tenir la charité toute seule. Et inversement, la vérité toute seule, et c'est là aussi où moi j'ai pu parfois dénoncer ce qu'on trouve aux États-Unis de nationalisme chrétien ou même de certaines dérives, la vérité toute seule, ce n'est pas non plus le Christ. Il faut que ça aille de pair, donc charité et vérité. Et en réalité, comme chrétien, on devrait presque considérer c'est une très grande chance qui nous est donnée de voir tous ces jeunes et d'avoir cette opportunité de conversion. Justement de jeunes, encore faut-il s'entendre sur la vérité, et je parle là sous, évidemment sous le contrôle du Père Vian, à savoir ce qu'annonce le Christ dans les évangiles sur des êtres de lumière qui viendront et des faux prophètes qui viendront. Si vous lisez le Coran et la révélation qui est faite à Mahomet dans la grotte de, ça doit être Attar, quelque chose comme ça, en fait vous avez un phénomène qui est vraisemblablement d'ordre diabolique, c'est-à-dire que il est étranglé 3 fois de suite. Ce qui par une entité qui se présente comme un ange de lumière, et donc en réalité le démon a mis la main là sur Mahomet. Mais vous voyez bien qu'il est impossible de diviser justement la charité et la vérité, et que notre attitude aujourd'hui comme chrétien, ça doit être une attitude de dire, eh bien, profitons justement de cette altérité qui arrive pour l'évangélisation. Et là, ça nous porte sur d'autres questions. Ce sont les questions de 1905 et qui échappent un peu au cadre de notre débat. Mais voilà, on ne peut tenir ensemble, on ne peut pas, comment dire, tenir séparément la charité et la vérité. Et je crois que la bonne réponse à apporter, par exemple, aux violences qu'on a observées hier, c'est pas de dire faut tous les mettre dehors. Au contraire, c'est plutôt de dire, eh ben, on a une responsabilité en tant que chrétien pour l'annonce de la bonne nouvelle. Et pour rappeler aussi ce lien entre le judaïsme, le christianisme, l'islam, d'une religion qui a reçu la révélation mais n'a pas reconnu le Fils de Dieu qui lui était annoncé, et puis ensuite après d'une hérésie en fait qui se trouve être l'islam et d'une forme de perversion par le démon de la Bible.
1: Et si l'on revient à l'IA sur la question du langage évangélique dont parle le pape, quel langage justement évangélique peut-on avoir sur justement cette question de l'intelligence artificielle aujourd'hui?
2: Bah, je veux dire, la vérité, la vérité sur l'esclavage, toutes les formes d'esclavage, c'est-à-dire l'addiction aux écrans, et puis ceux qui les esclaves, hommes, femmes, enfants, qui ont pris leur vie, de leur santé, mettent en place ce système destiné à fa encore fabriquer d'autres esclaves. C'est ça la vérité. Et de dire que une société, mais encore faudrait-il reconnaître ses racines chrétiennes, parce que le grand problème de ceux qui ont combattu le christianisme, et en particulier le catholicisme en France à partir du XVIIIe siècle, la Révolution française, c'était de trouver des fondements pour la morale. Ah voilà, il fallait bien une morale. Bon. Alors on a essayé les cultes révolutionnaires, et ça n'a pas marché. C'est pour ça que finalement on est revenu au catholicisme. Napoléon nous a rendu un grand service avec le Concordat. Pendant plus d'un siècle, l'Église catholique s'est développée en France. Et je le répète, je l'ai déjà dit ici, que au début du XXe siècle, la moitié des missionnaires catholiques dans le monde étaient françaises. On avait remis l'Église au milieu du village. Bon, il y a eu la loi de séparation des Églises et de l'État. C'était un choc. Mais finalement, une affaire négociée. Parce qu'à cette époque, il y avait encore un parlement qu'on était bien obligé d'écouter. Et pour vous donner un exemple, Le vote a duré 9 mois. Je l'ai particulièrement étudié et lu tous les discours.

0: discours qui ont été prononcés, et ça nous montre le niveau des parlementaires, un des plus éloquents ayant été Jean Jaurès, et qui a pris la défense de l'Église, souvent. Donc, c'était un compromis, puisque une partie de la loi de 1905 a été votée par une majorité de voix socialistes et de droite, et une autre partie par une majorité de voix socialistes et de radicaux socialistes. Donc vous voyez, on est en plein compromis. Et ensuite, vous avez eu Briand, Aristide Briand, qui était au début de sa carrière, et ça a lancé sa carrière pour en faire le grand homme politique, le grand diplomate que nous connaissons, qui n'a cessé, je dirais, d'essayer d'arranger les choses. C'est lui qui a été à l'œuvre pour le rétablissement des relations diplomatiques entre le Saint-Siège et la République en 1921, et qui, en 1924, a pu obtenir de Pie XI, non pas l'acceptation de la loi de 1905, mais d'une partie pour donner à l'Église catholique un statut juridique avec les associations diocésaines. Et voyez-vous, de cette date, 1924, avec ce simple échange de lettres Poincaré-Cereti, Poincaré, président de la République, Cereti, nonce, je te renonce. Bon. Eh bien, nous avons un pilier qui a valeur, et ça on l'oublie quelquefois trop en France, de traité international, ça a été rappelé encore plusieurs fois, hein, au temps de Lionel Jospin, au temps de Madame Borne, il n'y a pas longtemps, bon, hein, parce que certains avaient oublié que ça avait été déjà dit au temps de Lionel Jospin et du cardinal Lustiger, bon. Qui fait que l'Église catholique a des possibilités en France qu'elle devrait peut-être mieux utiliser, comme par exemple l'instance de Matignon. C'est la seule Église qui bénéficie de cela, hein, c'est-à-dire d'une instance qui est présidée par le Premier ministre en exercice et le nonce apostolique. C'est pour bien montrer qu'il n'y a pas d'Église catholique de France, j'espère qu'il n'y en aura jamais, mais une Église catholique en France. Hein. Le gallicanisme est mort, et il n'a plus aucune utilité. Par conséquent, il y a ces possibilités, je dirais, d'évangélisation en faisant jouer honnêtement la loi de 1905. Et je vous dis que c'est possible. Mon âge me permet de vous le dire, puisque j'ai 82 ans, que j'ai fait toute ma scolarité dans l'école publique, tout, absolument tout, et que on se côtoyait entre musulmans, juifs, catholiques et protestants, qui avaient absolument aucun problème, et que les professeurs respectaient strictement les choses. Mon meilleur professeur d'histoire en Sorbonne, dont j'ai encore les cours, est M. Bruat, qui était membre du Parti communiste, mais qui était un spécialiste de l'histoire du 19e siècle. Et donc, il commençait au 18e, et qui enseignait les faits avec une grande honnêteté. Alors, il y avait quelquefois une petite pointe d'humour où on sentait sa position personnelle, mais il n'y avait pas de trucage de l'histoire. J'insiste là-dessus parce que le pape, vous l'avez remarqué tout au long de l'encyclique, montre l'importance de la connaissance de l'histoire pour traiter de ces questions. Hein. Et pour ne pas avoir peur, justement, de marquer de son identité la foi chrétienne que l'on vit aujourd'hui. Mais pour bien le faire, encore faut-il savoir comment ça a été fait avant. Et quand je vois le déplorable enseignement de l'histoire qui existe aujourd'hui, je me dis, comment nos jeunes peuvent-ils faire ?
1: Si l'on reprend l'encyclique, ce qui est aussi intéressant chez le pape Léon XIV dans cette encyclique, c'est qu'il ne parle pas seulement de l'intelligence artificielle, c'est qu'il parle aussi, là, c'est le point 55 de l'encyclique, des droits de l'homme qui sont inviolables. Là, il parle de la Déclaration des droits de l'homme de 1948.
0: Oui, alors là parlons-en, justement, c'est très important, parce que lui, au moins, il fait la distinction.
1: Oui, entre 89 et 1948.
0: Parce que voilà, écoutez, quand même, quand on entend des prêtres, et pas n'importe lesquels, parler de la Déclaration des droits de l'homme de 1789, c'est simplement honteux.
1: Oui, parce que c'est ce n'est pas de ça dont il s'agit.
0: Non, et elle a été condamnée par le pape Pie VI, par le bref Quodlibet Quantum, en 1791. Alors, ils vont contester maintenant une condamnation du pape? Non, c'est celle de 1948.
1: Qui, elle, n'a jamais été condamnée par l'Église.
0: Absolument,
1: et
0: absolument.
1: Approuvée, d'ailleurs.
0: Et c'est à celle-là qu'il faut se référer. Pour l'autre est hérétique, elle est condamnée ad vitam aeternam.
1: Mais pour nous, si on revient sur...
0: Il y a trop de sens, si vous comprenez. Toute autorité émane de la nation. C'est de là que vient la constitution civile du clergé. Mais alors peut-être que certains, si j'en juge par la loi de 2021 pour conforter les principes de la République, imaginent une constitution civile du clergé et qu'on prêterait serment à la République. Ils veulent des prêtres jureurs et des non-jureurs, mais peuvent toujours courir.
1: Mais ce que sur l'encyclique du pape, en évoquant justement la déclaration des droits de l'homme de 1948, le pape va plus loin justement que simplement la question de l'intelligence artificielle. Il parle à la fois de l'avortement provoqué, du meurtre des innocents et de l'euthanasie. Et si on essaye de résumer un peu sa pensée, il dit que ces trois choses, c'est une négation de l'homme comme l'est parfois, ou comme peut l'être parfois, l'intelligence artificielle.
0: Très exactement, et il a raison, c'est du même ordre.
1: Rémi ?
2: Oui, juste pour répondre en deux minutes sur votre question précédente sur le langage de l'évangélisation.
1: Allez-y, je vous en prie.
2: À mon avis, tenu par l'Église sur la question de l'intelligence artificielle, je crois que ça doit être celui de la liberté, mais de la liberté bien comprise, c'est-à-dire de la liberté donnée par Dieu à ses enfants. Rappelez-vous de la phrase de saint Paul, ça doit être dans la lettre aux Romains. Tout est permis, mais tout n'est pas profitable. Et si on considère que la liberté humaine est centrale et que, précisément, elle doit se garder des attachements mauvais, que ce soit les addictions, que ce soit de la réduction en esclavage, on en a parlé, ou autre, je crois que c'est le bon langage pour l'Église sur la question de l'intelligence artificielle et pour la conversion. Aussi à travers justement le discours que porte l'Église sur l'intelligence artificielle, cette évangélisation par la liberté, mais par une liberté au sens plein, c'est-à-dire celle qu'a donné Dieu à ses enfants, où tout est permis, mais tout n'est pas profitable.
0: On sur traduit la question, aussi par « tout n'est pas utile », »,« tout n'est pas utile » aussi, comme traduction.
2: Mais «
0: tout n'est pas utile », on peut traduire les deux.
2: Et sur votre seconde interpellation, vraiment, c'est très notable d'observer comme en quelques années, d'une certaine façon, les forces du mal ont été se déchaînent. En tout cas, je ne sais pas si elles ont été déchaînées, mais elles se déchaînent. Constitutionnalisation de l'avortement il y a un an ou deux. Depuis 4 ans, les discussions sur le projet de loi autour de l'euthanasie. Et peut-être, je pense que le père ne refusera pas qu'on en parle, ce truc sorti du chapeau hier sur l'interdiction, évidemment, qui ne sera jamais suivie par les prêtres, mais du secret de la confession. C'est là où il y a quand même quelque chose dans notre époque. Le pape revient beaucoup dans l'encyclique sur le rapport entre les vérités éternelles et l'histoire, en fait, l'histoire humaine. Et c'est là où peut-être il y a quelque on a changé d'ordre, en fait, depuis plusieurs années, où on n'est plus simplement dans un temps politique, mais aussi peut-être dans un temps eschatologique. Et cette accumulation-là d'attaques complètes, le projet de loi sur l'euthanasie, c'est pareil, on pourra peut-être en reparler. On est vraiment face à une monstruosité, et une monstruosité guidée par une vision luciférienne, religieuse, de la personne humaine. Donc ça, c'est aussi un signe des temps. Voilà, c'est ce que je voulais dire. Pardon, c'est un peu confus, mais c'est aussi un signe des temps. Et pour ceux précisément, puisqu'on parlait de la question d'évangélisation, pour ceux qui revendiquent une forme d'athéisme ou d'incroyance, quand même, qu'ils se laissent interpeller. Peut-être que eux ne croient pas, mais de toute évidence, ceux qui portent ces politiques sur l'interdiction du secret de la confession, la mort administrée, la constitutionnalisation de l'avortement, eux se situent dans une démarche précisément religieuse. Démoniaque, mais religieuse.
0: Oui, Parce qu'ils veulent une société sans Dieu. Voilà. Sans Dieu, donc sans morale, sans obligation ni contrainte, basée sur l'intérêt à court terme. Vous remarquerez que le pape est très sévère pour les politiques qui ne voient qu'à court terme et pas à long terme. On le trouve plusieurs fois dans ce cas. Et quand, moi je pense à ce que me disait souvent mon père, gouverner c'est prévoir. Eh bien, c'est une autre façon de dire ce que le pape dit, là, voyez-vous. Et c'est un des signes de ce qui se passe depuis une quinzaine d'années où vous avez une laïcité tolérante qui a duré en gros jusqu'à M. Mitterrand, M. Sarkozy, et qui ensuite est devenue tout d'un coup déchaînée, mais contre l'Église, avec M. Hollande, et le pire a été atteint avec, évidemment, M. Macron, parce que le discours des Bernardins, il date de 2018, hein, donc depuis 2018, il se moque de nous. Le discours des Bernardins, c'est vraiment de l'enfumage, comme j'en ai rarement vu, sinon dans les discours au Soviet suprême.
2: Hein, pardon. Pardon.
0: Oui. Peut-être que certains ont avalé ça. C'était du grand art. D'ailleurs, c'est pas lui qui l'a fait. Je sais qui l'a fait. Mais c'était du grand art. Mais enfin, l'art de dire une chose et ensuite exactement son contraire dans la deuxième partie et on fait passer tout ça. J'avoue, chapeau. Mais c'est vraiment le malin qui est derrière.
1: Rémi, allez-y.
2: Oui, pour prolonger ce que dit le père Viau, je remarque, et notamment avec dans l'esprit le vote qui aura lieu demain sur la fin du secret de la confession et dans quelques semaines sur l'euthanasie, je remarque qu'à trois reprises dans l'encyclique, le pape condamne le pragmatisme politique. Et peut-être que un certain nombre d'élus catholiques qui arguent du moindre mal ou de certaines situations de fait qui voudraient composer justement avec ces lois diaboliques doivent l'avoir en tête à trois reprises dans l'encyclique. Le pape condamne le pragmatisme politique comme forme de négociation avec le démon d'une certaine façon.
0: Oui, parce que dans chaque système est différent, mais dans le système français, quand il y a la possibilité de discussion, et il y en a eu là, n'est-ce pas? Il faut reconnaître, même si le résultat est mauvais, qu'il y a eu la possibilité pour les différentes tendances de s'expliquer. Il peut y avoir quelquefois, au niveau de ces discussions, un certain pragmatisme politique qui va agir ce qu'on appellera mais uniquement sur le plan de la tactique et de la hiérarchie des vérités. Parce que moi, j'y crois pas. Il y a le mensonge, il y a ce qui est faux, il y a ce qui est vrai. Bon, mais il n'y a pas une hiérarchie des vérités. On ne peut parler de hiérarchie des vérités que dans une discussion pour essayer d'avancer ou de décoincer. Bon, mais là, on n'est plus au moment de la discussion. Elle est finie, la discussion. C'est le moment de la décision. Et là, effectivement, je dis comme Rémi, on ne peut pas voter des demi-mesures devant des choses de ce genre. On est pour ou on est contre. Et ce sera un vote public, j'espère qu'on notera, en tout cas, on fait le nécessaire, soigneusement le nom des gens qui vont voter des actes qui sont manifestement anticatholiques. Nous le rappellerons comme il convient, au moment où il faudra le leur rappeler.
1: Et sur la question, alors je retrouve l'encyclique du pape, sur la question justement des droits de l'homme, c'est quand même intéressant de voir que, contrairement peut-être à ce que certaines personnes peuvent penser, et y compris des prêtres, que l'Église reconnaît la valeur suprême des droits de l'homme, je cite, et comme l'affirme Jean-Paul II, la Déclaration universelle des droits de l'homme, proclamée par les Nations Unies le 10 décembre 1948, continue à être aujourd'hui l'une des plus hautes expressions de la conscience humaine. C'est pourquoi, dans la perspective chrétienne, les droits de l'homme ne sont pas un ajout extérieur à la personne, mais une traduction historique de sa dignité intrinsèque que la communauté internationale est appelée à protéger et à promouvoir.
0: Oui, bien sûr, les droits de l'homme, parce que l'homme est la seule créature dont il est dit qu'elle soit image de Dieu. Donc elle a forcément des droits.
1: Rémi, allez-y.
2: Oui, il y a une forme, peut-être le terme est un peu excessif dans ma bouche, mais presque d'appropriation, en fait, des droits de l'homme, avec un regard nouveau porté sur la personne humaine depuis que le Verbe s'est fait chair, et tout était déjà dit, d'une certaine façon. Donc, en ça, c'est pas très surprenant que dans la version, en tout cas de 1948, il y ait un regard positif de l'Église, et pour cause, puisque elle a elle-même annoncé ce regard nouveau sur l'homme en la personne du Christ.
0: Oui, et puis en 1948, on sortait tout de même du règne, enfin pas complètement, parce qu'il y avait encore la peste rouge, on avait fini avec la peste brune, mais qui sont au fond deux formes de totalitarisme qui correspondent d'une certaine manière à certains idéaux des Lumières, qui voient une société sans Dieu et qui se passent complètement d'un Dieu révélé. Voilà, c'est tout. Alors, on avait vu où ça avait mené. On espérait la chute du communisme. On espérait aussi que l'Église pourrait y jouer son rôle, et elle l'a joué. Si bien chez certains orthodoxes qu'avec notre grand Jean-Paul II. C'est évident. D'où cette attitude.
1: Rémi, on va essayer de... Il nous reste peu de temps. Je laisserai après le Père Viau pour quelques mots de conclusion. Rémi, le pape, dans cette encyclique, apporte tout de même une réponse à la question de l'intelligence artificielle. Il ne la condamne pas totalement, il condamne les conséquences que celle-ci peut avoir, si je ne me trompe pas. Et il dit justement, la qualité d'une civilisation ne se mesure pas à la puissance, mais aux soins. Est-ce que l'on peut... j'essaie d'être clair, Rémi, que nous dit justement le pape dans notre manière, à nous, chrétiens, d'aborder la question de l'intelligence artificielle ?
2: Il nous dit qu'il ne faut jamais absolutiser, pardon, une seule dimension de l'être humain. Et que, précisément, lorsqu'on absolutise la question de l'intelligence, ce phénomène se retourne in fine contre la personne humaine. Et ce que dit le pape, c'est que la personne humaine, c'est une personne qui a des capacités affectives, qui a des capacités émotionnelles, et des capacités évidemment spirituelles qui lui ont été données, et qu'il faut trouver cet équilibre entre la valorisation de l'intelligence et la valorisation de ses autres capacités, et qu'en tenant cela ensemble, eh bien, il est possible de faire de l'IA un instrument en vue de l'amour de Dieu et du prochain. Autrement, ce sera quelque chose de complètement à rebours et dont les conséquences peinent à être encore mesurées aujourd'hui.
1: Et par rapport à ce que vous dites, c'est en ce sens que le pape appelle à désarmer l'intelligence artificielle.
2: Oui, et pour nommer les choses et les gens, il y a quand même une vraie question aujourd'hui autour de Peter Thiel, qui va donner des conférences à Rome sur l'antéchrist en expliquant que l'antéchrist, c'est le mouvement technocritique, alors que des gens meurent sous les bombes qui ont été dirigées par les algorithmes de Peter Thiel. Et j'espère très sincèrement, en plus à la faveur d'un pape américain, que le message passera aux États-Unis, parce que c'est aujourd'hui l'épicentre un petit peu du problème soulevé dans l'encyclique du pape.
0: Merci de nous rappeler cela, parce que effectivement, il y a des choses qui sont assez renversantes. Merci de le dire, parce que je l'aurais oublié, cela aurait été grave compte tenu du sujet. Merci de l'avoir rappelé.
1: Père Michel Viau, alors, je le regrette de le dire, mais c'est notre dernière émission ici sur Radio Courtoisie. Je vous laisse donc la parole pour quelques mots de conclusion et pour expliquer à nos auditeurs les raisons de notre départ.
0: Oui, chers auditeurs, avec regret, je me vois dans l'obligation de vous annoncer que c'est la dernière fois que j'interviens sur cette chaîne de Radio Courtoisie. Vous avez remarqué que mon émission du dimanche était précédée de la diffusion de la messe dominicale de Saint-Nicolas du Chardonnay, qui est placée sous l'autorité de la Fraternité Saint-Pilice. Je n'ai rien contre la messe de Saint-Jean 23, le Vetus Ordo, comme on dit. Je l'ai moi-même célébrée quand elle était demandée et qu'il y avait accord de l'autorité épiscopale concernée. Mais je ne puis ignorer les graves dissensions qui, depuis plusieurs mois, opposent le Saint-Siège et cette fraternité. Sachant l'attachement de beaucoup d'auditeurs à la forme ancienne de la messe, et je la respecte, j'ai proposé une retransmission venant d'une autre assemblée qui, elle, est en pleine communion avec son évêque, lui-même en pleine communion avec le successeur de Pierre, le pape. À l'heure où je vous parle, on ne m'a pas donné suite et on m'a plutôt fait comprendre qu'il y aurait refus. Alors, ne voulant pas courir le risque de prendre la parole après la célébration d'une messe patronné par une fraternité dont les chefs risquent d'être excommuniés dès le début juillet. J'ai des risques, parce que heureusement, c'est pas à moi de me prononcer. Au moment des sacres illicites d'évêques, je ne puis que partir pour ne pas avoir à enregistrer des émissions pour juillet et août qui interviendraient donc après cette éventuelle sanction, mais il y a un risque. Cela dit, j'assure par ailleurs ne pas changer de cap, je serai toujours, ferai toujours tout mon possible pour dissuader du suicide assisté et de l'euthanasie, allant jusqu'à priver des derniers sacrements ceux qui persisteront dans leur erreur, et ce, comme nous y engage le texte romain, le bon samaritain, de la Congrégation pour la doctrine de la foi, approuvée par le pape François en 2020. Enfin, en songeant au débat qui va s'engager à l'Assemblée nationale ce lundi 1er juin, je resterai fidèle à l'engagement solennel que j'ai prononcé le 5 mai 1968 à mon ordination comme pasteur luthérien et que j'ai renouvelé le 29 juin 2003 en la cathédrale Saint-Louis de Blois pour mon ordination presbytérale catholique. À savoir, de toujours garder secrètes les confessions que je recevrai, me réservant le droit, comme la loi de l'Église me le permet, de refuser l'absolution et de faire obligation morale et spirituelle aux pénitents d'aller lui-même se dénoncer à la police. Merci de votre attention.
1: Merci, merci Père Viau pour ces mots de conclusion. Merci Rémi d'être venu dans notre émission, qui est donc la dernière ici sur Radio Courtoisie. Je laisse donc la parole à la régie.

0: 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Et dans un instant, notre pause musicale quantique, chant d'église.
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0: 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Voici notre pause musicale, cantiques et chants d'église. Aujourd'hui, je vous propose d'entendre la généalogie de Jésus. Ô croix qui fait mourir, nous te saluons Notre-Dame, tu es le Messie. Sois fort, sois fidèle, un Kyrie eleison, tourné vers l'avenir. Et tout de suite, pour commencer, voici Christus Vincit, c'est un cantique catholique de toujours. Et les autres seront interprétés, entre autres, par les Petits Chanteurs de Lyon, les Chœurs d'Enfants Saint-Christophe de Javel, l'Ensemble Ivancio, les Chœurs des Moines de l'Abbaye d'Ancalça, l'Ensemble Vialutsis et l'Ensemble Vocal L'Alliance.

Chaque fois que nous célébrons l'Eucharistie, que nous prenons en nos mains la coupe de vin, nous nous rappelons, Seigneur Jésus, que ce vin est ton sang, le sang de l'Alliance nouvelle. Nous nous souvenons alors, Seigneur, de ta généalogie, de tous ceux qui, depuis Abraham et David, ont fait le geste d'amour d'un homme et d'une femme pour connaître enfin ton corps. Car c'est bien leur sang qui coule dans tes veines et qui devient Eucharistie, louange de ton amour. Nous nous souvenons plus particulièrement, Seigneur, des femmes que saint Matthieu nomme dans ta généalogie, Ruth la Moabite, Tamar, Rahab et Bethsabée.

Ton sang, Seigneur Jésus, en cette coupe eucharistique, c'est aussi le sang de Ruth la Moabite, celle qu'on appelait la fille d'un Dieu étranger. Nous te bénissons, Seigneur, toi qui es venu au cœur de notre misère et qui as voulu naître de Ruth la Moabite, enfant d'une étrangère. Prends en pitié les étrangers que nous sommes par rapport à ton ciel et transfigure notre exil comme tu as transfiguré la vie de Ruth la Moabite en une coupe de bénédiction, en une louange de ton amour.

Ton sang, Seigneur Jésus, en cette coupe eucharistique, c'est aussi le sang de Tamar, celle qui jouait à la prostituée pour séduire Judas et en avoir un enfant. Nous te bénissons, Seigneur, toi qui es venu au cœur de notre misère et qui as voulu naître de Tamar la séductrice. Prends en pitié la détresse de toutes les Tamars et transfigure leur vie et la nôtre en une coupe de bénédiction, en une louange de ton amour.

Ton sang, Seigneur Jésus, en cette coupe eucharistique, c'est aussi le sang de Rahab, la prostituée de Jéricho. Nous te bénissons, Seigneur, toi qui es venu au cœur de notre misère et qui as voulu naître de Rahab. Prends en pitié la détresse de toutes les Rahab et transfigure leur vie et la nôtre en une coupe de bénédiction, en une louange de ton amour.

Ton sang, Seigneur Jésus, en cette coupe eucharistique, c'est aussi le sang de Bethsabée, la femme d'Uri le Hittite, qui fut adultère avec David. Nous te bénissons, Seigneur, toi qui es venu au cœur de notre misère et qui as voulu naître de Bethsabée. Prends en pitié la détresse de toutes les Bethsabées et transfigure leur péché et le nôtre en une coupe de bénédiction, en une louange de ton amour.

Ton sang, Seigneur Jésus, en cette coupe eucharistique, c'est aussi le sang de la Vierge Marie, ta mère, la pleine de grâce, habitée par l'Esprit Saint. Nous te bénissons, Seigneur. Toi qui as voulu naître de Marie, enfant de l'Immaculée, prends en pitié les pécheurs que nous sommes et transfigure notre vie et celle de tous nos frères en une coupe de bénédiction, en une louange de ton amour, nous t'acclamons.

0: À l'instant sur Radio Courtoisie, l'ensemble vocal L'Alliance avec Tournée vers l'avenir. Nous avons pu entendre aujourd'hui dans ces cantiques et chants d'église Christus Vincit, la généalogie de Jésus, ô croix qui fait mourir. Nous te saluons Notre-Dame, tu es le Messie, sois fort, sois fidèle. Un Kyrie Eleison est tourné vers l'avenir, interprété par l'ensemble vocal L'Alliance, l'ensemble Via Lucis, les chœurs des moines de l'abbaye d'Ancalça, l'ensemble Ivancio et les chœurs d'enfants de Saint-Christophe de Javel et les petits chanteurs de Lyon. Rendez-vous dimanche prochain à 13h30 pour les prochains cantiques et chants d'église. Restez avec nous surtout dans un instant sur Sursum Corda de la Béraffré, émission consacrée aujourd'hui à la Bible.
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0: Bienvenue si vous venez de nous rejoindre à l'écoute de Radio Courtoisie. Voici la suite du programme d'aujourd'hui. Nous sommes le 31 mai 2026 et nous sommes en semaine A de notre grille des émissions. Tout à l'heure à 15h, liturgie et musique sacrée dirigée par Henri Adam de Villiers, émission intitulée Duo Séraphim. Ari Affinité ensuite à 16h dirigée par Marie-Christine Lanier, Martin Schongauer et Heinrich Isaac, compositeur, première partie. 17h en toute bonne foi de France Andrieux, Marie-Noël, la rebelle de Dieu. 18h en direct, le libre journal des amitiés françaises dirigé par Thierry Delcourt, le monde à l'avenant de Napoléon Bonaparte avec Thierry Lenz, directeur de la Fondation Napoléon. Danton, deuxième partie en compagnie de Jean-Paul Desprats, historien. À 21h30, le libre journal de la France profonde dirigé par Thibaut de Chassé, un hommage au frère Thierry. Les nouvelles des vitraux de Notre-Dame de Paris avec Maxence Écart, président de l'association de défense du site de Notre-Dame. Et puis un livre de Francis B, une très belle histoire des cloches. Tout de suite, voici donc Sursum Corda de la Béraffré. Bon après-midi à tous. 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
3: 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Épisode 4, la Bible. Alors, nous avons vu la semaine dernière que Dieu se révèle aux hommes dans la personne de Jésus-Christ et que le moyen d'accéder à cet enseignement du Christ, à cette révélation de Dieu aux hommes qu'est la parole de Dieu, il y a un moyen qui s'appelle la tradition apostolique. Et cette tradition apostolique contient non seulement ce qui est écrit, c'est-à-dire la Sainte Écriture, mais aussi la tradition vivante de la parole de Dieu, c'est-à-dire la tradition. C'est-à-dire on accède à la connaissance de Dieu par la transmission de génération en génération depuis les premiers chrétiens. Alors, nous avions parlé la dernière fois de l'importance de la tradition et du magistère de l'Église qui nous transmet fidèlement le contenu de la foi. Il nous faut aujourd'hui parler un peu plus en détail de la Sainte Écriture. Sainte Écriture, c'est-à-dire la Bible. Alors, je reprends, comme d'habitude, la lecture des questions de cet abrégé du catéchisme de l'Église catholique. Nous en sommes au numéro 18, que je vous lis. Pourquoi la Sainte Écriture enseigne-t-elle la vérité ? Réponse : parce que Dieu lui-même est l'auteur de la Sainte Écriture. Dieu lui-même est l'auteur de la Sainte Écriture. Elle est donc dite inspirée, et elle enseigne sans erreur les vérités qui sont nécessaires à notre salut. C'est la question donc de l'inspiration. Dieu est l'auteur de la Sainte Écriture. Mais Dieu n'est pas le seul auteur de la Sainte Écriture. Dieu a utilisé des instruments humains pour qui sont les écrivains sacrés, pour écrire et transmettre fidèlement sa parole. Je continue donc la lecture. En effet, l'Esprit Saint a inspiré les auteurs humains qui ont écrit ce que Dieu veut nous enseigner. C'est très important, ce n'est pas Dieu qui a écrit la Bible comme, par exemple, les musulmans pensent que c'est Dieu qui a écrit le Coran. Dieu est auteur de la Bible, mais il a utilisé aussi des auteurs humains qui ont écrit fidèlement ce que Dieu voulait nous enseigner. Et le catéchisme précise, « Cependant, la foi chrétienne n'est pas une religion du livre, mais de la parole de Dieu. » Et elle cite saint Bernard de Clairvaux, « Non d'un verbe écrit et muet, mais du verbe incarné et vivant. » Et comme je l'ai déjà dit la semaine passée, je le répète, la foi chrétienne n'est pas une religion du livre, c'est-à-dire que nous ne croyons pas que Dieu s'est fait livre, nous croyons que Dieu s'est fait homme. Et c'est très important parce que c'est en ce sens que Dieu fait homme, c'est-à-dire Jésus-Christ, Dieu fait homme et devient médiateur entre Dieu et les hommes. Et cette notion de médiation est tout à fait fondamentale dans la foi chrétienne, puisqu'on accède à Jésus-Christ par l'intermédiaire de l'Église, par l'intermédiaire des sacrements, par l'intermédiaire de la prédication, par l'intermédiaire de la prière des saints, etc. Donc toute la foi catholique et la foi chrétienne est une foi de la médiation qui nous mène vers l'unique médiateur qui est Jésus-Christ. Vous voyez, donc il ne faut pas dire, on entend parfois il y a trois religions du livre, l'islam, le judaïsme et le christianisme. Non, la foi chrétienne n'est pas une religion du livre. Et c'est une erreur, c'est une déformation de la foi chrétienne, comme le font à tort certains protestants, de vouloir sans arrêt de ne prendre comme autorité pour leur croyance que les livres de la Bible. Alors, justement, question numéro 19, comment lire l'Écriture sainte ? La Sainte Écriture doit être lue et interprétée avec l'aide de l'Esprit Saint et sous la conduite du magistère de l'Église. Mais lire la Sainte Écriture, on ne lit pas la Bible comme on lit n'importe quel livre, en attendant, en cherchant à recevoir de cette lecture une inspiration personnelle. Il faut prier Dieu, lorsqu'on lit ce texte sacré, il faut prier Dieu, demander de l'aide du Saint-Esprit pour être guidé dans cette lecture et le faire sous la conduite du magistère de l'Église. Parce que c'est le magistère de l'Église qui nous dit comment interpréter tel et tel passage. Alors le catéchisme continue, il y a trois critères qu'il faut utiliser. Premièrement, l'attention au contenu et à l'unité de toute l'écriture. Oui, on ne prend pas une phrase à droite, une phrase à gauche, pour se faire un espèce de mode de vie, pour se faire sa foi personnelle. On ne picore pas comme ça des phrases en citant la Sainte Écriture. Certains connaissent des passages par cœur, mais l'important n'est pas tellement de citer des passages de mémoire, mais plutôt de comprendre l'unité et la cohérence de toute l'écriture. Donc premier critère, l'attention au contenu et à l'unité de toute l'écriture. Deuxièmement, lecture de l'écriture dans la tradition vivante de l'Église. Comme nous l'avons expliqué la fois précédente, l'écriture sainte, qui met par écrit ou dans laquelle les auteurs sacrés ont mis par écrit l'enseignement de Dieu, n'a de valeur que parce qu'elle nous est transmise par l'Église, par des générations de chrétiens. Donc lorsqu'on lit la Sainte Écriture, il faut lire en même temps les commentaires qu'en ont fait les grands évêques, les pères de l'Église, les premiers chrétiens, les docteurs de la foi, ceux qui, par leur mode de vie, par leur enseignement, ont prouvé qu'ils avaient une connaissance juste et sainte de l'enseignement de la foi. Donc, voilà pourquoi, d'ailleurs, le Concile de Trente demandait que les éditions catholiques des Bibles n'aient pas simplement le texte de la Bible, mais aussi des commentaires des pères de l'Église pour expliquer le sens de la parole de Dieu. Troisième critère, respect de l'analogie de la foi, c'est-à-dire de la cohésion harmonieuse des vérités de la foi entre elles. Et c'est ça, sans doute, le plus difficile, c'est-à-dire que, comme je disais, on ne peut pas prendre une phrase et puis lui faire dire une réponse définitive sur tel ou tel sujet. Vous voyez, par exemple, il y a un exemple qu'on me donne souvent, la question des restrictions alimentaires. C'est vrai que dans l'Ancien Testament, il est dit que vous ne mangerez pas du sang des animaux, vous ne mangerez pas de certains animaux impurs. Mais évidemment, dans le Nouveau Testament, cette loi est abolie par le Christ, dans ce fameux passage de l'évangile de Saint-Marc, qui dit « ce n'est pas ce qui rentre dans la bouche de l'homme qui le souille, mais c'est ce qui en sort », c'est-à-dire c'est les mauvaises pensées, les mauvaises paroles, les mauvaises intentions, et donc c'est le mal moral qui est dont il faut se garder, et non pas tel ou tel aliment qui serait impur. C'est un exemple parmi d'autres. Je vais donner aussi l'exemple du tatouage. Il est écrit dans un texte, un passage de l'Ancien Testament de ne pas de dessiner sur son corps. Ça ne veut pas dire que c'est un mal moral. Voilà, il y a des passages de l'Ancien Testament qui doivent être replacés dans un contexte, qui doivent être expliqués et qui ont pu évoluer, parce que comme on va le voir maintenant, l'Ancien Testament a plus une valeur symbolique qu'une valeur d'enseignement immédiat et d'enseignement moral. Alors, allons-y doucement. Question numéro 20. Qu'est-ce que le canon des Écritures ? Alors, le canon, canon en grec, c'est la règle, l'instrument qui est utilisé par les ceux qui fabriquent des murs, par les maçons, pour faire un mur droit. Donc le canon, c'est la règle qui va permettre de construire droit la chose qu'on est en train de construire. Donc le canon des Écritures, c'est la liste complète des écrits sacrés que la tradition apostolique a fait discerner à l'Église. Ce canon comprend 46 écrits de l'Ancien Testament et 27 du Nouveau Testament. Voilà, dans une Bible catholique, il y a 46 livres de l'Ancien Testament et 27 livres du Nouveau Testament. D'ailleurs, si vous voulez acquérir une Bible, pardon, on me pose souvent la question, faites attention à acquérir une Bible catholique, parce qu'il y a des Bibles qui ne sont pas catholiques, qui ont été faites par les protestants, qui ont supprimé certains livres. Et donc, la référence classique pour la Bible, si vous souhaitez acquérir une Bible, la référence actuelle, qui est une très bonne édition, c'est la Bible de Jérusalem. Et puis, si vous cherchez une Bible, disons, traditionnelle, enfin, qui a traversé les siècles, vous pouvez utiliser la Vulgate. La Vulgate, vous savez, c'est ce texte qui a été collationné par Saint Jérôme au 5e siècle. Et le pape avait demandé à Saint Jérôme d'aller en Terre Sainte, de récupérer tous les manuscrits de différentes langues qu'il trouvait, pour être sûr d'avoir le texte qui soit le plus fidèle, évidemment, à l'enseignement, enfin aux livres originaux de la Sainte Écriture. Donc la Vulgate existe traduite en français. Pendant longtemps, on a utilisé en France aussi la Bible du chanoine Crampon, qui avait refait une traduction à partir des textes hébreux et grecs, qui est aussi tout à fait une édition tout à fait fiable. Alors, voilà donc, la Sainte Écriture est divisée en deux grandes parties, l'Ancien Testament, qui comprend 46 livres, et le Nouveau Testament, qui en comprend 27. Alors, question 21. Quelle est l'importance de l'Ancien Testament pour les chrétiens ? Réponse, les chrétiens vénèrent l'Ancien Testament comme vraie parole de Dieu. Tous ces écrits sont divinement inspirés et conservent une valeur permanente. Ils rendent témoignage de la pédagogie de l'amour sauveur de Dieu. Ils ont surtout été écrits pour préparer l'avènement du Christ, le sauveur de l'univers. Donc voilà, effectivement, une très bonne description de ce qu'est l'Ancien Testament pour les chrétiens. Les chrétiens ne prennent pas l'Ancien Testament comme une loi ou comme un guide de vie chrétienne qui aurait été donné par Dieu. C'est-à-dire que Dieu s'est formé un peuple, le peuple juif. Il lui a appris, c'est le seul peuple monothéiste dans toute l'Antiquité, le peuple monothéiste qui, et surtout c'est un peuple qui a un Dieu personnel, qui connaît son peuple et que son peuple connaît. C'est un Dieu qui intervient dans le monde, c'est un Dieu qui mène, qui guide son peuple. Par exemple, lorsqu'il le peuple juif est libéré d'Égypte, ou lorsqu'il entre dans la terre promise, c'est un Dieu qui envoie des prophètes, c'est un Dieu qui intervient dans le monde des hommes, et qui n'est pas du tout indifférent aux actions humaines. Contrairement au Dieu de l'Antiquité, au Dieu grec ou au Dieu romain, qui vivent leur monde, qui sont des, comment dire, une vision très anthropomorphique, des de Dieu. C'est-à-dire que il y a plusieurs dieux qui se battent entre eux, qui ont des sentiments, qui ont des passions, des vices, et qui mènent leur vie dans l'Olympe, dans le monde des dieux, et parfois de temps en temps interviennent au milieu des hommes lorsque les hommes le demandent, lorsqu'ils en ont besoin. Il y a une certaine indifférence. Alors en plus, il y a des combats entre les dieux au milieu des hommes. Vous connaissez cette vision de l'Antiquité païenne. La religion du peuple juif est une religion très particulière, puisque c'est le Dieu unique, le Créateur, l'origine et la fin de toute chose, qui se constitue un peuple, qui l'éduque, qui lui enseigne toutes les valeurs, j'allais dire les valeurs chrétiennes, qui lui enseigne toutes les vertus et qui conforme ce peuple à sa destinée de donner naissance, de permettre d'être le lieu de naissance de Dieu lui-même qui intervient dans le monde. Donc, les écrits de l'Ancien Testament sont divinement inspirés et conservent une valeur permanente. Alors c'est dit de façon très intéressante parce que, vous savez, par exemple, une objection qui est faite souvent, c'est la question de la scientificité du livre de la Genèse. On dit que Dieu a créé le monde en 7 jours, est-ce que c'est vrai, est-ce que c'est faux, est-ce que c'est cohérent avec le Big Bang, par exemple. On aura l'occasion de reparler de ces choses-là. Mais déjà pour répondre immédiatement à l'objection, déjà c'est un prêtre catholique qui a inventé la théorie du Big Bang. C'est le chanoine Georges Lemaître, qui était un chanoine belge, un grand scientifique, qui a inventé cette théorie du Big Bang. Et donc évidemment pour lui, ça ne s'opposait pas ni à l'existence de Dieu, ni à la création divine. C'était un chanoine tout à fait catholique et tout à fait pieux, et qui voyait bien que, au contraire, la science, j'en ai parlé dans le premier épisode, il n'y a aucune contradiction entre la science la plus développée et la plus précise sur la nature et la croyance dans le Dieu de la révélation, l'unique vrai Dieu. Pourquoi je dis ça ? Parce que il est important de comprendre que la Sainte Écriture, la Bible, et en particulier l'Ancien Testament, n'est ni un livre de physique, ni un livre de géographie. Donc, c'est un ensemble d'ouvrages, vous voyez, il y a 46 écrits de l'Ancien Testament, qui ne visent pas à donner une connaissance scientifique sur quoi que ce soit. Ce sont des ouvrages, la Genèse, c'est un livre que tous les hommes, disons qu'une majorité, une grande partie des hommes de tous les lieux et de tous les temps ont lu. Et donc, c'est la façon que Dieu a choisie pour s'adresser aux hommes de tous les temps et de tous les lieux. Donc ce n'est évidemment pas un livre de science. Donc quand il est dit que le monde a été créé en 6 jours, c'est évidemment, ces jours sont des périodes de temps. Elles ne disent rien, ce ne sont pas des jours de 24 heures. La meilleure preuve étant que le soleil et la lune sont créés le 4e jour. Donc ce n'est pas le soleil qui détermine la durée de ces jours. Donc ce qu'on doit croire, c'est que le récit qui est donné dans dans la Genèse, dans le texte de l'Écriture, est un récit qui raconte comment les choses se sont passées, mais ni de façon scientifique, ni de façon physique, ni de façon géographique, encore une fois. Donc, c'est un langage imagé qui est utilisé, c'est un langage... Alors, les faits sont réels, Dieu a vraiment créé le ciel et la terre, Dieu a vraiment créé l'ensemble de l'univers et des choses par des périodes de temps, selon les différentes réalités terrestres. Dieu a réellement créé Adam et Ève, comme le premier homme et la première femme. Maintenant, le mode de la création, le détail de l'action divine, évidemment, n'est pas du tout un récit scientifique. L'exemple qu'on prend habituellement, c'est que même le grand Einstein, Einstein, quand il se lève le matin, il ouvre les volets, il dit « le soleil s'est levé ». Ça ne veut pas dire qu'il pense que le soleil tourne autour de la Terre. Il sait que c'est la Terre qui tourne autour du soleil. Mais dans le langage... un langage accessible aux hommes, eh bien, on n'utilise pas le détail et la précision de la vérité scientifique, mais on utilise une description compréhensible par tous. Donc, on dit le soleil s'est levé. Quand je dis le soleil s'est levé, ça ne veut pas dire que je pense que c'est le soleil qui tourne autour de la Terre. Je pense que vous avez compris ce que je veux dire. Alors, continuons cette description de la Sainte Écriture. Question 22. Quelle est l'importance maintenant du Nouveau Testament pour les chrétiens? Réponse, le Nouveau Testament, dont l'objet central est Jésus-Christ, nous enseigne la vérité définitive de la révélation divine. Dans le Nouveau Testament, les 4 évangiles, Matthieu, Marc, Luc et Jean, sont les principaux témoignages sur la vie et l'enseignement de Jésus. Ils constituent le cœur de toutes les Écritures et ils occupent une place unique dans l'Église. Alors voilà une vérité très, très belle. Le cœur, l'objet central du Nouveau Testament, c'est Jésus-Christ. C'est-à-dire la vérité, vérité définitive de la révélation divine. On en a parlé dans l'épisode 2, on a parlé de cette du fait que Dieu s'est adressé aux hommes de différentes façons et qu'il s'est adressé en plénitude aux hommes en Jésus-Christ, dans la personne de Jésus-Christ. Alors, le Nouveau Testament contient en effet les quatre évangiles, j'y reviendrai tout de suite, mais aussi d'autres textes. Le Nouveau Testament contient aussi les épîtres des apôtres, c'est-à-dire les textes, les lettres écrites en particulier par saint Paul, qui sont assez nombreuses, les textes de saint Paul, et puis aussi les lettres d'autres apôtres, les épîtres de saint Pierre, les épîtres de saint Jean, saint Jacques, saint Jude, etc. Et puis enfin les actes des apôtres, qui est le récit des premiers, des premières missions des apôtres. Jusqu'à ce que saint Pierre et Paul soient envoyés à Rome, où ils vont finir martyrisés. Et puis, enfin, le livre de l'Apocalypse, qui est le dernier livre qui clôture la Sainte Écriture, qui clôture le Nouveau Testament, et qui est un livre mystique qui annonce le retour du Christ à la fin des temps et le jugement dernier. Voilà, donc ça c'est l'ensemble de ces 27 livres qui composent le Nouveau Testament. Les plus importants étant les quatre premiers, qui sont donc les évangiles, écrits par saint Matthieu, saint Marc, saint Luc et saint Jean, qui sont les quatre témoignages sur la vie et l'enseignement de Jésus. Alors, on peut aller un peu plus en détail, il nous reste quelques minutes. Ces évangiles se distinguent en trois évangiles qu'on appelle synoptiques, parce que synoptique, c'est-à-dire qu'on peut les lire ensemble, saint Matthieu, saint Marc et saint Luc, parce qu'ils racontent les mêmes événements, ou quasiment les mêmes événements, de la vie du Christ. Alors c'est très intéressant, en plus d'étudier quels sont les premiers, d'où viennent les sources, ils ont différentes sources. Ce sont les mêmes événements qui sont racontés de façon un peu différente, avec des teintes différentes. C'est très intéressant de comparer, par exemple, le même événement raconté par deux évangélistes. Ensuite, l'évangile de saint Jean, donc qui a vraisemblablement été écrit un peu plus tardivement, parce que saint Jean était plus jeune que les autres, c'était le disciple que Jésus aimait, c'était il avait sans doute 17 ans au moment de la mort du Christ. Et saint Jean, du coup, va produire un évangile plus spirituel, j'allais dire, plus théologique, qui reprend aussi certains des événements mentionnés dans les trois autres, mais qui va compléter avec un certain nombre de textes qui n'existent pas dans les trois autres. Donc, c'est important de lire ces quatre évangiles. D'ailleurs, il y a un très bon livre qui s'appelle Les quatre évangiles en un seul. Je crois que le père Weber a écrit, je me souviens plus s'il a fait une synopse ou s'il a écrit les quatre évangiles en un seul. En tout cas, c'est très intéressant d'avoir l'ensemble des textes du Nouveau Testament, de ces récits de l'évangile sur la vie de Jésus, sur la vie et l'enseignement de Jésus. D'ailleurs, évangile, je fais une parenthèse pour ceux qui ne savent pas, ça vient du grec, eu angelo. Angelo, c'est le même mot que l'ange, celui qui annonce. Donc, eu, c'est bien, ça veut dire bien en grec. Donc, eu angelo, c'est la bonne nouvelle. L'évangile, c'est la bonne nouvelle. La bonne nouvelle, c'est la bonne nouvelle du Christ qui est du Sauveur qui vient sauver les hommes. Donc voilà, je ne saurais trop vous recommander de lire une petite partie chaque jour du Nouveau Testament et en particulier de l'Évangile. Alors, il nous reste deux questions à lire dans cette partie sur la Bible. Question numéro 23, quelle est l'unité entre l'Ancien et le Nouveau Testament ? L'Écriture est une, car unique est la parole de Dieu. Unique le dessein de salut de Dieu, unique l'inspiration divine de l'un et l'autre testament. L'Ancien Testament prépare le Nouveau, et le Nouveau accomplit l'Ancien. Les deux s'éclairent mutuellement. Là encore, c'est très bien tourné, et c'est très important. On ne peut pas, je l'ai déjà dit, je le répète, on ne peut pas prendre une phrase ou un événement de l'Ancien Testament et essayer de lui donner un sens historique, littéral, immédiat. Pour un chrétien, l'Ancien Testament n'a d'autre valeur que sous l'éclairage et sous le regard du Nouveau Testament. Parce qu'il y a beaucoup d'événements de l'Ancien Testament, Par exemple, il y a des guerres. Dieu demande aux Israélites d'entrer dans la terre promise. Il y a des guerres, ils doivent mener des combats, etc. Ces combats, évidemment, n'ont pas, ce n'est pas un appel à se battre et à conquérir une terre concrète, une terre matérielle. C'est évidemment une image, la terre promise, c'est l'image du paradis que l'âme doit conquérir. Donc oui, c'est un appel à un combat spirituel de chaque chrétien qui doit lutter contre les ennemis du paradis, c'est-à-dire les démons, le mal, ses vices, etc. Et c'est un appel à un combat spirituel. Et ça, on le comprend à la lecture du Nouveau Testament et à la lecture de cette religion en esprit et en vérité que le Christ est venu nous enseigner. Enfin, dernière question, quelle est la fonction de la Sainte Écriture dans la vie de l'Église ? La Sainte Écriture donne soutien et vigueur à la vie de l'Église. Pour les fils de l'Église, elle est solidité de la foi, nourriture et source de vie spirituelle. Elle est l'âme de la théologie et de la prédication pastorale. Le psalmiste, donc l'auteur des psaumes, c'est souvent le roi David, mais il y a plusieurs psaumes peut-être qui ont été composés par un autre prophète de l'Ancien Testament, ou c'est Salomon aussi peut-être qui a composé certains psaumes. Le psalmiste dit que l'Écriture est la lumière de mes pas et la lampe de ma route. C'est pourquoi l'Église exhorte à la lecture fréquente de la Sainte Écriture, car ignorer les Écritures, c'est ignorer le Christ, comme dit saint Jérôme. Alors effectivement, par exemple, les prêtres, les religieux, les religieuses dans le monde entier, qui disent le bréviaire, cet ensemble de prières qu'on dit 8 fois par jour, donc les matines, frère Jacques sonnait les matines, c'est la prière de la nuit des moines, puis les laudes le matin, et ensuite ce qu'on appelle les heures mineures, donc prime, tierce, sexte, nonne, et puis ensuite l'après-midi, dans la soirée, les vêpres, et puis le soir, la prière de la nuit, le soir, les complies. Alors les moines, dans leur monastère, chantent chacune de ces heures, chacune de ces prières. Les prêtres récitent simplement dans leur bréviaire, ils récitent ça tous les jours. Et pourquoi je vous parle de ça ? Parce que cette prière du bréviaire, des heures saintes, des heures canoniques, eh bien, sont composées essentiellement de psaumes. Voilà, dans la disposition actuelle du bréviaire traditionnel que je dis, moi par exemple, eh bien, en une semaine, on a dit l'ensemble des 150 psaumes. Donc c'est assez long, chaque jour. Mais c'est la prière officielle de l'Église, c'est la prière cultuelle de l'Église pour le monde, pour toutes les intentions de l'Église auxquelles tous les religieux et les religieuses et aussi certains laïcs participent. Donc n'hésitez pas, vous pouvez aussi regarder le livre des psaumes, vous serez sans doute très étonné de la profondeur, de la beauté de certains psaumes, des méditations sur la nature comme reflet de l'œuvre de Dieu ou de la nature humaine avec toutes ces ambiguïtés, toutes ces circonvolutions. Et ce qui est très beau quand on récite les psaumes, quand on lit la Sainte Écriture, c'est qu'il y a pour tous les états d'âme. Ouais, si on est dans le désespoir, si on est dans le doute, si on est dans la douleur, dans la souffrance, eh bien il y a toujours un passage qui saura vraiment nous toucher, parce que, c'est très étonnant d'ailleurs, mais c'est les facettes multiples de la vie divine et l'infinité du mystère de Dieu qui peut toucher toutes les âmes, qu'on soit dans la tristesse ou dans la joie, dans le bonheur, etc. Terminons cet épisode, comme d'habitude, par une prière au Saint-Esprit, en lui demandant de nous éclairer pour mieux comprendre ses enseignements. Venez Esprit Saint, remplissez les cœurs de vos fidèles et allumez en eux le feu de votre amour. Envoyez votre esprit, Seigneur, et il se fera une création nouvelle, et vous renouvellerez la face de la terre. Prions. Ô Dieu qui avez instruit les cœurs de vos fidèles par la lumière du Saint-Esprit, donnez-nous, par ce même esprit, de comprendre et d'aimer ce qui est bien, afin de jouir sans cesse de ces divines consolations, par Jésus-Christ notre Seigneur. Ainsi soit-il. Merci à tous de votre fidélité et de votre écoute attentive de cet épisode. Faisons rayonner autour de nous ces belles vérités de la foi catholique. Surtout, n'oublions pas de prier les uns pour les autres. Priez pour moi, je prie pour vous, et que Dieu vous bénisse. C'était l'abbé Mathieu Raffray. Je vous donne rendez-vous la semaine prochaine pour un nouvel épisode de Sursum Corda.

0: 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Merci de passer l'après-midi avec nous sur Radio Courtoisie. Dans un instant, la troisième symphonie en mi bémol de Robert Schumann.
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0: Une sonate pour clavecin d'Edelman à l'instant. Tout à l'heure à 16h, Art et Affinité. Tout à l'heure à 15h, Liturgie et musique sacrée auparavant dirigée par Henri Adam de Villiers, intitulé Duo Séraphim. Nous poursuivons l'après-midi en musique. Voici quelques extraits de la 3e symphonie en mi bémol majeur de Robert Schumann par l'Orchestre Philharmonique du Rhin dirigé par Kurt Redel, un enregistrement signé Pierre Verani dans les années 90. Voici cette symphonie rhénane de Robert Schumann. Bon après-midi à tous. 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

0: Sur Radio Courtoisie, trois des cinq mouvements de la symphonie Rhénan de Robert Schumann, interprété par l'Orchestre Philharmonique du Rhin, dirigé par Kurt Redel dans les années 90. Enregistrement signé Pierre Véraniste et la symphonie numéro 3 en mi bémol majeur de Robert Schumann. Dans un instant, liturgie et musique sacrée dirigée par Henri-A. Dandevilliers, émission intitulée aujourd'hui Duo Séraphine.
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0: Un court extrait de La Passion selon Saint-Jean de Jean-Sébastien Bach. Tout à l'heure à 16h, rediffusion d'Arrêt Affinité de Marie-Christine Lanier, Martin Schongauer et Henrik Ijak, compositeur. Première partie tout de suite, liturgie et musique sacrée d'Henri Adam de Villiers. 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
2: Bonjour chers auditeurs, bienvenue dans cette émission en ce dimanche de la Trinité consacrée à la liturgie et à la musique sacrée. Et en cette fête de la Trinité, j'ai choisi d'axer cette émission sur un texte peu connu de la liturgie romaine, un répond de l'office des matines qui passe un peu sous les radars de nos jours, mais qui a été fameux et très employé, comme on va le constater. Il y a beaucoup de compositeurs qui ont laissé une œuvre sur ce texte. Ce répond, c'est le répond Duo Seraphim. Il ne fait pas partie de l'office de la Trinité en tant que tel, mais son texte est tellement trinitaire qu'il a été très tôt repris par différents usages locaux, des usages diocésains comme répond de procession pour le dimanche de la Trinité. Et c'est ce qui fait qu'il a été retenu également par l'abbaye de Solesmes pour son processionnal monastique, comme répond pour la fête de la Trinité et pour les dimanches après la Trinité également. Alors voici le texte latin de ce répond. Duo Seraphim clamabant alter ad alterum, sanctus, sanctus, sanctus Dominus Deus Sabaoth, plena est omnis terra gloria eius, avec le verset, tres sunt qui testimonium dant in cello, pater, verbum et spiritus sanctus, et i tres unum sunt, sanctus, sanctus, sanctus Dominus Deus Sabaoth, plena est omnis terra gloria eius, Gloria Patri et Filio et Spiritui Sancto, plena est omnis terra gloria eius. Et en voici une traduction française. Deux séraphins s'écriaient l'un à l'autre, Saint, Saint, Saint est le Seigneur Dieu des armées, toute la terre est pleine de sa gloire. Alors voici le verset, il y en a trois au ciel qui rendent témoignage, le Père, le Verbe et le Saint-Esprit, et ces trois n'en font qu'un. Saint, Saint, Saint est le Seigneur Dieu des armées, toute la terre est pleine de sa gloire. Gloire au Père et au Fils et au Saint-Esprit, toute la terre est pleine de sa gloire. Alors ce répond, en fait, ne fait pas partie de l'office de la Trinité, même si on vient d'écouter son texte, il est éminemment trinitaire, mais il est chanté les dimanches après la Trinité, à partir du troisième dimanche après la Trinité, jusqu'à l'Avent. Et puis, il est chanté aussi à l'office des matines, depuis le second dimanche après l'Épiphanie jusqu'à la Septuagésime. Donc c'est les dimanches en vers, en quelque sorte, dans le rite romain, ce que dans le nouveau rite on appelle les dimanches ordinaires, éventuellement. Eh bien, ce répond est chanté tous les dimanches après la huitième de leçon de l'office des matines. Et comme je l'ai dit, il a été repris abondamment dans beaucoup d'usages locaux comme répond pour la procession qui a lieu avant la grand-messe du jour de la Trinité. Alors on va écouter d'abord la version en plein chant grégorien de ce répond, et puis on va faire une vaste fresque musicale en parcourant les siècles et les pays pour suivre progressivement des mises en polyphonie de ce répond jusqu'à des compositions très récentes et contemporaines. Alors écoutons le chœur des moniales bénédictines de l'abbaye Saint-Michel de Kergonan nous interpréter ce répond Duo Seraphim.

Nous venons d'écouter le Répond Duo Séraphim, qui va être donc le texte que nous allons suivre et dont nous allons voir les métamorphoses musicales. On vient de l'écouter en plein chant grégorien. Voici une des plus anciennes versions qui est due à un personnage un peu oublié, Jacobus Gallus, Jacob Handel aussi, puisque Gallus est son nom latin, qui est né en Carniole, en Slovénie si vous préférez, en 1550, et qui meurt à Prague, où il a exercé une bonne partie de sa carrière au royaume de Bohême, donc en 1591. Et Gallus va mettre en musique ce répond, comme ce sont deux séraphins qui discutent l'un à l'autre, qui s'écrit l'un à l'autre, hein, alter ad alterum, eh bien, il va tout simplement écrire une œuvre à deux cœurs qui vont se dialoguer, qui vont échanger entre eux les différents sanctus, les acclamations reprises du prophète Isaïe et le verset qui est repris de saint Paul. On va écouter le chœur Correlation, qui est un chœur néo-zélandais de la ville d'Auckland, interpréter cette œuvre de Gallus.

Continuons à découvrir différents compositeurs au travers de ce texte Duo Séraphim tellement adapté à la fête de la Trinité. Passons en Espagne avec Francisco Guerrero qui décède en 1599, qui va encore plus loin que son prédécesseur Galouz, puisque on va avoir une œuvre non plus à 8 voix mais à 12 voix en deux chœurs qui se répondent. Et en trois chœurs. Trois chœurs de quatre voix chacun. Donc, c'est une œuvre magnifique qui annonce les grands motets polychoraux de la fin de la Renaissance à Venise, par exemple, ou à Rome. En tout cas, Guerrero, lui, est espagnol, a fait sa carrière en Espagne essentiellement. On va écouter le chœur de la cathédrale de Westminster, sous la direction de James O'Donnell, nous interpréter ce magnifique motet pour la Trinité de Francisco Guerrero à trois chœurs.

Par contraste, après le motet à 12 voix de Francisco Guerrero que nous venons d'écouter, voici celui plus sage, plus réduit de Thomas Swiss de Victoria, son contemporain et compatriote. Il meurt un peu plus tard, il meurt en 1611 à Madrid. Il est interprété ici par l'ensemble Plus Ultra sous l'excellente direction de Michael Noon, qui est un spécialiste de Victoria.

Quittons l'Espagne et passons en Allemagne, cette fois avec un compositeur que j'aime tout particulièrement, qui est Hans Leo Hassler, qui est un maître de chapelle de la cathédrale de Nuremberg, qui semble avoir été un peu protestant, mais qui a quand même composé de la musique catholique, qui a eu des postes à des chapitres de cathédrales catholiques, et pour l'essentiel. Son duo Séraphime est complètement fastueux. Là, on bat tous les records, puisque les 12 voix de Francisco Guerrero sont laissées derrière. On passe à... On a 4 chœurs cette fois-ci, donc 16 voix. 3 chœurs classiques, soprano, alto, ténor, basse. Et puis le quatrième était avec une disposition un peu plus particulière, alto, ténor, basse et basse. C'est une œuvre fastueuse que nous écoutons, qui est donnée par l'ensemble Weser Renaissance de Bremen, sous la direction de Manfred Cordes.

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1: Après ce somptueux duo Séraphim à 16 voix de Hans Leo Hassler, eh bien passons en Italie, dans le nord de l'Italie, à la fin du XVIe siècle, au début du XVIIe siècle, pardon. Eh bien, beaucoup de religieuses bénédictines, mais pas uniquement, vont se mettre à composer. Donc il y a une floraison de femmes qui écrivent, ce qui est un peu étonnant et un peu unique dans l'histoire de la musique de cette époque. Et parmi elles, une religieuse appelée Caterina Assandra. Elle est née à Pavie. Elle meurt après 1618. Elle entre au monastère bénédictin dans la ville de Lomello en Lombardie, le monastère de Sainte Agathe. Et du reste, elle prend comme nom religieux le nom d'Agathe. Caterina Alessandra nous a laissé beaucoup de motets, alors certains assez sages, et puis d'autres très innovants et très en avance sur son époque, et dont parmi ceux-ci, un duo Séraphim que nous écoutons, interprété par l'ensemble Capella Artemisia sous la direction de Candace Smith.

Autre compositeur italien, Ludovico Grossi da Viadana, plus connu sous le nom de Viadana, qui meurt en 1627. Il a surtout servi à Mantoue, à Parme, enfin dans ces villes un peu entre la Lombardie et le Latium. Il laisse un duo séraphime clamabante dans un recueil de concerts ecclésiastiques. Nous écoutons ici deux sopranos, alors Abigail Guadalupe Mota Dominguez et Paola Pelcastrighi Pinal, qui nous interprète cette œuvre à deux voix de dessus. Alors, deux voix de dessus, bien sûr, deux sopranos qui vont imiter les deux séraphins qui discutent et qui s'échangent leurs chants.

Nous continuons à avancer vers l'époque plus moderne avec un compositeur pré-baroque, on sent encore un peu la Renaissance quand même, qui est Gregor Aichinger, Grégoire Aichinger si vous préférez, un Allemand qui meurt à Augsbourg en 1628 et qui nous a laissé également un duo Séraphim Clamabante sur ce texte magnifique adapté au Dimanche de la Trinité. Nous écoutons l'ensemble Wieland Chico nous l'interpréter.

Écoutons maintenant un compositeur anglais peu connu, Richard Dering, qui est né en 1580 et meurt en 1630, qui nous laisse un duo Séraphim à deux voix de soprano. C'est la même idée que Viadana précédemment. Les deux Séraphins sont représentés par deux sopranos qui vont louer la Trinité. C'est le chœur de la Schola Cantorum de l'église Saint-Nicolas de Galway en Irlande qui nous l'interprète.

Repassons en Italie avec le théoricien de la musique fameux Adriano Banchieri qui meurt en 1634. Voici son duo Séraphim donné par l'ensemble hongrois Ars Renata.

Enfin, sans doute l'un des plus fameux duos Séraphim, c'est celui qui fait partie des Vêpres de la Vierge de Claudio Monteverdi. Eh bien, c'est le numéro 7 de cet ouvrage un peu composite qui est interprété ici par Maria Christina Kier et Barbara Borden sous la direction de René Jacobs.

côté d'Henri Dumont, sur le texte de Duo Séraphim, interprété par Cyril Ovitti et Marc Moyon. C'est un concert donné en 2022 en Pologne.

Et enfin, nous terminons avec une création contemporaine d'un compositeur américain, Andrew Stephen, qui a produit en 2019 ce duo Séraphim pour cinq voix, donc soprano, alto, alto, ténor, basse, a cappella, et qui est interprété lors de sa création par le chœur de chambre de Dallas.

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2: Et je vous rappelle que tous les liturgies et musiques sacrées sont disponibles à la demande sur notre site internet rc.fr. 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
2: Tout à l'heure à 17h, Marie-Noël, la rebelle de Dieu dans toute bonne foi, dirigée par France Andrieux. Et tout de suite, voici Art et Affinité de Marie-Christine Lanier, l'émission de jeudi dernier. Bon après-midi, vous écoutez Radio Courtoisie, les 16h.
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Marie-Christine Lanier, art et affinité. Angeli, archangeli, trônes et dominationes, ange, archange, trônes et dominations, principautés et puissances, vertus des cieux, chérubins et séraphins, patriarches et prophètes, saints docteurs de la loi, apôtres, vous tous les martyrs du Christ, saints confesseurs, Vierge du Seigneur, Anachorète, et tous les saints, intercédez pour nous, Sanctique omnes intercedite pro nobis. Heinrich Isaac, Angeli Archangeli, fin du XVe siècle. Le motet Angeli Archangeli a six voix du compositeur franco-flamand Heinrich Isaac. Est un chant d'intercession, semble-t-il, à tous les saints et puissances célestes. Motet qui nous permet d'approcher un musicien quelque peu oublié de nos jours, hein, malgré l'immense notoriété dont il jouit à la Renaissance. Dans l'extrait que vous allez entendre, le texte latin est d'une lisibilité remarquable. Toutefois, la mélodie servant de base à ce chant polyphonique sacré, le cantus firmus dans le jargon des musiciens, est une chanson populaire. Le titre, Comme femme déconfortée. Choix étonnant, n'est-ce pas, que la juxtaposition de ce texte latin et de cette mélodie profane, laissant entendre que ce motet est peut-être, en réalité, un motet célébrant l'Assomption de la Vierge, donc un motet marial, et vous allez entendre quatre voix aux tessitures aiguës qui ouvrent les cieux.

Motet interprété par la Capilla Real de Catalunya, dirigé par Jordi Savall. Bonjour. Né vers 1450, probablement à la frontière entre la Flandre, on dit la Flandre, et le Brabant, c'est-à-dire dans la partie septentrionale du duché de Bourgogne, Heinrich Isaac est un homme du Nord. Et il atteignit durant la Renaissance une renommée considérable de compositeur, surpassée seulement par celle de Josquin des Prés. C'est un contemporain exact de Josquin. Selon les musicologues, Heinrich Isaac exercera une influence sur la tradition musicale allemande grâce au lien qu'il entretient avec la dynastie des Habsbourg. Avant les Habsbourg, il fut au service de la cour des Médicis à Florence. Les franco-flamands, vous le savez, sont cosmopolites. Ils ont plusieurs cultures, parlent plusieurs langues. Mais c'est cette relation privilégiée qu'il eut à la fin de sa carrière avec l'empereur Maximilien d'Autriche, empereur d'Allemagne, dont il fut le compositeur de cour, qui motive le choix d'Heinrich Isaac pour accompagner l'exposition au Louvre d'un artiste tout aussi rare, Martin Schongauer, surnommé le beau Martin de son vivant, né vers 1445-1450. Schongauer est un peintre-graveur originaire de Colmar, d'une virtuosité exceptionnelle, qu'il s'agisse de ses gravures sur cuivre, on le connaît surtout comme graveur, ou bien de ses peintures sur bois, et pour la première fois, un musée, le Louvre, a réussi à rassembler la quasi-totalité de ses panneaux peints. Et dans l'exposition, il y a aussi 5 dessins sur les 12 qui sont actuellement donnés au maître. Surtout, est présente au Louvre la Vierge au buisson de rose. Elle est aujourd'hui conservée dans l'église des Dominicains de Colmar. Or, au Louvre, vous la verrez dans des conditions exceptionnelles, puisqu'elle est presque à hauteur d'yeux, tandis qu'à Colmar, le grand retable est inséré dans une structure néo-gothique. Au Louvre, elle est décadrée et à votre hauteur. L'exposition du Louvre est intitulée « Martin Schongauer, le bel immortel jusqu'au 20 juillet 2026 ». Aujourd'hui, premier volet d'un cycle de 2 émissions. Donc je remercie Jean-Édouard pour le montage des images qu'il vous montre en ce moment sur l'écran de rc.fr. Et je remercie le musicien Stéphane qui vous fait bonjour de l'autre côté d'une très grande glace. L'exposition Schongauer s'ouvre sur une brillante confrontation entre une gravure représentant un encensoir, je vous la montre sur l'écran de rc.fr, et une pièce d'orfèvrerie, une grande croix d'autel en argent qui fut réalisée par l'un des frères de Martin Schongauer qui était orfèvre. Martin Schongauer est petit-fils, fils et frère d'orfèvre. Sa maîtrise du travail du métal, il la doit en quelque sorte à sa préformation dans l'atelier d'orfèvre dirigé par son père à Colmar, qui est alors une ville libre du Saint-Empire romain germanique. Nous sommes sous le long règne de Frédéric III de Habsbourg, élu au trône impérial et couronné à Rome par le pape. Et l'Empire à cette époque apparaît comme une mosaïque de villes libres et de principautés séculières ou ecclésiastiques qui sont dotées chacune de pouvoirs régaliens. Au XVe siècle, les villes les plus importantes ont le statut de ville libre d'empire, et c'est le cas de Colmar.
la pièce d'orfèvrerie que vous voyez gravée par Schöngauer est l'une des plus grandes gravures qu'il ait jamais réalisées. Alors, il a gravé en creusant les lignes sur une plaque de cuivre. Ces lignes sont incisées en creux dans le métal, dans le cuivre, à l'aide d'un burin. Un burin, c'est une lame à l'extrémité taillée en biseau. Et pour imprimer ce dessin sur le papier, on met l'encre dans les parties creusées, puis on presse une feuille contre la plaque. L'encensoir, c'est un chef-d'œuvre. Un chef-d'œuvre de la gravure au burin. Et pourquoi ? Pourquoi ? Par son format, d'abord, je vous en ai parlé. Et puis, c'est une véritable nature morte d'une extrême virtuosité. Elle arrête net tous les visiteurs du Louvre. Et il y en a beaucoup, et c'est heureux pour une exposition sur un graveur et un peintre. Je suis très surprise de cette affluence. Les motifs sont empruntés à l'architecture de style gothique flamboyant, celle des cathédrales de la fin du XVe siècle. On parle de gothique tardif. Alors il y a, vous les voyez dans la partie supérieure, des pinacles, des arcatures trilobées, des volutes et des rinceaux d'inspiration végétale. Et puis surtout, le morceau de bravoure, c'est la chaîne de suspension enroulée au pied de l'encensoir. Elle est tenue par des anges. Alors les maillons, c'est un tour de force parce que c'est extrêmement difficile de graver dans le cuivre des formes en arc de cercle avec un burin. Et puis, il faudrait parler des jeux d'ombre et de lumière. La lumière vient de la droite et cela dépend du creusement ou de l'effleurement du métal. Et cette gravure porte le monogramme M+S Martin Schöngauer en bas, dans la partie inférieure. Ce sont les gravures qui ont assuré la réputation de son vivant de Schöngauer. Donc, Martin Schöngauer, graveur, fils d'orfèvre, mais qu'en est-il de sa formation de peintre? Ce qui est sûr, nous en avons déjà parlé, c'est qu'aucun peintre comme aucun musicien ne vient de zéro. Ne naît de zéro. Or, il n'y a quasiment pas de pièces d'archives sur Schöngauer. On ne connaît même pas la date exacte de sa naissance. On dit, les chercheurs disent, vers 1445. Selon eux, Schöngauer se serait formé à Nuremberg et à Leipzig. C'est une autre confrontation d'œuvres et c'est très formateur pour l'œil des visiteurs, vraiment. C'est une autre confrontation qui va permettre de comprendre l'impact des artistes des Pays-Bas méridionaux. Je parle de Gand, Bruges, Tournai, Bruxelles, ceux que l'on a longtemps appelés les primitifs flamands, sur le jeune Schöngauer. Et l'un d'eux en particulier, un très grand maître qui travaillait à Bruxelles, Rogier van der Weyden. Le triptyque Braque, un triptyque aujourd'hui conservé au Louvre de van der Weyden, est donc présenté ouvert dans cette salle d'exposition. Et juste à côté, c'est une confrontation très brillante, très troublante. Juste à côté, il y a un dessin de Schöngauer prêté par Florence, le Christ bénissant. Vous l'avez également sur l'écran de rc.fr grâce à Jean-Édouard. Bien. Le triptyque de la famille Braque, c'est un retable portatif. Le panneau central ouvert représente le Christ en buste entouré de la Vierge et de Saint Jean et le dessin à la plume venant du musée des Offices de Florence, reprend, semble-t-il, directement le buste du Christ. Et une telle proximité entre ces deux très beaux visages allongés,
individualisé semble prouver aux visiteurs, à moi la première, que Schongauer a vu ce retable. Oui, mais problème. Alors, big problem. Problème, et cela va fonctionner comme une enquête policière. Pourquoi ? Le triptyque Braque était un retable à vocation commémorative, pieusement conservé à Tournai, par la famille Braque. Il était habituellement rangé dans un étui, donc fermé. Vous ne pourrez pas voir derrière ce qu'il y a, mais derrière, il y a un crâne et une croix peint, c'est-à-dire un memento mori, c'est-à-dire souviens-toi que tu vas mourir, ainsi que les armoiries de la famille Braque. Donc, là où je voulais en venir, c'est qu'il semble extrêmement difficile d'envisager que Schongauer ait pu avoir un accès direct à ce retable qui était extrêmement difficile à voir. D'autre part, van der Weyden, qui travaillait à Bruxelles, est décédé en 1464. Schongauer n'a pas pu le rencontrer directement. Alors, eh bien voilà, les questions commencent. On se dit qu'il a dû voyager dans cette région. Et le Louvre propose des rapprochements dans cette exposition avec un tas de dessins d'autres maîtres qui sont extrêmement troublants et convaincants. Pourquoi est-ce que je dis troublant ? Parce qu'il y a eu tout un processus d'assimilation, d'intégration si profond de la part de Schongauer que cela va bien au-delà de la copie d'un motif qui traînerait dans un atelier. Donc on ne peut pas exclure que Schongauer ait fait un voyage ou un tour de compagnonnage dans les Pays-Bas méridionaux, mais on ne peut pas le prouver non plus. Un jour, un peu plus tard, en l'an 1492, un autre immense peintre-graveur, Albrecht Dürer, maître de Nuremberg, se met en route pour accomplir son tour de compagnonnage. Et vers où se dirige-t-il ? Mais vers Colmar, bien sûr. Mais il arrive trop tard pour travailler auprès du très célèbre Martin Schongauer, qui est mort de la peste probablement l'année précédente. Alors Dürer va chercher à acquérir des dessins de Schongauer. L'un d'eux est présent exceptionnellement à cette exposition. Il s'agit d'un Christ bénissant. Également, il vient de Londres, du British Museum. Et ce dessin est annoté, c'est très émouvant, il est annoté de la main de Dürer qui a écrit « Ceci a été fait par le beau Martin ». Le beau Martin. Alors, on ne sait pas si c'est un jeu de mots sur son nom de famille, Schön, ou Schön, je ne prononce pas bien l'allemand, signifie beau, ou parce qu'il était beau lui-même, on n'en sait rien car on a seulement gardé un portrait posthume, mais on pense plutôt que ce qualificatif, le beau Martin, est dû à la qualité de son art. Donc, rien ne vaut un tour de compagnonnage, la rencontre directe des œuvres ou d'un maître, et c'est ce que fait très brillamment cette exposition du Louvre. Alors, dans la discographie récente, il y a une réalisation exceptionnelle de l'ensemble Gilles Binchois de Dominique Vellard. Alors, Dominique Vellard, c'est toujours très bien. Autour de la messe à six voix et plein chant pour les fêtes de la Vierge de Heinrich Isaac. Il s'agit de la messe Virgo Prudentissima, cela veut dire Vierge très sage. Heinrich Isaac, on ne sait rien de ses jeunes années. Il serait né vers 1450, vous voyez, quelques 5-6 ans
après Schoengauer. Sa carrière de chanteur puis de compositeur va le mener loin de sa Flandre natale. De nombreux documents attestent de son séjour à Florence. Il fut au service de Laurent de Médicis dans les années 1480. Peut-être fut-il chargé de l'éducation musicale des enfants de Lorenzo, parmi lesquels, attention, parmi lesquels Giovanni, le futur pape Léon X. C'est toujours bien de connaître un pape, en l'occurrence un pape Médicis. Il protégera toute la fin de carrière de Heinrich Isaac. Après la mort de Laurent, Laurent le Magnifique, en 1492, Heinrich Isaac entre au service. C'est pour cela que je l'ai choisi, entre au service de Maximilien de Habsbourg, le futur empereur du Saint-Empire romain germanique. Et le contrat qui le liait à Maximilien lui offrait la possibilité de voyager constamment. Une double, triple culture donc. Il parle et compose en latin, français, flamand, italien et allemand. Dernier point, le Choralis Constantinus est un des recueils de motets les plus importants de la Renaissance. Ces motets, ils sont au nombre d'environ 375, ce n'est pas rien. Ces motets ont été composés par Heinrich Isaac à partir de 1508, on en est sûr, 1508 sur commande du chapitre de la cathédrale de Constance en Allemagne. C'est un des sommets de la musique de la Renaissance, disent les musicologues allemands, et pratiquement inconnu en France, j'insiste. Alors, la Missa Virgo Prudentissima à six voix, dont nous allons entendre des extraits au cours de ces deux émissions, fut probablement écrite en 1507. Alors, j'insiste, c'est une très brillante reconstruction par l'ensemble Gilles Binchois. Elle a été remise, cette messe, dans un contexte liturgique. Qu'est-ce que cela veut dire? Que des parties de plein chant, du chant grégorien, je fais court, des parties de plein chant alternent avec l'ordinaire de la messe, avec les parties de la messe mises en polyphonie par Heinrich Isaac, Kyrie, Gloria, Credo, Sanctus et Agnus Dei. Ces parties de plein chant sont tirées d'un manuscrit conservé à la cathédrale de Florence, donc c'est un travail extrêmement sérieux. Pour commencer, nous allons entendre un motet, c'est un motet marial, Gaudeamus omnes in domino à quatre voix, tiré de ce fameux Choralis Constantinus qui figure sur ce CD. Alors voici la lecture des deux textes qui seront chantés ensemble. Gaudeamus omnes in domino, réjouissons-nous tous dans le Seigneur en célébrant ce jour de fête en l'honneur de la Vierge Marie. Les anges se réjouissent de son assomption et louent avec elle le Fils de Dieu. De cuius assumptione gaudent angeli et collaudant filium Dei. Et le texte, le second texte, sur lequel je reviendrai, le texte de l'Antienne de plein chant, Virgo prudentissima, quo progrederis, Vierge très sage, vers où chemines-tu, pareil à l'aurore, resplendissante fille de Sion, tu es toute belle et charmante, pulcra ut luna, electa ut sol, admirable comme la lune, incomparable comme le soleil.

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1: Le Louvre a réussi à présenter 7 des peintures de Schongauer sur les 8 qu'il a pu réaliser. Et quand on entre dans cette partie de l'exposition, on est très impressionné par un ensemble de petits panneaux peints et au loin, on aperçoit la star de l'exposition que nous observerons dans 15 jours, la Vierge au buisson de rose qui fait, elle, 2 mètres de haut. C'est un chef-d'œuvre insigne. Des œuvres peintes par Martin Schongauer qui sont connues à ce jour, une Vierge à l'enfant à la fenêtre qui vient de Los Angeles, que je vous montre sur l'écran de rc.fr, est la plus petite. Ses dimensions sont à peu près celles d'une estampe. C'est quelque chose que l'on devait tenir dans le creux de sa main. Une petite Vierge vêtue de rouge. Elle apparaît dans l'encadrement d'une fenêtre, un encadrement en pierre, et l'enfant est assis près d'elle sur un somptueux coussin de soie verte. On pourrait penser qu'il s'agit d'une scène entre une mère et son enfant, d'une scène intime, mais cette touche d'intimité n'est qu'apparente car la silhouette d'un ange se profile dans l'obscurité froide de la pièce derrière la Vierge à l'enfant. Il porte un sceptre et une couronne, donc 2 pièces d'orfèvrerie qui sont vraiment en miniature les insignes de la royauté de l'enfant Dieu pour le sceptre et de la souveraineté de sa mère, reine des cieux, pour la couronne. Et l'enfant feuillette le livre à la manière tout à fait brutale et malhabile d'un tout petit. En réalité, ce livre est la Bible et il fait référence à son rôle de verbe incarné. Et le verbe s'est fait chair, dit Jean en 1,14. Il ne s'agit donc pas d'une scène de la vie quotidienne. Alors, la douceur, les traits délicats de la Vierge aux yeux baissés, la cascade de ses cheveux blonds qui coulent sur ses épaules, les très longs doigts fins, tout cela traduit la connaissance et l'assimilation par Schongauer des modèles, des grands maîtres des Pays-Bas méridionaux qui ont exploré le thème de la Vierge apprenant à lire à son fils. Il faudrait parler aussi longuement du traitement de la lumière. Vous regarderez bien, il faut s'approcher de très très près. Un mince filet de lumière souligne une petite entaille de la pierre de la fenêtre dans la partie inférieure de ce panneau. C'est un minuscule détail, mais un détail réaliste et qui renforce l'effet de matérialité de la pierre. C'est du très grand art. Un panneau un peu plus grand peint par Schongauer est destiné à un usage de dévotion privée également. Une adoration des bergers venus de Berlin est également présentée dans cette première salle et vous l'avez sur l'écran de rc.fr et il surprend par une abondance de détails. Alors le décor c'est une humble étable, on s'y attendait, mais accroché au contrefort d'une paroi rocheuse. Ce qui fait allusion à la grotte où l'enfant serait né selon la tradition orientale. Marie, toute de bleu vêtue cette fois-ci, est agenouillée en prière devant son fils. Derrière elle, en retrait, on reconnaît Joseph. Et à l'opposé, sur la droite, Schongauer a disposé 3 bergers qui représentent aussi les 3 âges de la vie. Et il y a un effet de réel chez Schongauer. Je n'aime pas employer le mot de réalisme, c'est un mot qui n'a pas sa place à la fin du XVe siècle, il y a un effet de réel qui est frappant. C'est un des premiers artistes à utiliser de manière tout à fait consciente de vieux objets usés. Il y a un goût du détail, à nouveau du détail vrai. Les sacs du baluchon de Joseph, par exemple, au premier plan, sont salis et troués. La couverture sur laquelle l'enfant est couché est elle aussi déchirée. Le chapeau de paille que tient l'un des bergers est effrangé sur le bord. Quant au visage de Marie, il est conforme à la tradition flamande. C'est une morphologie de visage à nouveau très douce, avec ce grand front, les tempes rétrécies. Il y a des dessins très proches de Van der Weyden, où on voit ce type de visage. Mais, les physionomies des trois bergers sont très différenciées les unes des autres. Je remarque aussi un paysage à l'arrière-plan, un paysage de collines et de prairies, où pèsent des moutons, alors ce sont quelques taches blanches, et ce paysage est traversé par une rivière qui nous mène tout droit vers les remparts d'une ville. C'est le point de fuite de la composition. Ce qui différencie cette perspective empiriquement rendue par Schoengauer de celle des Italiens de la Renaissance. Nous sommes à la fin du XVe siècle. Les Italiens de la Renaissance ont théorisé la perspective, ils ont établi des règles mathématiques et ça n'intéresse absolument pas Schoengauer. Alors, les chercheurs ont rapproché cette adoration des bergers de Schoengauer de celle du panneau central d'un grand retable très très célèbre. Le retable Portinari réalisé par le flamand Hugo van der Goeze, à la même époque à Gand pour un commanditaire italien, conservé aux offices de Florence. Vous l'avez sur l'écran de rc.fr. Ce retable n'est pas présent au Louvre. Il y aurait peut-être 3 km de queue. On retrouve l'opposition. Quand je dis 3 km de queue, je rappelle que c'est Martin Schoengauer qu'il faut redécouvrir. Apprendre à regarder à nouveau. Et on retrouve l'opposition entre le groupe de la Sainte Famille et celui des bergers. On retrouve l'ouverture vers un paysage à l'arrière-plan, les poutres de l'étable qui se découpent sur le bleu du ciel. Alors qu'est-ce que cela signifie? Parce qu'enfin, Hugo van der Goeze, qui travaillait à Gand, est un artiste totalement contemporain de Schoengauer. Tous deux, selon les chercheurs, se sont inspirés d'un modèle de van der Weyden et l'ont assimilé chacun à sa manière. L'un est un peintre flamand des Pays-Bas méridionaux et l'autre, notre Schoengauer, vit à Colmar et travaille dans le Saint-Empire romain germanique. Vous voyez, cette question de l'assimilation est vraiment passionnante. Et j'aimerais vraiment, auprès de vous, faire exactement le même travail de comparaison avec des musiciens. Mais je n'en suis pas du tout capable, du moins pas encore. Dernier point, on a presque l'impression que Martin Schoengauer fait ses petits panneaux peints sans qu'il y ait eu de commanditaire, presque pour un marché libre. Et l'impression qui se développe au fur et à mesure de l'exposition, qu'il fait des œuvres pour séduire. J'entends séduire une clientèle. Enfin, je vous montre les faces externes des volets d'un retable de Schoengauer, le retable d'Orlier du nom de son commanditaire. Alors, je rappelle que l'on parle de triptyque. Un triptyque pour définir la forme d'un objet liturgique, c'est-à-dire une œuvre composée de 3 parties. Et ici, la partie centrale, on le sait, c'était une sculpture, une Vierge à l'enfant, malheureusement disparue. Et il y avait de chaque côté deux volets peints mobiles qui pouvaient s'ouvrir ou se refermer sur la sculpture centrale et l'occulter complètement. Le triptyque à volets mobiles, c'est une formule flamande. Par ailleurs, la fonction, cette fois-ci non plus la forme, mais la fonction de cette œuvre, c'est d'être un retable, du latin retrotabula, derrière la table, c'est-à-dire un objet liturgique placé à l'arrière d'une table d'autel. Et le prêtre célébrait habituellement la messe devant ce retable dont les volets étaient fermés et représentaient, dans la quasi-totalité des cas, une annonciation. C'est le cas ici. Nous allons observer cette annonciation. Vous l'avez sur l'écran de rc.fr. Il y a beaucoup de paroles écrites. Alors, Gabriel bénit la Vierge de la main droite. Il est sur le volet de gauche. Il tient un sceptre de l'autre main autour duquel s'enroule un phylactère qui porte l'inscription habituelle. Ave gratia plena Dominus tecum, salut à toi pleine de grâce, que le Seigneur soit avec toi. C'est la salutation évangélique. Ce que j'observe, c'est que ses ailes sont faites de somptueuses plumes de paon. Le paon, c'est un symbole de résurrection, car on croyait que les plumes de l'oiseau tombaient chaque automne et repoussaient chaque printemps. Et au-dessus de Gabriel, il y a Dieu le Père en buse dans un nuage. Il observe la scène et attention, regardez bien. Il vient d'envoyer la colombe qui est entrée déjà dans le panneau de droite où se trouve Marie debout, tête et yeux baissés en signe d'humilité, les mains aux très longs doigts croisés sur un livre. L'inscription dans l'auréole de la Vierge est tirée de la prophétie d'Isaïe. Ecce virgo concipiet, et pariet filium, et vocabitur nomen eius Emmanuel. Voici, une vierge sera enceinte, elle enfantera un fils, et il sera appelé Emmanuel. Isaïe 7, 14. J'observe que la colombe, ça n'a l'air de rien, mais la colombe au nimbe crucifère, vole vers le mot concipiet. C'est une manière de figurer le mystère de l'incarnation. J'observe également le rouge de la draperie qui entoure le livre que tient la Vierge. Et ce rouge ressort au cœur du manteau bleu de la Vierge à hauteur de son ventre. Absolument aucun détail en cette fin de XVe siècle n'est gratuit. Rouge, c'est la couleur du sang. Et qu'apporte la Vierge à l'incarnation, soulignait le très regretté historien de l'art Daniel Arras, son sang. C'est le sang de la Vierge qui va donner matière au corps du Christ. D'où ce rouge, en plein cœur du bleu, et à l'incommensurable qui est figuré par l'auréole d'or. Quant au lys, vous le connaissez, c'est plus facile à analyser. C'est le symbole bien connu de la pureté et de la chasteté de la Vierge. Alors, quelques mots, parce que tout se tient dans ces deux émissions sur Martin Schongauer, enfin j'ai essayé, quelques mots sur le contexte de création de la Missa Virgo Prudentissima à six voix. Elle est créée vers 1507 et le motet Virgo Prudentissima, dédié à l'Assomption de la Vierge, dont nous avons entendu le début. Je n'ai jamais dit que le motet faisait partie de la messe. Je n'en sais strictement rien. Stéphane non plus d'ailleurs. Ils auraient été conçus, j'emploie un conditionnel passé, ils auraient été conçus tous les deux pour le couronnement prévu de Maximilien Ier, empereur du Saint-Empire romain germanique. Et pourquoi ? Alors, suivez-moi bien. Après l'Assomption, Marie sera couronnée reine du ciel par son fils. Vous êtes d'accord? Et Maximilien devait être couronné par le pape après son élection. L'empereur d'Allemagne est élu. En réalité, ce couronnement par le pape n'aura pas lieu. Et Maximilien prit en 1508 le titre d'empereur romain élu. Alors, suivez-moi bien. Reprenons les paroles de l'antienne mariale grégorienne. Virgo prudentissima, vierge très sage, quo progrederis, où vas-tu? Quasi aurora val de rutilans, aussi brillante que l'aurore. Filia Sion, fille de Sion. Tota formosa et suavis est, tu es toute belle et douce. Pulcra ut luna, electa ut sol. J'y reviens, belle comme la lune, aussi parfaite que le soleil. Marie, donc. Et dites dans cette antienne, belle comme la lune, radiante comme le soleil, resplendissante comme l'aurore. Et tout cela vous évoque évidemment le cantique des cantiques ou encore la vision de la femme dans l'Apocalypse de Jean. Conclusion, c'est la reine du ciel qui sera associée à cet autre souverain, Maximilien. C'est cela qui compte. Donc, nous allons écouter le début du Gloria de la Missa Virgo Prudentissima. Dans ce Gloria, les deux textes, le Gloria et l'antienne grégorienne, vont s'entrelacer. La mélodie de l'antienne grégorienne est en note longue et quasiment, Stéphane le confirme, est quasiment indétectable. D'autant plus que c'est une messe à six voix. Donc vous n'y arriverez pas, ne vous désolez pas, personne n'y arrive. Assez rapidement, on ne sait plus qui chante quoi. C'est du Arvo Pärt avant l'heure. C'est un peu hypnotique. Et c'est ce que les pères du Concile de Trente reprocheront à la messe polyphonique. Oui, mais vous allez entendre, laissez-vous porter par ce Gloria. Au fond, ne cherchez rien, ne cherchez pas à distinguer les voix, les mélodies. Personne n'y arrive. Mais c'est admirable. Écoutez.

Je vous montre sur l'écran de rc.fr un extraordinaire retable qui n'est pas venu au Louvre, qui est conservé à Prague, une huile sur bois de Dürer, la Vierge de la fête du rosaire, 1506, donc un peu plus tard. Maximilien Ier est couronné de roses par Marie. Et puis j'observe que des anges couronnent Marie de roses. Tandis que le pape Jules II est couronné de roses de l'autre côté par l'enfant que Marie tient sur ses genoux. Je vous l'ai dit, l'empereur ne s'est jamais fait couronner à Rome par le pape Jules II. Donc, j'en viens à la conclusion que cette messe d'Heinrich Isaac fonctionne. C'est pour cela que je l'ai choisie. Elle fonctionne comme le parallèle sonore du tableau que Dürer a peint à la même époque. Bien, je m'aventure peut-être un peu, mais enfin, je ne crois pas être très éloignée de ce qui s'est passé. La dernière salle de cette première partie de l'exposition explore tous les thèmes des gravures de Schongauer. Il n'y a pas que les thèmes religieux. Je vous montre un sujet profane, le départ pour le marché, vers 1470-75. C'est une scène rurale de la vie quotidienne. Une famille en chemin pour le marché de Colmar. Une gravure que l'on pourrait, au fond, aisément confondre avec une fuite en Égypte. Alors, regardez là, au premier plan, un homme marche le dos voûté sous le poids d'un baluchon. Il tient un panier en osier rempli sans doute de provisions à vendre. Et puis surtout une longue épée, ce qui en dit long sur la dangerosité des temps. Il tient un cheval par le licol sur lequel sont assis sa femme et son enfant. Elle est installée sur un gros sac qui lui sert de selle. Son fils est à califourchon derrière elle et tous deux sont pieds nus, leurs vêtements sont élimés. Et j'observe, je ne sais pas pourquoi, elle tient une longue branche dans la main droite et deux oies à vendre au marché. Derrière eux s'étend un paysage à la flamande, avec son chemin de terre sinueux qui emmène l'œil jusqu'aux petites collines dans le lointain. Et puis à droite, au deuxième plan, un village avec le clocher de l'église, ses chaumières, les enclos de palissades tressées. Donc une scène de genre très narrative de Martin Schongauer, d'une grande précision, avec un souci du détail extrêmement poussé. C'est presque un document visuel sur la vie des campagnes. Avec un souci du détail extrêmement poussé, c'est presque un document visuel sur la vie des campagnes en cette

Saint-Antoine tourmenté par les démons de Schongauer. Au centre de cette salle au Louvre, il y a un grand écran pour que chaque visiteur puisse avoir accès aux détails des estampes. Et je terminerai par ce goût du détail chez Schongauer. Et puis aussi, Martin Schongauer, un artiste du monde germanique. Donc, une exposition qui peut affiner, élargir le goût d'un public qui est habitué aux œuvres du sud de l'Europe, aux œuvres italiennes, donc qui pourrait affiner son goût par de multiples confrontations pour un travail d'un très grand artiste du Nord. Restons avec les animaux en musique. Pour clore cette émission, je vous propose une chanson consacrée à un sujet très profane également de la part du grand Martin Schongauer. Vous l'aurez compris, j'ai un décalage d'environ une dizaine d'années, car Heinrich Isaac a été le compositeur de Maximilien d'Autriche, alors que Martin Schongauer n'a pas connu Maximilien d'Autriche, il est mort avant. Donc, pour clore cette émission en musique, je vous propose donc un des premiers exemples d'hommages musicaux consacrés à un chien. C'est un lied pour ensemble instrumental d'Heinrich Isaac, auquel il donne un titre tout simple, Le chien, Der Hund, je crois. Au revoir.

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1: 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Voici la suite du programme d'aujourd'hui. Nous sommes le dimanche 31 mai, nous sommes en semaine A de notre grille des émissions. 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Et puis un livre de Francine B, La très belle histoire des cloches. 23h, la soirée musicale avec Axel. Et puis ne manquez pas demain la prochaine ligne droite de 7h à 10h du boulet français. 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Tout de suite, voici en toute bonne foi, dirigé par France Andrieux. Bon après-midi à l'écoute de Radio Courtoisie, les 17h.
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0: Bonjour chers auditeurs de Radio Courtoisie. La radio nous empêche de nous rencontrer, même si vous pouvez parfois nous suivre dans des émissions filmées, comme c'est le cas aujourd'hui. Si nous échangeons avec certains d'entre vous, il nous arrive néanmoins de nous rencontrer aussi. C'est le cas avec Raymond Magnan, qui fut tout d'abord un fidèle auditeur, qui ensuite eut la délicatesse de m'envoyer ses écrits que nous avons présentés lors de quelques émissions ces dernières années. Exact. La plus récente fut celle sur Mauriac, que notre invité d'aujourd'hui avait eu l'honneur de rencontrer. Bonjour Raymond.
1: Bonjour France.
0: Merci beaucoup de votre présence.
1: Merci de m'accueillir dans votre belle émission, chère France.
0: Merci. Nous sommes heureux de vous accueillir et je vous remercie pour ce manuscrit de Marie-Noël que vous m'avez gentiment envoyé. Impossible de ne pas faire d'émission sur la plus grande poétesse française, ainsi qu'Henri de Monterland et Raymond Escolier la qualifient. Alors vous êtes un auteur prolifique. Et depuis votre retraite, vous ne vivez plus que pour écrire.
1: Oui, en quelque sorte. Je suis assez prolifique, oui.
0: Oui. Je perçois au fil de nos conversations que vous vous immergez dans le silence des mots pour en extraire la beauté pure et ciseler des textes qui émeuvent l'âme. Vous nous en faites profiter. J'ai appris au détour d'une conversation que vous tapiez encore à la machine, même pas la machine électrique,
1: mais oui.
0: Et que vous recherchiez des rubans.
1: Voilà, des rubans, exactement, pour une machine tout à fait archaïque, on peut dire, hein, mais qui m'apporte comme une sorte de réécriture, en quelque sorte.
0: Ah oui.
1: Taper à la machine, c'est réécrire le texte et le renouveler. En trouver encore un autre sens.
0: Mais donc vous écrivez directement à la machine, vous ne passez pas par la plume.
1: Je passe par la plume.
0: Ah oui.
1: Je passe par la plume, tout est écrit. Et ensuite, je passe à la machine avec beaucoup de corrections.
0: Oui.
1: Et voilà. Et ensuite, nous le saisissons.
0: Oui.
1: Voilà. Et avec de multiples corrections. Oui.
0: Alors aujourd'hui, nous allons redécouvrir, ou pour certains peut-être découvrir, qui fut Marie-Noël. Notons qu'elle est l'une des rares femmes à avoir reçu le Grand Prix de poésie de l'Académie française en 1962.
1: C'est ça.
0: Alors, avant d'aborder votre ouvrage, peut-on dire que sa poésie est un cri de veille qui refuse le confort d'une foi facile ou d'une pensée toute faite?
1: Mais tout à fait. On peut dire, on peut comprendre cri de veille,
0: oui,
1: par une mémoire qui se consume,
0: oui,
1: comme une douceur dans la meurtrissure. Ce chant qui s'ébauche, qui ne vient que de la fragile lumière du sommeil des choses, du silence de l'âme. Alors il faut dire que Marie-Noël n'est pas de celles qui ont besoin de se retirer du monde pour s'élancer vers Dieu.
0: Oui.
1: Non seulement la nature ne la sépare pas de Dieu, mais elle est un chemin vers lui. Elle est une sorte d'issue, c'est-à-dire le chemin de la vie.
0: Oui.
1: Et le chemin est la vie. En vérité, elle ne sait pas très bien si c'est le monde qui lui a révélé Dieu ou si c'est Dieu qui lui a rendu le monde.
0: Oui.
1: Elle dit « Je souffre, c'est beaucoup ma façon de croire. » Voilà.
0: Alors, j'aimerais que vous répondiez à une question que vous posez dans le livre, mais de façon un peu plus personnelle, s'il vous plaît, et plus générale que par rapport à Marie-Noël. Mmh. Une œuvre, un être, pouvons-nous les éprouver autrement que par l'écho qu'ils voilà, éveillent en nous.
1: Voilà. C'est une œuvre. Une œuvre est une mémoire,
0: oui,
1: souffrante.
0: Oui.
1: Une œuvre est une mémoire souffrante qui cherche des signes, des empreintes. On ne parle jamais que de soi quand on écrit, disait Mauriac.
0: Oui.
1: Voilà.
0: Je m'en souviens très
1: donc,
0: bien.
1: Voilà. Une œuvre sincère ne saurait être condamnable qu'un cri. Voilà.
0: Oui.
1: Tout drame inventé reflète un drame qui ne s'invente pas.
0: Mmh.
1: Voilà, ça c'est Mauriac.
0: Oui.
1: Donc c'est pour dire qu'on écrit avec son sang, avec ses larmes et avec sa joie aussi, éventuellement. Voilà. Donc c'est un bonheur d'avant le temps.
0: Oui.
1: C'est chercher aussi au-delà du temps les étés, la brûlure des étés disparus,
0: ah oui,
1: le monde incertain des étangs, des bois, des sentiers, où meurent les aubes mouillées. Voilà. Donc la poésie de Marie-Noël donne libre cours à une rêverie autant qu'aux effusions de la sensibilité et de la sensualité aussi.
0: Oui.
1: Mêlées, voilà.
0: Alors, dans votre livre, vous citez Édouard Estonnier.
1: Oui.
0: Une petite précision, hein, cet homme était scientifique, polytechnicien.
1: C'est exact.
0: Il a inventé le mot télécommunication.
1: Oui.
0: J'ai découvert ça.
1: Et l'auteur des choses voit.
0: Et voilà. Et ensuite, auteur ça, des choses voit.
1: Ça, c'est...
0: Voilà. Il imagine que les murs et les objets gardent la trace, voilà. L'écho dont nous parlions tout à l'heure, des drames humains qui se sont...
1: Et les lieux.
0: Et les lieux.
1: Voilà.
0: Alors, c'est encore un écho à ce que nous disions précédemment.
1: Oui, c'est ça. Les lieux sont des personnes à qui l'humanité est en nous et donne une sorte de physionomie, disait Marcel Proust dans Jean Santeuil. Donc, Marie-Noël, c'est d'abord Auxerre. Ces méandres de pierre et de fumée, de pluie froide, d'ombres chargées d'heures lentes, d'aube grise, malgré le silence de ces venelles où s'enchevêtrent les maisons à croisillons de bois, on devine par-dessus la murette des jardins des créatures de chair et de songe, où se blessent, où s'interpénètrent les personnages, les souvenirs, les obsessions. Auxerre médiéval aussi, Auxerre médiéval, dresse dans le ciel ses tours orgueilleuses, des arches tendues vers l'horizon, c'est là, le front appuyé à la vitre, brouillé de pluie et d'haleine, que guette la petite Marie Rouget.
0: Alors, cette petite Marie Rouget,
1: qui est
0: Marie-Noël,
1: Marie-Noël.
0: Voilà. Est-ce que vous pouvez m'en dire un peu plus comment est cette fillette? Elle est née dans une famille avec... Présentez-nous un petit peu, Marie-Noël.
1: Elle est née vers les années 1880, je pense, et donc d'un père philosophe.
0: Oui, professeur de philosophie.
1: Professeur de philosophie, très sévère, évidemment.
0: Évidemment, parce qu'à l'époque, c'était souvent le cas,
1: C'était souvent le cas, et surtout dans ses familles. Mm. Et puis d'une mère aimante et douce, voilà, et très... Très imaginative aussi, voilà. Elle a trouvé deux pôles qui sont contradictoires. D'une part le père, d'autre part la mère, voilà. Et c'est
0: plutôt ils se complètent, on a l'impression.
1: Plutôt complémentaires, mais elle a souffert. Elle a quand même souffert de cette différence parce que son père était trop intransigeant. Voilà, et il condamnait son imagination, quoi.
0: Oui.
1: Il a frustré en quelque sorte de son imagination. Donc c'est pour ça que elle éprouva pour son père une timidité apeurée.
0: Ah oui.
1: Voilà, et parce que ce père philosophe lui lisait Aristophane.
0: Oui. Alors, dans la cuisine.
1: Dans la cuisine. Voilà. donc ses refuges, elle les trouve en sa grand-mère maternelle. Sa mère et aussi la servante de la maison. Voilà. Alors celle-ci lui contait des histoires où il y avait des loups, où des oiseaux parlaient aux fées. Alors peut-être que à l'image du Grand Maulne, la poésie naît-elle et se maintient-elle vivace qu'en ceux qui sont trop imprégnés de leur enfance pour en effacer l'empreinte. Voilà. Et c'est cette enfance qu'ils tentent de capter au bout de toute leur humaine aventure. Cette forme de poésie n'interpose entre le regard qui l'effleure ou l'interroge aucun obstacle. Le rôle de toute réalité exprimable est d'offrir le désir de tout ce qui échappe à l'expression. À un certain degré, seule la prière peut la prolonger.
0: Eh oui.
1: Voilà. D'où écrire en forme de prière, finalement. Alors, je cite Catherine Manfield dans son journal, qui dit « Il reste à rendre grâce pour tout ce que chacun de nous a reçu et pour tout ce qui peut lui être encore donné, ne fût-ce qu'un jour, un instant, une lueur. » Voilà, c'est Catherine Manfield qui écrit ça dans un journal, qui était aussi traversé par une sorte de transcendance et de poésie aussi. Oui. Voilà. La poésie, donc, pour dire que la poésie de Marie Noël est une poésie christique. Voilà. Elle fait de la douleur une part de vie.
0: Oui.
1: Quand la souffrance devient l'amour, et plus cruellement, plus tendrement encore, lorsqu'elle est cette initiatrice d'une autre espérance dont la mort n'est que le stigmate trompeur. Marie Noël en fera ses plus pures moissons. Voilà. En ceci, elle ressemble à la Violaine de Claudel. Sa vie ne fut-elle pas également une suite de réponses de plus en plus généreuses aux sollicitations de la grâce, aux appels secrets de la douce piété et de la terrible bonté de Dieu. Voilà. Par ses assentiments, par sa passion, par le rayonnement qui embrase son œuvre poétique, elle s'est laissée conduire et porter par le mystère profond de Dieu, qui a seul le pouvoir de donner sa couleur au monde, de modifier la valeur des choses, et même l'ordre des sentiments. Mmh. Voilà. Est-ce à dire que cela, que la rumeur, ça ne veut pas dire, voilà. Alors nous en revenons maintenant sur un autre chapitre, mais ça ne veut pas dire que l'abîme ne parviendra pas jusqu'à elle.
0: Oui, bien sûr.
1: Voilà. Et qu'elle n'entendra jamais le grand appel panique qui naît d'une âme qui cherche dans la grande nuit où personne ne guide personne. Voilà. Et alors là...
0: Alors on va faire une petite pause.
1: Oui.
0: Et il y a une petite surprise, donc écoutons.
2: Ce que j'aime pas, c'est qu'on vienne me chercher à mon silence, à mes affaires, à mes petites histoires de tête et de cœur, et puis qu'on me produise en public, j'aime pas ça du tout. Et si j'avais recommencé mon existence, je chercherais à me cacher encore bien plus que je ne l'ai été. Heureusement pour moi, on s'est aperçu que j'existais, j'avais 75 ans. Le Seigneur a permis qu'à ce moment-là, j'ai encore quelques années à vivre, mais mon œuvre était toujours faite. Si on était venu avant, je n'aurais rien fait. Je ne veux pas dire que j'aurais rien fichu, mais c'est ça que je voudrais dire. Voilà, mais c'est vrai.
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0: Alors, nous avons entendu la voix de Marie Noël.
1: Oui, quelle émotion.
0: Oui.
1: Oui.
0: Alors, il y a peu de d'archives sur Marie Noël.
1: Et je suis même surpris que vous ayez su trouver.
0: Grâce à Lina.
1: Ah, voilà.
0: Qui l'avait interviewée. Ouais. C'est assez cocasse, du reste, l'échange qu'elle a avec le journaliste. J'invite les auditeurs à aller retrouver ça. Alors, je sais que vous n'avez pas d'ordinateur, donc d'aller écouter ça sur Internet, vous aurez...
1: Vous l'aviez fait pour Mauriac, d'ailleurs.
0: Oui, absolument. C'est pour ça que je voulais recommencer pour Marie-Noël.
1: C'est très bien, oui.
0: Oui. Une petite précision, elle s'appelle Marie-Noël. Pourquoi a-t-elle choisi Noël comme pseudonyme?
1: Marie Rouget est devenue Marie Noël.
0: Oui.
1: Alors il y a deux choses très importantes. Premièrement, la mort de son frère.
0: Voilà. Oui, quand elle a 12 ans.
1: Quand elle a 12 ans. Et ça se passe justement au moment de Noël.
0: Oui.
1: Voilà. Et d'autre part, il y a aussi le visage de l'aimer. Parce qu'elle a aimé. C'est toujours resté dans la discrétion la plus complète.
0: Oui.
1: Mais elle a aimé quelqu'un, un ami, qui lui était apparu comme un
0: potentiel mari.
1: Potentiel mari. Mmh. Et puis finalement, elle a connu le déchirement de la séparation.
0: Mais quel lien avec Noël?
1: Alors le lien, c'est que en sacrifice mystique.
0: Oui.
1: Et en faisant encore allusion à la mort de son frère, elle a choisi ce prénom de Noël.
0: Ah,
1: voilà.
0: D'accord.
1: Voilà.
0: Très bien.
1: Je crois que voilà. Elle a dit d'ailleurs, je fus une jeune fille humaine. Si je n'ai pas connu l'amour, je l'ai connu et je l'ai rêvé.
0: Oui.
1: Voilà. Mmh. Hein, vous voyez. Et j'en ai souffert de cœur comme n'importe laquelle de mes semblables du même âge. Mmh. Voilà.
0: Alors, elle écrit « Avoir le secret des choses, c'est les tenir dans sa main comme un oiseau en cage. Oui. Alors, un oiseau est fait pour voler, un secret est fait pour être gardé. » Quel paradoxe, cette phrase. Comment faut-il la comprendre?
1: Mais oui. Alors, on l'appelait l'alouette de mai.
0: Bon.
1: Oui. Alors, évidemment... C'est assez complexe. C'est assez complexe parce que...
0: Quand j'ai lu cette phrase, je me suis dit, mais comment faut-il la comprendre?
1: Vous savez, l'oiseau, il signe le ciel, il va où il veut, et finalement, il franchit les limites interdites.
0: Hein.
1: Oui. Donc, on ne peut pas vraiment l'emprisonner. Voilà. Alors maintenant, le secret, c'est le secret de son âme. Donc, elle préfère peut-être le laisser s'envoler,
0: oui.
1: le laisser s'évader, vous voyez. Voilà, enfin, je le comprends un peu comme ça,
0: oui.
1: Mais bon, je pense que l'influence de l'abbé Munier,
0: oui,
1: si on peut
0: dont nous parlerons un petit peu tout à l'heure, oui.
1: Voilà, sera aussi déterminante, oui.
0: Alors, nous avions évoqué l'enfance heureuse de Mauriac dans notre précédente émission, Mauriac. Et vous évoquez celle de Marie-Noël dans votre livre. J'y vois un parallèle, car vous dites, et là, dans Petit Jour, que vous avez eu la gentillesse de m'offrir, on comprend que sa poésie n'est pas une invention, mais une restitution de ses premières émotions d'enfant.
1: Oui.
0: C'est ça,
1: oui,
0: hein,
1: oui, c'est ça. Une restitution de ses premières émotions, et parce que elle en a conservé toute la tendresse, toute la miséricordieuse tendresse, et puis aussi c'est un appel vers la grâce, quoi. Elle dit c'est un flocon de douceur qui se pose sur l'aujourd'hui, voilà. Donc elle le voit comme ça.
0: Oui.
1: Et je pense que ce qu'il évoque vraiment, c'est Vézelay, ce contact avec Vézelay.
0: Hein, oui. Voilà. Du reste, c'est très beau ce qui est dit sur Vézelay, ses voûtes.
1: Voilà, c'est une beauté intérieure. Hein. Ce qu'elle voit est une immémorable mémoire. Elle donne la leçon du chrétien, en réalité, qui, dans la plus haute tension de son être, a su garder un cœur pauvre. Et alors, il y a l'importance aussi des églises. Les églises sont moins de la pierre que du temps cristallisé. Elles ont une histoire, comme l'on a charge d'âme, mais elles sont aussi, la pierre est de la même nature que notre chair. Et ce qu'elle sait, elle n'a jamais eu à l'apprendre.
0: C'est inscrit
1: dans la pierre, c'est inscrit, voilà. Donc, elle rejoint une certaine forme de jansénisme.
0: Alors, justement, j'avais l'impression.
1: Il évoquait le jansénisme de Pascal, le discours sur les passions de l'amour de Pascal. Il est nécessaire que l'homme soit parfois agité des passions dont il sent dans son cœur des sources vives et profondes. Alors là, on peut parler d'influence, parce qu'elle a quand même eu l'influence d'Anna de Noailles, notamment dans Le cœur innombrable, notamment dans Le visage émerveillé. Ensuite, bien sûr, Francis Jammes, Maeterlinck, Le trésor des humbles, voilà. Et puis Eugénie de Guérin, voilà. Ça, ce sont des... Voilà. Et alors ensuite, pourquoi elle est dans un lieu... Alors, revenons sur Vézelay. Elle est dans un lieu où chacune des choses de la vie prend sa juste distance. Les routes, les années, le balbutiement sans fin du cœur qui cherche à dire un amour.
0: Ah oui.
1: Alors, dans la trame de ce silence se glisse une prière en forme de cri. Et c'est toujours quand elle prie qu'elle sent en elle monter cette grâce et cette tentation, j'allais dire, la tentation de l'irréel du réel, évidemment. L'appel vers Dieu, voilà.
0: Oui. Cet appel,
1: je me soumets, le fiat, je me soumets.
0: Cet appel vers Dieu, donc on le retrouve dans ses écrits, c'est l'abbé Munier Donc, oui, qu'il lui a dit, voilà, très important dans sa très, vie, qu'il lui a dit important de coucher tout ça par écrit.
1: Voilà.
0: On vous dit qu'il était toute miséricorde et affection paternelle.
1: Voilà.
0: Une figure paternelle qu'elle n'a pas eue avec son papa.
1: Voilà. Qui exactement, qui a remplacé un peu son père spirituel.
0: Oui.
1: Voilà. Et qui l'a délivré de la contrainte de la religion et surtout de l'effroi de Dieu. Voilà. Il lui a ouvert un accès, tout ça n'a pas empêché que sa religion ait resté quand même un suppliciant bonheur.
0: Oui. Voilà. Les deux mots sont parfaitement choisis.
1: Un suppliciant bonheur.
0: Ouais.
1: C'est un bonheur qui fait souffrir, qui fait mal. Voilà. Alors pourquoi le bonheur fait mal? Parce qu'il est trop intense, peut-être. Vous voyez?
0: Oui.
1: Et alors l'espérance naît du désir comme l'amour de la nuit. Hein. Elle ne l'éclaire pas, elle ne peut que lui survivre. Voilà. C'est une prière faite à un visage, c'est une voix nue, c'est une louange aussi, au-delà des mots, au-delà de la vie. Voilà. Alors vous m'avez évoqué, je crois, le Dieu en trois personnes.
0: Oui. Voilà. Alors, il reste peu de temps, parce que j'ai encore une question après.
1: Mon Dieu, oui.
0: Oui, le Dieu en trois personnes, voilà. Vous dites que pour elle, il prend des fluctuations dans son esprit, soit le visage du juge, celui de l'intercesseur. C'est pour ça que l'un paraissait inconciliable avec l'autre.
1: Oui.
0: C'est pour ça que je vous parlais de jansénisme. Est-ce que c'est sa spiritualité ou alors est-ce qu'elle est empreinte de jansénisme?
1: Elle est empreinte de jansénisme. Oh. Oui, oui. Ouais. Oui, oui. Elle est pénétrée même de ça. Hein.
0: C'était un peu l'époque aussi. Hein.
1: Oui, oui, oui. C'était l'époque où... Oui, oui, c'était assez courant. Hein.
0: Oui.
1: Et elle l'exprime dans jugement. Hein. C'est jugement. Elle s'est donnée au Christ.
0: Oui.
1: Hein. Mmh. Et je pense que pour revenir à Mauriac dit c'est la folie du chrétien.
0: Oui.
1: On ne possède pas la joie, mais c'est la joie qui nous possède. Voilà.
0: Oui.
1: Et la poésie est le pressentiment de la transfiguration, mais seule la religion en est le chemin profond. Voyez, c'est par là que la croix se fait résurrection. Voilà. Et le mystère chrétien, c'est la nuit qui rend évidente la lumière. Écrit aussi François Mauriac. Voilà.
0: Alors, vous terminez votre livre avec le chant de la source.
1: Ah oui.
0: On y voit le parallèle de l'eau de la source et l'eau des larmes.
1: Voilà.
0: L'eau de la source serait-elle Dieu et les larmes représentant sa vie, sa solitude? Et si vous avez choisi de terminer votre livre ainsi, c'est que votre mélancolie jaillit comme cette source, votre mélancolie que nous connaissons à travers vos précédents ouvrages, elle jaillit comme cette source qui représente votre solitude et votre être languide,
1: oui,
0: peut-être un petit peu.
1: Et ma blessure.
0: Et votre blessure,
1: ma blessure. Comme l'eau est belle quand on a soif. Mais moi, j'ai soif. J'ai soif aussi de bonheur durable, mais il n'intervient qu'à de très rares moments dans ma vie.
0: Oui, mais si vous aviez été heureux, est-ce que vous auriez si bien écrit?
1: Non, c'est tout à fait vrai, chère France. Je n'aurais peut-être pas écrit tout ce que j'ai pu dire et tout ce que j'ai pu écrire. C'est vrai, hein. Mon Dieu, rendez-moi limpide comme le cristal pour que ta lumière brille à travers toi, disait Catherine Mansfield. Hein. Et puis, je pense que le feu vivant dont se nourrit notre âme consume jusqu'au deuil pour en grandir la flamme. Hein, je pense, chère France.
0: Oui. Voilà. Merci Raymond pour cette belle émission. Alors, ce livre n'est pas encore édité. Dommage.
1: Non.
0: Si on veut lire de la vraie littérature, c'est donc dans Marie-Noël ou les clairières de l'âme qu'on le trouve. Je l'espère très bientôt en librairie. Je termine avec cette belle phrase. En fait, j'ai eu du mal à en choisir une parce qu'il y en a tellement. Mais je vais laisser nos auditeurs avec cette belle phrase. Une espérance qui naît du désespoir comme l'aurore de la nuit ne l'éclaire pas. Elle ne peut que lui survivre. Il n'y a plus alors qu'une prière pour rendre le silence de Dieu. Bonne semaine, chers auditeurs.
1: Merci France. Merci beaucoup.

0: Et je rappelle que toutes nos archives sont disponibles à la demande en vous connectant sur notre site internet rc.fr. Il est 17h25. Dans 5 minutes, quelques extraits de la messe en si mineur de Jean-Sébastien Bach.
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0: La barcarolle, extrait des contes d'Hoffmann d'Offenbach sur Radio Courtoisie. À suivre tout à l'heure à 17h30, à 18h, pardon, en direct, le libre journal des amitiés françaises dirigé par Thierry Delcourt, Le Monde à l'avènement de Napoléon Bonaparte avec Thierry Lenz, directeur de la Fondation Napoléon, et dans ton deuxième partie en compagnie de Jean-Paul Desprats, historien. Nous poursuivons avec quelques extraits de la messe en si mineur de Jean-Sébastien Bach, interprété par le nouveau collège de musique de Bach, dirigé par Peter Schreyer avec Lucia Pop, Caroline Watkinson et Théo Adam, un enregistrement paru en 2001 chez Berlin Classique. Voici donc cette messe en si mineur de Jean-Sébastien Bach. Bon après-midi sur Radio Courtoisie, les 17h30.
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0: Sur Radio Courtoisie, quelques extraits de la messe en si mineur de Jean-Sébastien Bach, la version interprétée par le nouveau collège de musique de Bach dirigé par Peter Schreier avec Lucia Pop, Caroline Watkinson et Théo Adam, en enregistrement signé Berlin Classique, la messe en si mineur de Jean-Sébastien Bach.
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0: Dans quelques minutes, car Thierry Delcourt est pris dans un embouteillage, le Libre Journal des Amitiés Françaises en direct avec Le Monde à l'avènement de Napoléon Bonaparte avec Thierry Lenz, directeur de la Fondation Napoléon, et puis dans ton deuxième partie en compagnie de Jean-Paul Desprats, historien. Nous poursuivons donc avec quelques extraits de cette messe en si mineur par le nouveau collège de musique de Bach dirigé par Peter Schreier, en attendant Thierry Delcourt qui va arriver d'ici quelques minutes. Vous écoutez Radio Courtoisie, très bonne soirée. Il est 18h.
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0: venez d'entendre la messe en si mineur par le nouveau collège de musique de Bach dirigé par Peter Schreier avec Lucia Pop, Caroline Watinson et Théo Adam. Un disque CD Berlin Classics BC 90002 paru en 1997. Vous êtes à l'écoute de Radio Courtoisie et avec l'arrivée de Thierry Delcourt, nous allons pouvoir écouter en direct le Libre Journal des Amitiés Françaises dirigé par Thierry Delcourt en direct. Cette émission étant en direct, vous pouvez intervenir par courriel à courtoisie@rc.fr et par téléphone au 01 46 51 00 85. 01 46 51 00 85. 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

0: chers auditeurs, bonsoir, très heureux de vous retrouver en ce dimanche soir avec, comme à l'habitude, 3 heures d'émission en direct. Un peu de retard au départ, je vous prie de nous excuser. Nous recevons tout d'abord à 18h maintenant Thierry Lenz, que vous connaissez bien, qui vient nous parler du monde à l'avènement de Napoléon Bonaparte. Et puis à 19h30, nous recevons Jean-Paul Desbras, qui est historien et qui vient nous parler de Danton à l'occasion de la publication de son livre aux éditions du Rocher. C'est la deuxième émission que nous consacrons à Danton. Je rappelle que Laurent est au standard, qu'il sera ravi de prendre tous vos messages. Je vous redonne le téléphone de la radio, 01 46 51 00 85, 01 46 51 00 85 ou par courrier électronique. courtoisie@rc.fr, courtoisie@rc.fr. Nous abordons donc maintenant la première partie de cette émission. Napoléon, un monument français rappelant ses réussites comme ses échecs, une brillante synthèse signée Thierry Lenz, expose la dimension mondiale de la saga napoléonienne. C'est en ces termes que Jean Sévillia, dans le Figaro Magazine, saluait il y a quelques mois, quelques semaines, le magnifique ouvrage que Thierry Lenz, en effet, publie aux éditions Belin dans une très belle collection, qui est la collection Mémoire. Référence, collection dirigée par Joël Cornette, que nous connaissons bien, que nous avons toujours plaisir à recevoir à ce micro. Dans ce livre, Thierry Lenz présente l'ambition très vaste de Napoléon lorsqu'il conquiert le pouvoir. Il a en effet une vision qui est mondiale et il entend réorganiser le continent européen selon sa volonté. En effet, très jeune, il s'est nourri de savoirs géographiques et historiques, puis il voyage plus que ses contemporains, bien sûr, en Italie à l'occasion de ses premières batailles, de ses premières victoires, mais aussi en Égypte, au Moyen-Orient, dans le but de couper la route des Indes. Son règne est marqué dès le début par l'héritage des conquêtes de la Révolution qui le conduisent à poursuivre l'affrontement avec l'Angleterre en une lutte à mort pour l'hégémonie mondiale. On en connaît l'issue malheureuse, dramatique, un soir de juin 1815, alors que la veille encore, Napoléon battait Blücher à la bataille de Ligny. Il est toujours frappant d'ailleurs que le sort d'un pays, d'un empire aussi puissant et glorieux que le premier empire ait pu se jouer d'ailleurs à si peu lors d'une bataille qui ne devait pas, qui ne pouvait pas être perdue. Et pourtant certains avaient prévu cette issue fatale dont Chateaubriand, nous allons d'ailleurs en parler avec notre invité. Nous connaissons ainsi la sentence du grand écrivain vivant. Il a manqué le monde mort, il le possède. Nous avions déjà réalisé une première émission avec Thierry Lenz qui nous étions en quelque sorte consacrés à la fin de son ouvrage. On fait tout à l'envers ce soir.
1: Oui.
0: Et on avait commencé par la fin de l'ouvrage.
1: Mais nous avions déjà 10 minutes de retard la dernière fois.
0: Exactement.
1: Et c'était de ma faute.
0: Oui, aujourd'hui oui. C'est de ma faute, oui.
1: Oui, oui.
0: Mais comme quoi. C'est peut-être...
1: Je porte malheur aux émissions.
0: Non, non, non, c'est
1: quoi.
0: Le thème. Ah, non, c'est pas vous qui allez être ça. C'est impossible, vous ne pouvez pas apporter malheur.
1: Ouais.
0: Eh bien... Oui, nous avions donc consacré une première émission à l'héritage napoléonien. Pour notre plus grand plaisir, en effet, Thierry Lenz revient ce soir pour évoquer le commencement. Cette fois-ci, on fait le début de cet ouvrage très très complet, très fouillé, très bien illustré d'ailleurs. Et Thierry Lenz va nous parler du monde tel que Bonaparte le trouve à son avènement. C'est une partie très originale et passionnante de cet ouvrage. Thierry Lenz, bonsoir.
1: Bonsoir.
0: Eh bien, merci beaucoup d'être avec nous ce soir et surtout, Thierry Lenz, merci d'avoir préféré être dans le studio de Radio Courtoisie plutôt qu'au Champ de Mars, À célébrer la victoire du PSG. Peut-être avez-vous hésité?
1: Non,
0: je ne sais pas.
1: Écoutez, je ne veux pas raconter ma vie à vos auditeurs, mais je fuis 100 000 supporters du Paris Saint-Germain depuis cet après-midi, puisque j'avais une séance de signature au Trocadéro, donc ils étaient à la Tour Eiffel.
0: Oui, en effet.
1: Je suis passé juste à côté, et puis je suis venu ici. Vos auditeurs, enfin nos auditeurs savent que nous sommes pas très loin du Parc des Princes. Ils vont arriver. Donc vous serez encore en émission, que j'essaierai de les fuir pour retourner vers le 13e arrondissement.
0: En tout cas, merci ce soir d'être là dans le studio. On se dit
1: dimanche soir
0: en direct. On en est vraiment très très heureux, Thierry Lienz. Je rappelle quelques-uns des très nombreux livres que vous avez écrits. Je cite toujours cet ouvrage parce que c'est le premier livre pour lequel j'ai eu le plaisir de vous recevoir pour une première fois, Sans question sur Napoléon. C'est un livre que j'avais beaucoup apprécié d'ailleurs, comme tous vos livres, mais celui-là est particulièrement très très pédagogique. Sans question qu'on peut se poser sur Napoléon. Et vous répondez parfaitement à toutes les questions. Et ça, vous l'aviez publié aux éditions de La Boétie. Vous avez publié aussi chez Perrin Les 20 jours de Fontainebleau, bien sûr à Waterloo 1815, nous venons de l'évoquer en introduction, toujours chez Perrin, Napoléon et la France, là, aux éditions Vendémiaire. Et puis plus récemment, pour Napoléon, ça c'était à l'occasion du bicentenaire, naturellement. Et puis, l'histoire du tombeau en 2023, l'histoire suite logique à cet ouvrage, n'est-ce pas, sur les bords de la Seine, histoire et secret du tombeau de Napoléon. Je pourrais en citer bien d'autres. Vous avez écrit d'ailleurs aussi sur d'autres thèmes que celui de Napoléon. Je citerai par exemple le tout dernier d'entre eux, parce que c'est assez récent, Charles Bedeau, le magnifique... millionnaire, aventurier et agent triple aux éditions Perrin, personnage étonnant.
1: Oui.
0: Assez, avec des côtés assez.
1: Et je crois qu'on a fait une émission ensemble sur Charles Bedeau. Oui, mais bien sûr.
0: Rater ça. Et alors j'aime bien, toujours, quand on parcourt votre riche curriculum à l'image de votre vie professionnelle, Thierry Lienz, on découvre toujours des choses qui intriguent et on a envie de vous poser la question. Et vous avez commencé votre vie professionnelle comme assistant parlementaire d'un député de la 4e circonscription de la Moselle, ce qui est logique parce que vous êtes c'est votre région, la Moselle. Oui. Et comme vous écrivez quand même régulièrement des chroniques dans le Figaro, qui ne sont pas uniquement consacrées à l'histoire, peut-être inspirées par l'histoire, mais pas uniquement consacrées à l'histoire, et parfois inspirées en effet par l'actualité politique. Je voulais vous poser cette question. Qu'est-ce qui vous a conduit à être assistant parlementaire? Est-ce que ça ne vous a pas donné envie de poursuivre dans la vie politique?
1: Non, alors vous allez voir que nous allons poursuivre les paradoxes.
0: Ah bon?
1: D'abord, c'était 1984-1986, donc ça n'a pas duré longtemps. C'était quand même déjà il y a 40 ans. Et alors là, que les auditeurs de Radio Courtoisie, radio de toutes les droites et peut-être... même avec moi de tous les talents, eh bien, c'était un député socialiste.
0: Non.
1: Oui.
0: Et vous étiez socialiste à cet âge-là?
1: Alors, j'étais très jeune. J'étais surveillant dans un collège. J'avais déjà un DEA de droit et je savais pas trop comment me sortir de tout ça, quoi. Mon idée, c'était d'enseigner. Je donnais déjà des TD, etc. Et puis un professeur un jour me dit: ah bah tiens, il y a tel député qui s'appelait Robert Malgras, cherche un assistant. Et j'avais un ami, moi, qui était assistant parlementaire à Paris et qui trouvait ça très bien, ça l'amusait beaucoup. Et moi, vous savez, je me suis vu faire du droit public, du droit administratif, être une espèce de notable local qui à qui on viendrait demander son avis, etc. Et ben, donc j'ai accepté. Alors, ça n'est pas une excuse, mais peut-être ça va édulcorer la terreur inspirée aux auditeurs de Radio Courtoisie. Il venait d'être exclu du groupe socialiste parce qu'il avait protesté contre le plan acier, donc la fermeture de la sidérurgie Lorraine. Il était lui-même sidérurgiste, donc évidemment il pouvait pas faire autrement, mais il n'a jamais vraiment réintégré. Le Parti Socialiste a tout fait pour le tuer politiquement, si vous voulez, ce qui... est triste pour lui, mais très heureux pour moi, puisque je n'ai pas continué ensuite dans cette voie. Et donc, j'ai passé 2 ans. Alors, je n'ai pas fait de droit constitutionnel, je n'ai pas fait de procédure législative, j'ai fait beaucoup d'assistanat social. Et je dois vous avouer que ça a été un moment extrêmement formateur, parce que moi j'étais, bien sûr, je suis d'un milieu ouvrier, enfin j'ai pas ni à m'en vanter ni quoi que ce soit, mais j'ai quand même toujours vécu, c'est une famille d'ouvriers de la sidérurgie, donc c'était un peu, on va dire, l'aristocratie de la classe ouvrière hein, à ce moment-là, donc on n'était pas pauvres, hein, on n'était pas riches non plus, mais enfin... On ne vivait pas difficilement à ce moment-là. Et j'ai eu ce... En plus, ça a correspondu à ce plan acier. Enfin, vous vous rappelez sans doute de cette affaire. C'était des dizaines de milliers de licenciements. Hein, des fermetures d'usines qui étaient là depuis 100 ans, 150 ans, parfois 200 ans, à Hayange. Donc, une région qui était totalement tourneboulée. Il fallait s'occuper des gens. Donc j'ai essayé de m'occuper des gens, enfin autant que j'en avais les moyens, parce que bon, on avait pas beaucoup quand même à ce moment-là. Et en plus, j'ai, alors vous me demandiez pourquoi j'ai pas continué, puis après on va peut-être passer à Napoléon qui est beaucoup plus intéressant que moi.
2: Ah non, non, non.
1: Alors j'ai pas continué parce que j'ai vu déjà à l'époque, c'était il y a 40 ans, ce qu'est le métier politique. C'est-à-dire que la doctrine, l'idéologie, c'est zéro. La manœuvre, le copinage, les faux débats, c'est tout. Hein.
2: Ah oui.
1: À l'époque, pourtant, les partis politiques étaient très bien implantés, très nombreux. Le Parti socialiste à Thionville, puisque c'était là, devait compter 200 ou 300 adhérents à ce moment-là. Les réunions de section étaient des espèces d'assemblées où tout le monde pouvait donner son avis. Enfin, c'était très cadré, mais enfin, il y avait quand même de vrais débats. Il y avait vraiment des débats d'idées, mais dès qu'il s'agissait de prendre une décision... Eh bien, ça passait au niveau du dessus, à la superstructure, et puis là, c'était l'avis des électeurs et des militants n'avait absolument aucun intérêt. Je vous donne plusieurs exemples. Thionville, pour ceux qui ne le savent pas, c'est la deuxième ville de Moselle, de Lorraine, pardon. C'était donc une ville très importante que mon député... certes exclu du PS, mais enfin quand même une espèce d'homme de gauche, aurait pu remporter eh bien le Parti socialiste de l'époque, dont le premier secrétaire s'appelait René Lecard, il faut donner son nom, a tout fait pour le faire chuter. Hein, et a laissé la droite de l'époque, donc un député RPR qui s'appelait Jean-Marie Demange, remporter la mairie. Hein, c'est-à-dire qu'ils ont tiré le tapis à leur homme, si vous voulez. Hein. Donc je me suis dit, passer plus de temps dans ce milieu-là, ce serait sans doute pas très bon pour la santé. Et puis comme je commençais à donner des cours à la fac de droit de Nancy, etc., j'ai plutôt pris cette option. Et ayant essayé de faire oublier cet épisode malheureux depuis des années, je vous remercie beaucoup Thierry de m'avoir questionné là-dessus pour révéler ce petit secret que j'avais dans mon CV.
2: En tout cas, c'est très intéressant de vous écouter sur ce sujet, et j'imagine que ça a dû être malgré tout une expérience très enrichissante avec tous ces contacts que vous avez eus en vous occupant justement de des aspects sociaux des personnes.
1: Oui, c'est vrai.
2: Ça devait être extrêmement enrichissant.
1: Je pourrais ajouter que je vous parlais tout à l'heure donc de la section du Parti socialiste, mais il y avait une section du RPR, il y avait encore beaucoup des centristes à l'époque. Thionville est une ville centriste, c'est la ville de Robert Schuman. Il y avait des communistes aussi, les communistes qui ont été à la mairie pendant trois mandats consécutifs, si je ne m'abuse, avec quelques socialistes, eh bien on se connaissait, on se voyait beaucoup, on discutait énormément, et je dois dire que c'est pour ça que je me sens très mal à l'aise dans le monde un peu actuel, parce que évidemment on était d'accord sur rien, évidemment on faisait voter les uns contre les autres, etc. Mais je veux dire, on s'est jamais personne n'a fait preuve, même verbalement, de la moindre violence dans ce moment-là.
2: Les temps ont bien changé. Hein.
1: C'était rude, hein, il faut bien sûr dire les choses, mais je trouve, par exemple, moi j'avais un très bon ami qui était du RPR à ce moment-là. Alors je dois dire, peut-être Si je dois aller jusqu'au bout des aveux, puisqu'il faut passer à table aujourd'hui, je me suis rendu compte assez vite que j'étais pas de gauche. Hein. Bon, j'avais 23 ans hein, à l'époque. Donc
2: c'est quand même tardif.
1: Oui, alors c'était tardif, parce que j'ai entendu des choses, parce que j'ai vu, et puis je vais le dire, et ça peut-être, ça va me réconcilier avec les auditeurs de Radio Courtoisie, ça s'est passé un 19 mars, donc 19 mars, anniversaire des accords d'Évian, qui donne lieu à des cérémonies publiques. Et à l'époque, il y a 40 ans, il y avait encore l'Union nationale des parachutistes qui protestait contre cette manifestation. Et certains de leurs représentants venaient nous prendre en photo au monument aux morts, etc. Et puis, un militant socialiste me dit à un moment, tu te rends compte, c'est scandaleux, etc. Et moi, je lui réponds, non, je trouve que c'est normal parce que la fin de la guerre d'Algérie, c'est pas le 19 mars. Et là, j'ai vu dans les yeux de ce type une très très grande surprise. Et moi-même, je me suis dit, pourquoi tu lui as répondu ça? Ben, c'est parce que je suis pas d'accord avec lui, quoi, hein, sur ce sujet-là. Et donc, voilà. Alors, petit à petit, évidemment, les liens. Moi, j'avais beaucoup d'affection pour le monsieur qui était mon député. C'était un très très honnête homme. Par exemple, vous savez, la fameuse dotation dont on parle, elle existait déjà, mais il l'a partagée entre ses assistants. Et il la gardait pas pour lui, pour aller faire ses courses, etc., etc. Je veux dire, il a jamais demandé autre chose à ses assistants que d'être ses assistants, quoi. Je me rappelle lui avoir un jour proposé d'aller chercher son fils à l'école parce qu'il était trop pris, etc. Je lui ai dit, écoutez, je vais aller le chercher. Il a refusé, quoi. C'est-à-dire, il a jamais voulu que je le fasse. L'école était à 500 mètres de nos bureaux. Hein voilà, bon, écoutez, si un jour vous voulez qu'on fasse un spécial vie de Thierry Letts, moi je viens
2: mais
1: quand
2: oui,
1: vous voulez.
2: Oui, tout à fait, voilà. Ça serait bien volontiers, parce que par exemple, j'aimerais bien vous interroger sur la Moselle. Est-ce que vous êtes toujours attaché à la Moselle? Vous êtes toujours mosellan du
1: oui,
2: fond du cours?
1: Oui,
2: parce
1: oui,
2: que
1: oui, oui.
2: Votre premier livre, c'est Napoléon et la Moselle, hein,
1: oui,
2: en fait.
1: Oui, oui, oui. J'ai toujours été attaché, j'y suis encore... Je suis encore attaché parce que j'ai bon ma mère et c'est la fête des mères aujourd'hui, donc bonne fête maman si tu
2: ah bah j'en peux pas j'ai oublié de fêter la bonne fête à toutes les mamans pardon
1: ah oui
2: pardon
1: oui, oui,
2: chères
1: oui, oui.
2: auditrices
1: oui, oui, oui, oui.
2: Bonne fête à vous toutes et voilà. Bonne fête aussi à nos mères du ciel parce elles sont nombreuses à être au ciel
1: Puis on pourra parler aussi si un jour vous en êtes d'accord vous savez que j'ai une autre expérience un peu étonnante dans le parcours, c'est que j'ai travaillé pendant 15 ans dans un grand groupe français qui s'appelle
2: plutôt,
1: Bouygues, hein, on va pas le cacher.
2: Vous êtes plutôt dans le droit, vous étiez.
1: J'ai fait dans les relations extérieures.
2: Oui.
1: Donc, là aussi, je pourrais. Enfin, j'aime bien l'expliquer ça parce que c'est quelque chose que à la fois qui font un homme. Alors moi, c'est vrai qu'à force de cumuler comme ça, maintenant j'ai l'âge où on tire des bilans. Mais j'ai passé dans ce groupe 15 ans absolument extraordinaire. Enfin. Pas tout à fait, 14 ans, absolument extraordinaire. En plus, au contact des grands chefs, hein, Martin Bouygues puis Olivier Bouygues, j'ai trouvé... vous voyez, je trouve le procès qu'on fait à tous ces grands chefs d'entreprise, je le trouve tellement tellement bête et méchant, quoi, hein, si vous voulez, parce que évidemment, ils gagnent beaucoup d'argent en dirigeant ces entreprises, mais c'est quand même des investissements familiaux au départ, et puis ensuite ils volent personne, quoi. Enfin, moi, je les ai vus travailler.
2: Et ils créent de la richesse.
1: Et ils créent de la richesse.
2: Surtout qu'ils créent la richesse, qui est après répartie par
1: exactement,
2: par nos
1: mais voilà,
2: hein,
1: voilà. Bon,
2: et sans eux, ils ne pourraient
1: voilà.
2: pas répartir.
1: Je suis désolé pour nos auditeurs. On n'aura pas encore parlé de Napoléon après une demi-heure d'émission, mais bon.
2: Bon, nous allons le faire. Mais en effet, je retiens votre proposition, Thierry Lenz.
1: Oui,
2: vous
1: oui.
2: n'échapperez pas à ça.
1: Oui, oui, Thierry Lenz, sa vie, son œuvre.
2: Exactement. Je pense que ce serait très intéressant. Ouais. Et donc, nous prendrons rendez-vous,
1: voilà,
2: n'est-ce pas,
1: voilà,
2: en tête, si vous voulez bien, en espérant que le soir en question, il n'y aura pas de match au Parc des Princes, de tennis à Roland-Garros, de victoire, on ne sait quelle équipe. En tout cas, nous prendrons donc rendez-vous. Ouais. Ensemble, et je vous propose, si vous voulez bien, Thierry Lenz, de revenir à ce superbe ouvrage « Napoléon et le monde 1769-2025 ». Vous écrivez en introduction de ce livre que le monde a toujours été dans les pensées de Napoléon, même lorsqu'il n'était pas Napoléon, lorsqu'il était simplement encore Bonaparte à Brienne, le monde était déjà dans ses pensées.
1: Oui, le monde était dans ses pensées parce que il a d'abord eu une éducation qui faisait penser au monde. L'éducation des, on va dire, de ce type d'élite à l'époque. Alors certes, petite élite, hein, par rapport aux élites continentales, enfin quand même, font que il a étudié la géographie, il a étudié la map monde, comme on disait à l'époque, donc il fallait apprendre à se retrouver, et puis il a lu une quantité de livres incroyables, des récits de voyage, des analyses qu'on dirait aujourd'hui géopolitiques, on disait pas encore ce mot à l'époque, et puis surtout, comme homme de son temps, il savait bien que la moindre action d'un dirigeant européen ou des Européens, le moindre mouvement qui se passait sur les pays européens avait un impact sur le monde entier parce que c'est l'époque où l'Europe, je dirais, dominait le monde, c'est vrai, on peut le dire comme ça, mais était surtout au centre de gravité du monde.
0: Et vous citez aussi Chateaubriand. Ouais. Thierry Lenson, dans cette introduction, et vous dites que Chateaubriand avait prédit tout ce qui allait se passer.
1: Alors, il avait prédit tout ce qui allait se passer par rapport à ce que Napoléon mort allait devenir.
0: Mais pas voilà, sur voilà. Son échec à venir, ça il n'avait pas...
1: Alors ça, et bien sûr, Chateaubriand nous dit dans les Mémoires d'Outre-Tombe qu'il avait tout prévu.
0: Oui.
1: Mais bon, enfin, à l'époque, quand on regarde son comportement à ce moment-là, il hésitait quand même un peu. Hein. Oui. Non, mais c'est la fameuse phrase de Chateaubriand, « Vivant, il a manqué le monde, mort, il le possède ». Il y a juste avant une phrase dans laquelle il dit quelque chose comme « Après avoir subi la dictature de son pouvoir, maintenant nous allons devoir subir la dictature de sa mémoire ». Et c'est, au fond, oui, ça c'est très très bien vu, parce qu'il avait compris, c'était un peu le thème de notre dernière émission, il avait compris que la comparaison entre Napoléon et ce qui allait suivre Napoléon se ferait forcément à l'avantage de Napoléon.
0: Alors, ce soir, nous consacrons cette émission à la première partie de l'ouvrage Le Monde, à l'avènement donc de Napoléon Bonaparte, et vous débutez ces pages 16, cette partie par un magnifique portrait. Je pense que c'est Bonaparte.
1: Oui, c'est Bonaparte, président de la République italienne, là, oui.
0: Ah non, c'est une peinture magnifique, et par contre, je n'ai pas trouvé de qui elle était.
1: Ça doit être Dapiani, vous savez, quand on a un bon portrait napoléonien de Napoléon,
0: c'est Dapiani.
1: Oui.
0: C'est un portrait, donc... Mais il est président, là, il est...
1: Il est président, parce que Napoléon a été président de la République italienne pendant 2 ans, de 1802 à 1804, et ensuite, on l'oublie parfois, il a été roi d'Italie aussi, hein, c'est-à-dire qu'il était, comme on voit sur, par exemple, les pièces de monnaie, Sa Majesté, l'Empereur et roi. Il était empereur des Français et roi d'Italie, et donc je crois avoir compris qu'il va y avoir au château de Fontainebleau dans 2 ans une grande exposition sur Napoléon roi d'Italie, parce que il reste en Italie ce que nous avons aussi en France pour l'Empire français, c'est-à-dire des régalias, des grands costumes pour le couronnement de Napoléon qui a lieu à Milan le 28 mai 1805. Donc c'est l'Italie, c'est un peu le deuxième pays de Napoléon, hein, à tout point de vue d'ailleurs, sa politique aussi. Et ensuite a été très très italienne. Hein, il s'est beaucoup occupé de ce pays.
0: Alors, que voulez-vous traiter dans cette partie Le Monde à l'avènement de Napoléon Bonaparte ?
1: Ce que vous voudrez, mais je pense que peut-être ce qui est important.
0: Quel est le but de cette partie en fait ?
1: Excusez-moi. Oui, c'est de préparer le lecteur à la suite, c'est-à-dire d'abord expliquer que le monde tel que Napoléon le connaît au moment où il vient au monde, si l'on peut dire, et puis pendant ses études, n'a rien à voir avec le monde d'aujourd'hui. C'est-à-dire que toute comparaison ne peut pas fonctionner parce que c'est un monde très très différent. Et comprendre que ce monde est très différent et comment il est organisé à l'époque fait comprendre ensuite pourquoi les actions de Napoléon ont eu un impact mondial. Alors, je dis tout de suite, ce livre s'appelle Napoléon et le monde, et non pas Histoire mondiale de Napoléon. Je ne permettrai pas de reprendre ce titre, qui appartient à d'autres. Hein. C'est pas du tout une histoire mondiale de Napoléon. C'est vraiment Napoléon et le monde, c'est-à-dire comment dans le monde qui est le sien, chaque action de Napoléon va avoir une conséquence sur le reste du monde, y compris dans des endroits où il n'est jamais allé, et y compris à son corps défendant, on pourrait dire, puisque... Et donc, pour bien comprendre ça, il faut bien comprendre ce qu'est l'Europe occidentale à cette époque. Et c'est ça que je veux montrer, puis ensuite décrire un petit peu...
0: Vous décrivez aussi le monde non-européen, c'est un, oui, aussi, c'est un oui, chapitre oui, très intéressant, le monde non-européen vers 1800, vous évoquez le Proche-Orient, vous évoquez l'Égypte, oui, oui, vous parlez de l'Empire perse, vous parlez de l'Inde même, oui, hein, début de la conquête et de la colonisation britannique, vous parlez même du Japon, du Vietnam, du Canada en anglais, et de l'Afrique, sans oublier bien sûr l'Empire ottoman.
1: Oui, donc,
0: c'est une grande description de la situation.
1: Oui, c'est-à-dire, je crois qu'il faut comprendre aussi quels sont les grands ensembles, c'est-à-dire à la fois ceux qui ont une importance politique dans le monde, hein, ils ont tous une importance politique dans leur secteur, ça, il n'y a aucun doute là-dessus, mais il y en a qui sont plus importants que d'autres sur les relations internationales. Alors, évidemment, dans ce monde qu'on va dire, je vais le dire non-européen alors qu'il est très largement européen, c'est l'Empire ottoman. On n'en parle quasiment jamais. Or, c'est un acteur essentiel de toute l'histoire européenne jusqu'à la guerre de 14, quoi. Je veux dire, l'Empire ottoman, c'est d'abord le grand prédateur de l'Europe. Après, c'est le grand souci de l'Europe parce que c'est, comme on dira un peu plus tard, l'homme malade. Qu'est-ce qu'on fait de l'Empire ottoman? C'est pas qu'on aime l'Empire ottoman, hein. C'est qu'on se dit, s'il se désintègre, qui va en profiter? Hein, et en gros, on veut pas que ce soit les Russes, hein, grosso modo, c'est ça.
0: Donc on fait tout pour qu'ils ne se désintègrent pas.
1: Ben voilà, on fait tout. Et ce qui fait qu'à certains moments, la France et l'Angleterre, qui sont pourtant en guerre tout le temps, sont des alliés objectifs sur ce sujet-là. C'est-à-dire que ils se mettent ensemble pour soutenir l'Empire ottoman, et ils le feront jusqu'à la guerre de 14, et notamment pendant la guerre de Crimée, où on va attaquer les Russes. Pas pour attaquer les Russes, on s'en fiche un peu, mais c'est pour sauver l'Empire ottoman. Et donc il faut le connaître, cet Empire ottoman. Et puis il y a d'autres pays, alors que nous-mêmes ne connaissons pas si bien que ça, parce que il n'y a pas de vraie histoire qui nous vient de ces pays-là. Mais par exemple la Chine. La Chine, c'est déjà le pays le plus peuplé du monde à ce moment-là. Hein, 300 millions à peu près d'habitants sur 1 milliard d'êtres humains. Donc vous voyez, c'est 30% de la population. Mais c'est une Chine qui est une Chine, comment dire, ouverte à la prédation, si je puis dire. Les Anglais, les Français, les Russes, tout le monde veut son petit bout de Chine, et la Chine, elle, le sachant, va se refermer sur elle-même et va surtout s'occuper de ses problèmes internes. Donc, par exemple, la Chine, à l'époque de Napoléon, enfin, l'influence de Napoléon sur la politique à l'égard de la Chine, c'est un grand trou noir, parce que il se passe rien. Bon, le Japon. Le Japon, c'est un empire déjà très puissant à l'époque, complètement fermé aux Européens. Il y a juste deux points d'entrée. On peut aller vendre quelques pendules et puis on achète un petit peu de porcelaine ou des choses comme ça. Et voilà. Donc, vous voyez que toute cette partie asiatique, elle est, comment dire, à la fois pour ces deux grands pays fermés aux Européens, mais ça veut dire que comme ces deux grands pays ne s'intéressent pas à la politique extérieure, mais partout ailleurs, les Européens sont chez eux. Ils sont chez eux en Indonésie, c'est la Hollande, c'est le conquérant ou le colonisateur de l'Indonésie. On remarquera qu'en 1810, Napoléon annexe la Hollande, donc il annexe aussi l'Indonésie, donc il a un impact sur ce pays, d'ailleurs il en reste des traces. Les Indes, ce qu'on appelle les Indes, évidemment, c'est un terrain de jeu pour les Européens, non pas qu'il n'y ait pas de pouvoir politique aux Indes. Au contraire, ils sont très puissants, les royaumes des Indes. Mais à l'époque, on ne peut rien faire contre les Européens. Les Européens sont tellement puissants qu'on ne peut que négocier avec eux ou leur laisser la place.
0: Et pourtant, on ne peut pas encore parler de colonisation du monde par les Européens tels qu'on la connaîtra. Vous donnez les chiffres, hein, tels qu'on la connaîtra au 19e siècle. Vous donnez en effet les chiffres de la part mondiale sous possession européenne en 1800. Est-ce qu'elle devient après en 1914 ça n'a rien à voir. On n'est pas encore. Ouais, on est dans les prémices en quelque sorte. Et vous commencez en effet ce chapitre, donc le monde à l'avènement de Napoléon Bonaparte, par la première entité, celle qui le concerne le plus et qui nous concerne le plus, en effet, c'est l'Europe qui néanmoins, c'est ce que vous écrivez, domine le monde et vous vous interrogez sur les atouts de ce vieux continent qui fait qu'il domine, il domine le monde. Et vous dites, tout d'abord, le premier atout, c'est le dynamisme démographique de l'Europe. Et vous voyez, c'est un tableau très intéressant, c'est page 22 de ce livre, on apprend beaucoup de choses en lisant ce chapitre et ce livre. Vous donnez l'ordre de grandeur de la population mondiale par continent. Alors l'Europe, en 1750, c'est 150 millions, en 1800, c'est 187 millions. C'est une croissance, mais ce n'est pas une croissance impressionnante, alors que l'Asie, elle passe de 479 millions à 600 millions, c'est quand même bien plus important. Vous citez l'Afrique qui, elle, régresse, sans doute les maladies, les guerres.
1: Alors bon, on a de grandes incertitudes sur le chiffre africain.
0: C'est vrai qu'à l'époque...
1: Mais il est, si vous voulez, il y a beaucoup d'historiens de la démographie ou d'historiens de la population, on donne des chiffres. On est en gros aux alentours de ça.
0: Et ceux qui se développent le plus, Amérique du Nord, Amérique... latine, puisque l'Amérique du Nord, 1 million seulement en 1750, 6 millions. Donc ça, c'est l'immigration, j'imagine.
1: Il y a beaucoup d'immigration, il y a même beaucoup d'esclavage, des esclaves importés.
0: Ça comprend là aussi les...
1: ça comprend ces mouvements de population, si je puis dire. Mais ce qui est très marquant, c'est que, évidemment, les Européens ont pas l'air si nombreux que ça. C'est 20% de la population mondiale. Aujourd'hui, ça doit être 6%, je crois, la population... j'imagine que vous avez dû le noter, mais on est dans ces eaux-là. Donc, et surtout, une population jeune, une population avec une natalité dynamique, sauf en France, mais ça c'est un autre sujet, natalité dynamique, et surtout une population en très bonne santé. C'est-à-dire que l'Europe commence à promouvoir ce qu'on appellera l'hygiène, elle commence à savoir lutter contre les grandes épidémies. Il n'y a plus... Alors, il reste un petit peu de peste, un peu de typhus par-ci, par-là, mais on sait aujourd'hui, nous sommes au XVIIIe siècle, ce qu'il faut faire pour empêcher la peste de se répandre. Alors évidemment, ça fait des victimes sur les gens qui sont confinés, mais au moins, on a sauvé le reste de la population. Et puis surtout, cette invention inouïe, qui est la vaccination contre la variole. Ça, c'est ça fait reculer la mortalité de plusieurs pour mille en quelques années. On mourait de la variole à 5-6%, si je me rappelle bien, 5-6% des décès au 18e, c'est la variole. On va tomber à moins d'1% dans les années 1820-1830. Donc ça veut dire que ça, c'est une avancée, puis surtout, ça frappait les jeunes enfants. Donc c'est un continent qui a ce côté, on va dire, gestion de l'humain, quoi, si je puis dire comme ça, très très avancé, mais qui a tellement d'autres atouts que ça va profiter à cette population jeune, dynamique, en augmentation permanente. Si vous voulez, je peux en quelques mots...
0: Oui, évoquer ces atouts, c'est particulièrement intéressant. Vous avez évoqué, là, en effet, les progrès de la médecine, mais vous abordez dans ce chapitre l'industrialisation. Vous avez évoqué donc cette croissance soutenue par l'innovation. Quelles innovations qui explique cette croissance annuelle de moyenne de 2,5 à 3%.
1: Alors continue sur le 18e siècle, c'est-à-dire alors c'est vrai que 3% c'est pas beaucoup par rapport aux 30 glorieuses ou bon, etc., mais c'est quand même pas mal à ce moment-là puis on voit aussi que les prix augmentent, mais les revenus augmentent aussi, ce qui fait que c'est une population qui s'enrichit aussi un petit peu. Alors, on parle ici beaucoup de l'Europe occidentale. Il y a des trous dans la raquette, si je puis dire. Le mezzogiorno italien est un peu en retard. En Russie, il y a aussi un petit peu de misère, etc. En Espagne, beaucoup d'épidémies, etc. Mais globalement, c'est ça, le continent. Progrès technique, parce qu'on va mécaniser, on commence à mécaniser, invention de la machine à vapeur, invention du métier à tisser presque automatisé, avec des cartes pour les faire fonctionner, vous voyez, comme les premiers ordinateurs, on avait des cartes perforées. pour faire fonctionner ces choses-là. On commence à remplacer le charbon par le coke. On commence à perfectionner la façon de produire du fer. Il va y avoir des progrès dans la navigation. Nouvelle façon de calfater les bateaux, les voiles qui sont carrées, qui sont autrement faites, etc. Tout ça, c'est en 2 siècles et demi, ce sont des inventions européennes qui vont profiter aux Européens et, des Européens qui commencent à avoir une conscience qui forme une famille. Napoléon va utiliser plusieurs fois l'expression « la famille européenne ».
0: Hein. Alors, c'est frappant.
1: Ouais.
0: Alors que c'est un continent quand même qui est toujours en guerre.
1: Alors voilà.
0: C'est une question que je voulais vous poser,
1: oui,
0: Thierry
1: Lenz. Alors c'est aussi un des paradoxes du développement parce que les guerres ont été terribles. Hein, les guerres de religion, dévastateurs. La guerre de 30 ans, la guerre de 7 ans. Mais dans le même temps, il y a toute une philosophie de la paix qui s'est, qui s'est créée. Philosophie de la paix qui fait que les Européens se font la guerre, mais ils ont un peu honte de se la faire. Et puis surtout, je suis désolé, c'est un peu cynique, mais à la fin d'une guerre, qu'est-ce qu'on fait ? On reconstruit. Et quand on reconstruit, ça relance le bâtiment, la route, la construction maritime, etc. Et toutes ces guerres ont permis, aux Européens surtout, de finir par se considérer comme étant une famille qui se déchire, en quelque sorte. Et famille parce que on parle la même langue, le français, dans les élites, une famille qui commence à commercer, on commerce beaucoup entre les États européens. Et pour commercer, qu'est-ce qu'il faut faire ? Il faut des canaux, et on construit des canaux internationaux, on dirait aujourd'hui. On construit des routes partout. Les villes européennes sont reliées par de très bonnes routes. Et puis, grâce aux Anglais, on commence à avoir un système bancaire, enfin, grâce aux Italiens sous la Renaissance, mais surtout aux Anglais à partir du fin du XVIIe et XVIIIe siècle, système financier moderne avec des systèmes de virement, avec l'utilisation des chèques, enfin, etc. C'est quelque chose qui n'existe pas ailleurs qu'en Europe et qui permet aux économies européennes de représenter 30% de la production mondiale. À ce moment-là.
0: Ah oui. Hein. Venons en 1750 de 23%. 30% ouais. En 1800, ça sera ouais. 62% en 1902.
1: Ouais. Ouais.
0: En 2026, Thierry Lenz.
1: Je ne sais plus où ça doit être. On doit être à 13 ou quelque chose comme ça.
0: Ce qui est effectivement...
1: Oui. Mais c'est-à-dire, c'est ce que les plus jeunes d'aujourd'hui... Alors nous qui sommes... Thierry, mais nous qui sommes un tout petit peu plus âgés, on a connu encore la puissance de l'Europe dans les années 60. Hein, puisqu'on sort... On sort de la reconstruction. Là, je discutais hier avec une amie qui est beaucoup plus jeune que moi. Je lui disais, un peu ce que disait Talleyrand sur le 19e siècle, qui n'a pas connu les années 70 ne saura pas ce qu'est la douceur de vivre. On n'a jamais aussi bien vécu que dans les années 1970. Alors, ça a peut-être pas duré longtemps, mais au moins, c'était très intense. Là, on est dans ce type de après la guerre de 30 ans, on est dans ce type de d'élan qui est donné par la paix retrouvée, si l'on veut, hein, et qui fait que d'abord on reconstruit rapidement, on commence à se parler entre Européens, on commence à créer un nouveau droit diplomatique, on commence à avoir comme objectif la paix. Alors évidemment, la paix, il y a toujours de la guerre pour arriver à la paix, mais vous voyez, il y a quelque chose qui est d'abord on fait plus de guerre cruelle. On essaye de pas trop massacrer les populations, on traite bien les prisonniers, on soigne les blessés ennemis, etc. Tout ça, ça crée quelque chose.
0: C'est sous quelle évolution qu'on traite mieux les prisonniers, les populations? Qu'est-ce qui est moteur?
1: Le moteur, c'est le côté absolument affreux de la guerre de 30 ans. Hein, la guerre de 30 ans, c'est...
0: Une prise de conscience.
1: 11-12 millions de morts en Europe. Hein, donc c'est énorme. Hein. Et puis l'Église. Hein, l'Église va beaucoup jouer là-dessus. C'est-à-dire qu'aujourd'hui, on ne voit dans l'Église de cette époque que les quelques restes d'Inquisition, qui étaient d'ailleurs pas forcément, qui ne brûlaient pas forcément tous ceux qui passaient devant elle. Hein. Il faut quand même revenir à des choses un petit peu plus raisonnables. Et puis l'Église a beaucoup joué là-dessus. Hein. Les papes successifs sont des artisans de la paix aussi. Hein. Alors bon, ils ont une partie temporelle de leur pouvoir, il faut qu'ils fassent un peu les deux, mais c'est quand même de ce côté-là qu'il faut chercher. Et puis les philosophes, le projet de paix perpétuelle de Bernardin de Saint-Pierre, Kant qui s'y met, tous les grands penseurs et les grands juristes de l'époque réfléchissent à se dire comment maintenir la paix. Et en gros, la paix, c'est essentiellement faisons tous ensemble des affaires et on n'aura pas envie de se faire la guerre. Donc ça participe aussi à la création de cet état d'esprit européen, si l'on veut, qui est... Alors, je parlais tout à l'heure de famille européenne, il y a quand même des exclus hein, dans la famille. C'est pas tout le monde qui est de la famille, hein, c'est quand même plutôt grosso modo l'Europe occidentale. Les autres, ça fait un peu barbare. Et alors, les Russes, c'est la terreur du continent à l'époque. On les appelle les barbares du Nord. Hein, on veut surtout pas qu'ils viennent vers l'ouest du continent, ces gens-là, hein, parce que on les considère comme étant des barbares. En revanche, tout ce qui est, si vous voulez, je prends toujours cet exemple-là parce que il est parlant. C'est l'Europe des Six. Rappelez-vous de la carte de l'Europe des Six. C'est l'Empire napoléonien, c'est l'Empire de Charlemagne, c'est l'Empire napoléonien, et c'est cette Europe-là que veulent les gens, c'est-à-dire, l'Europe occidentale, allez, on va arriver à se mettre d'accord avec les Anglais, tout ça, ça domine le monde. Hein. Et puis, on est très méfiant vis-à-vis de tout ce qui vient de l'Est, que ce soit l'Empire ottoman, hein, au Sud-Est, ou que ce soit les Russes plein Est.
0: Donc... Alors, on peut comprendre pour l'Empire ottoman, parce qu'en effet, il était très offensif jusqu'à sa défaite à Vienne, qui a commencé à marquer son recul. Mais pourquoi cette hostilité vis-à-vis des Russes?
1: Parce que d'abord, c'est un monde qui est peu connu. L'avènement de Pierre le Grand, c'est début du XVIIIe. Lui est un souverain russe qui veut européaniser la Russie d'Europe, hein, les élites s'entendent, mais les quelques rares voyageurs qui vont en Russie se rendent bien compte quand même que c'est un pays qui est encore très arriéré. Alors quand on dit très arriéré, c'est pas péjoratif. En Russie, se rendent bien compte quand même que c'est un pays qui est encore très arriéré. Alors, quand on dit très arriéré, c'est pas péjoratif, hein, c'est simplement...

0: Et ils ont eux-mêmes une politique étrangère qui est bien comprise par les Européens. Les Russes, ils veulent quoi, en fait, vis-à-vis de l'Europe? Il y a trois choses qui les intéressent. La première, c'est d'avoir accès aux mers chaudes. Parce que pour commercer, pour exporter, il faut avoir accès aux mers chaudes. Et la mer chaude, c'est la Méditerranée, là. Bon, il n'y a pas de doute. Donc il faut les empêcher de descendre vers la Méditerranée. Donc là, allez, l'Empire ottoman, on va vous maintenir en forme pour barrer la route aux Russes. Et puis, ça a l'air contradictoire, mais ça l'est pas du tout. Ils s'intéressent beaucoup à la Finlande, les Russes, parce que en Finlande, de façon tout à fait paradoxale, il y a des ports qui ne gèlent pas pendant l'hiver sur la Baltique. Il y a 3 ou 4 ports finlandais que tout le monde veut
1: parce qu'ils ne gèlent pas.
0: Pour des raisons de courant, pour des raisons de naturelles, ça ne gèle pas. Tout le reste gèle, mais pas ces 4 ports-là. Donc les Russes veulent aller en Finlande, puis ils jugent qu'en plus, les populations sont assez proches à l'origine, les fameux Varèges, là où je ne sais plus comment on les appelle. Voilà. Et puis la troisième chose, c'est, puisque nous sommes Européens, il faut qu'on aille un petit peu vers l'ouest du continent. Là, il y a la politique matrimoniale. Vous savez que tous les petits princes allemands vont se retrouver avec des princesses russes à la maison, si je puis dire. Les grandes dynasties veulent pas entendre parler des Romanov, pour les Bourbons, pour les Habsbourg. Les Romanov, c'est moins que rien, donc surtout jamais d'alliance avec eux. Mais les petits princes allemands, ils sont assez d'accord. Et c'est une façon pour les Russes d'avoir une espèce de soft power sur le centre de l'Allemagne. Et puis évidemment, la grosse pomme de discorde entre les Européens et les Russes, c'est la Pologne. Le royaume de Pologne n'arrive pas à stabiliser ses institutions, c'est le moins qu'on puisse dire. Le fameux liberum veto là qui fait qu'un seul noble peut gâcher l'élection royale, quoi. Bon, ça fait qu'on n'arrive pas à avoir de roi. Puis les Russes se disent, attendez, nous on va vous aider, quoi. On va vous en trouver un droit. Il est russe. Bon, alors les Prussiens, les Autrichiens seront pas d'accord. D'où ces partages successifs qui sont en fait de la neutralisation des trois grandes puissances sur le dos des Polonais à ce moment-là. Donc vous voyez, donc ces désirs des Russes sont connus. Donc on va s'en méfier. C'est quand même un ensemble. C'est déjà le pays, le plus grand pays du monde, la Russie, à ce moment-là. Elle est à peine plus peuplée que la France, en tout cas pour ce qu'on en sait, c'est-à-dire essentiellement la Russie d'Europe. Donc c'est quand même un gros morceau, quoi. Il faut surveiller tout ça de près.
1: Antoine, vous nous avez expliqué les raisons de la domination européenne, due d'abord à sa démographie qui est tonique, ce sont vos termes, et puis à sa situation économique, sa croissance, ses innovations, notamment ses innovations techniques grâce à la machine à vapeur, à son réseau routier, à ses progrès aussi dans le domaine de la santé et de la médecine, la manière de gérer les épidémies, le début des premiers vaccins contre la variole, eh bien, tout cela fait que l'Europe, en effet, domine le monde, cette excellence scientifique et technologique. Et j'aimerais quand même vous poser, puis nous allons faire une petite pause, parce qu'après, vous évoquez effectivement ce sentiment, cette conscience naissante de l'Europe, et pourtant l'Europe se révèle une poudrière, oui. Et qui va exploser avec des dizaines de milliers, des centaines de milliers de victimes d'une guerre qui va durer de 1792 à 1815. Donc, je propose que nous consacrons à la deuxième partie de cette émission, ce thème-là, et notamment cette guerre franco-britannique, cette rivalité franco-britannique au sein de l'Europe. J'aimerais, avant cette pause, vous poser une dernière question, Thierry Hens. Le continent européen est le plus innovant au monde. Malheureusement, on peut regretter que ce n'est plus du tout le cas, puisque l'innovation maintenant elle est en Chine et aux États-Unis. Malheureusement, très très peu chez nous en Europe. Et à quoi, comment expliquez-vous que ce soit en Europe justement on soit le plus innovant? C'est parce que la démographie est plus forte.
0: Oui, la démographie est plus forte.
1: C'est la raison principale.
0: Le climat de l'Europe occidentale est climat idéal à la fois pour le développement de l'agriculture, pour la liberté de navigation. Et puis il y a aussi une habitude ancienne de rechercher des progrès, de rechercher des inventions. On a oublié de citer la puissance militaire de l'Europe.
1: Oui, alors qui
0: c'est des enfin.

0: Les vaisseaux de guerre, c'est par centaines que les Européens peuvent. Un vaisseau de guerre, c'est le plus gros vaisseau qui existe à l'époque. C'est l'équivalent du porte-avions d'aujourd'hui, on va dire, hein, grosso modo. L'Angleterre en a 130, la France en a 80, la Hollande en a 40, etc. Et c'est les seuls qui font des vaisseaux de guerre dans le monde entier. Hein. Les Américains vont attendre 1817, je crois, pour avoir le premier vaisseau de guerre de leur marine. Sinon, c'était des petites frégates, des choses où un vaisseau européen disloque tout ça en quelques instants. Hein. D'ailleurs, une des grandes flottes européennes, c'est la flotte espagnole, puisqu'elle domine l'Amérique du Sud. Donc, voilà. Donc il y a cette puissance. Et puis, il y a l'éducation aussi en Europe, qui est un objectif des gouvernements. Alors, pas l'éducation nationale, comme on dirait aujourd'hui, mais l'éducation des élites, l'éducation scientifique, etc. On est, mais entièrement tourné là-dessus. Aujourd'hui, si on vous dit, il y a l'Académie des sciences qui a dit un truc comme ça, les 4/5 des gens vont vous dire, mais c'est Quesaco, l'Académie des sciences, quoi. À l'époque, les gens, cultivés évidemment, sont capables de vous dire les 40 membres de l'Académie des sciences. Parce que ce sont tous des scientifiques, vous voyez. On va un peu loin, mais pourquoi pas? Les académies de l'époque, Académie des sciences, Académie française, etc., c'est des jeunes gens qui sont dedans. C'est-à-dire, on fait rentrer des gens à 35, 40 ans. Parce qu'ils sont en train d'inventer des trucs.
1: Mais partout.
0: Et oui.
1: Que ce soit dans le monde politique, le monde militaire, le monde scientifique, ils sont, alors, peut-être parce que la durée de vie est plus courte, non?
0: Peut-être, que ça joue, mais une fois pas qu'on forcément. A passé la mortalité infantile, on vit très vieux, hein, si on... Oui. Enfin, c'est un peu comme chez nous, quoi. Quand vous regardez les dates, moi, je connais bien le personnel du consulat et de l'Empire, le nombre d'entre eux qui sont morts entre 80 et 90 ans est très important. Il faut juste passer la mortalité infantile. Voilà, oui, c'est le gros truc. Et puis après, quand on est militaire, faut faire attention de pas prendre un boulet. Mais voilà. Et ça, c'est quelque chose. Vous voyez, on a créé des institutions pour fédérer, faire avancer. Et on y met les gens qui peuvent fédérer et faire avancer. Nous, aujourd'hui, alors l'Académie des sciences, c'est un peu moins le cas, mais l'Académie française, l'Académie des sciences morales, etc., ils sont quand même tous relativement âgés. C'est-à-dire, c'est plus une récompense de leur travail, qui est d'ailleurs le mérite, que de dire, on vous met dans cette instance, parce que là, entre vous, vous allez discuter, ça va faire avancer le schmilblick, si je puis m'exprimer ainsi. Et tout ça, c'est ces académies, les académies parisiennes, mais dans la province, il y a partout des académies des sciences et des arts qui s'ouvrent, qui existent encore d'ailleurs pour beaucoup d'entre elles aujourd'hui, et qui sont des viviers dont on se sert à l'époque, enfin dont on se sert, qui favorisent la recherche, comme on dirait aujourd'hui, et l'innovation. On n'arrête pas de créer des nouveaux bazars alors qu'on a des institutions ancestrales. Il suffirait qu'elle soit un peu revigorée. Hein. Moi, il se trouve que je suis membre d'une académie de province, qui est l'Académie nationale de Metz. Ça va pas vous étonner.
1: Académie nationale de Metz, ça correspond à.
0: C'est une académie des sciences et des arts qui a été créée sous Louis XV, je crois.
1: Donc, très ancienne.
0: Très ancienne. Oui. Alors, c'est pas la plus ancienne. Je crois que la plus ancienne, c'est Toulouse. Ça s'appelle la Compagnie des Jeux Floraux, je crois, à Toulouse. Mm-hmm. C'est à Toulouse. Mais qui est une académie des sciences et des arts. Si vous voulez, hein, littérature, sciences et arts. L'Académie de Metz, elle a pignon sur rue, elle a ses propres locaux, etc.
1: Vous êtes nombreux?
0: Je veux pas dire de bêtises, mais une cinquantaine de membres. Hein, oui. Mais parmi eux, il y a des grands scientifiques, il y a des grands chercheurs en informatique, etc. Et bien sûr, ils viennent faire part à leurs collègues de leurs travaux, mais imaginez que une instance quelconque, conseil régional, ville de Metz, où se disent, mais voilà, j'ai un outil extraordinaire. J'ai les meilleurs de toutes les spécialités. Comment je peux les faire bosser pour l'intérêt général, si je puis dire. Alors, ils feront pas tout seuls, mais au moins, vous voyez, on utilisera ces instances à... Alors, c'est plus le cas aujourd'hui, mais c'était le cas à l'époque. Hein, et puis on aide, il y a une générosité, il y a un mécénat des nantis à l'époque, qui fait émerger des talents. Hein. Alors c'est vrai, on le sait beaucoup en musique, parce qu'on sait bien que tel musicien a eu son sponsor, Mozart, Salzbourg et autres, etc. Mais c'est la même chose dans les sciences, dans les techniques, etc. Donc je ne sais pas si j'ai bien répondu à votre question, mais c'est pour vous montrer que L'Europe, l'Europe est à ce moment-là au-dessus en développement, en capacité technique, en capacité militaire et en capacité humaine des autres parties du monde.
1: Pour toutes les raisons que vous expliquez parfaitement, Thierry Lenz, dans ce livre passionnant et magnifique, hein, de superbes illustrations de Napoléon et le monde, que vous publiez dans la collection Référence aux éditions Belin. Et je rappelle, chers auditeurs, que nous nous attachons plus particulièrement ce soir au chapitre, à la première partie, pas chapitre, de ce livre où Thierry Lenz décrit le monde à l'avènement de Napoléon Bonaparte, ce que vous venez de faire en partie, parce que nous allons poursuivre sur le monde européen. Vous nous avez expliqué pourquoi la suprématie, la domination mondiale, eh bien, c'était celle de l'Europe, pour tout ce que vous venez donc de nous raconter. Nous faisons une pause, nous écoutons un message de la radio et nous reprenons l'antenne pour poursuivre sur ce thème.
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1: Chers auditeurs de Radio Courtoisie, eh bien nous reprenons cette émission. Nous avons de nombreux messages d'auditeurs. Alors j'essaie de les lire et puis Thierry Lenz, bien sûr, se fera un plaisir de répondre. Alors un auditeur qui nous dit: peut-on résumer le bonapartisme par cette citation de Napoléon: ni talon rouge ni bonnet rouge, je suis national.
0: Oui, ça fait partie de la définition. Mais vous savez, notre auditeur, il est un peu comme nous, hein, il a un peu d'expérience, il regarde bien un peu tout. Aujourd'hui, il vaut mieux être ni talon rouge ni bonnet rouge et être national que d'essayer d'exprimer une opinion tranchée. Donc l'expression à ce moment-là de Napoléon, c'est parce que à l'arrivée de son arrivée au pouvoir, il est un peu tiraillé entre les deux, entre les bonnets rouges et les talons rouges. Alors c'est un petit peu pour justifier qu'il frappe sur les uns et puis frappe sur les autres après. Mais c'est vrai que c'est un peu comme théoriquement, hein, le bonapartisme, c'est un peu comme le gaullisme, c'est une espèce de volonté de fusion nationale. Après, est-ce que ça marche? Ou à quel prix doit-on réaliser la fusion nationale? Ça, c'est une autre question.
1: Alors, Thierry Lenz, encore un autre sujet d'émission à prévoir avec vous. Un auditeur qui nous dit, Monsieur Thierry Lenz voudrait-il nous proposer une émission à propos de la guerre d'Espagne qui ne fut certes pas glorieuse pour l'armée française, ni pour Napoléon, ceci expliquant peut-être que cet épisode ne soit jamais traité par aucun historien.
0: Alors, j'ai le plaisir d'annoncer à cet auditeur que je suis en train de travailler sur un ouvrage sur la guerre d'Espagne, qui va être assez gros. On en parlera le moment venu, mais il y a vraiment quelque chose à chercher sur cette guerre d'Espagne, parce qu'en fait, on va dire c'est Napoléon 1813-14. En fait, la guerre d'Espagne, elle commence au moment du traité d'Utrecht, c'est-à-dire au moment où l'Europe accepte l'avènement de Philippe V sur le trône espagnol. Et elle se termine en 1975 à la mort du général Franco.
1: Voilà,
0: ça dure longtemps, mais écoutez, je vous expliquerai pourquoi.
1: On comprend pour la première, moins pour la deuxième.
0: Pour la deuxième, parce que après la chute du régime français, on va dire, Ferdinand VII, le roi d'Espagne, restauré, décide de ne pas appliquer la Constitution mise en place par les instances provisoires, on va dire ça comme ça pour le moment, donc la fameuse constitution de Cadix, et il réinstaure l'absolutisme total en Espagne, y compris d'ailleurs avec dureté. Et donc il va s'en suivre 130 ans de combats, d'épisodes, de coups d'État, de gouvernements provisoires, de changements constitutionnels, etc., qui aboutissent en 1939 à l'avènement du général Franco, qui lui va mettre le couvercle sur les questions constitutionnelles, et le couvercle ne sera soulevé qu'en 1975. Et au fond, celui qui résout le problème, c'est l'arrière-arrière-petit-fils de Ferdinand VII, c'est Juan Carlos, voilà.
1: C'est en effet.
0: Et on expliquera ça, tout ça, on expliquera tout ça en détail, parce qu'en même temps, il y a une implication mondiale, là aussi, dans la guerre d'Espagne de Napoléon. Il y a une implication économique. Et il y a évidemment, mais ça, on le cachera pas, on l'a jamais caché d'ailleurs, le caractère absurde de l'expédition espagnole de la part de Napoléon. Il n'en a pas besoin. L'Espagne est à ses pieds, l'Espagne est à sa main, l'Espagne est... Regardez la carte, l'Espagne n'a pas le choix de ses voisins, hein, je suis désolé, mais bon, voilà. Et il y va quand même. Alors pourquoi? Ben on verra ça.
1: Vous préférez attendre?
0: Oh, si vous voulez, oui, parce que sinon on va oui, finir l'émission là-dessus.
1: Il faut que nous avancions un petit peu, Thierry. Ça. Et un auditeur, à propos du développement de la science en Europe, le facteur religieux, la chrétienté, n'est pas évoqué, car on y parle d'un Dieu transcendant, indépendant de la création, et de ce fait on peut l'étudier, car elle est intelligible. Le fait que la religion chrétienne, effectivement, laisse une véritable liberté et une autonomie à l'homme, et c'est ça qui favoriserait...
0: Mais complètement, et, c'est, et d'ailleurs, beaucoup moins à l'époque qui nous intéresse, la fin 18e, mais le Saint-Siège a beaucoup fait hein, pour la... Vous savez, on vient toujours nous parler de Galilée, hein, parce qu'on n'a que ça, hein, en fait. Mais tous les autres scientifiques qui ont été aidés, hébergés et financés par le Saint-Siège, ça fait partie de cette recherche européenne.
1: Un auditeur dit au Portugal, il existe une expression, lorsque quelqu'un est mort, on dit qu'il est parti en manchot. Cette expression désigne le général Loison qui a sévi en péninsule ibérique. Il avait perdu un bras à Iéna. Quant à Bonaparte, il a agi tel un... Alors, je n'arrive pas à lire mafieux, je ne sais pas. En plaçant... Ah oui, c'est ça. Tel un mafieux en plaçant sa famille dans toute l'Europe. Et l'auditeur conclut en disant « Gloire à l'Angleterre qui a éradiqué cet être nuisible ». Je suis pas sûr que nous partagions son avis dans ce sens.
0: Non, mais d'abord, contrairement à ce qu'on croit, l'Angleterre l'a pas totalement éradiquée, parce que, comme disait un historien napoléonien qui s'appelle Jacques Jourquin, il disait toujours « Et dire que Napoléon ont mis... » et dire que les Anglais ont mis Napoléon à Sainte-Hélène pour qu'on n'entende plus parler. Hein? Alors en fait, voilà. Bon, mais évidemment, mais ce monsieur, il a raison. D'abord, il illustre, je ne sais pas comment dire ça, tous les Napoléons qui existent dans le monde. C'est-à-dire qu'il y a, je suis sûr qu'au Portugal, on va trouver des gens qui aiment bien Napoléon, qui lisent sur Napoléon, etc. Puis il va y avoir des adversaires. Mais en Espagne, le jour où on parlera tranquillement de l'Espagne, c'est la même chose. Aujourd'hui, il y a de vrais débats au sein de la société historiographique espagnole, si vous voulez, sur est-ce que c'était bien, est-ce que c'était mal, cette affaire. Et c'est pas... Alors, je dis toujours, il y a une bande dessinée qui est sortie en Espagne il y a 2-3 ans, qui s'appelle Napoléon, gentil ou démon. Ben voilà, c'est toute la question qui tourne autour de Napoléon depuis 220 ans.
1: La réponse est ni l'un ni l'autre.
0: Ben voilà. C'est toujours, il y a quelques exceptions en histoire quand même, mais enfin, il faut toujours aller voir un peu dans la nuance.
1: Mmh. Un auditeur, Napoléon voulait-il gagner les Indes s'il avait vaincu les Russes en 1812?
0: Ça, c'est ce qu'il nous a raconté après, hein, mais oui. Non, je pense que, peut-être se faisait-il ce projet, mais vous vous rendez compte qu'il part de France, on va dire au début du mois de mai 1812, il va seulement rentrer en décembre. Un souverain aussi centralisateur, aussi autoritaire, qui part de chez lui pendant 6, 7, 8 mois. Hein. Donc je pense que s'il était arrivé à Moscou en bon état et qu'il avait eu l'intention de descendre vers le sud pour aller s'occuper des Indes, il partait pour 2 ans.
1: Oui. Hein. Et sa dynastie
0: aurait eu bien des difficultés. Oui. On voit bien qu'avec l'affaire Mallet, il n'y a pas eu tout de suite le réflexe de proclamer le roi de Rome. Mais c'est vrai qu'après, Napoléon nous a raconté qu'il aurait dû descendre vers le sud, aller se créer un nouvel empire aux Indes, etc. Tout ça est... S'il y a quelqu'un qui ne doute pas de Napoléon, contrairement à notre auditeur là qui était d'origine portugaise, s'il y a quelqu'un qui ne doute pas de Napoléon, c'est Napoléon lui-même. Hein.
1: Et puis un auditeur a fait tourner Grok, vous savez, l'intelligence artificielle américaine sur la marine de guerre américaine au XVIIIe siècle. Donc je vous le laisse,
0: ah bah oui, oui,
1: Cyril Hens, comme ça vous pourrez l'emmener avec vous,
0: ah
1: et en ne faisant pas le commenter, parce que il nous reste plus qu'un gros quart d'heure à passer en votre compagnie pour évoquer justement la situation géopolitique de l'Europe, que vous décrivez comme une poudrière, malgré la naissance de cette conscience européenne. Et dans cette situation géopolitique continentale, bien sûr, cette rivalité franco-britannique qui est essentielle, c'est le message de notre auditeur là, qui nous y amène d'ailleurs. Pourquoi Napoléon a-t-il perdu son temps en ne s'attaquant pas directement à l'ennemi public numéro un qui était l'Angleterre? Certes, à un moment, il n'avait plus de flotte à cause d'Aboukir et de Trafalgar, mais ce manque pouvait se compenser dans le temps. Voilà, alors, donc ça nous amène la situation géopolitique du continent.
0: Oui.
1: Une poudrière, écrivez-vous. Pourquoi une poudrière? Quelles sont les rivalités? Parce qu'on va parler, on va détailler celle de la France et de l'Angleterre. Mais il y a aussi bien d'autres rivalités que vous décrivez dans cette première partie de votre livre, Thierry Hens. Napoléon et le monde aux éditions Belin.
0: Écoutez, la question que vient de poser l'auditeur, on pourrait faire 2 heures sur la réponse. Non mais c'est vrai, parce que c'est la question qu'il faut poser là-dessus.
1: Oui.
0: Hein. Alors on va essayer d'y répondre tout à l'heure avec quelques éléments temporels, puisqu'il dit il aurait eu le temps. On va voir s'il aurait eu le temps. D'abord juste, l'Europe c'est une poudrière parce que les intérêts des puissances ne sont pas des intérêts univoques. Et il n'y a pas besoin de la France, il n'y a pas besoin de la Révolution française pour que l'Autriche ait envie de manger une partie de la Bavière. Il n'y a pas besoin de la France pour que les Russes viennent prendre la Moldavie, la Valachie à l'Empire ottoman. Les histoires polonaises, malgré le secret du roi de Louis XV, il n'y a pas besoin de la France pour qu'on se partage la Pologne. Tout ça, ça fait partie des choses de l'Europe qui sont...
1: Oui, alors je vois une chose, pardonnez-moi, puisque vous évoquez ça, Thierry Hens, et il y a une chose de l'Europe que vous abordez, en effet, c'est la situation du Saint-Empire romain germanique qui est à l'agonie, et derrière cette rivalité autricho-prussienne. Pouvez-vous en dire un mot?
0: Oui, bien sûr.
1: C'est difficile, un peu difficile à comprendre.
0: Alors, écoutez, c'est comment dire... Parce que nous partons toujours de la connaissance qu'on a de l'Allemagne aujourd'hui.
1: Oui.
0: Hein, je pense d'ailleurs que si on connaissait bien l'Allemagne d'aujourd'hui, on comprendrait le Saint-Empire romain germanique, parce que les fameux Länder, là, ces États indépendants hein, en Allemagne, c'est les anciens royaumes du Saint-Empire romain germanique, hein, grosso modo. Alors, le Saint-Empire romain, c'est quelque chose qui est le, on va dire, c'est le descendant du royaume de Louis le Germanique, petit-fils de Charlemagne, les partages de Verdun, etc., qui s'est divisé ensuite en plein de petits états, jusqu'à 600, 700, des villes libres, des évêchés, etc., puis des grands états, la Bavière, le Wurtemberg, la Saxe, la Prusse, voilà, il y a des grands états assez puissants, la Bavière, très très puissants puissant État allemand. Bon, ça, c'est une carte où les Français sont beaucoup allés jouer. Sous Louis XIV, le sac du Palatinat, etc. C'est un champ de guerre formidable, puisque domine le Saint-Empire, l'Autriche. Comme les Habsbourg sont l'ennemi principal de la France, de Louis XIII et de Louis XIV, on va leur faire la guerre là où on peut les rencontrer. Et eux, d'ailleurs, ils veulent pas faire la guerre chez eux, ils préfèrent faire la guerre chez les Allemands. Donc voilà, c'est ce qui se passe. Et puis, au moment de la Révolution française, d'abord, les Allemands vont eux-mêmes réduire le nombre d'États par ce qu'ils ont appelé des médiatisations, ce serait un peu long à... Enfin bref, des absorptions, quoi, hein, voilà. Et puis, on va arriver à un moment, au moment où Napoléon va commencer à s'occuper sérieusement de l'Allemagne, on doit être à 200 États à peu près, puis on va passer à une cinquantaine. Donc ça, c'est la situation Saint-Empire romain germanique. Le Saint-Empire, il est normalement dominé, pas gouverné, mais dominé par l'Autriche. Depuis Othon Ier, le fondateur, pratiquement toujours des Habsbourg, ont été empereurs du Saint-Empire romain germanique. Et ça, il y a des États qui n'en veulent plus. Hein. Alors, il n'a pas beaucoup de pouvoir, mais il a le pouvoir moral, il est l'empereur. Bon. La Prusse se dit candidate à challenger ou à rivaliser, pardon, avec l'Autriche. Mais les puissances allemandes du Sud, qui sont catholiques, se disent ces Prussiens sont protestants. Je veux pas des Autrichiens catholiques, mais je veux pas non plus des Prussiens protestants. Qu'est-ce qu'ils font? Ils se tournent vers le troisième acteur, la France. Et la France devient l'allié de ce qu'on a appelé la Tierce Allemagne. Donc, en gros, Bavière, Württemberg, Bade, un peu de la Saxe à un moment donné, etc. L'Allemagne de l'Ouest. Enfin, on parlait de l'Europe des Six, voilà. Hein. Là, il y a un ensemble historique et de population, de religion, de culture qui est assez cohérent. Bon. Donc, cette Allemagne va faire partie de l'enjeu. Bon. Alors, on peut dire tout de suite à vos auditeurs que ça va pas fonctionner. Napoléon va remplacer le Saint-Empire par ce qu'on a appelé la Confédération du Rhin, 40 de membres. Et puis, à la chute de Napoléon, on va créer ce qu'on appelle la Confédération germanique, qui va, elle, durer jusqu'à la guerre de 14, mais va se scinder en petits morceaux. Et la Prusse va prendre le dessus là-dedans. Et c'est comme ça qu'on va arriver, non pas à l'unification allemande, comme on dit souvent, mais à la création de l'Empire allemand. Hein. Oui. L'unification allemande, c'est ce que vont tenter les nazis après, dans les années 1930. Mais jusque dans les années 30, il y a toujours le grand-duc de ceci, le roi de cela, etc. Alors bon, après la guerre de 14, on les supprime, mais ils ont toujours leurs possibilités. Quand vous allez en Bavière, on vous montre des châteaux, on vous dit, ils appartiennent au Wittelsbach, c'est-à-dire au roi de Bavière, quoi, si vous voulez. Ils ont toujours tout ça. Bon, bref. Donc ça, c'est la question allemande. Mais je reviens, puisqu'il nous reste pas beaucoup de temps, je vais essayer de...
1: 7 minutes.
0: Le gros problème entre la France et l'Angleterre, oui. On va la faire simple, c'est la conception de l'Europe des uns et des autres. Les Anglais sont des militants de ce que eux appellent l'équilibre européen. Donc, très beau mot, on peut pas être contre l'équilibre européen, on peut pas être contre les petits chats, on peut pas être contre les bébés, et on peut pas être contre l'équilibre européen. Bon. Cet équilibre européen, il est inscrit dans les traités internationaux à partir du traité d'Utrecht en 1713, où on fixe aux nations l'objectif de maintenir l'équilibre en Europe. Bon. Les autres nations sont pour l'équilibre en Europe, mais ils l'interprètent pas de la même façon que les Britanniques. Parce que il y a, sur le continent européen, la tentation de créer ce que on appelle un système européen. C'est-à-dire une organisation de l'Europe qui, au fond, se fait contre l'Angleterre. Bon. Napoléon va être le chantre du système européen. Bon. Les Anglais ne veulent pas de système, parce qu'ils sont déjà une espèce d'usine de retraitement des matières premières, et puis leurs produits manufacturés, faut bien qu'ils les vendent à quelqu'un qui les achète, et à cette époque-là, mis à part un peu aux États-Unis d'Amérique, il n'y a qu'en Europe qu'on achète les produits manufacturés anglais. Donc ils ont tout intérêt à ce que l'Europe reste divisée. Et au fond, si vous prenez la politique des Britanniques vis-à-vis de l'Union européenne, c'est exactement comme ça que ça s'est passé. C'est-à-dire que l'Europe des Six, qui marchait sur ce qu'on a appelé à tort le couple franco-allemand, l'Angleterre a tout fait pour le briser. D'abord en entrant elle-même dans l'Europe, et puis ensuite en prônant l'élargissement pour noyer tout ça. C'est-à-dire, il n'y a plus de système. Maintenant, c'est des gens... C'est redevenu des puissances moyennes qui se chamaillent à longueur de temps. Ça plaît aux Anglais. Alors, aujourd'hui, les Anglais, malheureusement, n'ont plus tellement d'intérêt là-dedans. Mais c'est les États-Unis qui ont l'intérêt.
1: Ils n'ont plus les moyens.
0: Ils n'ont plus les moyens, mais c'est l'intérêt, d'ailleurs.
1: Les États-Unis, ce sont les Américains qui ont remplacé...
0: Et c'est quoi sorte. Les Américains, c'est des Anglais qui habitent aux confins de la civilisation, comme avait dit Talleyrand à un moment donné. Voilà, donc ils ont pris ce relais. Donc, si vous voulez, il y a une incompatibilité absolue entre la politique française et la politique anglaise. Et pour répondre à l'auditeur, parce que j'oublie pas sa question, pourquoi on n'a pas réglé le problème tout de suite? Parce que c'est une île et qu'il faut franchir...
1: Parce que c'est une
0: île, oui. L'Angleterre. Oui, il faut franchir le détroit.
1: Il a eu le camp de Boulogne.
0: Il y a eu le camp de Boulogne.
1: C'était son intention, tout de même.
0: C'était son intention. Trafalgar l'en empêche. On n'est quand même pas complètement sûr que les bateaux à fond plat seraient arrivés de l'autre côté. Il y a quand même une quarantaine de kilomètres. Il y a eu des essais qui ont été faits en présence de Napoléon. Il y a eu beaucoup de noyés en présence, dans un exercice organisé pour faire plaisir à Napoléon. Il fallait que la mer soit vraiment très calme. Très,
1: oui.
0: Alors, après, est-ce qu'il a eu le temps? Notre auditeur le sait sans doute, mais on construit pas un bateau de guerre comme ça. Pourquoi Richelieu a fait planter des chênes qui sont arrivés à maturité 200 ans plus tard? C'était pour construire des bateaux. ben voilà, on peut pas couper les chaînes et faire un bateau après. Napoléon fait un jour un calcul dans lequel il dit, j'ai tant de chaînes en France, dans un chêne on fait tant de planches, avec tant de planches on va faire un bateau, et il écrit au ministre de la Marine, j'ai donc potentiellement 210 vaisseaux de guerre. Le ministre de la Marine a dû tomber de sa chaise, parce que le bois, il faut qu'il sèche, il faut construire, ça coûte, à l'époque, 1 million de francs pièce, un vaisseau. Budget de l'État, c'est 400-500 millions. Hein. Donc, il en faut quelques centaines pour aller... voilà. Donc, c'est une tâche qui, je pense... Et puis, je vais vous relaisser la parole. Pardon, hein, Thierry, je vois
1: non,
0: qu'on
1: non, approche. Merci de répondre.
0: Je pense que la bonne solution avec les Anglais aurait été la négociation après le début du blocus continental. Parce que le blocus continental, qui est une des décisions politiques majeures prises par Napoléon, ne pouvait pas marcher à long terme. Ça prouve d'ailleurs que les embargos, ça ne marche jamais. Simplement, il avait tellement dérangé l'économie britannique dans les deux premières années que là, il y aurait peut-être eu une possibilité de traiter. Mais plus personne ne voulait traiter à ce moment-là.
1: Pour quelle raison ?
0: Bah parce que c'était la lutte à mort, comme vous l'avez signalé. Napoléon avait commis entre-temps l'erreur d'aller en Espagne, et les Anglais avaient compris que c'était là que ça allait se passer. Quoi.
1: C'est ça. Alors, et j'ai encore une question à vous poser, Thierry Lenne, ça sera la dernière question. D'ailleurs, le dernier message d'auditeur. Quand le jeune Napoléon Bonaparte est sorti de l'école d'artillerie, a-t-il voulu proposer ses talents à l'armée russe ?
0: Non pas russe, mais turque. Un peu plus tard. On a la preuve qu'il l'a essayer d'être nommé dans les missions militaires françaises en Turquie, mais pas en Russie. À l'époque, les Russes vont plutôt chercher du côté des Pays-Baltes et des Allemands. Hein. D'ailleurs, quand vous regardez les noms des grands généraux russes du consulat et de l'Empire, ils ont tous des noms allemands. Hein. La destination des Français, c'est quand même plutôt l'Empire ottoman, l'Empire perse parfois, l'Égypte un petit peu, etc.
1: Et certains d'ailleurs au Rajasthan.
0: Oui,
1: puisque des officiers de la grande armée vont créer cette armée qui va s'opposer aux Anglais d'ailleurs. C'est une histoire absolument incroyable. Les officiers de la grande armée, les soldats de la grande armée, d'entre eux vont émigrer et constituer, encadrer des futurs. Il reste juste 2 minutes, Thierry Lenne, à peine, ou une bonne minute, pardon, j'ai une dernière question. À vous écouter et à lire cette partie sur l'état du monde à l'avènement de Napoléon que l'on trouve dans votre livre Napoléon et le monde aux éditions Belin, on comprend finalement que Napoléon n'est pas l'instigateur par sa démesure, par son esprit guerrier, par son goût des conquêtes de toutes ces guerres qui l'amènent jusqu'à Moscou, mais plutôt qu'il s'inscrit dans cette guerre de 200 ans, en quelque sorte, contre l'Angleterre. Il hérite des guerres de la Révolution, qui elles-mêmes sont dans la continuité de toutes ces guerres franco-anglaises depuis, justement, 1688, les guerres de la Ligue d'Augsbourg. On peut dire cela,
0: oui,
1: c'est censé pour
0: vous ? Il est un héritier en politique étrangère, héritier des Bourbons, héritier de la Révolution française. Les premières conquêtes, c'est la Révolution. Il est peut-être le dernier... à avoir eu la possibilité d'assurer la prépondérance française en Europe, mais vous l'avez signalé en introduction, tout ça se termine le 18 juin 1815 à Waterloo.
1: Eh bien Thierry Lenz, en tout cas j'espère que les émissions avec vous ne seront pas terminées. J'ai bien compris que nous vous recevons à nouveau pour parler de la guerre d'Espagne et puis parler de vous. Ça sera vraiment avec grand plaisir à l'occasion de prochaines émissions. Merci beaucoup Thierry.
0: À vous
1: d'être venu ce soir en direct.
0: Et prévenons nos auditeurs que je vais essayer d'échapper maintenant aux 100 000 supporters du PSG qui me poursuivent.
1: Ils vous attendent peut-être
0: le début de l'après-midi, puisque là, ils ont dû commencer à faire peut-être la fête au Parc des Princes. Donc, il va y avoir du monde autour de la radio.
1: Bonne chance à vous, Thierry.
0: Merci, bonne soirée à vous, Thierry. Merci.
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0: Vous venez d'entendre Méditation composée par Satie. 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Nous sommes le 31 mai 2026 en semaine A de la grille des émissions de la radio. Je vous rappelle le programme de ce soir. Retrouvez dans quelques instants la seconde partie du Libre Journal des Amitiés Françaises dirigé par Thierry Delcourt avec Danton, deuxième partie en compagnie de Jean-Paul Desprats, historien. Après cela, 21h30, retrouvez le Libre Journal de la France Profonde, dirigé par Thibaut de Chassé, hommage au frère Thierry, nouvelle des vitraux de Notre-Dame de Paris. À 23h, pour notre pause et soirée musicale, je vous proposerai d'écouter Donizetti avec ses symphonies dans l'ordre interprétées par l'orchestre de théâtre de Saint-Carlo de Naples. 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

0: Eh bien, chers auditeurs, bienvenue à ceux qui nous rejoignent dans ce libre journal des amitiés françaises. Je rappelle que nous avons la chance d'avoir Laurent qui est au standard. Il sera ravi de prendre vos messages, vos questions que nous proposerons à notre invité. Je rappelle à cet effet le téléphone de la radio 01 46 51 00 85 01 46 51 00 85 ou par courrier électronique courtoisie@rc.fr courtoisie@rc.fr. Nous abordons maintenant donc la deuxième partie de notre émission, toujours en direct. Nous évoquons bien sûr la Révolution française et ses affrontements qui créèrent ainsi des destins hors normes, comme ceux que l'on peut rencontrer dans les tempêtes de l'histoire. Et parmi ces destins, il en est un dont une part d'ailleurs demeure toujours insaisissable, incompréhensible, et le rôle parfois assez flou. Et pourtant, le général de Gaulle possédait une représentation, une statuette de cette personnalité dans son bureau de la Boisserie. Est-ce que, parce que Danton, qui a soutenu Dumouriez lors des guerres, effectivement, au nord, en Belgique et aux Pays-Bas, parce que Danton fut justement le galvanisateur de la résistance nationale par son énergie, et ainsi dans la guerre révolutionnaire qu'il mena contre la coalition des monarchies? C'est une question que nous poserons, bien sûr, à notre invité, parce que nous nous souvenons tous de son discours, le discours de Danton, le 2 septembre 1792, alors que Verdun vient de tomber pris par les Austro-Prussiens. Eh bien, Danton engage les Français à sauver la patrie en danger et à avoir, ce sont ces termes, de l'audace, toujours de l'audace. Mais Danton fut, sur le plan politique, aussi celui qui laissa faire, si ce n'est qui inspira, notamment en soufflant sur les braises, les massacres de septembre, vota la mort du roi alors qu'il ne la souhaitait pas, et sacrifia les Girondins, vota aussi la mise en place du tribunal révolutionnaire. À la fin de sa vie, Danton devint le défenseur d'une forme de modération. C'est alors que Robespierre l'envoya à l'échafaud à la suite d'un procès inique. Danton entre dans la légende sur l'échafaud avec cette formule magnifique qu'il prononça au bourreau. « Montre ma tête au peuple, elle en vaut la peine. » Qui était réellement Danton ? Était-il un personnage romantique, chaleureux, une sorte de Rabelais de la Révolution, antithèse du glacial incorruptible, ou tout simplement un autre révolutionnaire qui sera tragiquement dévoré par cette Révolution, comme nombre de ses coreligionnaires, donc les autres révolutionnaires? Eh bien, une magnifique biographie de Danton répond à cette question, tout en se lisant comme une véritable fresque de la Révolution. Il s'agit du Danton, bonhomme ou démon. Vous voyez que la question, chers auditeurs, est posée par l'auteur de cette biographie, qui est Jean-Paul Desbras, et qui l'a publié aux éditions du Rocher. Nous avions déjà réalisé une première émission, et en y étions d'ailleurs restés à la prise des Tuileries, qui était bien sûr l'élément fatidique, celui de la chute de la monarchie, suivi à peine deux mois après, des massacres de septembre. Et là, nous reprenons l'histoire de Danton, en compagnie donc de Jean-Paul Desbras, que nous avons grand plaisir à recevoir ce soir. Jean-Paul Desbras, bonsoir.
1: Bonsoir Thierry Delcourt.
0: Eh bien, merci beaucoup d'être avec nous ce soir en direct, en cette fête des mères. On apprécie particulièrement que vous soyez venu dans notre studio. Ce n'est pas très facile, en plus qu'il y a beaucoup d'agitation.
1: De mouvement autour du studio, là, ce soir.
0: Beaucoup de... Alors, je rappelle aux auditeurs de Courtoisie qui vous connaissent bien que vous êtes historien, vous êtes un spécialiste des 17e et des 18e siècles. Nous avons reçu à plusieurs reprises à l'occasion de la publication de vos livres. Je me permettrai d'en citer quelques-uns qui touchent bien sûr à cette histoire, celle du XVIIe et du XVIIIe siècle, bien que vous ayez pris quelques chemins de traverse, parfois, notamment pour évoquer quelqu'un, évoquer un lieu qui m'est cher, non pas pour le lieu proprement dit, la belle histoire de Gironde, l'histoire de ma maison en Rouergue, parce que vous habitez en effet la maison de Gironde. Et à Saumur, il y a un grand cavalier qui est le lieutenant de Gironde.
1: Gironde, oui.
0: Exactement. Qui a commandé cet escadron en 14 et qui a chargé des avions allemands
1: à cheval.
0: Alors, ce n'est pas la dernière charge à cheval, mais c'est une toute dernière. Et il a été tué d'ailleurs à cette occasion-là.
1: Il a été tué.
0: Et je me souviens d'un camarade de promotion à Saint-Cyr qui avait proposé son nom comme nom de promotion. La belle histoire de Gironde, histoire de ma maison en haut, en Rouergue. Ça, c'est un premier livre, donc, qui n'est pas du XVIIe ou du XVIIIe siècle, mais vous avez écrit, je citerai aussi, parce que nous avions aussi fait une émission sur ce livre, Le guerrier philosophe, mémoire apocryphe du prince Eugène de Savoie. Bon, ça, c'était au seuil en 2020. Et puis, plus d'actualité, Les Bourbons de Naples, par Alexandre Dumas. Ça, c'est la traduction d'un texte dicté par Dumas en italien, voilà, que vous avez publié sous forme de feuilleton.
1: Dumas l'avait dicté tous les matins.
0: Oui.
1: En quelques mots, c'est en 1860, Dumas arrive à Naples. Il ne venait pas forcément soutenir Garibaldi, et il y avait une histoire d'amour toujours sous-jacente chez Dumas. Et il se rencontre avec Garibaldi. Dumas était mondialement célèbre. Et Garibaldi lui dit, tu vas nous aider, on va fonder un journal pour soutenir l'unité italienne. Ce journal s'appelle L'Indépendante, qui marchait mal. Et au bout d'un moment, il lui dit, bah, écoute, tu vas faire les pages centrales. Et alors, tu choisis le sujet. Et alors, il choisit les Bourbons de Naples. Et il dicte le matin à deux journalistes en français, qui écrivent dans le journal en italien. Et ce texte n'avait jamais été traduit. J'en ai traduit la moitié, et sur mon... j'espère un jour traduire l'autre moitié, parce que c'est énorme, c'est déjà 800 pages la moitié, mais j'espère faire la suite, puisque ce texte n'avait jamais été traduit en français.
0: Et puis, citons aussi deux livres sur cette période révolutionnaire, Mirabeau, que vous avez publié chez Perrin, l'excès et le retrait. Et puis, tout récemment, puisque nous avions aussi réalisé plusieurs émissions, parce que c'est une histoire qui est extrêmement riche, qui elle aussi parcourt l'histoire de la Révolution, une histoire des Girondins, aux éditions Perrin, ces Girondins que l'on retrouve naturellement dans Danton, puisque
1: bien sûr.
0: Danton a recherché en quelque sorte...
1: Le drame, c'est qu'il ne se soit pas entendu. La Révolution a été moins sanglante.
0: Surtout pas voulu de Danton, c'est ce que vous nous expliquez, c'est Madame Roland.
1: Roland détestait Danton, et ça a joué en partie. Danton, il n'y a pas que ça, mais ça a joué en grande partie.
0: Pourquoi détestait-elle Danton?
1: Elle trouvait qu'il avait mauvaise allure. Elle était très prude. Elle a des histoires d'amour, mais qui ne se traduisent jamais parce qu'elle a beaucoup de charme, tout ça. Et puis, c'est une meneuse d'hommes. Et alors, elle a autour d'elle une cour, mais elle ne cède jamais. Et elle n'aime pas la vulgarité. Elle est très austère. Chez elle, on a une carafe d'eau et du sucre. C'est tout ce qu'on a sur la table.
0: Il n'est pas, en effet, le
1: alors,
0: signe Danton.
1: Chez Danton, il y a la poularde tous les soirs.
0: Oui. Je vous propose que vous nous résumez quelques mots pour bien nous remettre dans cette histoire. Ce que vous aviez raconté lors de la première émission consacrée à Danton, où nous en étions arrêtés à peu près aux Tuileries, juste avant les journées d'août et l'invasion des Tuileries, là où il a un rôle trouble, mais important.
1: Voilà. Alors écoutez, repartons 60 jours avant, le 13 juin 1792, c'est la démission du ministère girondin. Le roi renvoie les Girondins et reprend ce qu'on appellerait aujourd'hui un ministère technique avec des aristocrates qui ont des capacités et qui seront là avec le roi jusqu'au 10 août au matin. Il y aura un conseil des ministres le 9 août au soir. Voilà. Et donc, et ensuite, 7 jours plus tard, ce qui est un peu un ricochet de ce renvoi des Girondins, il y a la fameuse journée du 20 juin. Et là, c'est vraiment le surgissement du peuple. Et c'est un moment capital parce que ce 20 juin 1792, les Girondins prennent peur. Et donc, le champ est ouvert à ceux qui veulent aller plus loin. Et ceux qui veulent aller plus loin, c'est Danton et Robespierre. De manière très différente. Robespierre, c'est plutôt intellectuellement, puisqu'il va ouvrir à l'intérieur du club des Jacobins une espèce d'officine qu'il va fournir les sections en libelles, en déclarations, etc. Danton va avoir un rôle beaucoup plus de terrain. Et Danton va animer les sections. Danton est vraiment un des organisateurs du 10 août, qui il a beaucoup de prudence, il n'apparaît pas forcément. Oui. Mais et vous parliez tout à l'heure du général de Gaulle, puisque c'est moi qui ai vu, en visitant le bureau du général de Gaulle, qui ai vu cette petite statuette de Danton. Mais écoutez, il y a la même chose. Les grands hommes d'État, c'est de mentir au bon moment. C'est-à-dire que de Gaulle a fait croire en 45 que tous les Français avaient été résistants. Eh bien, le rôle de Danton, ça avait fait, alors que cette révolution, elle est à 90% parisienne. Mais il va faire croire que toute la France est là. Comment va-t-il faire? Il va se servir des fédérés. Et les fédérés ne sont pas nombreux, c'est quelques centaines d'hommes. Il y en a 200 ou 300 qui viennent de Marseille, qui ont été recrutés d'ailleurs par un Girondin, qui est Barbaroux, et qui sont arrivés. Pourquoi les appelle-t-on fédérés? C'est qu'ils sont venus pour la fête de la Fédération, la fête de la Fédération de 1792, à laquelle va assister Louis XVI. C'est sa dernière manifestation publique. Et la deuxième partie de fédérés, ce sont des fédérés bretons. Alors il veut faire le génie de Danton, c'est dire mais toute la France était là puisque il y avait pas que des Parisiens, il y avait des Marseillais, il y avait des Bretons. Et son rôle est très actif parce que par exemple les fédérés marseillais sont d'abord installés rive droite dans le faubourg Poissonnière, dans une caserne qui a toujours son nom, qui est la caserne de la Nouvelle-France, qui a été une caserne, je crois qu'elle est désaffectuée actuellement, mais le bâtiment existe toujours, c'est une caserne qui était devenue une caserne de la garde républicaine dans le 10e arrondissement. Eh bien, il va déménager subrepticement les 200 ou 300 types qui étaient arrivés là, ces fédérés, et il va les amener dans le réfectoire des Cordeliers. Il va les faire dormir quelques jours avant. Et il va animer avec un sang-froid extraordinaire. Je pense que je l'ai déjà raconté la dernière fois, puisqu'on est à la césure de nos deux émissions. C'est-à-dire qu'il va les accompagner jusqu'au Pont Neuf, en direction des Tuileries, dans la nuit du 9 août, et il va aller se recoucher. Il va laisser. C'est-à-dire qu'il va magnifiquement régler l'horloge, faire jouer tous les mécanismes en apparaissant au minimum. Et c'est d'ailleurs là que nous allons recommencer aujourd'hui, puisque c'est quand il dort que des événements importants ont lieu à l'Assemblée nationale, et que il participe à une autre chose dans la nuit qui est très importante, c'est l'éviction du conseil municipal parisien. Cette révolution est parisienne, comme je disais, à 90%. L'éviction, oui, à 2h du matin.
2: Manu Militari. Hein.
1: Voilà, du conseil municipal. Les deux conseils, il y a un conseil municipal insurrectionnel dont il a été vraiment l'organisateur, et il y a le conseil municipal élu, qui vont siéger pendant 2 ou 3 heures, l'un à côté de l'autre, dans deux salles différentes de l'hôtel de ville, jusqu'au moment où Danton, voyant qu'il y a suffisamment de membres du conseil insurrectionnel, tout le monde va sortir et on va virer le conseil municipal légal. Après quoi, là aussi, il va retourner se coucher avant d'accompagner ensuite les fédérés qu'il a amenés au couvent des Cordeliers. C'est assez extraordinaire. Et c'est quand il... Alors, qu'est-ce qui se passe le matin à l'Assemblée nationale? D'abord, il y a une délégation du conseil municipal légal qui arrive, qui est rapidement évincée. Jaurès dit que c'était une conversation géniante qui n'est pas du tout écoutée. Et arrive la délégation insurrectionnelle menée par Huguenin, un ancien employé des barrières de Paris, et qui pose ses conditions. Et la présidence de l'Assemblée est assurée à ce moment-là par Vergniaud, des grands Girondins. Vergniaud arrive tout de même déjà, premièrement, à venger les Girondins, c'est-à-dire que les ministres renvoyés par le roi le 13 juin, dont je parlais tout à l'heure, Roland, Clavière, sont rétablis dans leur fonction. C'était ça l'obsession des Girondins depuis le 13 juin. Et à ce moment-là, pour complaire à la municipalité insurrectionnelle qui est là dans la chambre, on va élire Danton, ministre de la Justice. Et Danton dort pendant ce temps-là. Et c'est ses amis qui vont venir, qui arrivent le matin, tu es ministre. Voilà, c'est la grande surprise.
0: Il est devenu ministre en même temps que l'insurrection.
1: Voilà. Il est au matin de l'insurrection.
0: C'est assez impressionnant, quand même, la manière dont il agit.
1: Il agit magnifiquement. Il prépare sa grande politique.
0: Il va se coucher.
1: Voilà.
0: Et après, les événements se déroulent. Ça, il n'est même pas là physiquement.
1: Il
0: n'est pas là. Voilà. Il est assez impressionnant.
1: Il est sûr de l'horloge qu'il a montée. C'est un grand politique.
0: Quel était son objectif avec l'insurrection, avec les journées d'août
1: À partir du 13 juin, il voit que à partir du 13 juin, même si il est déjà regardant ancien de faïence les Girondins, il voit qu'on ne peut plus rien faire avec la monarchie. C'est plus possible, il ne peut plus y avoir le ministère quand le roi appelait les Girondins, du mois de mars jusqu'au 13 juin, c'était certainement la première cohabitation française. Le roi assistait au Conseil des ministres, lisait le journal, et les ministres parlaient, proposaient des décrets, le roi signait ou ne signait pas. Mais les choses deviennent impossibles. À partir du moment où il y a ce renvoi, où le roi revient, reparle de manipuler le veto, où il a un ministère assez technique, Robespierre et Danton voient qu'il faut tourner la page, il faut faire tomber la monarchie. Et donc, ils se partagent assez bien les rôles, même si déjà il y a entre eux une certaine opposition, comme je l'ai dit. Robespierre s'occupe de la partie libelle, proclamation de tous les écrits qui vont nourrir le mouvement des sections, et Danton est sur le terrain pour organiser l'insurrection.
0: Alors, j'aimerais, si vous voulez bien, lire ce que dit Michelet.
1: Allez-y.
0: Sur le rôle de Danton, c'est page 128 de votre livre. Alors vous écrivez, là, c'est vous qui écrivez, Michelet dit que l'événement du 10 août n'eut presque pas de préparatif, que les sociétés populaires et les clubs n'eurent que peu de part, et que c'est l'œuvre du génie colérique du peuple, lassé du parlage des politiques. Et il ajoute, l'individu ne fut rien, ce fut le peuple, mais nul ne s'y associa mieux que Danton. Un peu plus loin, Biot-Varenne écrira « Danton a fait le 10 août ». Garat corrigera « Il a arrangé le 10 août » et Georges lui-même, à son procès, dira « J'ai préparé le 10 août ».
1: Il l'a préparé, oui. Il l'a préparé et il a su se mettre en retrait. C'est ça son génie politique.
0: C'est incroyable. Mais alors, il l'a préparé finalement, ce qui a été décisif, c'est la mise en place de la municipalité insurrectionnelle.
1: Robespierre par les écrits et lui par le mouvement, il avait ses gens dans les sections.
0: Les sections, rappelez-nous ce que sont les sections.
1: Les sections, c'est les 48 sections de Paris
0: sections électorales.
1: Paris était divisé en 60 districts et à partir de 91, ces 60 districts sont devenus 48 sections. Alors, elles sont plus ou moins, elles ont une couleur politique. Les sections qui sont restées monarchistes, il y en a très très peu. Elles sont autour de la Bourse, autour du Palais Royal, et surtout sur la rive gauche, avec l'action de Danton, du Club des Cordeliers, ces sections sont très révolutionnaires.
0: Et quelles troupes sont mobilisées? Quelles troupes mobilisent-ils en quelque sorte?
1: Ce sont les plus déterminés des sections qui sont là, qui participent avec les fédérés. Les fameux fédérés.

0: Quand le roi est obligé de coiffer le bonnet phrygien et de boire un coup de vin à la santé du peuple sans que le vin ait été goûté, c'était la première fois que le roi buvait du vin qui n'était pas goûté, eh bien, il y a eu ensuite 30 000 citoyens de Paris qui sont allés porter leur soutien au roi chez des notaires. Donc rien n'était acquis.
1: Oui.
0: Entre le 20 juin et le 10 août, alors ensuite d'ailleurs, des gens comme Marat disent qu'il faut rechercher ces 30 000 et les mettre en prison. Hein, ouais, et ça sera là aussi l'œuvre de modération déjà de Danton qui empêchera qu'on aille inquiéter ces 30 000 signataires qui ont déposé leur signature pour soutenir le roi chez des notaires.
1: Oui, parce qu'à ce moment-là, il est ministre de la justice.
0: Voilà,
1: hein.
0: Voilà. Et ça sera. Alors, il ne reste ministre de la justice que 70 jours.
1: Oui.
0: Ça,
1: on va évoquer quand même cette période, voilà. Parce qu'il a, il a un rôle réel. Pour revenir à cette journée des tueries, hein, qui est. Finalement, les tueries n'ont été prises que lorsque le roi a décidé de demander à ce qu'on cesse le combat. Michelet, écrivez-vous, va jusqu'à penser que si le roi s'était présenté seul, la monarchie aurait pu être sauvée. Oui. Pourquoi Michelet dit cela? Et vous-même, qu'en pensez-vous?
0: Le discrédit de la reine. Le discrédit de la reine.
1: C'est le discrédit de la reine qui joue.
0: Parce que, effectivement, toutes les officines se sont déchaînées. Il y a encore un prestige, malgré tout, de la monarchie, mais qui empêche qu'on attaque très, très, très directement le roi, sauf dans des libelles qui circulent sous le manteau. Mais le grand discrédit porte sur la reine.
1: Mais alors, en mettant en place cette commune insurrectionnelle, qui a la place donc de la commune légale,
0: oui.
1: De Paris, en effet, Danton obtient ce qu'il voulait, c'est-à-dire oui. la prise des Tuileries et puis la chute de la monarchie. Mais en quelque sorte, il ouvre la boîte de Pandore.
0: Et alors, justement, son travail, ça va être d'essayer de canaliser l'énergie révolutionnaire qui part dans tous les sens. Par exemple, les décisions... les décisions qu'ils ont prises dans les 48 premières heures sont absolument étourdissantes. Par exemple, il est décidé de démolir la porte Saint-Denis et la porte Saint-Martin. Ce qu'on n'a pas fait, elles sont toujours là.
1: Ça, c'est la commune.
0: Mais c'est la commune insurrectionnelle, parce que c'était des portes qui portaient des noms de saints. Et qu'on pensait que les processions passaient dessous. Il est décidé aussi de retirer tous les objets qui est de la crédulité publique dans les églises, ce qui ne sera pas fait tout de suite. Voilà. Il y a énormément, énormément de choses contre lesquelles, et alors en particulier, ça va être une œuvre importante de Danton, parce qu'il a évité par là bien, bien des dérapages, c'est que l'Assemblée nationale, le 17 août, donc 7 jours après la chute de la monarchie, vote la création d'un tribunal qui est vraiment l'ancêtre du tribunal de salut public, c'est-à-dire un tribunal populaire dont les sentences ne sont pas susceptibles d'appel. Et ce tribunal, qu'on appellera le tribunal du 17 août, commence d'une façon ravageuse, puisque 2000 personnes vont être mises en prison. Et ça va être le travail de Danton de modérer et très vite de faire supprimer ce tribunal. Donc, Danton, c'est l'accélérateur et tout de suite... savoir modérer les choses. Mais c'est ce que je dis.
1: C'est un double jeu, non?
0: Oui,
1: vous ne trouvez pas, quand même? Parce que d'ailleurs, on aura le tribunal révolutionnaire.
0: Oui, mais,
1: et il y sera favorable au tribunal révolutionnaire.
0: Mais c'est quelques mois plus tard.
1: Oui, vous écrivez, pardonnez-moi, quand même, Jean-Paul Desbrest, vous écrivez que cette instance du tribunal du 17 août annonce le futur tribunal révolutionnaire.
0: Exactement.
1: Donc, et le tribunal révolutionnaire, il y sera favorable. Donc,
0: il essaiera aussi d'en modérer les excès.
1: Oui.
0: Voilà. Et donc, c'est ce côté, et c'est son système. Je pense que c'est son système, c'est toujours... C'est un homme qui est raisonnable. Il est, je dirais pas modéré, mais il est raisonnable. Mais, on l'a très bien vu dans le procès du roi. Quand commence le procès du roi, il a gardé des amitiés partout, même chez les monarchistes les plus endurcis. Et je racontais que Théodore de Lamette, qui est proscrit, vient le voir la nuit et lui dit « Écoute, t'inquiète pas, ils se connaissent depuis longtemps, ils se tutoient. Je sauverai le roi si je le peux. Mais si je ne le peux pas, je serai plus terrible que les autres. » C'est-à-dire que c'est toujours cette chose que il veut justement

0: La modération qui est l'équilibre qui permettra, parce qu'il est extrêmement attaché au droit de propriété, qui permettra de préserver l'ordre, le droit de propriété. Il accompagnera le peuple dans ses fureurs quand il ne pourra pas s'y opposer et ses fureurs iront jusqu'au bout et ensuite il essaiera de réparer. C'est un peu ça, sa technique.
1: Oui, mais est-ce que ça, c'est votre interprétation, Jean-Paul Lebret. Est-ce qu'elle est partagée? Parce que, on pourrait dire simplement, c'est un double jeu. Si vous en revenez au procès du roi, oui, par exemple, je ne sais plus si c'est Lamette ou c'est un autre qui propose le fait que une condamnation capitale ne pourrait être prononcée qu'à 2/3 de majorité.
0: Oui, mais là, on est à la fin du procès, parce que il a vu que après le discours de Saint-Just du 8 novembre, il a vu qu'il ne pourrait pas sauver le roi, donc il décide que le roi.
1: Oui, mais s'oppose à cette mesure qui aurait pu sauver le roi.
0: Non, quand je ne sais plus d'ailleurs quel député, qui est un député modéré girondin,
1: oui,
0: propose que la majorité qui est appliquée dans les tribunaux criminels, qui est la majorité des 2/3, soit appliquée, lui dit non, ça sera la majorité de 50%. Et il sait qu'à ce moment-là, il condamne le roi.
1: Oui, pourquoi fait-il ça? Il aurait appuyé cette décision.
0: Parce que nous sommes après le 8 novembre, il a compris. Quand le procès du roi commence, nous sommes en octobre. Mmh. Quand il parle à Théodore de Lamette, c'est début octobre. Et quand il y a le discours de Saint-Just qui dit que ça n'est pas Louis XVI que nous allons juger, c'est un principe, et qui recueille là-dessus l'adhésion de toutes les sections de Paris et même de sections de province, il se rend compte qu'il ne pourra pas sauver le roi. Donc il faut évacuer la question, passez-moi l'expression, et ensuite essayer de raccommoder.
1: Mais comment, je voudrais, si vous voulez bien, revenir à son rôle après justement les journées des Tuileries, lorsque la commune nouvelle, insurrectionnelle, donc, va tenter de prendre la main, elle envahit l'Assemblée nationale.
0: Oui.
1: Avec
0: oui.
1: ses troupes. Alors, troupes, c'est donc les sectionnaires.
0: Oui.
1: Elle envahit l'Assemblée nationale. Et l'Assemblée nationale va lui céder sur des mesures qui sont extrêmement graves. Par exemple, les députés autorisent la commune insurrectionnelle à procéder à des visites. Oui, c'est ça, des perquisitions, des visites domiciliaires et à emprisonner, les gens. Et l'Assemblée valide cela.
0: Voilà.
1: Donc, quelle est l'attitude là de Danton? Parce que c'est ça qui va aboutir au massacre de septembre.
0: Il sait qu'il ne peut pas retenir les perquisitions. Il sait qu'il ne peut pas empêcher ces perquisitions qui vont être terribles puisque c'est elles qui vont remplir les prisons.
1: Exactement.
0: Et 3000 personnes qui, lors des massacres de septembre, entre le 2 et le 5 septembre, vont périr. Les prisons sont pleines.
1: Mais pardonnez-moi, je vous interromps, mais vous dites, il sait qu'il ne peut pas s'y opposer. Oui. Et la majorité de l'Assemblée ne souhaite pas donner ce pouvoir à la commune. Elle va céder. Qu'elle a peur.
0: Oui, c'est bien voté.
1: Oui, c'est voté parce qu'elle a peur.
0: C'est voté sous la contrainte.
1: Oui, c'est ça.
0: Les députés ont à côté d'eux les sectionnaires qui se sont assis à côté d'eux au matin du 11 août. Et c'est vrai qu'il y a. Et ça sera le combat des Girondins. Les Girondins vont s'user à essayer de ramener, de restreindre les pouvoirs de la commune insurrectionnelle et ils vont avoir des paroles outrancières comme, effectivement, à l'époque, il y a 83 départements, Paris doit être ramené au 83e de son importance. Mais ils ne vont pas. Alors, Danton cède. Danton va céder très très loin puisque on va parler des massacres. Dans le cas des massacres,
1: qui sont
0: la conséquence immédiate de ces réquisitions et de ces perquisitions de maisons, puisque là, on donne autorité. Alors, aux sections d'aller faire des perquisitions de nuit dans les maisons.
1: Alors nous allons parler effectivement des massacres qui démarrent le 2 septembre. Par qui ont-ils été organisés? Comment ça s'est passé? Quel a été là encore le rôle de Danton? Et puis des Girondins, il est toujours ministre de la Justice lorsque les massacres. Alors avant d'aborder donc ces massacres de septembre et le rôle que Danton y a joué, notamment en tant que ministre de la Justice, je vous propose de nous dire quelques mots quand même, même s'il n'a fait que 2 mois. Quel ministre de la Justice a-t-il été? Parce que vous écrivez qu'il a quand même produit en 10 jours de ministère 123 décrets.
0: Oui.
1: Bâclé pour la plupart.
0: Oui,
1: ajoutez-vous.
0: Oui. Et puis alors en plus, il y a ce côté qui sera très vite dénoncé, c'est que c'est une association de copains.
1: Hein,
0: il prend ses meilleurs.
1: Oui, alors peu,
0: ben oui, il y a copains coquins dans ce ministère de la justice, même s'il reste quelque chose d'assez emblématique, puisque c'est le seul ministère qui n'a jamais changé d'adresse, qui est toujours Place Vendôme, et les ministres successifs de la Justice ou Garde des Sceaux... sont très honorés de travailler sur le bureau de Danton, toujours.
1: Notre ministre actuel de la Justice.
0: Voilà, et donc... Il fait rentrer ses copains, parce que tous ses copains qui viennent lui dire le matin « tu es ministre », et il demande tout de suite des postes. Alors, il y en a deux surtout, Camille, qui va être le secrétaire, et Fabre d'Églantine. Alors Camille, c'est un homme honnête et innocent, larmoyant, qui peut être terrible en même temps, mais c'est un pré-romantique. Bon, c'est une plume magnifique, mais Fabre d'Églantine, c'est un véritable voyou. Et donc, Fabre d'Églantine va commettre dans ce court ministère, et on va le voir d'ailleurs par la suite, hein, ça sera une des causes, au moment du procès de Danton, c'est la mauvaise conduite financière, la prévarication de certains de ses amis, en particulier Fabre, et surtout Delacroix, dont on parlera plus tard, Delacroix qui a une action plutôt militaire auprès de Danton. Donc arrivent ces massacres.
1: Avant quand même, j'aimerais aussi préciser son attitude vis-à-vis de Robespierre. Enfin, c'est ce que vous l'évoquez, hein, bien sûr, Jean-Paul Lépras, dans cette superbe biographie consacrée à Danton, bonhomme ou démon, aux éditions du Roger, avec ce splendide portrait, ce dessin. Oui. De qui est-il déjà?
0: Alors ça, je ne sais plus.
1: En couverture, ce magnifique portrait de Danton,
0: voilà.
1: Qui est effectivement... Il y a toute une volonté farouche, hein, qui s'exprime sur ce visage. Il y a un côté bulldog, hein, un petit peu. Le bulldog est un animal très laid et très beau à la fois.
0: Voilà, voilà. Oui, on a déjà, dans la précédente émission, on a parlé de ce physique étonnant qui résulte d'un coup de pied de taureau qu'il a reçu en pleine face dans sa jeunesse.
1: Oui, je souhaitais quand même dire ce que vous écrivez sur cette relation avec Robespierre. Danton aura tort, il est ministre de la Justice.
0: Oui.
1: Danton aura le tort de proposer à Robespierre d'émarger sur son budget pour quelques vacations bien payées.
0: Voilà, voilà. Mais c'est le côté...
1: Robespierre refuse, bien sûr.
0: On est avant la Cour de justice de la République, hein, donc... C'est le côté, écoute, on est aux affaires, on va en profiter. Il y a ce côté, on le verra avec des gens terribles comme Chabot, tout ça, qui sont arrivés, des révolutionnaires bardés de résolutions, tout ça, qui vont devenir les pires manipulateurs. Et d'ailleurs, Danton va en périr, parce que Danton, Michelet le dit très bien, il n'avait pas des besoins extraordinaires, il menait une vie plutôt bourgeoise, toute simple, il n'avait pas de maîtresse, il a eu deux femmes dans sa vie.
1: Il était très amoureux d'elle.
0: Voilà, très amoureux des deux femmes, à la mort de sa femme, on le racontera peut-être, mais c'est...
1: Oui, bien sûr.
0: C'est un éros de la mort qui est une des choses les plus...
1: Nous allons en parler.
0: C'est du Shakespeare. Et il n'avait pas de gros besoins, alors que des gens comme Fabre d'Églantine étaient des flambeurs, Delacroix aussi, et Chabot qui était arrivé en galoche de Rodez, et qui va finir par épouser la sœur d'un banquier juif pour planquer tout l'argent qu'il avait détourné en protégeant des aristocrates en leur évitant la guillotine. Il y a eu des gens quand même extraordinaires dans cette révolution. Comme tous ces grands brassages, ces grands mouvements révèlent souvent des caractères bien peu scrupuleux.
1: Et c'était le cas de Danton. Il a été quand même corrompu. Il a été payé par le roi.
0: C'est petit par rapport à beaucoup de gens qui sont autour de lui.
1: Un peu seulement.
0: Voilà. Il avait une bonne cave. Il y avait toujours chez lui une table absolument extraordinaire. Mais il n'y a pas de. On le voit d'ailleurs. On dit toujours qu'il a acheté des domaines extraordinaires dans l'Aube. Dans son village d'Arcy. En réalité, son domaine à la fin de sa vie ne dépasse pas 50 hectares. Donc, c'est pas un homme qui va flamber comme certains de ses amis qui vont le faire plonger.
1: Lorsqu'il est ministre de la Justice, j'aimerais lire effectivement ce passage. C'est l'acquittement parce qu'il va y avoir une suite. Il va y avoir une suite à cette affaire, c'est l'affaire Montmorin. l'acquittement de Montmorin.
0: Alors, Montmorin...
1: Je lis ce que vous écrivez, si vous voulez bien. L'acquittement de Montmorin par la haute cour d'Orléans le 17 août le révulse. Il demande au juge de refaire le procès.
0: Oui.
1: L'ancien ministre est réincarcéré.
0: Oui.
1: Cela finira mal pour lui.
0: Oui, oui, oui.
1: Nous allons le voir avec le massacre de septembre. Il casse l'accusateur public de cette instance Botteau-Dumesnil qu'il estime trop laxiste.
0: Voilà.
1: Qu'est-ce qu'il reprochait ? C'est quand même terrible.
0: Ben, Montmorin était un des hommes qui avait le plus été près de Louis XVI, il avait tenu la caisse aussi à un moment et tenu un peu le secrétariat particulier. C'est le père de la fameuse Pauline de Beaumont qui a tant compté pour Chateaubriand. Non, voilà. Et Chateaubriand a des pages merveilleuses, il ne l'a pas connu, mais a des pages merveilleuses sur Montmorin, qui était un homme honnête, un monarchiste. Voilà. Sauf que le tribunal d'Orléans, on en a parlé la dernière fois, c'est la cour exceptionnelle qui doit juger les ministres dans leurs actes publics et donc cette cour d'Orléans, qui était composée de gens nommés par le roi, a poursuivi 7 jours après la chute de la monarchie ses travaux et donc elle a jugé Montmorin sur pièce.
1: Bon, quel était l'acte d'accusation contre Montmorin ?
0: Montmorin, c'était les actes d'accusation, c'était toujours la haute trahison. C'était l'Assemblée nationale envoyait les anciens ministres. Plusieurs de ces anciens ministres ont été envoyés à la cour de... Ça finira mal pour trois d'entre eux.
1: Peut-être peut-on raconter d'ailleurs la fin de Montmorin, cette fin terrible. C'est pour ça qu'il est... Bon, c'est la fin de Danton est terrible, elle aussi, et puis il meurt avec beaucoup de courage et beaucoup de panache, il faut le souligner.
0: Vous avez cité les dernières phrases, mais moi, celle qui m'émeut le plus, on passe un peu à la fin, mais dans ces dernières phrases, c'est quand il va monter sur l'échafaud, et c'est Camille qui monte avant lui. Alors il prend Camille pour l'embrasser, et le bourreau le sépare, et lui dit, espèce de crétin, tu n'empêcheras pas nos lèvres de s'embrasser dans 2 minutes au fond du panier. Faut quand même le faire.
1: C'est vrai qu'il a un courage vraiment impressionnant, mais d'un autre côté, il a quand même envoyé beaucoup de monde à la mort. Et Montmorin, c'est le cas. Montmorin va mourir dans des conditions atroces.
0: Oui.
1: Je vous laisse évoquer, si vous voulez, on prend un petit peu d'avance. De toute façon, on va arriver au massacre de septembre. Montmorin est victime de ces massacres, mais à Versailles.
0: À Versailles,
1: au pied du château. Il y a un tableau, d'ailleurs, assez fameux.
0: Il y a une plaque, d'ailleurs, devant la cathédrale de Versailles. Oui, il y a une plaque.
1: C'est au pied des 100 marches qu'ils ont été assassinés.
0: Et alors, ils tombent sur le pire voyou qui s'appelle Fournier l'Américain. Fournier l'Américain, il a été américain parce qu'il a été planteur à la Martinique. Il avait une fabrique de tafia, il a fait faillite, il s'est très très mal conduit, il a fait des banqueroutes. Et c'est un terrible. Et alors, Fournier l'Américain est chargé l'Assemblée nationale de ramener à Paris, comme on voit effectivement que la haute cour ne fait pas son travail révolutionnaire, de ramener à Paris les prisonniers.
1: Dont Montmorin était réinculpé à la demande de Danton.
0: Voilà. Il touche de l'argent et pour les mener en sécurité, le temps que ça se calme, à Saumur. Et cet argent touché, il décide tout de même de les conduire à Paris parce que ça va aller très vite, il le sait. Et c'est en arrivant à Versailles qu'ils seront massacrés par des révolutionnaires de Versailles. Et le maire de Versailles, dont j'oublie le nom, est blessé
1: essaie de s'interposer.
0: Le maire de Versailles est blessé. C'est épouvantable parce qu'il y a une dizaine de prisonniers qui sont massacrés devant la cathédrale de Versailles.
1: Il n'y a pas une femme parmi eux
0: C'est possible.
1: Au pied du château, ça se passe au pied. On marche entre le château, effectivement, et la... Et la cathédrale, c'est qui a piloté les sans-culottes de Versailles qui massacrent ils ont été informés de la
0: révolution. Oui, ils ont été informés. Puis il y avait à Versailles aussi une section révolutionnaire. Ouais. Il y avait aussi une section révolutionnaire à Versailles. Il y en avait tout autour de Paris. Paris a fait, je vous disais, 90% de l'action, mais il y avait des satellites.
1: Il y avait une guillotine à Versailles ou tout?
0: Il y a eu une guillotine à Versailles.
1: À Versailles, il y a eu une guillotine
0: à Versailles. Il y a eu des guillotines. Alors ça, je suis incapable de vous dire, mais les guillotines ont beaucoup bougé. À Paris, elle a commencé dans la cour du Carrousel, ensuite elle est passée place de la Concorde, et ensuite, quand fin 1793, les Parisiens ne voulaient plus voir ça, elle est allée à la place de la Nation. Et c'est pour ça qu'il y a le cimetière de Picpus.
1: Oui,
0: voilà, c'est très émouvant. Ah oui, et là, il faut que vous frappiez à la porte du cimetière de Picpus.
1: Oui.
0: Le gardien est très accord. Et d'abord, on traverse deux grandes pièces bourrées de poules, parce que les religieuses qui sont là ont des poules en liberté. Et ensuite, vous arrivez, et au bout, vous avez une grille, et vous avez le tombeau des Carmélites de Compiègne, le fameux dialogue des Carmélites, et vous avez, sur le côté, toutes les grandes familles aristocratiques de France ont leur tombe à Picpus, et c'est pour ça que Lafayette y est enterré, puisqu'il est dans le tombeau des Noailles.
1: Et il y a aussi un certain nombre d'autres personnes, pas victimes de la Révolution, des personnes d'une autre époque qui sont aussi enterrées donc à Picpus.
0: Oui.
1: Donc, aux côtés de ces familles aristocratiques, il y a par exemple aussi l'historien de la Révolution française, mais sur la petite histoire, sa vieille maison, vieux papier, qui est le nôtre.
0: Oui.
1: Il est enterré là, j'imagine.
0: Ouais.
1: Parce qu'il a écrit.
0: Il a voulu être enterré là.
1: Ça fait partie de.
0: On va parler des massacres de septembre. C'est comme le petit escalier du couvent des Carmes, rue de Vaugirard. C'est des endroits où quand vous êtes là, vous dites l'histoire est là.
1: Oui.
0: Hein, les 90 prêtres qui vont être massacrés au bas de ces quatre marches.
1: Hein.
0: Oui.
1: Alors, racontez.
0: Ah, voilà. Alors les massacres commencent le 2 septembre. Le 2 septembre, c'est quand même une date extraordinaire parce que à 15h, c'est le grand discours de Danton. De l'audace, de l'audace, de l'audace, parce que la France est menacée d'être envahie. C'est extraordinaire. Et les massacres commencent par le massacre de 40 prêtres qui étaient enfermés à l'hôtel de ville et qui sont transférés à la prison de la Force et qui ils n'arriveront pas là puisque ce sont les fédérés qui vont d'ailleurs fédérés surexcités, qui sont toujours là dans Paris, qui vont massacrer ces prêtres.
1: Alors, qui est à la manœuvre, qui déclenche ces massacres, pourquoi ces massacres? Donc c'est juste après la chute de Berlin.
0: C'est un mystère. C'est le mystère de voilà, la foule, le peuple et la foule. Hein, c'est le grand truc de Victor Hugo.
1: La foule cherche les traîtres.
0: Oui, mais la foule, voilà.
1: C'est ça.
0: Voilà. Et alors, donc,
1: mais il y a aussi
0: ensuite.
1: La fameuse conjuration des prisons.
0: Oui. Alors, les massacres vont avoir lieu dans plusieurs endroits, au séminaire Saint-Firmin. J'y perds d'ailleurs, je le mets en note, j'y perds un très lointain parent, c'est les vertiges de la généalogie, l'abbé Carnus, qui est massacré au cimetière Saint-Firmin, et qui a eu une destinée extraordinaire. Il était professeur de physique au Collège Royal de Rodez, et il a été le premier ecclésiastique à fabriquer de ses mains une montgolfière et s'élever dans le ciel. Ce qui fait qu'en 1926, Pie XI a fait de lui le protecteur de l'aviation. Et moi, quand je monte dans un avion, je fais toujours une prière au bienheureux Carnus.
1: À votre aïeul.
0: Voilà. C'est pas un aïeul, c'est un très lointain cousin. Donc, il y a des massacres, et le plus emblématique, c'est effectivement ce massacre. Alors, il y a quelques années, on pouvait accéder très facilement en passant par la rue de Vaugirard. C'est la faculté catholique, hein, rue d'Assas, rue de Vaugirard. Et on pouvait voir. Maintenant, c'est toute une histoire pour arriver à accéder à cet escalier. Ce petit escalier devant lequel Jean-Paul II est venu prier. Parce que Jean-Paul II avait... anecdotiquement aussi, puisque c'est une conversation à bâton rompu, Léon XIV a annoncé que dans sa visite en France, en septembre prochain... il irait au Carme de la rue de Vaugirard. Alors, il va certainement aller dans ce petit escalier où il y a écrit « Hic et Cederunt », ici, ils sont tombés. Hein, et c'est très émouvant parce que...
1: Comment ça s'est passé, en effet,
0: voilà, l'histoire? Et je termine juste l'histoire de Léon XIV, parce que Léon XIV, il vient pour tout à fait autre chose. Il ira sûrement. Il a une vénération particulière pour un Carme des Chaux qui s'appelait Laurent de la Résurrection, qui a discuté longtemps avec Fénelon en parle, et qui était dans ce couvent, il était même pas moine, il s'occupait de la soupe et des sandales, il était savetier. Mais il a écrit des lettres extraordinaires sur la présence constante de Jésus, et voilà. Et Léon XIV a demandé...
1: Je tiens à préciser, pardonnez-moi, je vous interromps, mais que nous avons fait à Radio Courtoisie, ici, une émission sur le rôle de la résurrection grâce à Denis Furon,
2: oui.
1: Qui a écrit deux livres sur le rôle de la résurrection, en effet,
2: qui est très populaire aux États-Unis. Et c'est ça qui est absolument incroyable. Et nous, on l'a complètement oublié en France. Et
1: alors c'est lui, pour ça que... au XVIIe siècle, voilà. Hein, c'est
2: oui,
1: ça
2: ben oui, c'est un contemporain de Fénelon. Fénelon est très impressionné par lui. Et ce qui fait qu'il n'a, il n'a pas été retenu en France, c'est qu'on l'a accusé de quiétisme, de ce qui était une quasi-hérésie dans laquelle Fénelon a été un peu compromis. Et, mais il a eu justement, par cette littérature, ces lettres qu'il a écrites où il dit, où il parle toujours de la présence constante de Jésus dans toutes les actions, quand on est à table, quand on se lave les dents, etc. Il est extrêmement présent aux États-Unis. Alors, je reviens sur les événements du 3 septembre.
1: Et au Carme particulièrement.
2: Voilà, Qu'est-ce qui s'est passé au Carme. Voilà. Et donc, une centaine de prêtres ont été parqués dans l'église. Il faut aussi visiter cette église. C'est la première coupole construite à Paris. C'est la première coupole avant celle de la Sorbonne, avant celle du Val-de-Grâce, etc. Et on les a arrêtés. Et il y avait en bas de ce petit escalier, on leur demandait tout simplement de prêter serment à la Constitution civile et de prêter serment au nouveau régime, à la République, puisque la Constitution civile faisait partie de la Constitution, que la Constitution était en plein réaménagement. C'était la République allait être proclamée 17 jours plus tard, mais enfin, il fallait faire allégeance au nouveau régime. Et aucun de ces prêtres n'a voulu le faire. Donc, ils étaient 90, et ils ont été massacrés à la pique, en bas de ces cinq marches. Et ce qui est très émouvant, c'est que dans le couloir...
1: Voilà. Et ça, ils descendent l'escalier.
2: Ils descendaient, ils étaient massacrés à la pique. Juste... Il y avait cinq types qui étaient là. Et dans le couloir qui amène à ces petites marches, on voit encore... c'est sous des verres, la trace du sang qui s'est imprimé dans le plâtre. La trace du sang des pics qui s'est imprimé dans le plâtre. Donc ces massacres sont terribles, terribles.
1: Mais alors là aussi... Cette centaine de prêtres massacrés donc au Carme, ils sont enterrés au même endroit, il y a une fosse commune, non?
2: Alors, je crois qu'il y a eu... Alors je m'avance, hein, mais c'est à vérifier. Il y a eu une fosse commune au Carme. Il y a une fosse commune dans les Carmes même.
1: Bien sûr, le nôtre est écrit. Hein,
2: voilà. Et donc, cette histoire. C'est un mystère. Comment c'est la furie. La furie, il y a plus de raison. Il y a Frédéric Bluche, le fils de François Bluche, a fait une très très belle étude de ces massacres. C'est la furie du peuple, c'est la foule. C'est la foule, c'est pas le peuple. C'est la foule qui
1: n'a plus... Mais au départ, il y a bien quelqu'un. Il y a quelqu'un qui...
2: Il y a une troupe particulière qui disent il faut y aller.
1: C'est ça, et puis c'est vous.
2: Mais,
1: écoutez, mais on ne sait pas qui lance le mouvement, on le sait
2: voilà.
1: même pas.
2: Ben, écoutez, prenons un raccourci diabolique, c'est comme hier soir, le PSG... Quel est le premier qui dit qu'il faut lancer une bouteille sur un CRS? Bon, voilà, une distanciation pour certains, par exemple les Girondins. Vous pensez que qui est le ministre de l'Intérieur à ce moment-là? C'est Roland. Roland va monter le lendemain à la tribune de l'Assemblée en disant il faut jeter un voile sur ce qui est arrivé hier.
1: Mais le massacre continue en plus.
2: Le massacre continue jusqu'au 6.
1: On a du mal. Les Girondins sont indifférents. C'est-à-dire qu'on a le ministre de l'Intérieur et le ministre de la Justice qui ne font rien. Dont on ne fait rien.
2: Chabot, dont on va. Le père Duchesne, le nom va me revenir. Le père Duchesne, le journal, dit dans son style, parce que le père Duchesne, ce journal qui paraît toutes les semaines, c'est à peu près le Canard enchaîné de l'époque, en plus en style ordurier. Et il dit, parlant des Rolands, justement, qui continuent d'être dans leur ministère, foutre, ça ne leur a pas coupé la boostifaille. Donc, il y a une espèce de... Alors, Danton, les paroles terribles de Danton, c'est qu'on vient dire à Danton, je me fous des prisonniers. Ça, c'est ce qu'on reprochera très, très longtemps à Danton.
1: Il se fout des prisonniers. Les Girondins sont indifférents au massacre. Et la question que l'on se pose quand même, Danton a provoqué en quelque sorte les journées des Tuileries, hein, en les organisant, vous l'avez très bien expliqué par ces discours enflammés. Mais là, est-ce que c'est Madelin, vous le citez, je vous lis. Danton se rendait-il compte, selon Madelin, que la véhémence de son discours ouvrait des écluses de sang?
2: Oui.
1: Alors, quelle est sa part? Il n'a rien fait. Mais quelle est sa part de responsabilité dans le déclenchement des massacres?
2: Alors, il n'y a pas, à mon avis, comme je disais, c'est le côté diffus de la violence. Et il y a jusque... mon explication vaut ce qu'elle vaut. On ne la partage pas. J'ai vu d'ailleurs, mon livre a eu pas mal de critiques, et souvent des critiques venant d'historiens qui sont plutôt... je dirais pas anti-révolutionnaires, mais qui ont un recul par rapport à la révolution. Et je pense aux critiques que j'ai eues dans le Figaro magazine et dans le Figaro littéraire.
1: Vous avez eu
2: voilà. Mais on sentait bien la distance qu'il y avait par rapport à Danton. Je rapporte une phrase de Jean Sévillia que par ailleurs j'aime beaucoup et qui dit Monsieur Desprats n'arrive pas à nous faire aimer Danton. Bah alors bon, mais
1: je complète si vous me permettez, Jean-Paul Desprats par ce que dit Jacques de Saint-Victor justement dans le Figaro littéraire du 19 février 2026. Le titre, une pleine page. Quand
2: oui
1: même,
2: oui, pleine page. Oui,
1: pleine page.
2: Non mais ça bravo,
1: quand même
2: bravo.
1: Flatteur, quand
2: voilà,
1: même,
2: ça ne m'était arrivé que pour Mirabeau.
1: Voilà. Eh bien. Le titre, c'est « Danton, révolutionnaire ambitieux ou agitateur corrompu ». On pourrait peut-être répondre les deux.
2: Oui.
1: Je ne sais pas ce que vous allez redire, mais voici ce que dit Jacques de Saint-Victor. « L'écrivain Jean-Paul Desprats tente de réhabiliter celui qui ferma les yeux sur les massacres de septembre 1792 et finit sur l'échafaud par ordre de Robespierre. » À son insu, cette biographie permet de mieux saisir les zones d'ombre qui entourent cette figure de proue de la Révolution.
2: Voilà. Alors, si vous voulez, moi, c'est mon interprétation, ce système qui, effectivement, quand je ne peux pas résister, marque-bouté contre la fureur du peuple, j'accompagne le peuple dans ses fureurs et je répare après. Mais il y a un autre élément qui est capital. Je vous ai dit que le 2 septembre, c'est le discours, c'est que la France est sur le point d'être envahie. Et donc, toute l'énergie de Danton, et c'est là, Danton qui était contre la guerre au départ. La guerre, on l'a dit, surtout quand on a parlé des Girondins, la guerre, c'est l'histoire des Girondins au départ. C'est les Girondins qui ont voulu la guerre pour éprouver le roi, pour affermir la révolution. Et il a été d'accord au départ avec Robespierre en disant la guerre est une bêtise. Mais à partir du moment où le territoire est envahi, parce que effectivement, le 2 septembre, ce qui n'était pas le cas le 10 août, mais en 3 semaines, le territoire a été envahi, Verdun est tombé, Longwy va tomber. Donc, toute l'énergie de Danton, c'est la résistance. Et là, autre parallèle avec le général de Gaulle.
1: Jean-Paul Desprats, nous vous propose, après cette pause que nous allons faire, un message de la radio et une pause musicale, vous avez choisi, je crois, le premier mouvement de la symphonie héroïque de Beethoven, sans doute parce que ça illustre bien, selon vous, la personnalité...
2: Valmy arrive.
1: Et c'est ça, exactement. Et puis cette personnalité de Danton, parce que c'est vrai que vous avez clairement expliqué sa responsabilité très directe dans les journées des Tuileries, les journées d'août. En tout cas, sa passivité devant les massacres, il laisse massacrer. Il a quand même eu un rôle d'encouragement à travers.
2: Mais personne ne s'y oppose. Il n'y a pas une voix pour s'y opposer, ni chez les Girondins.
1: Mais voilà, la justice.
2: Voilà.
1: C'est quand même pas rien. Et puis tous ces discours. Hein. Danton, je le rappelle, je l'ai cité déjà. Danton, selon Madelin. L'historien Madelin se rendait-il compte que la véhémence de son discours ouvrait des écluses de sang? Il a quand même participé indirectement à l'horreur de ces massacres. Mais je vous propose, si vous voulez bien, après cette pause, que nous évoquions son rôle, effectivement, dans la guerre.
2: Hein,
1: voilà, de l'audace, toujours de l'audace. Et puis aussi, ne pas oublier que pendant cela, c'est ça qui est extraordinaire, pendant qu'on massacre, il y a les élections.
2: Voilà.
1: Hein, donc nous faisons une pause et nous évoquons ces événements après le message et après la pause musicale, accompagnée d'ailleurs de très nombreux messages d'auditeurs que je vous lirai. Ouais.
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0: bien, chers auditeurs de Radio Courtoisie, après cette symphonie héroïque de Beethoven, pour illustrer le personnage de Danton que raconte magnifiquement Jean-Paul Desprez dans cette biographie, Danton, bonhomme ou démon, aux éditions du Rocher. Effectivement, c'est bonhomme ou démon, hein, quand on évoque avec vous Jean-Paul Desprez, à la fois la prise des Tuileries et les massacres de septembre, dans lesquels il a à chaque fois soit un rôle vraiment moteur, soit un rôle assez trouble. On comprend que cette question bonhomme ou démon puisse en effet se poser, tel que Le Figaro littéraire l'a fait dans ce très bel article. Alors je rappelle, chers auditeurs, que nous avons le plaisir de recevoir Jean-Paul Desprez, donc pour ce Danton, bonhomme ou démon, aux éditions du Rocher. Avant de reprendre à la fois sur la fin des massacres de septembre, la guerre avec le redressement d'une situation très compromise, et puis aussi les élections, parce que tout ça, c'est ça qui est incroyable, c'est qu'on massacre dans les prisons. Il y aura combien de victimes d'ailleurs, Jean-Paul Desprez?
1: Un peu plus de 1000 à Paris.
0: En 3 jours. Voilà. Oui, en 4-5 jours. Ouais. Et en province?
1: En province, un peu moins. Enfin, on n'a pas su faire le compte, mais ça ne dépasse pas 2000 personnes pour toute la France. Mmh. Et c'est déjà beaucoup.
0: C'est déjà énorme.
1: C'est déjà beaucoup.
0: En effet. Et puis, donc, je vous propose de vous lire les messages de nos auditeurs, qui sont nombreux. Merci, en tout cas, chers auditeurs. Alors, un auditeur, n'est-ce pas Danton qui aurait volé les joyaux de la couronne pour les donner à la Prusse afin que l'armée prussienne soit neutralisée pendant la bataille de Valmy? Les militaires prussiens ont tous eu... il paraît qu'ils étaient malades. Alors c'est vrai que quand on parle de Valmy, soit on entend qu'ils ont été corrompus, alors leur général a été corrompu, payé pour quitter la France d'ailleurs, soit on entend qu'ils étaient tous malades, soit peut-être les deux. Alors que, et donc notre auditeur pose la question, est-ce que c'est avec les jouets de la couronne?
1: Non, je ne pense pas. Quoi, je vais raconter une anecdote personnelle qui est assez drôle. Il y a 20 ans, j'ai connu un monsieur qui voulait que je travaille à une exposition sur le bicentenaire du Code civil. C'était un monsieur qui avait fait des tas de choses, grand résistant, et qui avait un château magnifique, juste à côté de Valmy, qui s'appelait le château de Brault-Sainte-Cohère. Ce monsieur est décédé, et chaque fois que j'allais le voir, il m'amenait dans le grand salon, ce château était magnifique, il m'amenait dans le grand salon, il soulevait les lattes du parquet, il me disait, voyez, c'était là qu'étaient les diamants de l'Argonne. Bon, je ne le crois pas, parce que d'abord, la plupart de ces diamants ont été retrouvés, la plupart de ces bijoux ont été retrouvés, contrairement à ceux...
0: du
1: Louvre l'an dernier. Voilà. Il y a plusieurs raisons. C'est le génie tactique de Dumouriez. On va être obligé de parler de Dumouriez parce que Danton va. Danton, c'est un bon copain. Ah bon, et c'est ce qui va le tuer avec Fabre d'Églantine, de la Croix et Camille. Et c'est pareil. Il va soutenir Dumouriez au-delà du raisonnable. Alors Dumouriez, c'est un personnage très intéressant, c'est un officier, qui est un officier ingénieur, c'est à lui qu'on doit le port de Cherbourg, hein, l'aménagement du port de Cherbourg, qui a été un des plus grands travaux, parce que le problème de la France était de ne pas avoir de port à grande profondeur sur toute la côte de la Manche et face à l'Angleterre. Donc il va être le magnifique organisateur de... Il va aussi participer aux guerres de Vendée et il va afficher des opinions révolutionnaires. Danton va être séduit par le personnage à juste titre puisque au départ, vraiment, la France est dans une situation absolument impossible le 2 septembre. D'ailleurs, pour revenir sur tout à l'heure... Certains historiens ont dit que si Danton avait laissé se poursuivre les massacres, c'était pour rassurer les hommes qui allaient partir, qui ne pas laisser derrière leurs femmes et leurs enfants à la merci d'aristocrates et de comploteurs des prisons pour que ces gens aient l'esprit libre pour aller se battre. C'est qu'ont avancé certains historiens favorables à Danton.
0: Dans l'interprétation.
1: Ça aussi, j'y crois. Oui. Peut-être que ça a pu jouer. Mais pas de façon dirimante. Et le génie de la situation était désespérée, puisque Deux semaines avant, jusque-là, on se battait contre l'Autriche. L'Autriche qui était présente, on se battait pas à Vienne, on se battait à Bruxelles, sur la frontière, puisque l'archiduc de Vienne, empereur du Saint-Empire romain germanique, roi de Hongrie, était en même temps le comte des Flandres, l'homme qui régnait à Bruxelles. Donc on se battait contre l'Autriche. Et deux semaines avant le 2 septembre, il y a la jonction des troupes autrichiennes et prussiennes, hein, et sous la direction d'un général prussien, Brunswick. Et donc, c'est un rouleau compresseur qui arrive. Verdun, Longwy, Sedan est menacé. Et le génie de Dumouriez, c'est de dire, je les attire dans la forêt de l'Argonne, la forêt de l'Argonne, qui est une grande forêt à côté, entre Valmy, Saint-Bénéoul, voilà. Et cette forêt de l'Argonne, il a tout de suite vu, c'était un géographe aussi, il a tout de suite vu qu'elle avait 5 entrées et qu'en en coinçant ces entrées, il bloquait les armées prussiennes, surtout. C'était les armées prussiennes qui avançaient à ce moment-là. Et ça a été son génie, ça a fonctionné. Ça a fonctionné.
0: Il les bloque, mais qu'est-ce qui se passe une fois après?
1: Alors, ils sont rentrés à deux endroits, et puis il y a eu l'arrivée à Valmy. Alors, les historiens ont raconté plein ont accumulé les causes de. Alors, la plus belle, c'est que les prunes n'étaient pas mûres, donc les soldats prussiens qui ont abusé des prunes ne pouvaient plus se tenir à cheval. Donc, voilà. Mais c'est un. Alors, c'est un engagement. Parce que Dumouriez n'est pas sur place au moment de Valmy, et c'est Kellermann qui est là, et ils ne s'entendent pas, d'ailleurs ils ne s'entendent pas tous les deux, et c'est une canonnade, et c'est Brunswick qui dit en allemand « nous ne nous battrons pas ici » et qui se retire. Voilà. Donc c'est un coup de bol absolument extraordinaire, mais la bataille capitale et qui montre tout le génie de Dumouriez, c'est le 8 novembre, donc pas très loin, 40 jours plus, un peu moins de 2 mois plus tard, c'est la bataille de Jemappes.
0: Parce que lorsque Brunswick se retire, il se retire où quel mouvement
1: il se retire sur la frontière belge. Il se retire sur la frontière belge puisque la bataille de Jemappes va avoir lieu à côté de Mons. Jemappes, c'est les faubourgs de Mons.
0: Donc Valmy interrompt l'invasion de la France.
1: Voilà.
0: Mais ce qui est étonnant, c'est le manque de combativité de Brunswick. On peut comprendre qu'il se retire parce que le terrain ne lui convient pas ou que sais-je encore. Non, mais il ne cherche pas à poursuivre le combat. Pour quelle raison, justement?
1: Alors, il est en désaccord avec sa hiérarchie supérieure, c'est-à-dire le roi de Prusse et Frédéric Guillaume et les Autrichiens. Lui, c'est un homme de l'ancienne école. Il dit, on ne commence pas à se battre au mois de septembre. On prend des quartiers d'hiver et on voit tout ça au prochain printemps. Donc, il ne voulait pas se battre. Il ne voulait pas se battre. Il va être obligé ensuite. Alors, c'est surtout les Autrichiens qui vont avoir affaire à Dumouriez, à Jemappes.
0: Donc Jemappes, c'est contre les Autrichiens.
1: Jemappes, c'est essentiellement... Il y a des Prussiens, mais c'est essentiellement contre les Autrichiens.
0: Jemappes,
1: c'est vraiment une bataille en rase campagne. Oui. Et là, les Français emportent la bataille.
0: Jemappes, c'est en Belgique,
1: hein. C'est la banlieue de Mons. C'est la frontière française.
0: Et là, les Prussiens acceptent de se battre en hiver, pas en automne.
1: Oui, Dumouriez a ramassé toutes ses troupes, a réorganisé ses troupes, c'est un organisateur, et il est dans l'offensive, et il y a alors, c'est aussi le problème de l'armée à l'époque, c'est que, qui sont les officiers? Les officiers sont presque tous des aristocrates. Les trois quarts des aristocrates ont fui, sont émigrés, mais là aussi, ce sont des aristocrates qui ont adhéré à la Révolution, mais jusqu'à un certain point. Et on va le voir par les défections successives, comme Custine, par exemple, à la bataille de Jemappes, un des hommes qui mène la cavalerie, c'est le futur roi des Français, c'est Louis-Philippe, qui est là, qui est là dans les armées, sous les ordres du Dumouriez.
0: C'est le fils de Philippe Égalité.
1: C'est le fils de Philippe Égalité.
0: C'est,
1: il a 20 ans.
0: Quel est le génie militaire de Dumouriez, notamment à Gemappe?
1: Il s'est magnifiquement enveloppé l'armée autrichienne. Il s'est magnifiquement faire donner... Napoléon, qui a étudié toutes les batailles, dira plus tard que c'était pas mal.
0: Ce qu'il a fait, en effet, à Gemappe. Voilà. Quel est là? Donc, nous sommes en novembre 1792, à Gemappe.
1: 1792, oui.
0: Les Autrichiens et les Prussiens sont battus.
1: Voilà.
0: Oui, donc, ils se retirent, que se passe-t-il à ce moment-là?
1: Il y a un statu quo, il y a une espèce d'armistice, mais l'invasion de la France est stoppée. Et ça, l'homme qui a forgé tout ça, c'est Danton.
0: Mais pourquoi il a forgé tout ça? Quel est son rôle, là, entre Valmy? Valmy, c'est le 2 septembre, c'est de l'audace, encore de l'audace, la patrie en danger, etc. C'est un discours.
1: Oui,
0: mais que fait-il quel est son rôle concret? Parce que les discours, c'est bien, mais concrètement, que fait-il? Quel est son rôle, Danton, dans cette victoire?
1: Justement, c'est de faire voter. C'est de faire voter des crédits pour l'armée. Il le parlera. Il le dira au moment où les Girondins qui vont l'attaquer, quand il va quitter le ministère de la Justice. Je vous ai dit qu'il n'est resté que 70 jours. Les Girondins vont être odieux avec lui, l'attaquant sur ses comptes, la reddition de ses comptes.
0: Oui.
1: Qu'il refusera de. Alors qu'est-ce qu'il dit? C'est le quoi qu'il en coûte. Il défend le quoi qu'il en coûte. J'ai balancé de l'argent pour sauver la République. Hein, lorsque l'ennemi s'est emparé de Verdun, lorsque la Convention se séparait même des plus courageux citoyens, le législateur nous a dit « N'épargnez rien, prodiguez de l'argent ». Nous l'avons fait et j'avoue que pour la plupart de ces dépenses, je n'ai pas de quittance bien légale. c'est lui qui a organisé, qui a obtenu des crédits monumentaux, qui a réorganisé l'armée. Il a fallu d'autres fédérés. On a réorganisé l'armée, qui sera complètement réorganisée par ce qu'on appelle l'amalgame 6 mois plus tard. On a une armée assez faible. On a une armée de 100 000 personnes à tout casser, et elle va être portée à 300 000 6 mois plus tard par les décrets de Dubois-Crancé. Qu'on appelle l'amalgame, parce que
0: ce qui va provoquer la Vendée.
1: Voilà, parce que il y avait une opposition entre les volontaires et puis les soldats de métier. Et les volontaires étaient mieux payés que les soldats de métier, ce qui posait problème. Et c'est le génie de Dubois-Crancé, qui sera un très grand ministre de la guerre, de parfaire l'œuvre de Danton, mais que Danton avait commencé. Danton débordait tout. Hein. Il était chargé de la justice, mais il s'occupait de la guerre. Et il va faire la même chose plus tard au comité de salut public.
0: Alors, en effet, l'aborder. Mais comment arrive-t-il justement, il est ministre de la justice, mais comment fait-il pour déborder, aller au-delà de ses responsabilités et avoir ce rôle, finalement, c'est lui chef de l'exécutif, en quelque sorte.
1: Mais exactement. Et c'est son but dès le départ, c'est ce que j'écris. Oui. C'est que, par exemple, il arrive, par son culot, à faire que les réunions du Conseil des ministres se tiennent place Vendôme au ministère de la Justice. Elles auraient dû se tenir aux Tuileries, même si les Tuileries étaient en grande partie endommagées. Il restait encore, par exemple, la fameuse salle verte dans le pavillon de Flore, où va plus tard se réunir le comité de salut public, était intact. On aurait pu se réunir là. Ben non, il arrive à fixer l'ordre du jour et à convoquer et à faire peur à ses collègues. C'est Roland qui dit « Mais je n'ose pas lui résister. C'est un ouragan. » Et il déborde hardiment de la justice parce que c'est lui qui signe les décrets, tous les décrets de réorganisation de l'armée.
0: C'est son énergie, en quelque sorte.
1: C'est son énergie. Il terrorise les ministres successifs de la guerre, Servan et autres, qui seront à ses ordres.
0: Alors, si vous voulez bien, Jean-Paul Lépreux, je poursuis les messages. Parce qu'il y a vraiment de nombreux messages.
1: Allez-y, allez-y.
0: Certains, nous pourrons les garder parce qu'ils sont un peu en avance par rapport à des sujets que nous aborderons pour d'autres émissions, puisque vous allez revenir, Jean-Paul Desprats.
1: Ah bah écoutez,
0: vous allez nous faire ce plaisir, quand même. Il y a beaucoup de choses à raconter sur...
1: Dans si ton... je ne vous lasse pas.
0: Oh bah non, les auditeurs sont ravis, j'en suis persuadé. Un auditeur, est-il exact que le général Laumur a nommé Danton grand juge ? Quelle était la fonction de ce grand juge ? Ça vous dit quelque chose ?
1: Alors moi, ça, écoutez, excusez-moi, je...
0: Auditeur, il faudra nous préciser.
1: Voilà, non, parce que je ne vois pas.
0: Danton a-t-il participé au comité de salut public qui a organisé le pouvoir, le premier génocide des Vendéens ? Alors, je garde ça...
1: Oui.
0: Nous gardons ça pour le comité de salut public.
1: Voilà, le comité de salut public, il sera réélu 4 fois, puisque il était renouvelé tous les mois. Il sera renouvelé 4 fois. Et justement, là, on peut anticiper juste sur un point, c'est quand il n'est pas réélu en octobre 1793, qu'il y a vraiment la rupture avec Robespierre et que les choses commencent à aller très mal.
0: Très mal pour lui,
1: 8 mois qui suivent vont être des mois décisifs.
0: Un auditeur, j'ai visité récemment les Carmes avec art, culture et foi.
1: Oui.
0: Ils ouvrent une fois par mois les locaux. La fosse commune creusée dans le jardin avait été découverte plus tard et les ossements des malheureux ont été réunis dans la crypte sous l'église que l'on visite. Voilà, réponse aux questions qu'on se
1: pose.
0: Dans l'église, il y a en effet les ossements des malheureux qui ont été donc assassinés le 2 septembre au Carme. Un auditeur qui nous précise sur les événements de Versailles. Le maire de Versailles, en septembre 1792, se nomme Richaud.
1: Richaud.
0: Le massacre du 9 septembre eut lieu au carrefour des Quatre Bornes, près de la cathédrale. Et il y a une plaque.
1: Oui.
0: Alors que la peinture qui représente cette scène met la charrette au pied
1: des 100 marches.
0: C'est ça qui. Oui.
1: Voilà.
0: Alors que c'est un peu plus loin.
1: La plaque est bien devant la cathédrale.
0: Voilà. Quant à la guillotine de Seine-et-Oise, elle était dressée sur l'actuelle place Hoche. Donc devant, entre la place d'Armes.
1: Chaque département avait sa guillotine. Par exemple, à Rodez, elle était sur la grande place la place de la Cité.
0: Et c'est signé un Versaillais qui nous remercie pour cette émission.
1: Merci.
0: Merci, cher Versaillais. Vous connaissez bien l'histoire de votre ville. Et puis, un auditeur, une question un peu pointue. Est-ce que le Danton de la mort de Danton de Buckner est fidèle à l'histoire ?
1: Ah, il est génial ! Il est génial, mais c'est la grande littérature. C'est la grande littérature. Et c'est une des grandes... Justement, je vais participer à un débat sur cinéma, théâtre et histoire. Et c'est un modèle.
0: C'est un modèle.
1: Et voilà. Et puis, quelqu'un comme Depardieu. Véritable incarnation.
0: Une incarnation
1: réussie. C'est vraiment Depardieu dans ce rôle. Parce que on l'imagine comme ça. On imagine l'homme débordant de bonhomie en même temps, de vie, aimant le plaisir, les plaisirs assez simples. Mais, et puis, quand il y a un contradicteur, souvent, ça ne marche pas avec Robespierre, mais avec souvent les autres. Bon, écoute, tais-toi, allons manger la poularde.
0: Ça se passe pas, ça se passe comme ça
1: Oui, il dit souvent, allons manger la poularde.
0: Eh bien, un autre message, Jean-Paul Desprats. Danton était-il d'accord pour massacrer les Vendéens ? Je vous propose qu'on garde ça
1: lorsqu'on va évoquer
0: cette période. Lorsqu'il était en effet au comité
1: du Mourier,
0: de salut
1: parce qu'il y a plusieurs épisodes de l'affaire vendéenne, et du Mourier est dans la première partie. Du Mourier comme un... Ça va assez bien avec l'esprit de Danton, comme un modérateur en Vendée. Et ensuite, ça va être...
0: Dumouriez est en Vendée sur le début de la guerre
1: au tout début de la guerre de Vendée. Voilà.
0: Mais il n'est plus face à la coalition.
1: Oui, quand il quitte Cherbourg, il est... Alors, Dumouriez, on n'a pas fait son portrait, je vous disais. C'est un personnage torturé, pré-romantique. Il est morphinomane, ce qui est assez... Et il a été plusieurs fois tenté par le suicide. Et puis c'est un homme qui, l'adhésion à la Révolution, il est par exemple Il se trouve à Paris le 21 janvier 1793. Il n'assiste pas à l'exécution de Louis XVI. Il reste chez lui. Mais il y a des, comme ça, des... on y reviendra certainement, mais...
0: Ah oui, bien sûr.
1: Danton lui fait totalement confiance, mais Danton ne comprend pas, ça va très très vite ensuite, entre la trahison qui est du début avril 1793 et la dernière rencontre avec Danton qui est du mois de mars. Danton ne comprend pas ce que va faire Dumouriez. Et Dumouriez, il n'a qu'une idée, c'est qu'il faut arrêter la révolution, il faut rétablir la monarchie, et il est prêt à trahir et à mettre les Autrichiens dans le coup pour revenir à Paris. Oui. C'est ça. C'est un personnage tortueux, génial sur le plan militaire, hein, puisque on lui doit la préparation de Valmy, on lui doit l'éclatante victoire de Jemmapes, qui est vraiment la victoire de libération du territoire. Et puis ensuite, un homme extrêmement tortueux qui s'avéra n'être pas un révolutionnaire.
0: Qu'est-ce qui l'amène justement à changer d'attitude entre ces victoires, novembre 1792 et mars donc 1793, voilà. Il est toujours à la tête des mêmes troupes,
1: il est dans le nord.
0: Et donc il va essayer de retourner ses troupes il est toujours à la tête des mêmes troupes, il est dans le nord. Et donc il va essayer de retourner ses troupes.
1: Il a même une position de général.

0: Mais il pressent déjà ce qui va arriver. Tout d'un coup, c'est le retournement et il se met à... Il trahit, puisqu'il discute avec les officiers autrichiens et les officiers prussiens.
1: Et quel est l'objet de ces discussions?
0: Ben, c'est...
1: Je propose que nous terminions là-dessus, si voilà. Vous voulez bien.
0: L'objet de la discussion est tout simple, c'est venez m'aider, je dégage tous les gens suspects dans mon armée qui sont révolutionnaires, et venez m'aider, et on rentre sur... Et on rentre en France et on prend Paris, on rétablit la monarchie. C'est tout simple.
1: C'est son plan.
0: C'est tout simple, oui, bien sûr. Le plan final de Dumouriez, c'est de revenir à Paris en force avec des... ce que n'aurait jamais osé faire Louis XVI.
1: Hein. En mars 1793, oui. Voilà. Pourquoi ça ne fonctionne pas?
0: Mais ça ne fonctionne pas parce que les officiers... L'armée ne suit pas. L'armée ne suit pas. Hein. Donc,
1: alors, il y a des gens. Pensaient que l'armée suivrait pour ça.
0: Oui, non, non. Il a des généraux qui sont d'authentiques révolutionnaires. Donc, l'armée ne suit pas. Alors, certaines personnes auront un rôle un peu trouble dans cette affaire, à commencer par le futur roi des Français. Le futur roi des Français participera aux premières négociations avec l'ennemi. Bon, on arrivera plus tard à le plus ou moins à le dissimuler, mais Louis-Philippe a certainement connu. Enfin, Louis-Philippe va bien s'en sortir puisqu'il va très vite prendre la tangente.
1: Eh bien, Jean-Paul Desprats, merci beaucoup pour vos propos concernant Danton et puis aussi la révolution entre les massacres de septembre et les victoires de Dumouriez. Vous reviendrez parce qu'il y a encore beaucoup de choses à raconter sur Danton tel que vous faites dans cette passionnante biographie Danton, bonhomme ou démon que vous proposez aux éditions du Rocher. Merci à Axel, à la technique qui a réalisé cette émission. Merci à Laurent au standard. Merci à vous tous, chers auditeurs de Radio Courtoisie, pour votre fidélité. Très bon dimanche soir à vous tous et n'oubliez pas que Radio Courtoisie a besoin de votre soutien.

0: Vous venez d'entendre le Libre Journal des Amitiés Françaises, dirigé par Thierry Delcourt, diffusé en direct sur Radio Courtoisie le 31 mai 2026 de 18h à 21h et réalisé par Axel. 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Nous continuons dans quelques instants avec notre pause musicale Donizetti et ses symphonies dans quelques instants.
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Mazurka numéro 5, opus 7, composé par Chopin. 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

0: Symphonie interprétée par l'orchestre del Teatro di San Carlo di Napoli, donc l'orchestre de Napoli. À minuit, retrouvez le libre journal de l'Espérance dirigé par Michel Viau avec une émission du 23 mars 2025. Ensuite suivi par la rediffusion du libre journal des amitiés françaises que vous venez d'entendre à l'instant. À 4h, le Restons courtois de Marc Baudrier. Et enfin, demain matin, la matinale ligne droite. Lundi donc au programme, retrouvez Debout les Français, Pyrénées, la bataille de la Croix avec Maël Le Lagadec. Grand entretien, projet de la loi, RIST crée une source d'enfants à adopter. Le scandale à venir avec M. Michel Hama et Jean-Claude Guianotta. Débattons-en ensuite, les droits des homosexuels progressent en Pologne avec Olivier Beau et l'analyse de Régis Le Sommier. Trump est-il encore crédible? Et enfin, les chroniques de Thierry Mariani et David Engels. Vous êtes à l'écoute de Radio Courtoisie, les 21h sur nos ondes, et tout de suite Donizetti et ses symphonies.
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0: Les symphonies de Donizetti, interprétées par l'orchestre de théâtre de San Carlo de Naples et dirigées par Diego Dini Ciacci. Nous continuons dans quelques instants avec, à 21h30, le libre journal de la France profonde dirigé par Thibaut de Chassé avec un hommage au frère Thierry. 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
0: 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Nous sommes le 31 mai 2026 en semaine A de la grille des émissions de la radio. J'en profite pour vous rappeler le programme de ce soir. 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À 23h pour la soirée musicale, je vous proposerai d'écouter d'autres symphonies de Donizetti. Ensuite à minuit, le libre journal de l'espérance de Michel Viau. Avec la gauche comme nouvelle religion au programme à 2h, le libre journal des amitiés françaises dirigé par Thierry Delcourt il y a quelques instants et à 5h, Restons courtois, dirigé vendredi par Marc Boudrier avec les juges contre la France. Faut-il limiter d'urgence le pouvoir des juges et Mélenchon président, hypothèse folle ou risque réel? Demain matin, la matinale ligne droite avec Debout les Français, Pyrénées, la bataille de la Croix, grand entretien, projet de loi RIST, créer une source d'enfants à adopter et débattons-en, le droit des homosexuels progresse en Pologne avec Olivier Beau. Vous êtes à l'écoute de Radio Courtoisie, tout de suite le libre journal de la France profonde, dirigé par Thibaut de Chassé. Et il est 21h30 sur les ondes de Radio Courtoisie.
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3: Madame, mademoiselle, monsieur, bonsoir. Thibaut de Chassé au micro, très heureux de vous retrouver pour cette nouvelle séance du libre journal de la France profonde, même si les conditions de son enregistrement sont quelque peu tragiques, comme vous l'aurez compris, et nous y reviendrons dans la première partie. Voilà, le programme de ce soir est dense, ambitieux, comme souvent. Alors, tout d'abord, nous reviendrons sur la figure du frère Thierry. Sa voix était certainement bien connu des auditeurs, en tout cas des auditeurs fidèles de cette émission en particulier, mais on connaissait sûrement moins l'homme. Voilà, et nous allons donner quelques éléments avec, grâce au témoignage de quelques-uns de ses amis qui sont venus ou qui interviendront par téléphone tout à l'heure. Voilà, c'est quand même une personnalité hors norme qui nous a quittés, et puis cette émission lui doit beaucoup. Donc c'est justice que de revenir un petit peu sur le frère Thierry, qui nous a quittés le 25 avril dernier, des suites d'une maladie assez brève. C'était un petit peu soudain. Dans une deuxième partie, nous reviendrons sur le scandale, sur l'affaire des vitraux de Notre-Dame de Paris, avec un fin connaisseur, Maxence Écart. Vous savez que les vitraux de Viollet-le-Duc ont été sont des rescapés de l'incendie de Notre-Dame, mais on veut quand même les changer pour les remplacer par des vitraux contemporains, donc contre toute logique, contre tout bon sens, et peut-être même aussi contre tout bon goût, voilà, pour ceux qui ont vu certaines images. Donc nous y reviendrons, nous donnerons des nouvelles de ce combat qui n'est pas terminé. Et puis enfin, dans une dernière partie, nous passerons des vitraux aux cloches, un peu plus haut, pour nous pencher sur l'histoire des cloches, la très belle histoire des cloches. C'est le titre d'un livre dont je recevrai l'auteur, Francine Bay, B-A-Y, donc pour évoquer cet instrument si particulier et qui a joué et qui joue encore un rôle si important dans notre civilisation occidentale. Voilà, tout d'abord, quelques petites annonces, si vous le voulez bien. Alors, il se passe des choses à la librairie française qui se trouve 202 rue Lecourbe, à Paris 15e, entre les stations de métro Vaugirard et Commerce. Donc, librairie qui était assidûment fréquentée par le regretté frère Thierry. Il y a des rendez-vous prochains avec des auteurs, donc des rencontres, dédicaces. Par exemple, le vendredi 12 juin en soirée, de 17h à 19h, c'est l'écrivain suisse Uli Windisch qui viendra dédicacer son livre « Guillaume Tell, la puissance d'un mythe ». Le lendemain, samedi 13, c'est le professeur Alain Lanavert qui viendra, de 15h à 18h, présenter et dédicacer des ouvrages de Robert Brasillach qu'il a préfacés à l'occasion de leur récente réédition. Les éditions des Sept Couleurs font un travail remarquable en publiant des textes classiques ou même des inédits de Robert Brasillach, un très beau travail d'édition, et puis avec des annexes précieuses et utiles, une belle iconographie, et puis pour certains d'entre eux, donc une préface du professeur Alain Lanavert, bien connu aussi des auditeurs de Radio Courtoisie, voilà, notamment Notre Avant-Guerre, le Corneille aussi, de Brasillach, qui est remarquable, et puis un roman inédit intitulé Les Vacances. Voilà, que dire d'autre? Le samedi 27 juin, par exemple, l'après-midi toujours, il y aura une double rencontre dédicace avec deux auteurs, donc Alain Pascal, à l'occasion de la sortie de son dernier livre, Du romantisme au national-socialisme, et il signera aussi tous ses autres livres, hein, sur l'histoire occulte de la philosophie, notamment. Il sera accompagné d'Adrien Abosi, notamment à l'occasion de la parution de deux nouveaux livres consacrés à l'affaire Dreyfus. Un livre intitulé « Documents inédits sur Esterhazy et le commandant Cuinier » et l'autre intitulé « La revanche du Panama ». Voilà, il y a aussi l'auteur Francis Sanchez qui viendra présenter et signer son ouvrage « Anthropocosmos ». Bon, vous pouvez retrouver ces informations et d'autres sur le site de la librairie, librairiefrançaise.fr, ou alors en téléphonant au 01 83 62 98 12. Voilà, nous allons maintenant entrer dans la première partie de cette émission. En hommage au frère Thierry, donc, et pour évoquer sa mémoire, ça fait quand même bizarre d'employer ces mots, hein, si moi je suis...
4: Absolument.
5: Oui.
3: Ouais, j'ai du mal à m'y faire. J'ai le plaisir de recevoir, alors ce sera dans quelques instants par téléphone, le professeur Pierre Magnard, philosophe, professeur émérite à la Sorbonne, ancien président du comité national du CNRS, aussi par téléphone et dès maintenant notre ami Alain Le Bihan, essayiste. Bonsoir Alain, vous m'entendez ?
6: Je vous entends tout à fait.
3: Bon, merci d'être avec nous. Et puis dans le studio, Daniela Iancu, vous êtes anthropologue. Bonsoir.
7: Oui, bonsoir Thibault, merci beaucoup de nous avoir invité à cette émission.
3: Et aussi Charles, un ami du frère Thierry.
8: Bonsoir à tous, merci
3: d'être avec nous. Et puis nous attendons d'un instant à l'autre Maxence Écart qui doit intervenir pour la deuxième partie, mais qui a aussi bien connu le frère Thierry, et donc je serais heureux de recueillir au micro son témoignage, voilà, sur cet homme qui nous a quittés, donc le samedi 25 avril, à l'issue d'une brève maladie, hein, la librairie française annonçait cette nouvelle, je cite, « Personnalité hors norme et truculente, véritable érudit, homme de conviction et militante infatigable, le frère Thierry laisse un bien grand vide derrière lui, et de nombreux amis atterrés. » Cette émission, alors je vais commencer par dire quelques mots si vous le voulez bien, cette émission, le Libre Journal de la France Profonde, lui doit beaucoup, puisque depuis maintenant quelques années, il était présent presque à chaque fois, et on ne l'entendait pas toujours beaucoup au micro, parfois sa participation était très, très, très réduite, très laconique, et puis d'autres fois, on l'entendait davantage. En revanche, il a aidé aussi beaucoup dans les coulisses, si je puis dire, parce que il faut se renouveler presque chaque mois avec cette émission. Et au fil des ans, bon, il n'est pas toujours aisé de trouver de nouveaux thèmes, de nouveaux invités qui soient disponibles. Voilà, de nouvelles idées, si possible bonnes, et si possible aussi originales, de thèmes. Et le frère Thierry a beaucoup aidé en ce sens, hein, en suggérant des idées, en entrant en contact avec des personnes ou en présentant des personnes qu'il connaissait déjà, puisqu'il avait tout de même un réseau social impressionnant. Très impressionnant, nous en dirons peut-être quelques mots. Voilà, donc, je l'ai invité lui-même comme invité principal, donc, hein, à quelques reprises, mais finalement pas si souvent, mais il était là pour mettre un petit peu son grain de sel la plupart du temps. La dernière fois que je l'ai reçu comme invité principal, c'était au mois de décembre, à l'occasion du 150e anniversaire de la mort de Don Guéranger, oui. Donc auteur, personnalité catholique majeure du 19e siècle, et puis auteur majeur aussi, et restaurateur de l'ordre bénédictin en France après les affres de la Révolution. Et le frère Thierry était aussi, comment dire, issu du monde bénédictin. Donc il était attaché à cette figure, il la connaissait très bien. Alors nous avions consacré cette émission au mois de décembre, et le frère Thierry en était très content, et moi aussi. Évidemment, le sujet n'avait pas été épuisé, donc l'émission en appelait d'autres. Bon, tant pis. Vous pouvez l'écouter toutefois donc sur le site de la radio, et puis elle a été mise aussi sur YouTube. Elle est sur la page d'accueil, notamment sur la page d'accueil du site de la Librairie Française. Voilà, cette émission consacrée à Don Guéranger, dans laquelle vous pourrez réentendre le frère Thierry et puis mesurer un petit peu l'étendue de ses connaissances, parce que c'était tout de même impressionnant. Voilà, et puis quelques semaines après, donc au mois de février, avec le frère Thierry, nous rendions un hommage à notre ami Jean-Baptiste Robert, qui pendant plusieurs années était présent avec nous aussi dans les coulisses, puisqu'il tenait l'accueil téléphonique. Et il n'avait même pas 50 ans, et il est mort assez soudainement, avec des problèmes de santé. Nous en avions été assez émus avec le frère Thierry, nous lui avions rendu un petit hommage. Donc c'est toute une page qui se tourne pour cette émission. Avec Jean-Baptiste et avec le frère Thierry, nous sommes allés de nombreuses fois après ces émissions tardives pour prolonger les discussions avec nos invités dans des bistrots attenants. Voilà, et ça a pu se terminer très tard. Alain Le Bihan en a été aussi témoin quelques fois. Voilà. Donc cette émission lui doit beaucoup. Nous allons essayer de continuer ce combat, ce combat culturel qui tenait tant à cœur du frère Thierry. Mais bon, il va falloir trouver un nouveau souffle pour l'émission qui était à l'orée de ses 10 ans. Nous comptions fêter les 10 ans de l'émission dans un mois maintenant. Voilà, je ne sais pas ce que nous allons faire finalement. Alors Alain Le Bihan, je vais commencer par vous qui êtes au téléphone, si vous voulez bien. Voulez-vous nous dire comment vous avez connu le frère Thierry et depuis combien de temps ?
6: Oui, mais au préalable, je suis complètement d'accord avec tout ce que vous venez de souligner. Et c'est une très belle vue du personnage. Moi, je l'ai rencontré il y a 6 ans, au moment où j'écrivais Macron, le grand liquidateur. C'était dans une réunion un peu spéciale. Et il m'a proposé de le recontacter quand j'aurais fini. Ce que j'ai fait, il l'a lu, et puis on est rentré en contact. Et je suis rentré en contact avec vous par la suite. C'est comme ça que les choses ont commencé. Je crois que depuis ce moment-là, je ne crois pas que ne pas être resté sans le voir une semaine.
3: Ah oui.
6: Il y avait toujours une raison ou une réunion ou la librairie ou l'émission qui faisait que je le voyais souvent. Et donc c'était aussi un paradoxe parce que j'avais l'impression que je le connaissais depuis des années, des années, des années. On était proches parce que bon, souvent on était en voiture ensemble. Il habitait dans l'Est parisien comme moi, donc on avait déjà 1h30 de voyage quand on quittait Paris, la librairie ou la maison de la radio. On était devenus très très proches. Il y avait un certain nombre de choses qu'on n'avait pas besoin de se dire pour se comprendre. Ça coulait de source. D'ailleurs, je me suis aperçu quand il était décédé, comme un peu tout le monde, que ça n'aurait pas été plus mal qu'on en connaisse davantage. Ça aurait certainement simplifié un certain nombre de choses. Donc, durant ces voyages, si vous voulez, moi, j'ai eu une formation accélérée sur un certain nombre de sujets que je n'avais jamais abordés. Bon, alors, il y a eu tous les problèmes de la religion, naturellement. Et au-delà de ça, il y avait toutes les rencontres qu'il avait eues avec les auteurs, tous les auteurs qu'il avait étudiés, donc qu'ils soient dans la littérature pure ou de la philosophie. Donc, il me faisait digérer ça avec une extrême facilité. On discutait dans la voiture en permanence sur les sujets dans les sujets qui étaient abordés, y compris sur les problèmes de spiritualité. Oui. Et En même temps, il m'a fait connaître des personnages importants, enfin des personnages qui m'ont marqué. Bon, il y a vous et toute l'équipe qui est autour de vous, qui fait que bon, on reste dans le bain de la connaissance, dans le mouvement des idées. Hein. C'est quand même assez fondamental pour les hommes. Et d'autre part, ben, ne serait-ce que le professeur Magnard que vous allez recevoir dans très peu de temps. J'ai fait la rencontre du professeur Magnard grâce à frère Thierry. Et actuellement, je vois le professeur Magnard une fois par semaine et on essaye et je l'interviewe de telle façon à pouvoir transmettre toutes ses connaissances à l'opinion. C'est vrai aussi, dans le cours de l'émission, parce que je l'ai vécu, c'était la discussion entre Gérard Le Tailleur et puis frère Thierry sur les églises parisiennes.
3: Oui.
6: C'était un numéro exceptionnel, cette rencontre. Et donc voilà, toutes ces choses, je les verrai plus. Et quand vous m'avez appris sa mort, ça m'a foutu un coup. Ça m'a fait quelque chose.
3: Ah oui, je veux dire quoi. Bien sûr. Oui, il avait fait bénéficier les auditeurs de Radio Courtoisie d'un feuilleton. C'était son idée d'un feuilleton consacré à l'histoire et à la présentation des édifices du Paris religieux ou du Paris sacré. Ça a duré tout de même, je pense, quelques dizaines d'émissions avec Gérard Le Tailleur, parfois très brièvement, parfois plus longuement. Oui.
6: Ah non, mais vous aviez l'impression, quand vous étiez avec lui, parce que c'était ça qui était extraordinaire, vous aviez l'impression de rentrer dans l'église, il vous disait, donc vous regardez sur la gauche, vous avez ça, un peu plus loin, vous faites trois pas, Non, mais c'était inimaginable, parce que il n'avait pas de feuille de papier devant lui. Et Gérard Le Tailleur, qui connaissait le sujet aussi sur le bout des doigts, il ne remettait jamais en cause ce que disait frère Thierry, parce que ça allait de soi pour l'un et pour l'autre. Alors il y avait aussi un aspect aussi que j'ai pas souligné parce que c'était aussi un personnage truculent, c'est-à-dire que il aimait bien faire des blagues aussi.
3: Il pouvait être bougon, c'est vrai, mais aussi très facétieux.
6: Puis il avait un beau sourire. Il avait un beau sourire quand il avait fait une niche là. Il vous regardait, bon, vous avez compris tout de suite.
3: Oui.
6: C'était une farce.
3: Il est très facétieux. Heureusement, il n'a pas tellement exprimé son humour au micro de Radio Courtoisie, parce que je pense que la radio aurait été fermée depuis longtemps. C'est un humour qui ne correspondait pas forcément aux normes du moment, voilà, dans tout un tas de domaines.
6: Je me rappelle que des fois, vous lui faisiez les gros yeux.
3: Oui, j'ai eu quelques frayeurs. J'ai eu des frayeurs.
6: Et puis, à ce moment-là, il faisait l'étonné. Après, il me faisait un coup d'œil, comme ça, tout était réglé.
3: Oui. Il m'a occasionné des sueurs, parfois, c'est vrai.
6: Ah non, en tout cas, moi, c'est un personnage extraordinaire. Je suis vraiment content de l'avoir rencontré. Alors, il m'a fixé l'objectif de faire revivre Retour au réel.
3: Ah, oui.
6: Bon, ce que j'essaye de faire, j'ai beaucoup de difficultés parce que c'est des problèmes numériques, des problèmes d'ordinateur à résoudre. J'ai eu des soucis de ce côté-là. Mais de toute façon, le retour au réel revivra. Les 350 émissions qu'il a faites seront de nouveau sur le accessible. Et j'espère avoir le soutien du plus grand nombre des amis de frère Thierry et de Radio Courtoisie.
3: Oui, mais écoutez, nous donnerons les nouvelles de l'avancement de ce projet précieux. Et donc il faut signaler aux auditeurs qui l'ignoraient que le frère Thierry a pendant des années animé un cercle culturel qui se nommait le cercle de l'aréopage. Et donc, pendant des années, il organisait chaque lundi un dîner-conférence. Donc chaque semaine, hein, c'était vraiment un travail incroyable, hein, au parloir chrétien du Vieux Colombier, à côté de Saint-Sulpice, un petit bar associatif,
6: la période du Vieux Colombier, oui.
3: Un peu original, on va dire, fantaisiste.
6: Oui,
3: Et donc il avait créé une petite communauté et d'habitués. Et puis, les interventions donc, de ces invités, très variées, et souvent des gens de grande qualité, très intéressants, étaient filmées. Et tout ça a été mis sur une chaîne YouTube. Et puis ensuite, il y a eu des problèmes. La chaîne a disparu. Et donc, ce sont surtout ces vidéos, si je comprends bien, que vous essayez de remettre à la disposition du public.
6: Les vidéos, voilà. Les vidéos, elles sont... j'ai réussi donc à les récupérer. Pas toutes, mais j'en ai quand même quelque chose comme 340.
3: Oui.
6: Donc, ça permet de toute façon de faire revivre un site qu'il a créé, un principe qu'il a créé, qu'il appelle Retour au réel, dans lequel on peut interviewer des auteurs du livre qui apportent des éléments nouveaux, de la connaissance sur l'histoire, sur l'économie, sur la spiritualité.
3: Oui.
6: Voilà, donc je m'inscris dans cette démarche.
3: Bon, formidable. Nous vous en remercions. Alors, Retour au réel, c'est ainsi qu'il avait renommé, puisqu'il avait fallu renommer son cercle culturel.
6: Oui, là, c'est toujours...
3: renommé Retour au réel, et c'est une référence au philosophe Gustave Thibon, le philosophe paysan catholique que le frère avait connu et pour lequel il nourrissait une grande estime. Un philosophe du réel, voilà, donc d'où le nom, Retour au réel. Très bien.
6: Oui, qui est déjà un titre exceptionnel en lui-même.
3: Tout un programme, bien sûr.
6: Eh bien voilà, c'est ce que je souhaitais, pour Frère Thierry.
3: Merci beaucoup.
6: Et je crois que vous avez Frère Magnard.
3: Voilà.
6: Frère Magnard qui va ensuite.
4: Cher Thibaud.
3: Merci.
4: Pour cette évocation si émouvante.
3: Je vous en prie. Alors, c'est le professeur Magnard qui nous fait le plaisir d'être avec nous.
6: Voilà, je vous laisse.
3: Voilà,
6: je
3: au revoir Alain. Merci. Merci beaucoup, à très bientôt.
6: À très bientôt, merci. Merci Thibault, et bon courage.
3: Merci. Alors, professeur Pierre Magnard, merci d'être avec nous par téléphone. Pouvez-vous nous dire à votre tour comment vous avez connu le frère, et puis quelle a été la nature de votre relation, et quels souvenirs il vous laisse ?
4: Eh bien, c'était un éveilleur, c'était un animateur, c'était un... qui laissait passer aucune question sans qu'elle soit vraiment posée et résolue. C'est un homme très exigeant du point de vue de la vérité. Et c'est ce culte de la vérité qui a fait en sorte que je me suis attaché à l'écoute du frère Thierry, et que je n'ai pas manqué une seule des séances du parloir du vieux Colombier.
3: Ah oui.
4: J'ai toujours été fidèle à cela. Et ce que je veux dire ce soir, c'est combien je suis orphelin, puisque... comment aller à la vérité maintenant sans l'approche du frère Thierry ? Comment je suis amputé de celui par lequel j'étais en prise sur le réel ? Il faut dire que nous avons vécu une période d'intoxication très poussée, et que il fallait précisément des sortes de prophètes pour pouvoir nous laisser entrevoir un retour au réel. Des prophètes. C'est comme ça que je le voyais, dans sa pure de pauvre aux yeux du monde. Il nous arrivait du fin fond du désert, comme un père du désert, et il donnait une parole précisément à cette vérité orpheline.
3: Merci Pierre Magnard de ces mots très très forts et de ce bel hommage.
4: Alors, ce que je voudrais ajouter,
3: oui,
4: c'est que il avait à l'endroit de la vérité une attitude paradoxale. Paradoxale en ce sens que il était toujours en rupture, toujours en porte-à-faux, toujours en démenti, toujours en conflit. Et c'est cette attitude combative qui précisément nous obligeait de ne rien perdre de son enseignement et de suivre toutes les étapes de ce retour au réel. Retour au réel, pourquoi ? Parce que 68, mai 68, nous avait été en quelque sorte imposé comme nous avait été en quelque sorte imposé comme

Il faut dire que frère Thierry avait à son endroit une passion. Une passion violente. Une passion qui ne s'accommodait pas des facilités, des compromis et qui se voulait précisément total. Et c'est pourquoi il y avait une sorte de fidélité à la colère. Car Thierry était un homme en colère. Car il voyait trop combien on avait défiguré la vérité. Il voyait trop comment on s'était mis dans des conditions d'impossibilité vis-à-vis d'elle. Et c'est cette prise de conscience qui s'imposait absolument. Il fallait, et c'était précisément l'objectif de toutes les soirées du Vieux Colombier, il s'agissait précisément d'effectuer ce retour au réel. Comment cela s'effectue-t-il? De la façon la plus simple, il me téléphonait la veille pour me demander si je pourrais réactualiser une lecture de Montaigne ou bien une lecture de Pascal, et réactualisant ces lectures, si je pouvais donner une chance de rencontrer à nouveau la vérité. La vérité, pour un homme en colère, c'est évidemment quelque chose de lourd à porter. C'est quelque chose de difficile à vivre. C'est quelque chose d'insupportable. La vérité, comme précisément ce qu'on n'a pas le pouvoir de porter. Et c'est cette vérité qu'il s'agissait de retrouver dans une relecture de Montaigne ou de Pascal ou de quelque autre grand témoin de ce qu'avait été cette recherche du réel dans la philosophie occidentale. Alors, on se retrouvait très, très modestement autour de sa table, prêt à nous nourrir de sa parole, sans doute, et surtout de sa passion, mais aussi, évidemment, de ce repas qu'il confectionnait pour nous avec sa simplicité et sa modestie, afin que le retour au réel ne soit pas un simple préambule ou mais qu'il corresponde à une réalité effective. Et

0: Le débat se déroulait jusque à la nuit tombée et nous nous trouvions là. Ensuite, sur le trottoir, le plus souvent mouillé par une pluie. Mais le prince Thierry n'avait aucun égard à sa santé et à ce qu'il était. Et il subissait toutes les intempéries comme si ce dommage n'existait pas. J'ai l'impression que je me trouvais devant un témoin, devant un homme de foi qui professe avec colère une vérité que l'on ne veut plus admettre et qui voudrait nous retrouver dans l'âme de ceux qui combattent vraiment pour la vérité en prenant conscience de l'injure qu'on lui fait tous les jours, en donnant dans le compromis, en le laissant aller, dans une sorte de recherche complaisante, en quête de tout arrangement possible avec cette vérité.
1: Oui. D'ailleurs, merci beaucoup. Merci, professeur Magnard, pour ce très bel hommage, ce très beau témoignage. C'est le frère Thierry qui nous avait mis en relation et qui avait été à l'initiative de plusieurs émissions durant lesquelles vous aviez fait bénéficier les auditeurs de Radio Courtoisie de vos grandes connaissances, notamment autour de Pascal, dont vous êtes l'un des spécialistes. Merci encore, monsieur le professeur.
0: Oui, j'ai écouté tout l'après-midi une présentation avancée, courageuse et sans complaisance de l'œuvre de Pascal. Par une personne qui mérite qu'on lui rende hommage, car son évocation de la vérité était véritablement digne de cette exigence. Il s'agit de la façon dont Laurence de Villers a présenté les notions de foi et de raison, de cœur et de raison, chez Pascal, et
1: oui,
0: qui a essayé de montrer que le progrès était peut-être au fond de l'horizon que nous prétendons dépasser, mais qui est là tout de même au seuil de nos réflexions, comme une butée, comme un butoir. Et c'est cet horizon que Thierry voulait nous amener à toucher du doigt et en se demandant si véritablement on pouvait rester dans les limites de la raison. La foi dans les limites de la raison.
1: Oui.
0: Et je pense que le Frère ne préjugeait pas de mon interprétation, mais il l'a provoqué et il me contraignait précisément ce passage à la limite, passer sur l'autre rive. Passer sur l'autre rive, c'est-à-dire sur la rive où l'on peut précisément concevoir une vérité sans faille, une vérité entière.
1: Très bien, écoutez, ce sera malheureusement une conclusion, une très belle conclusion, parce que nous allons devoir passer la parole à d'autres invités, mais nous pourrons revenir sur ces thèmes hein, avec grand plaisir, professeur Magnard. Merci beaucoup de votre témoignage.
0: Cher Thibault, merci de tout cœur.
1: Je vous en prie.
0: De me donner la possibilité de rendre justice à la mémoire du frère Thierry.
1: C'est bien normal.
0: Sans lui, il n'y aurait pas eu ces rencontres. Il n'y aurait pas eu ces amitiés qui constituent le lieu même d'émergence de la vérité. Les amitiés.
1: Oui. Oui. Merci, professeur Magnard. À bientôt.
0: Je crois qu'il y a un mot qu'il faut retenir. C'est le mot colère.
1: Oui.
0: Frère Thierry était un homme en colère, car il n'avait pas la moindre compromission avec l'erreur. Et l'autre mot qu'il faut retenir, c'est précisément le mot témoin de la vérité. Témoin de la vérité.
1: Oui. Merci.
0: Nous montrer que nous sommes à chaque instant engagés dans ce service de la vérité.
1: Très bien. Merci, professeur Magnard. Voilà, nous sommes toujours sur Radio Courtoisie, le libre journal de la France profonde. Je me tourne vers mes autres invités, puisque leur tourne. Daniela Yonkou, vous connaissez bien maintenant le professeur Magnard. D'ailleurs, c'est le frère Thierry qui vous a présenté. Que pouvez-vous nous dire du frère Thierry?
2: Oui, tout à fait. Bah, tous les points essentiels, je pense qu'on s'est déjà évoqué. Il était un homme de foi, de vérité, bon, très passionné du patrimoine religieux de la France, des traditions de la foi chrétienne. Il était en même temps une porte vers d'autres personnes. Moi, je veux évoquer, souligner en même temps son amitié avec Père Jean Boboc, un théologue roumain, donc médecin et professeur d'anthropologie chrétienne aussi. C'est lui qui a créé le centre de recherche Dumitru Stăniloae, qui est centre de recherche de formation qui existe encore.
1: Oui.
2: Il a fait sa thèse sur l'eschatologie de la théologie chrétienne. Et donc, j'étais témoin à leur amitié.
1: Voilà, vous êtes vous aussi roumaine d'origine.
2: Oui, tout à fait. Bah, c'est... par l'intermédiaire du Jean Bobok, je pense que qu'on a réussi à ça, que j'ai réussi à m'approcher et de l'amitié moi-même, parce que je l'ai connu aussi du Parloir Chrétien où il tenait ses conférences, mais là on s'est pas approché beaucoup plus.
1: Le père Jean Bobok était quelqu'un pour qui le frère Thierry avait beaucoup d'estime, une très grande estime et beaucoup d'affection aussi.
2: Tout à fait.
1: J'ai eu l'occasion de le constater lors des funérailles du père Bobok, qui est mort prématurément d'un cancer.
2: D'un cancer, oui, exactement.
1: Et j'ai en souvenir, pour ma part, je ne l'ai pas tellement connu, mais nous avions fait une émission à l'initiative du frère encore, avec le père Bobok, sur la question du transhumanisme.
2: Tout à fait.
1: Parce qu'il connaissait bien ce sujet.
2: Il a écrit un livre, oui, exactement.
1: Oui, c'est ça. Et ça avait été une très belle émission. J'ai eu de très bons retours. Et après, nous étions allés prendre un verre et la discussion s'était terminée très tard, très tard.
2: Oui, tout à fait.
1: C'est moi le plus jeune, d'ailleurs, qui avait dû mettre un terme au débat. J'étais épuisé tard dans la nuit dans un café à côté avec le frère Thierry et le père Bobok. Mais c'était passionnant.
2: Oui, il a
1: Vous pouvez l'imaginer.
2: Il était professeur de bioéthique en même temps, donc il était centré sur les vrais sujets actuels, mais il se posait des questions sur ce qui est éthique, morale, donc il n'hésitait pas de se lier à ces questions. Il a écrit les deux livres, donc La Grande Métamorphose, c'était sa thèse de doctorat, et après le transhumanisme décrypté. Et c'est lui-même, comme il a évoqué professeur Manière, qui est entré en contact avec lui, lui a préfacé le livre, c'était un très bon livre aussi, ça m'a marqué. Et moi, j'étais très émue aussi par leur amitié. Donc, c'était très extraordinairement humain et sacré. Bon, ils mettaient au centre de leur discussion, bien sûr, le Christ, les anges, les saints, ils avaient leurs discussions. Et après, moi-même, quand j'avais mes discussions avec frère Thierry, quand on avait des contradictions sur des questions théologiques, dogmatiques, il disait non, j'ai jamais eu ces problèmes avec Jean Bobok. Comprenait bien, il a compris la cohérence, donc il évoquait à plusieurs fois, il le citait après, et il me faisait comprendre pourquoi. Donc c'était une continuation après par frère Thierry des sujets que j'avais pas finalisés avec père Bobok. Moi je traduisais pour lui parce qu'il publiait en roumain, à l'époque il connaissait pas très, très bien le roumain, il connaissait le français, donc... Et donc c'était une amitié qui, jusqu'à la mort, qui a continué après sa mort, parce qu'il voulait aussi rééditer le livre donc sur le transhumanisme décrypté. Et ça m'a beaucoup touchée. Il l'a vécu à plusieurs reprises. C'est vraiment... Ça m'a marqué donc cette relation.
1: Oui.
2: Il avait une grande sympathie, une grande forte appréciation. Entre les deux, en fait, il y avait une forte appréciation. Et même après sa mort, il a continué de venir à la cathédrale roumaine. Les Roumains, les croyants, ils le connaissaient parce qu'ils les voyaient ensemble. Donc
1: Et le frère Thierry était très intéressé aussi et très connaisseur du christianisme oriental et de ses divisions aussi, malheureusement. Et donc, il fréquentait tout un grand nombre de lieux de culte variés.
2: Oui, tout à fait, il connaissait
1: Il avait des connaissances un peu partout. Il avait une très grande connaissance de l'histoire ecclésiastique, de l'histoire religieuse.
2: Les sujets, c'est autour de
1: aussi,
2: ça. C'est ça, autour de la philosophie, la théologie des premiers siècles, la philosophie chrétienne des premiers siècles. Il était intéressé à Pascal, donc il voulait faire des publications et beaucoup d'émissions avec Pierre Manière, professeur Pierre Manière, sur Pascal.
1: Et donc, le frère Thierry s'intéressait à la patristique, il avait de solides connaissances quant au père de l'Église. C'est intéressant.
2: Exactement.
1: Le frère Thierry était, quitte à se répéter, un véritable érudit. Voilà. Le mot est parfois utilisé un petit peu à la légère ou avec emphase, mais pour lui, je pense que c'était vraiment adapté. Tous ceux qui l'ont connu ont été impressionnés, et puis il n'était pas du genre à étaler avec vanité ses connaissances et sa culture. Il fallait le faire dérouler, et c'était sans fin.
3: Mais c'était un homme de l'esprit, c'est certain.
1: Ouais.
2: Il était très humble, en même temps. C'est ce qu'il a bien remarqué et suggéré professeur Pierre Manière. Il avait sa manière de vivre les choses. Il n'était pas du tout attaché au matériel. Il était d'esprit et était très, très, très spirituel.
1: Oui.
2: Il nous a attiré l'attention là-dessus.
1: Oh, il ne se nourrissait... Moi, je l'ai vu, il ne se nourrissait quasiment pas.
2: Oui.
1: Si ce n'est de café... De tabac et de livres.
2: Oui, c'est ça.
1: Il était bien à la librairie.
2: Il était très passionné par les livres et par tout ce qui est culture chrétienne en général.
1: Oui. Merci Daniela Yonkou pour ce témoignage Et je me tourne maintenant vers notre ami Charles. Alors, frère Thierry, vous le connaissez peut-être depuis moins longtemps que d'autres, mais vous l'avez quand même bien connu. Pouvez-vous nous en dire plus ?
4: D'abord, j'aimerais témoigner ma reconnaissance pour le frère Thierry, puisque c'est lui qui m'a ramené à la foi, c'est lui qui m'a ramené à la lecture spirituelle. Mes lectures avant étaient purement, disons, romanesques, sans ce fond-là. Et donc, grâce à lui, j'ai retrouvé des chemins, dirais-je, ascensionnels. Et pour cela, je suis très reconnaissant, comme vous venez de le spécifier. Effectivement, j'ai rencontré frère Thierry à la librairie française.
1: C'était un pilier.
4: Oui, un conseiller formidable. Et effectivement, je l'ai rencontré l'année dernière, au mois de juillet, grâce à une émission de Radio Courtoisie. Il y avait Alain Pascal qui témoignait, qui disait qu'il allait faire une séance de dédicace à la librairie française au 200 de rue Lurcourbe, comme tout le monde doit le savoir maintenant. Et il s'avère que j'habite pas très loin. Et je me suis dit, allons voir. Et j'y suis allé, je suis directement tombé sur lui, ce qui est, quand vous le rencontrez, un léger décalage. Et j'ai été très curieux de sa personne, très vite. Et effectivement, une personnalité hors norme, quelqu'un de extrêmement polarisant à certains moments et totalement qui rendait presque addict à son écoute.
1: Il aimait bien provoquer.
4: Oui, il a. Enfin, c'est. Et d'ailleurs, il
1: avait de la casse un petit peu.
4: Exactement. Et il en riait beaucoup avec un espèce de semi-rire presque indélicat, mais tout très touchant. Donc c'était. Il y avait beaucoup de paradoxes chez cet homme et beaucoup d'émotions, beaucoup de tristesse, beaucoup de rêves, beaucoup de passions.
1: Oui, c'est vrai. Toujours des projets.
4: Toujours.
1: Pas toujours réaliste.
4: Plus. Mais beaucoup de rêves. Et il les faisait partager. Et c'était quelqu'un. Enfin, il m'a fait un espèce de programme sur mesure pour moi, pour essayer de m'extraire un peu du marasme dans lequel nous vivons et dans lequel je vivais un peu plus particulièrement, en tout cas. Et c'est vrai, voilà, donc le témoignage que je souhaite faire à propos de frère Thierry, c'est cette reconnaissance.
1: C'est précieux.
4: Oui,
1: vous n'êtes peut-être pas le seul qui l'a aidé à retrouver le chemin de l'Église.
4: Tout à fait. Nous sommes une petite flopée.
1: Saint-Eugène, notamment à Paris.
4: Absolument, Saint-Eugène, Sainte-Cécile.
1: Oui.
4: Il avait sa place au dernier rang, bien connu. Place à laquelle il manque maintenant. Mais les gens qu'il a fait venir prennent le relais et nous espérons qu'à notre tour, nous ferons prendre le relais à d'autres, qu'ils le feront prendre à d'autres. Donc je remercie vivement frère Thierry pour cela. Je suis absolument certain qu'il nous entend. Donc merci beaucoup frère Thierry.
2: Moi, je voulais ajouter en même temps que moi aussi, je suis arrivée à la librairie française grâce au frère Thierry.
4: Un très bon conseiller.
2: Je le remercie pour ça.
1: La librairie française lui doit énormément. Pour vous dire, si elle existe encore, c'est en partie grâce à lui, puisque elle s'est retrouvée quand même en difficulté économique il y a quelques années. Il était question même de la fermer. Et le frère Thierry s'est dressé vent debout. Et il a eu un rôle dans le fait que la librairie se maintiennent et essaient de trouver un nouveau souffle en déménageant, tout en restant dans le 15e arrondissement, mais en déménageant rue Lecourbe. C'était toute une épopée. Mais elle lui doit beaucoup, notamment à cette occasion où elle a dû affronter différents problèmes et obstacles. Et puis il était effectivement tout le temps là, prêt à aider, et puis à donner des conseils aussi, à faire venir des gens. Enfin, c'est devenu un lieu de rencontre aussi et de discussion. Et puis ses conseils étaient appréciés quand il les donnait. C'était pas toujours le cas, mais c'était souvent apprécié, notamment sur les questions historiques et puis bien sûr religieuses. Au nom de la librairie française, je voudrais aussi lui exprimer publiquement notre grande gratitude. Il a sa photo en grand maintenant dans la librairie. Il y passait vraiment une grande partie de sa vie, et c'était pour lui quelque chose d'important humainement, mais aussi frère Thierry, c'était aussi un militant, infatigable. Et son combat principal, c'était le combat culturel. Il en parlait régulièrement. Et pour lui, cette librairie, c'était un élément indispensable, bien que modeste, mais de ce combat culturel qui lui tenait tant à cœur. Voilà. Je l'ai dit il n'y a pas longtemps, mais à ce micro le frère Thierry, voyait régulièrement le professeur Magnard, et vous étiez là aussi, Daniela, j'ai vu une vidéo, et le frère Thierry, à un moment, avait cette réflexion sur la culture, il rappelait que c'était le mot avait la même racine que culte. Hein, et que défendre la bonne culture, c'était aussi une manière de rendre hommage au créateur. Et puis, pour dire un mot encore sur le frère Thierry, si vous voulez bien, par rapport à la librairie, c'était de façon générale un homme du livre.
2: Oui, tout Thierry. À fait.
1: C'était un homme du livre. Il lisait beaucoup, il retenait ses connaissances encyclopédiques, il les a acquises grâce au livre. Il avait aussi probablement une mémoire prodigieuse, hein, mais il y a de très nombreux livres dont il pouvait parler comme ça, et de très nombreux auteurs, parfois connus presque que de lui, mais dont il pouvait parler et diriger comme ça précieusement ses amis ou les gens qui le souhaitaient, hein, par ses conseils ou par ses idées de lecture. Il avait aussi une bonne pratique de livres en tant qu'objet. Hein. J'étais stupéfait parfois quand il fallait donner une cote, une valeur marchande à des livres d'occasion ou des livres anciens. Il était toujours dans le mille, hein, si j'ose dire. Il connaissait bien les valeurs et les cotes des livres. Hein. Il m'avait expliqué qu'il avait été chargé d'une bibliothèque à un moment dans une communauté religieuse, et c'est ainsi qu'il s'était formé, qu'il avait gardé à peu près une vision claire de la valeur des livres. C'était remarquable aussi cet aspect. Mais il a eu plusieurs vies, à vrai dire. Les pièces du puzzle commencent à se réassembler, mais il a eu une vie, je dirais difficile, hein, et complexe, hein, sur son parcours religieux. Et en plus, c'était un homme très mystérieux, hein, qui gardait jalousement son secret, les secrets sur lui. C'était très difficile d'obtenir des informations. Mais enfin, il a pratiqué plusieurs communautés, en général dans le domaine bénédictin. Il était notamment à Couloutre avec l'abbé Schaeffer, ça je l'ai appris il n'y a pas longtemps. C'est pour ça qu'il lui gardait une grande estime et une grande affection.
3: Je crois qu'il est allé un peu partout.
1: Il est allé un peu partout. Et puis donc il a exercé diverses activités, hein, enseignant, il a prêché des retraites, il a aidé des couples à se préparer au mariage, et puis il a été bibliothécaire aussi, donc professeur de latin. C'était un fin latiniste et un puriste, hein, donc il donnait aussi de nombreux cours de latin.
2: Oui, effectivement, je connais tous ces élèves.
1: Quand quelqu'un lui demandait quelle édition, quelle version de la Bible il recommandait, il expliquait que pour lui, il fallait la lire en grec, hein, ou à la limite en latin, sinon ça n'avait pas d'intérêt. C'est une vision, une approche un peu élitiste.
4: C'est 50 ans. Ouais.
1: Maxence Écart, il nous reste quelques instants pour cette première partie consacrée au frère Thierry. Vous l'avez connu un petit peu aussi,
3: moi,
1: que pouvez-vous nous en dire?
3: Je l'ai connu depuis très longtemps, en fait, puisque je l'ai connu en 2004, moi.
1: Ouais.
3: Et je l'ai vu arriver dans la maison de mes parents. Il s'occupait à l'époque d'un vieux prêtre qui s'appelait le père Martin et qui était un ancien aumônier militaire rattaché au diocèse de Chartres. Et avec le père Martin, ils avaient eu le projet de développer une communauté dite Saint-Jean-Baptiste dans l'ancienne maison de famille de Clerfairchaud, qui s'appelait La Graffinière. Et malheureusement, ce projet n'avait pas abouti. Et donc, quelque part, il errait à la recherche d'un point de chute, si vous voulez.
1: Ouais,
3: et je me souviens très bien que ma chère mère, en les voyant arriver, c'était en été, il y avait un soleil de plomb, ils étaient épuisés. D'une très grande pauvreté, et ma mère nous a dit « mais ce prêtre va mourir ». Et de fait, il est mort 3 semaines après, près de Bélègue. Et le frère Thierry, qui l'avait accompagné, je vous donne cette anecdote qui illustre le personnage, l'avait accompagné pendant toutes les dernières années de sa vie. Il a été congédié par la famille, évidemment, qui considérait que il n'avait plus sa place, et il s'est retrouvé sur la route à nouveau, si vous voulez. Alors après, il a été donc au Centre Saint-Paul, il s'est occupé d'une librairie, et puis il y a eu toutes ces conférences admirables qu'il montait au Vieux Colombier, où où je suis allé d'ailleurs avec le professeur Magnard pour présenter mes livres. Et effectivement, pour moi, le frère Thierry, c'est une sorte d'anachorète orientale, en fait. Hein. Mmh. C'est-à-dire un homme qui vit vraiment pour l'esprit, pour la connaissance, pour la vérité, comme l'a très bien dit le professeur Magnard, avec aucun souci de lui-même, ni de sa santé, et vivant dans une pauvreté extrême, sans se plaindre jamais, et très seul, quelque part, et en même temps faisant le lien avec de multiples personnes pour répandre son message de vérité, comme l'a très bien dit le professeur Magnard. Et ça, je pense que c'est une figure qui existe beaucoup dans les églises orientales, en fait, hein, de ce solitaire, ce moine solitaire, très pauvre, qui est respecté et admiré.
1: On
3: et
1: peut
3: qui...
1: penser au folle en Christ.
3: Voilà, c'est un petit peu, et cette figure est tout à fait incroyable à notre époque.
1: Si ben oui,
3: c'est,
1: oui.
3: C'est une, il est hors d'âge, si vous voulez.
1: Il faut, oui.
3: Et je crois que c'est ce qui frappait lorsqu'on voyait le frère Thierry, on se disait, mais c'est un homme d'une autre époque. Et je crois que c'était un homme d'une autre époque, mais toute sa force. Et ce qu'il nous laisse, c'est précisément, comme tout le monde l'a dit et l'a ressenti, cet attachement profond et précis à la vérité qu'il portait et qui nous faisait avancer tous, quelque part. Hein. Et donc, très, très belle figure, ce frère Thierry, mais effectivement, je pense qu'il a eu un certain nombre de désillusions. Parce qu'il a croisé beaucoup de communautés, beaucoup de gens. Il n'a pas toujours été. On n'a pas toujours été juste avec lui.
1: Il n'a pas toujours été très prudent non plus. Hein,
3: il n'a pas toujours été très prudent, c'est sûr. Mais donc une vie assez sinueuse. Mais en tout cas, il est mort dans la foi. Et en laissant quand même de beaux fruits derrière lui. Et je pense que Dieu nous jugera tous. Mais je pense que cela devrait compter.
1: Oui, bien sûr. Merci Maxence Eckart pour ce témoignage. Mais pour revenir là-dessus, les auditeurs, enfin ceux qui n'ont connu le frère que par les ondes, effectivement, ne soupçonnent peut-être pas quel genre de vie il menait.
3: Ah oui.
1: C'était, pour employer un terme vulgaire, un SDF. Hein, et parfois, il refusait l'aide, donc ce n'est pas toujours facile aussi de lui venir en aide. Mais il s'était choisi cette vie de vagabond en marge totale du système. Il n'avait pas de compte en banque, il n'avait pas de... aucun papier, vraiment en marge. Hein.
3: Oui, c'est ça.
1: Certains le prenaient, voilà, imaginez que c'était une sorte de clochard. Et de ce fait, d'ailleurs, c'est pour ça que les obsèques n'ont pas encore eu lieu, hein, pour des difficultés, des raisons de difficultés administratives. Donc, voilà, les obsèques n'ont pas encore eu lieu. J'espère qu'elles pourront se dérouler bientôt, de belles funérailles. Et voilà, vous pouvez prendre des informations à ce sujet de temps en temps auprès de la librairie française, par exemple. Ce sera indiqué aussi sur le site de la librairie, pour ceux que cela intéresse. Voilà, écoutez, nous allons devoir passer au prochain sujet. Merci à tous pour vos témoignages. Et puis, quoi qu'il en soit, le combat pour le retour au réel continue. Voilà, nous nous retrouverons dans quelques instants sur Radio Courtois.

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1: Voilà, nous nous retrouvons sur Radio Courtoisie, le libre journal de la France profonde, dont la première partie était consacrée à la figure du frère Thierry, qui fut pendant quelques années un pilier de cette émission. Voilà, l'émission lui doit beaucoup. Et là, nous venons d'écouter un extrait de l'introïte de la messe de Saint-Benoît par Don Gajard. C'est un morceau que le frère avait demandé que l'on passât lors d'une des dernières émissions. Je crois que c'est celle qui avait été consacrée à Don Guéranger. Et peut-être que nous n'avions pas eu le temps, il me semble, de la passer. Donc voilà, c'est réparé. Je me tourne maintenant vers Maxence Écart pour évoquer brièvement mais efficacement la question des vitraux de Notre-Dame de Paris. Il y a un scandale en cours, mais voilà, le combat n'est pas terminé. Où en sommes-nous, s'il vous plaît? Alors, je rappelle que vous êtes président de l'association de défense du site de Notre-Dame et de ses environs.
2: Voilà, tout à fait. Donc, c'est une association qui regroupe plusieurs centaines, non seulement de riverains de la cathédrale, mais également de Parisiens, voire de personnes encore plus lointaines, et qui a pour objet la défense du site de Notre-Dame et de tout ce qui entoure ce site de Notre-Dame. Alors, c'est un sujet d'actualité pour notre association, puisque, comme vous le savez, après l'incendie de Notre-Dame en 2019, le président de la République, Emmanuel Macron, a proposé que l'on fasse un geste pour marquer notre époque à l'occasion de la restauration de cette cathédrale. Et dans cette démarche, il a été soutenu, sinon mené, on ne le sait pas, par l'archevêque de Paris, Monseigneur Ulrich, qui donc considérait qu'il était souhaitable pour la communauté catholique de Paris de pouvoir marquer la cathédrale, marquer notre époque dans les pierres de la cathédrale, en quelque sorte.
1: Oui, je vais lire si vous voulez bien un petit extrait, parce que c'est important. Beaucoup de gens critiquent le président Macron à ce sujet, mais il n'est pas le seul coupable. Et malheureusement, encore une fois, les évêques, au lieu de défendre le patrimoine sacré, ne lui rendent pas honneur. C'est le ministère de la Culture lui-même qui avait communiqué sur son site internet, je cite, « Lors de sa venue sur le chantier de la cathédrale Notre-Dame de Paris le 8 décembre 2023, le président de la République a fait savoir qu'il donnait une suite favorable à la demande de Mgr Laurent Ulrich, archevêque de Paris, d'installer des vitraux contemporains dans les fenêtres de 6 chapelles du bas-côté sud de la nef. » Alors, peut-être que le ministère de la Culture n'est pas très rigoureux dans sa présentation des choses, mais il explique que c'est carrément une demande de l'évêque.
2: Oui, tout à fait, et je crois que ça correspond à la vérité. Alors, quel est le projet en trois mots, Vous avez plusieurs niveaux dans la cathédrale Notre-Dame de vitraux, et au premier niveau, au rez-de-chaussée, si j'ose dire, vous avez des vitraux dont en partie sont faits de grisaille. C'est un style de vitrail qui a été voulu par Viollet-le-Duc, et c'est un style de vitrail assez clair, figuratif, mais avec des figures symboliques, si vous voulez. Il n'y a pas de personnages, il n'y a pas de scènes qui sont représentées, et Viollet-le-Duc a voulu cette simplicité, d'abord parce qu'elle est traditionnelle dans l'Église, et parce qu'ensuite elle diffuse une lumière spécifique qui permet d'éclairer, si vous voulez, le fond de la cathédrale à une époque où il n'y avait pas l'électricité, évidemment. Mmh. Alors, qu'est-ce qui s'est passé? On a demandé à un peintre qui s'appelle Claire Tabouret, qui habite à Los Angeles, et de faire un projet de vitraux contemporains pour remplacer les vitraux de 6 chapelles latérales sur le bas-côté sud. Et donc, elle a fait ce projet, et immédiatement, les spécialistes se sont opposés à ce projet. Alors pourquoi ? Parce que, comme vous le savez, la France est signataire des grandes chartes internationales de protection du patrimoine, hein, la charte d'Athènes 1931 et la charte de Venise en 1965. Et ces chartes qui oblige la France, hein, évidemment c'est une obligation morale, hein, c'est pas un texte dans notre corpus législatif, mais c'est quand même des traités que la France a signés, oblige à la conservation et à la restauration à l'identique des monuments. Or, les vitraux que le président Macron et Mgr Ulrich souhaitent remplacer ne sont pas abîmés par l'incendie, ils sont absolument intacts. Et donc, tous les spécialistes et les amoureux du patrimoine se sont dressés face à cette décision en disant « mais on ne restaure pas là, qu'est-ce qu'on fait ? On change quelque chose ». Alors, il y a eu deux procédures qui ont été lancées et il y a eu récemment deux décisions qui ont eu lieu dans ces procédures, mais l'affaire n'est pas finie. Alors, la première décision a été au mois de novembre et la première procédure, si vous voulez, disait « la décision du remplacement des vitraux est illégale ?» puisque l'établissement public, qui a donc été créé par une loi en 2020, à la suite de l'incendie, a été créé pour la restauration et la conservation de la cathédrale. Or, là, on ne parle ni de restauration, ni de conservation, puisqu'on parle d'un remplacement. Et donc, l'association Sites et Monuments, et également un donateur qui avait fait des dons importants, ont demandé l'annulation de leurs dons et ont demandé l'annulation de cette décision pour ce motif. Et on a eu la décision de la première instance du tribunal administratif au mois de novembre qui a rejeté en fait cette demande sur un motif qui est très étonnant puisqu'ils ont dit « Ah mais le concept de restauration et le concept de conservation ne sont pas définis et déterminés dans le Code du patrimoine ». Or, dans les débats parlementaires qui avaient précédé le vote de la loi établissant l'établissement public de Notre-Dame, le ministre de la Culture de l'époque, Franck Riezer, et le rapporteur de la loi s'étaient référés à la charte de Venise. Et donc, la décision de justice est incompréhensible, évidemment, et donc l'association Sites et Monuments a fait appel. Nous n'avons pas encore la décision d'appel. Ensuite, il y a eu une seconde décision de justice qui est très récente, puisque je crois qu'elle date du 19 mai, et la même association a attaqué l'autorisation de démarrer le chantier, qui est une autorisation administrative qui a été donnée, et l'a attaqué en disant que, en référé, on abîmait la cathédrale et donc qu'il fallait bloquer cette ouverture de chantier. Et là aussi, en référé, le tribunal administratif a rejeté cette demande de l'association Sites et Monuments au motif que les travaux de remplacement des vitraux n'étaient pas irréversibles et de fait, les anciens vitraux ont été restaurés et pourront être reposés si jamais la demande au fond prospère en appel, si vous voulez. Donc la procédure n'est pas du tout achevée, mais il est vrai qu'on a l'association a eu deux revers. Ça n'est pas étonnant, hein, puisque nous sommes devant le tribunal administratif. Les tribunaux administratifs sont quand même très proches des pouvoirs publics. Et la volonté politique à la fois du président Macron qui, comme tous ses prédécesseurs, veut laisser une trace de son passage au pouvoir dans la pierre, et celle de Mgr Ulrich qui veut nous faire accroire que son église est vivante et donc qu'elle est capable de créer des éléments de patrimoine qui soient du niveau du reste de la cathédrale et donc déposer ses vitraux. Alors, une fois qu'on a dit ça, donc l'abattage judiciaire se poursuit, mais la polémique a porté sur le sujet également. Alors, je ne sais pas si ça a déjà été évoqué à ce micro.
1: Non.
2: Mais vous savez que l'une des demandes, parce que un certain nombre d'instances de protection du patrimoine, par exemple la Commission nationale du patrimoine et de l'architecture, s'est opposée dans plusieurs décisions à l'unanimité et à plusieurs reprises à ce projet. Hein, sont des choses tout à fait rares, si vous voulez, qui sont arrivées. Et alors, quand on regarde les projets, donc pour essayer d'acclimater ce projet, ces nouveaux vitraux auprès du grand public, ils ont été exposés au Grand Palais. Et donc le public a pu en prendre connaissance, si vous voulez. Et donc, ce sont des vitraux figuratifs, mais de façon très étonnante, on garde en filigrane l'ancien vitrail, et puis on a mis des personnages. Mais des personnages dont on ne sait pas s'ils sont saints ou pas, puisqu'au nom du monde moderne, ils n'ont pas d'auréole, ils n'ont pas tous les attributs, si vous voulez, qu'on voit dans des vitraux de cathédrales, et certains sont des évocations de paysages, mais sont presque des dessins abstraits, si vous voulez. Et puis alors, il y a un dessin qui a fait particulièrement polémique, puisqu'il y a une figure avec apparemment une femme dont on pense qu'elle est la Vierge Marie, avec un certain nombre, avec des cheveux épars sur les épaules, et ça a créé une polémique parce que on pense y reconnaître une figure de l'équipe, les plus âgés d'entre vous s'en souviendront, mais en 1969, il y avait eu un crime terrifiant en Amérique de Charles Manson qui avait massacré Sharon Tate, qui était épouse du réalisateur Roman Polanski. Et une des personnes qui avait participé à ce crime s'appelait Suzanne Atkins. Et c'est vrai que quand on rapproche la photo de Suzanne Atkins de la figure du vitrail de Claire Tabouret, la ressemblance est troublante, si vous voulez. Hein. Donc, demande un petit peu où est-ce que Claire Tabouret a été chercher ces sujets, ce qu'elle a voulu dire. Si
1: les vitraux, mais traditionnellement, quand un visage est représenté de façon assez réaliste, c'est qu'on a pris un modèle pour rendre hommage à quelqu'un, ou peut-être stigmatiser quelqu'un, mais donc, il faudrait qu'elle dise. Hein, qui elle entend représenter là?
2: Et même la gestuelle de ce projet de Claire Tabouret ne représente pas du tout la modestie et la piété de la Vierge Marie, si vous voulez. Donc c'est un petit peu choquant. Donc en réalité, le gouvernement et l'archevêque de Paris essaient d'avancer à marche forcée sur ce projet, puisque les vitraux sont censés être déposés, eh bien, au mois de juin. Et les nouveaux vitraux posés au mois d'octobre. Alors, il existe une pétition qui a été lancée par Didier Rickner. Donc, Didier Rickner est un spécialiste du patrimoine. Il a un site qui s'appelle La Tribune de l'Art.
1: Remarquable.
2: Qui est un site absolument remarquable et sur lequel vous trouverez beaucoup d'informations concernant l'affaire de ces vitraux. Et il a lancé une pétition qui a 350 000 signatures et qui continue à grossir, si vous voulez. Alors, jusqu'à quand le président Macron et Mgr Ulrich négligeront, ignoreront la volonté non seulement des spécialistes du patrimoine, des gardiens du patrimoine, que sont le CNPA, la Commission nationale du patrimoine et de l'architecture, et je crois savoir également l'avis des conservateurs de la cathédrale, d'une multitude de fidèles dans le monde entier, jusqu'à quand ignorera-t-on l'avis de ces gens-là?
1: Oui. Merci beaucoup, Maxence Écart, de nous avoir exposé brièvement, mais donc très efficacement, ce problème et puis ce combat qui continue et qui, je l'espère, se terminera victorieusement pour le patrimoine français et puis le respect de la religion aussi, bien sûr. Voilà, nous nous retrouvons, chers auditeurs, dans quelques instants pour notre dernière partie.

0: Voilà, vous êtes sur Radio Courtoisie, le libre journal de la France profonde. Vous avez peut-être reconnu l'air de l'Angélus, hein, c'était un extrait. Puisque nous allons parler de cloches et de la très belle histoire des cloches, c'est le titre d'un livre, donc j'ai le plaisir de recevoir l'auteur, Madame Francine Bay, B-A-Y. Bonsoir Madame.
1: Bonsoir cher ami.
0: Merci beaucoup d'être avec nous.
1: Bonsoir chers auditeurs.
0: Oui, merci d'être avec nous, donc par téléphone. J'avais eu le plaisir de vous recevoir il y a quelques années pour évoquer les premiers évangélisateurs de la Gaule. C'est une émission qui avait beaucoup plu, et à partir d'un livre, hein, là aussi, que vous aviez écrit. Vous en avez écrit de nombreux, plutôt à destination de la jeunesse, mais enfin, c'est toujours appréciable pour tous les âges. Et des livres illustrés, en l'occurrence, « La très belle histoire des cloches », qui est paru chez Pierre Tecky, un livre avec couverture cartonnée, et de nombreuses illustrations, voilà, très jolies illustrations. Alors, c'est un thème que j'ai trouvé intéressant et original. Nous n'avons malheureusement pas beaucoup de temps pour nous étendre dessus, alors je vous donne tout de suite le micro, si je puis dire, pour que vous nous présentiez un peu cette question des cloches et de leur origine.
1: Oui, les cloches, en réalité, il y a des cloches, vous savez, dans toutes les civilisations, déjà très anciennes, mais ce sont les premiers chrétiens qui ont fait de la cloche un signe que nous connaissons maintenant d'appel et de ralliement. On raconte que c'est l'évêque Saint-Paulin de Nol, qui était dans le sud de l'Italie, qui a été le premier, lui, à installer des cloches dans les églises. Et d'ailleurs, c'est l'origine du mot Campanie, enfin la Campanie, la région de l'Italie autour de Naples, qui a donné son nom aux cloches, Campana en italien, les campaniles, les tours pour placer les cloches. Tout. Ce que j'aime dans les cloches, je trouve, c'est qu'elles rassemblent. C'est un instrument de musique, mais qui a une vocation de rassembler dans les cloches des maisons, les cloches d'école, les cloches de la marine, puis les cloches des églises surtout, qui marquent tous les événements de la vie des paroisses.
0: Oui, et de la vie quotidienne, même dans les campagnes. Alors, c'était le moyen de connaître l'heure.
1: Bien sûr, on pense au tableau de l'Angélus de Millet, évidemment.
0: Bien sûr.
1: On voit les paysans qui s'arrêtent pour travailler pour pouvoir prier, comme l'avait demandé. C'est une tradition très ancienne, ça. C'était le pape Calixte III qui, au XVe siècle, avait demandé qu'on sonne les cloches pour prier pour la chrétienté qui était à cette époque, peut-être encore maintenant, menacée d'être envahie par les Turcs.
0: Oui. Voilà. Oui. Donc trois fois par jour, l'Angélus.
1: Les cloches, c'est pas seulement l'Angélus.
0: Non, évidemment. Bien sûr. Non, c'est les bonnes nouvelles, les mariages, les baptêmes. C'est aussi le glas.
1: Voilà.
2: Pâques.
1: Oui.
0: Pâques, les grandes fêtes. Après le silence.
1: Oui. Après le silence du Jeudi Saint, à partir du Jeudi Saint, c'est ça. Et quelle joie d'entendre les cloches de Pâques le matin de Pâques, le matin de la résurrection. Oui, c'est certain.
0: Le coup de volée, oui.
1: Oui.
0: Et
1: oui.
0: Ça peut être aussi le tocsin, l'alarme, hein, les incendies, les invasions.
1: Oui, bien sûr.
0: Le fond social capital.
1: Oui, oui. On raconte que le curé d'Ars, le jour de l'Immaculée, la fête de l'Immaculée Conception, la proclamation du dogme de l'Immaculée Conception à Rome, était tellement heureux de cette proclamation qu'il a fait sonner les cloches pendant très longtemps. Et les paysans, à cette époque, ont cru que c'était un incendie.
0: Ah, oui.
1: Alors, il faut arriver avec des seaux d'eau, etc. Finalement, c'était un signe de joie seulement.
0: Ah oui, d'accord.
1: Voilà.
0: Votre livre est fondé en grande partie sur l'histoire d'une maison, d'une fonderie, hein, d'une entreprise de fonderie. Vous voulez bien nous en dire quelques mots, parce qu'elle est toujours actuelle, cette entreprise.
1: Mais oui, c'est très, très intéressant. D'ailleurs, pour moi, c'est l'origine de ce livre, parce que j'ai visité à Annecy la fonderie Paccard, qui est maintenant, sans aucun doute, la plus grande fonderie de cloches en France. Et c'est très intéressant. Il y a un musée, d'ailleurs, très, très intéressant. Et oui, alors là, on voit toute l'histoire de la fonderie Paccard. C'est pas la seule. Hein. Il y a aussi la fonderie qui est connue aussi de Cornillazard dans le Cotentin, à Villedieu-l'Étoile. Mais la fonderie de d'Annecy, la fonderie Paccard, est une origine très intéressante. C'était au moment de la Révolution. Le premier Paccard, enfin je dis Antoine Paccard, 24 ans, qui venait d'être élu maire du petit village de Quintal, qui n'est pas très loin d'Annecy, était très préoccupé de... C'était juste après la Révolution, il n'y avait plus de prêtres dans son village. Et il disait, à cause des révolutionnaires, tout avait été saccagé dans l'église. Les soldats avaient emporté les deux cloches pour les fondre, en faire des canons. Mmh. Et le jeune maire est allé voir l'évêque d'Annecy et il lui a dit c'est vraiment une catastrophe, il n'y a plus de messe, plus de baptême, plus de mariage, cette église est vide, il faudrait que vous nous envoyiez un prêtre. Et l'évêque a répondu tout simplement, vous aurez un prêtre quand vous aurez à nouveau une cloche dans votre clocher. Mmh. Et Antoine s'est pas découragé et il s'est dit, il faut que je trouve un. Alors donc il a demandé à un maître saintier, à cette époque-là on appelait les fondeurs de cloches des saintiers, pour venir fondre une cloche donc pour l'église de Quintal. Et c'était, alors à cette époque les saintiers étaient itinérants. Mmh. Maintenant, la fonderie de Paccard, elle est installée au bord du lac d'Annecy. Enfin, c'est un pignon sur rue. Mais autrefois, les fondeurs de cloches étaient donc les saintiers, maîtres saintiers, étaient itinérants. D'ailleurs, ça m'a fait penser, vous savez, un film de Don Camillo où on voit, il y a une grande cloche qui est fondue, justement, enfin, la fabrication d'une cloche sur la place du village. Enfin, c'est un petit détail. Aussitôt, Antoine Paccard s'est dit, bon, il faut absolument que je trouve une solution. Il a demandé à un maître saintier de venir fonder une cloche. Alors, celui-ci a dit, très bien, mais il me faut quelqu'un pour un volontaire qui soit jeune et fort pour m'aider. Donc, Antoine, tout de suite, a été proposé par les villageois qui l'admiraient. Ils venaient de l'élire maire. Ils admiraient sa débrouillardise, son sens de l'organisation et tout. Ils ont dit, voilà, mais c'est à lui d'aider le maître Saint-Thier. Et donc, il a secondé le maître de Saint-Thier dans sa tâche. Et voilà, et en quelques jours, donc, la cloche a été faite. Et Quintal a pu reprendre vie. Et sur la cloche, qui était donc toute neuve et brillante, on a gravé, comme on grave toujours sur les cloches, il y a la date du baptême, etc. Et là, on avait gravé en lettres régulières, « Si je survis à la terreur, c'est pour annoncer le bonheur. Mmh. » Voilà, c'était donc un beau programme qui était plein d'espérance pour la ville de Quintal, petit village de Quintal. Mmh. Mais alors lui, Antoine donc, a décidé à ce moment-là, il s'est dit, maintenant il a vu comment fabriquer une cloche, et il a décidé de se lancer dans l'aventure. Et voilà, et c'est l'origine de l'entreprise familiale, donc qui existe toujours, qui est toujours tenue par la famille Paccard, depuis plusieurs générations. Donc. Alors,
0: elle a dû déménager.
1: Oui, elle a dû déménager, parce qu'au début, ils étaient donc installés à Quintal, très modestement. Mais en 1850, donc c'était peu de temps après la Révolution, mais en 1857, le chemin de fer venait d'arriver à Annecy. Et c'était un grand progrès, très intéressant pour les fabricants de cloches, enfin pour eux en tout cas, parce que ça permettait évidemment de sillonner les campagnes, de relier rapidement les villes entre elles pour livrer les cloches, c'était beaucoup plus simple. Donc voilà, la fonderie a déménagé donc à Annecy-le-Vieux. Et puis, elle a connu à ce moment-là un très grand essor. Et puis, il y avait toujours cette recherche de qualité vraiment très rigoureuse. Et ils en étaient à ce moment-là à presque 800 cloches qui étaient fabriquées chaque année. Et alors, les Paccard de l'époque, Georges et Francisque Paccard, perfectionnaient vraiment à ce moment-là le plus possible le dessin de la courbe, la justesse des sons. Ils voulaient absolument que tout soit parfait. Et alors, ils ont acquis à cette occasion une telle réputation que, qu'en 1891, leurs efforts ont été récompensés par la commande d'une cloche vraiment exceptionnelle, puisqu'elle reste maintenant la plus grosse cloche de France, qu'on peut attendre jusqu'à 10 km à la ronde. Et c'est celle qu'on appelle la Savoyarde, qui est au Sacré-Cœur de Montmartre. Mmh. Alors, vous savez, le Sacré-Cœur, vous savez, ça avait été financé par des dons. Modeste ou important, enfin de famille. On est encore dans, oui. Quand on visite le Sacré-Cœur, on voit dans les chapelles à filiales, on voit les noms sur les pierres, les noms des familles qui ont donné de l'argent pour la construction du Sacré-Cœur. Et alors, les habitants de la Savoie, eux, sous l'impulsion de l'archevêque de Chambéry, ont décidé, parce que c'était le produit local en quelque sorte, de faire fondre une cloche pour le campanile de Montmartre. À Montmartre, c'est un dôme, donc on peut mettre de cloches comme ça, en quelque sorte, de faire fondre une cloche pour le campanile de Montmartre. À Montmartre, c'est un dôme, donc on peut mettre de cloches comme dans une église.

0: savoyard. Alors, c'était très beau, il y avait une foule enthousiaste sur le passage. Enfin, voilà. Alors à Paris, en arrivant, donc, ça a été, on l'a mis sur un train, après un wagon spécial, spécialement renforcé pour aller jusqu'à Paris. Et puis là, à Paris, ça a été très, très compliqué. Hein. Il a fallu, elle était sur un traîneau qui avait été construit sur mesure, traîné par 28 chevaux. Et pour monter la colline de Montmartre, il y avait le pavé glissant, c'était au mois de novembre, et écoutez, c'était un grand événement parisien.
1: Oui, alors les auditeurs qui voudront en savoir plus devront se procurer le livre, puisque nous devons malheureusement nous quitter. Petit livre, mais très instructif, notamment sur les aspects pratiques et techniques, et puis aussi notamment sur le baptême de la cloche, une fois qu'elle est finie, c'est très particulier, un prénom, un parrain, une marraine, et puis un évêque, pour la bénir, un évêque s'il vous plaît. Voilà, merci beaucoup Francine Bay.
0: Même enregistré sur le registre paroissial des actes de baptême.
1: Oui, incroyable. Voilà, je rappelle que vous êtes l'auteur de La très belle histoire des cloches aux éditions Pierre Tecky. Merci madame, à bientôt chers auditeurs.

0: Vous venez d'entendre le libre journal de la France profonde dirigé par Thibaut de Chassé, diffusé en direct sur Radio Courtoisie le 28 mai 2026 de 21h30 à 23h et réalisé par Axel. 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Vous êtes à l'écoute de Radio Courtoisie et venez d'entendre notre dernière émission, le libre journal de la France profonde, dirigé par Thibaut de Chassé. C'était donc sa dernière rediffusion. Vous pouvez retrouver cette émission sur notre site internet rc.fr. Dans quelques instants, nous continuons avec notre soirée musicale au programme Donizetti. La suite avec les symphonies interprétées par l'orchestre du théâtre de San Carlo à Naples et dirigée par Diego Dini Ciacci.
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0: Vous êtes à l'écoute de Radio Courtoisie, nous sommes le 31 mai 2026 en semaine A de la grille des émissions de la radio. J'en profite pour vous rappeler le programme de cette nuit. Retrouvez à minuit le libre journal de Lumière de l'Espérance dirigé par Michel Viaud avec la gauche comme nouvelle religion. À 2h, le libre journal des amitiés françaises dirigé par Thierry Delcourt ce soir avec le monde à l'avènement de Napoléon Bonaparte avec Thierry Lenz et Danton, deuxième partie en compagnie de Jean-Paul Desprats, historien. À 5h, Restons courtois dirigé par Marc Baudrier. Les juges contre la France, faut-il limiter l'urgence de pouvoir des juges? Et enfin, Mélenchon, président, hypothèse folle ou risque réel? Demain matin, retrouvez la matinale Ligne droite avec Debout les Français, grand entretien, débattons-en, l'analyse de Régis Le Sommier et les chroniques de Thierry Mariani et David Engels. 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
0: Au programme pour notre pause musicale et soirée musicale, Donizetti et ses symphonies, interprétées par l'orchestre du théâtre de San Carlo à Naples et dirigées par Diego Di Nicciacci. Au programme donc Symphonia

Memoria di Bellini, Preludio funèbre, Sinfonia in Re maggiore, Sinfonia in morte di Antonio Capuzzi et Sinfonia in Do maggiore. Vous êtes à l'écoute de Radio Courtoisie, tout de suite un disque Sony Music Classique de Donizetti.

0: Vous venez d'entendre Donizetti et ses symphonies avec l'orchestre du théâtre de San Carlo de Naples avec à la direction Diego De Nicciacci. Dans l'ordre, nous avons entendu la symphonie en mémoire de Bellini, prélude funèbre, symphonie en ré majeur, symphonie morte de Antonio Capuzzi, symphonie en do majeur et enfin une symphonie et concerto en ré majeur. Vous êtes à l'écoute de Radio Courtoisie, c'était donc notre soirée musicale avec Donizetti. Dans quelques instants, nous allons continuer avec À minuit, le libre journal de lumière de l'espérance, une émission présidée, dirigée par Michel Viau.
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0: Vous êtes à l'écoute de Radio Courtoisie, nous sommes encore pour une minute en juin et nous sommes encore le 31 mai 2026 en semaine A de la grille des émissions de la radio dans une minute, donc en juin. Et nous nous retrouvons donc maintenant pour rappeler le programme de cette nuit. Retrouvez à 2h le libre journal des amitiés françaises dirigé par Thierry Delcourt avec le monde à l'avènement de Napoléon Bonaparte en présence de Thierry Lenz, directeur de la fondation Napoléon, suivi ensuite en deuxième partie par Danton, deuxième partie en compagnie de Jean-Paul Desprats, historien. À 5h, restons courtois de Marc Baudrier. Et enfin, à 7h, retrouvez la matinale ligne droite avec Debout les Français, Pyrénées, la bataille de la Croix avec Maël Delagadec. Et ensuite, suivi de grands entretiens, projet de loiriste, créer une source d'enfants à adopter, le scandale à venir avec me, Michel Hama et Jean-Claude Gianotti. Débattons-en, les droits des homosexuels progressent en Pologne avec Olivier Beau et l'analyse de Régis Le Sommier. Trump est-il encore crédible? Tout de suite, il est minuit, retrouvons l'émission Lumière de l'espérance dirigée par Michel Viau, une émission datant du 25 mars 2025. Vous êtes à l'écoute de Radio Courtoisie, il est maintenant minuit.
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0: Bien, bonjour à tous et merci d'être ici à Radio Courtoisie pour notre émission Lumière d'Espérance. Nous sommes avec le père Michel Viau. Bonjour père.
1: Bonjour, bonjour chers auditeurs.
0: Et notre invité aujourd'hui, Jean-François Chemin, qui va nous parler de son livre Notre ami la gauche, deux siècles de cléricature. Bonjour Jean-François Chemin.

0: Vous êtes en ligne, Jean-François Chazin.
1: Vous nous entendez?
2: Oui, tout à fait. Est-ce qu'on
0: vous
2: entend
0: nous
2: bien
0: entendez.
1: Ça. Parfait.
0: Et il a écrit un livre, Notre ami la gauche. C'est pour ça que nous avons pris comme titre La gauche comme nouvelle religion. Mais auparavant, je requiers à votre attention pour quelques minutes, parce que je voudrais dire quelques mots sur Paul de Heuvels. Paul de Heuvels, membre de l'Institut, nous a quittés le 30 janvier dernier à l'âge de 77 ans. Il laissera le souvenir d'un universitaire de premier plan dont le parcours académique fut marqué par une exigence intellectuelle constante, une intégrité professionnelle et morale incontestable et une contribution internationalement reconnue au monde scientifique. Pour plus de détails, mais ça serait trop long, mais regardez Wikipédia, regardez le Woos, vous verrez tous les titres qu'il a. C'est énorme, c'est quelqu'un de reconnu, oui, de reconnu. Son itinéraire témoigne d'un attachement profond à la liberté de la recherche. J'insiste sur ce mot « liberté de la recherche ». Et à l'indépendance de l'esprit critique. L'indépendance de l'esprit critique, j'insiste aussi, parce que par ces temps qui courent, il est bien menacé. Il s'est également engagé publiquement dans des discussions suscitées par le rapport Sauvé. C'est comme ça que j'ai connu. Dans un climat trop souvent marqué par l'émotion et les effets d'annonce, il s'est efforcé de rappeler les exigences propres au travail scientifique, prudence méthodologique, clarté des sources et distinctions nécessaires entre rigueur scientifique et conception exigeante du débat académique. Et cela sans emballement médiatique. Cette prise de position menée avec fermeté mais sans esprit polémique traduisait sa conception exigeante du débat. Certains médias sont malheureusement restés au registre de l'émotionnel et M. Sauvé est demeuré sourd à sa contre-expertise statistique. En effet, Paul de Heuvels m'a fait le grand honneur à Yoann Picard, mon co-auteur, et à moi-même, de faire la préface du livre sur le rapport Sauvé, une manipulation, point d'interrogation, hein, nous avons voulu laisser ça au libre jugement de l'auteur. Nous ne critiquions pas le fait qu'il y ait eu des abus dans l'Église, c'était bien évident, mais nous critiquions la méthode des statistiques employées par M. Sauvé, et c'est en particulier donc M. de Heuvels, qui lui est un statisticien scientifique mondialement reconnu, qui a critiqué ces méthodes. Rien n'y a fait. Les auteurs du livre ont été traités de anti-François, d'anti-pape. Alors évidemment, pour les laïcs, c'était moins grave que pour un prêtre comme moi. Enfin, Monsieur Sauvé l'a dit en direct à la télévision. J'ai écrit à la chaîne de télévision d'État, mais évidemment, on ne m'a pas répondu. Et puis, dans les médias catholiques, on n'a jamais parlé du livre, silence. Nous avons eu toute cette bonne presse bien pensante contre nous. Encore une fois, je le répète, nous ne critiquions pas le fait qu'il y ait eu des abus, nous critiquions les méthodes d'investigation de M. Sauvé. Mais M. Sauvé veut être cru comme la loi et les prophètes. C'est un nouveau Moïse, c'est un Sauvé des eaux, n'est-ce pas, comme veut nous le dire la Bible. Mais nous avons quand même une grande satisfaction, c'est que Rome, en revanche, a su prendre au sérieux son regard critique sur le rapport Sauvé. J'ai en effet en ma possession une lettre dont je n'ai jamais fait état en public, mais j'ai le droit de le faire maintenant puisque un cardinal m'en a donné l'autorisation, laquelle le secrétariat particulier du pape, autrement dit le pape lui-même François, puisque nous avions traduit un certain nombre, pour être bien compris, de passages, et notamment la préface de Paul de Heuvels en espagnol, pour que le pape lise la lire, puisse la lire, m'a félicité, et ça vient de son secrétariat direct, parce qu'il y a plusieurs secrétariats, et je sais lire les chiffres et les notes en chiffres romains qu'il y a, et qui indiquent que c'est vraiment le secrétariat du pape qui a félicité pour ce travail de vérité. Mais ça n'a pas été entendu en France. C'est pour ça que je regrette, et je le regrette aussi en son nom, comme je regrette qu'il ait cessé ses émissions à radio Courtoisie. Je le dis franchement, je le regrette parce que d'autres aussi le regrettent. Rendre hommage à Paul de Heuvels, c'est rappeler la figure d'un savant pour qui la recherche de l'engagement et l'engagement ne s'opposaient pas, mais se répondaient dans une même fidélité à la vérité, la grande tradition de l'université française. Le parcours de ce fidèle catholique demeure celui d'un universitaire exigeant, soucieux de transmettre autant une méthode qu'un esprit. Voilà. J'ai dit.
1: Bien, merci Père Viaud pour cet hommage rendu à Paul de Heuvels. On va donc commencer ensemble pour discuter du livre Notre ami la gauche. Je voulais commencer, Jean-François Chemin, par une question. Pourquoi ce livre ?
2: Écoutez, pour deux raisons. La première, c'est que les élections législatives, les dernières élections législatives m'ont beaucoup donné à réfléchir. Et je me suis effectivement posé cette question, comment se fait-il que des gens qui étaient extrêmement minoritaires en voix pouvaient revendiquer avec autant d'aplomb non seulement la victoire, mais en même temps la direction du gouvernement. Ça, c'est, on va dire, c'est une question de court terme, mais je dirais que depuis très longtemps, hein, j'ai aujourd'hui une soixantaine d'années, et je pense que ça fait bien une cinquantaine d'années que je me pose la question, effectivement, confronté à toujours cet aplomb, et en même temps cette position de surplomb d'un certain nombre de personnes, je me suis toujours posé la question, mais qu'est-ce qui peut bien se passer dans la tête de ces gens? Et je dirais que finalement ce livre est un livre de circonstances, mais en même temps c'est un livre que j'ai mûri pendant des dizaines d'années.
0: Je m'en doute. Alors, cher ami, vous avez en plus une illustration de la première page. Je serais curieux de savoir, j'ai cherché à quelle date remontait ce tableau. On nous dit 1791, mais ça me paraît impossible.
2: C'est impossible.
0: C'est impossible. Oui.
2: je dirais sans aucun doute 1794. Puisque c'est une gravure qui caricature Robespierre en train de guillotiner le bourreau après avoir guillotiné à peu près toutes les catégories possibles de la population française. Donc c'est une caricature qui est destinée à le faire tomber. Et moi, à l'époque de la Grande Terreur, donc moi je la daterais sans preuve, mais effectivement du début de l'été 1794, peut-être juin, peut-être début juillet.
0: Oui, parce qu'il y a la fameuse chanson de Thermidor que vous connaissez, d'un tyran cruel, nous sommes délivrés. Enfin, il y a toute une campagne. Ce qu'il faut dire tout de même, et ça va apporter de l'eau à notre moulin, je voudrais simplement dire deux choses en introduction, qui vont dans votre sens. L'expression Robespierre, ce prêtre, il ne sera jamais que cela. Alors on s'est beaucoup battu pour savoir qui avait dit ça. Généralement, on l'attribue à Condorcet. Vous l'attribuez à Condorcet. Moi, je l'ai cru aussi, jusqu'au jour où, quand j'ai écrit L'heure du royaume de France est-elle venue, et j'ai eu à traiter de Robespierre. Et dans les aveux qui ont été obtenus de quelqu'un qui était finalement guillotiné, c'était à la fin de la Terreur, Robespierre était déjà mort, il a espéré sauver sa vie en disant plein de choses, et entre autres, ce serait le pasteur Rabault-Saint-Étienne qui aurait dit cela, aussi une victime de Robespierre, qui aurait dit cela, le Robespierre. Pourquoi ? Parce que il est toujours enterré de femmes, entouré de jolies femmes qui venaient l'écouter, ses discours, j'allais dire le prêche. Oui, parce que ces discours tiennent du sermon, du prêche, du plaidoyer et du réquisitoire. Ils sont extrêmement bien construits, c'est une logique froide et imperturbable. Bon. Ça, c'est un premier point. Bon, Robespierre, ce prêtre, effectivement, on a l'impression... Et puis, alors, il va donner un culte révolutionnaire qui est le seul religieux, puisque il y a un Dieu, l'être suprême, et qu'il y a une vie après la mort, l'immortalité de l'âme. Bon, ça sera un demi-échec ou un demi-succès, bon. Mais cela est, bon, ça va avec votre affaire. Puis alors, aussi, autre chose, Robespierre, ce prêtre, et la gauche, comme religion nouvelle, ce qui est intéressant... dans cette affaire, c'est que si Robespierre est arrivé à Thermidor, n'est-ce pas, et quand il y était abattu, il était abattu non pas par des royalistes ou par des opposants notoires à son... Non, par des gens du même groupe. Hein. C'était aussi une sorte de gauche. Vous savez, la concurrence qu'il y avait entre le comité de salut public et le comité de sûreté générale, qui était présidé par Vadier, et que Vadier était un adversaire farouche de Robespierre. Ça a commencé début mai 94 avec l'exécution de Madame Élisabeth de France parce qu'on accusait Robespierre de vouloir devenir dictateur en épousant Madame Élisabeth. Donc, on l'a décrété d'accusation pensant que Robespierre interviendrait en sa faveur. Mais Robespierre n'est pas intervenu. Il avait la vérité à défendre, n'est-ce pas? Il a sacrifié Madame Élisabeth. Mais on le sait, ça s'est fait malgré lui, parce que il allait acheter un livre le soir même de l'exécution, et le libraire, qui était en bon terme avec Robespierre, bon, bah, lui a dit, pourquoi t'as fait ça? Et c'est là qu'il lui a tout raconté. Bon. Et puis alors, de ce mois de mai jusqu'à Thermidor, eh bien, vous avez la fête de l'être suprême, demi-échec, demi-succès, début juin, et puis ensuite Robespierre en tombe malade, et puis il y a toutes sortes de complots contre lui, organisés par Vadier. Et on voit qu'auparavant, eux-mêmes avaient envoyé à la guillotine les Girondins. Donc, cette groupe, oui, c'est un groupe clérical, finalement, puisque, en fait, on a le sentiment que ceux qui pensent mal dans leur secte de gauche, parce que les Girondins étaient aussi des Jacobins, il ne faut pas l'oublier, eh ben, ce sont des hérétiques. Alors, les hérétiques, on les brûle. Voilà. Et là, c'était la guillotine. Les bûchers n'étaient pas à la mode. C'est la guillotine. Eh ben, tout ça, ça semblait la guillotine. Et puis, ça a continué encore, jusqu'au début du directoire. Voilà. Voilà les deux choses que j'ai à mettre dans les mains. Est-ce que vous pensez aussi? Parce que, bon, Robespierre est quand même un cas particulier. Contrairement à beaucoup d'autres, il s'est pas enrichi. Sur le plan moral, on peut rien en dire, hein, sinon que c'est marqué par le fanatisme, évidemment quasi religieux, un peu comme Torquemada, qui pensait que bah, en brûlant le corps on pouvait sauver l'âme. Tant pis, il pleurait en voyant mourir ces gens qui souffraient, mais au moins ils sauvaient leur âme, peu importe le nombre de morts.
2: Oui, tout à fait. Donc, effectivement, qu'on prête ce texte à Condorcet ou à Rabault-Saint-Étienne, en tout cas, reste le fond du texte qui présente bel et bien Robespierre comme quelqu'un qui se prend pour un prêtre et qui ne serait jamais que ça. Mais je crois effectivement que d'une manière générale, même s'il est une sorte d'archétype, la Révolution française a très largement été faite par soit des religieux, soit des clercs au sens plus large, c'est-à-dire en tout cas des gens, des avocats, des juges, des journalistes, etc., des gens qui étaient une sorte de prolongement, hein, du clergé d'Ancien Régime. Le sens de clerc s'étant élargi, on va dire, à la fin du Moyen-Âge pour désigner désormais tout un tas de métiers, de professions, de corporations intellectuelles ayant prise avec le pouvoir. La Révolution a été non pas, comme on nous le prétend, le fait du tiers-État, mais le fait du clergé, et plus largement d'une sorte de clergé que dans mon livre je surnomme la cléricature, pour qu'on ne confonde pas totalement ces gens avec le clergé. Et encore une fois, le rôle des prêtres dans la Révolution a été tout à fait essentiel.
0: Oui, absolument. Absolument.
2: Alors, on peut en donner de nombreux exemples, oui, mais celui qui me semble le plus parlant, c'est Sieyès. Le premier texte qu'on cite dans les manuels scolaires pour expliquer les origines de la Révolution, c'est ce texte de Sieyès, qu'est-ce que le tiers-État, tout, qu'a-t-il été jusqu'alors dans l'ordre politique, rien, à quoi aspire-t-il à devenir quelque chose? Ben, Sieyès n'est absolument pas un membre du tiers-État, c'est l'abbé Sieyès, hein, et la Révolution commence avec lui.
0: Et qui a exercé la caricature, parce qu'il y avait des gens qu'on appelait abbé et qui n'avaient reçu que la tonsure, lui a été prêtre, n'est-ce pas? Il a vraiment
2: été... vicaire épiscopal, je crois, de Chartres, si j'ai bonne mémoire. Mais il y en a bien d'autres. Il y a ceux que Balzac appelle le brelan de prêtre. Hein, donc le brelan de prêtre, eh bien c'est non seulement Sieyès, mais c'est aussi Talleyrand, monseigneur de Talleyrand, évêque d'Autun, qui c'est lui qui a fait le discours réclamer la confiscation, la nationalisation des biens du clergé, ce qui était d'ailleurs une vieille idée des jansénistes, dont on aura peut-être l'occasion de reparler. Et puis le troisième larron, c'est Fouché. Fouché qui était un oratorien et donc on connaît la carrière, ce qui est d'ailleurs assez amusant, c'est une petite digression, mais que Fouché a fini duc de Trente et qu'aujourd'hui ses descendants font partie des grandes familles princières du royaume de Suède. Alors, c'est quand même assez amusant.
0: Bon, curieux
2: destin.
0: Oui, effectivement. Vous avez parlé de l'abbé Sieyès, et effectivement, on parle de cet écrit. Est-ce que vous ne trouvez pas qu'avant cet écrit, il y a une déclaration de Sieyès qui date de septembre 1789, quand les États généraux étaient devenus, par une sorte de coup d'État, il faut bien le dire, Assemblée nationale constituante, quand Sieyès définit le rôle du député. Il dit que quand on est élu député, ça c'est grave, ça nous remet en pleine actualité, hein, quand on est élu député, on ne représente plus seulement ou pratiquement pas ceux qui vous ont élu, mais le peuple de France. Et ça me fait penser à M. Mélenchon, qui dit « ne me touchez pas, ma personne n'est sacrée ». Voilà, sacralisation du législateur, c'est du Rousseau, Durcy. Vous parlez aussi de jansénisme. Ces membres de la Constituante, il y avait notamment le dénommé Camus, qui a dit, n'est-ce pas, nous réunis en Assemblée nationale, nous avons le pouvoir de changer la religion, mais nous ne le ferons pas. Or, on sait très bien qu'il était membre du Parlement avant, de l'ancien Parlement, ces juges qui représentaient, soi-disant, qui voulaient représenter le peuple, alors que c'était des gens qui achetaient leur charge au roi, bon, et qui pratiquaient un jansénisme parlementaire, mais uniquement pour embêter le roi et le pape, et qui le teintait de gallicanisme, sauf que c'était plus le gallicanisme royal, mais le gallicanisme parlementaire. Tout ça pour faire une église schismatique avec la constitution du clergé. Mais ils avaient gardé du jansénisme, voilà. L'austérité, le culte de la vertu, et à mon avis, c'est ce qui amènera à la terreur. Je pense qu'il y a...
2: Absolument. La vertu sans la terreur est impuissante, disait Robespierre.
0: Absolument. Et en plus, ce sont des gens qui, comme ils ne croient plus en Dieu et en Jésus-Christ, c'est du jansénisme sans la miséricorde chrétienne.
2: Absolument. Mais alors, je vais rebondir, mon père, sur deux choses que vous avez dites, effectivement. Tout d'abord, sur la position de Sieyès, qui est que le député ne doit pas représenter ses électeurs, mais qu'il représente la nation. Et effectivement, alors l'idée de gauche, hein, l'idée de droite gauche, elle est apparue grosso modo, elle est apparue en septembre 1789, dans le cadre des débats au sein de l'Assemblée constituante. En gros, les gens qu'on va qualifier de gauche, parce qu'ils rangés spontanément à gauche du président de l'Assemblée, et ils étaient partisans, le sujet du débat, c'était le veto royal, et puis alors les autres sont restés à droite, et d'ailleurs, on lit ça dans les souvenirs de Rivarol, les gens de droite étaient bien contents que les gens de gauche se soient un peu éloignés, parce qu'il paraît qu'ils faisaient beaucoup trop de bruit, et qu'ils étaient particulièrement agités. Et donc, c'est à cette période qu'il y a eu un débat au sein de l'Assemblée constituante, pour essayer de déterminer quel devait être le rôle de député. Est-ce que les députés avaient des comptes à rendre à leurs électeurs, ou bien est-ce qu'ils n'en avaient pas? Et Sieyès a tranché dans ce sens, qui est encore aujourd'hui d'actualité, hein, et Sieyès, donc, et la gauche, a tranché véritablement dans cette idée que Le député n'a aucun compte à rendre à ses électeurs, sauf évidemment le jour de l'élection. Mais entre deux élections, il fait absolument ce qu'il veut, parce que le peuple, je dirais, est trop bête, pas assez instruit pour savoir ce qui est bon pour lui. Benjamin Constant dira un peu plus tard, début du XIXe siècle, le peuple a la main trop lourde. Donc il y a véritablement cette idée à gauche, selon laquelle la cléricature, pour faire simple, hein, n'a aucun compte à rendre au peuple. Elle a mission de parler en son nom, elle sait ce qui est bon pour lui, mais elle ne lui doit aucun compte. Et on voit très clairement, vous parliez de Mélenchon, etc. Moi, je suis tout à fait amusé quand je vois la profession de tous ces candidats d'extrême-gauche. Hein, ils sont tous enseignants, bon, ou éventuellement journalistes, ou des gens de la culture, ou étudiants au long cours. Mais enfin, on voit pas beaucoup d'ouvriers, on voit pas beaucoup de paysans, on voit pas beaucoup de gens qui sont engagés dans des petits métiers populaires. Hein, ce sont de petits intellectuels. Voilà, donc ça, c'est la gauche. Vous parliez également tout à l'heure de ces parlementaires jansénistes. Hein, effectivement, alors les parlements qui avaient été créés, je crois, par Louis IX, peut-être que bon, en tout cas c'était à cette époque-là, ont pris de plus en plus d'importance au cours des siècles pour devenir effectivement une chambre d'enregistrement, de validation de la législation royale. Et comme vous l'avez très justement dit, ils ont fini par être infestés par les jansénistes. Alors c'est une noblesse de robe, mais c'est une noblesse de robe qui cherche à affirmer sa position en bloquant autant que faire se peut la législation royale, tout en se prétendant, là encore, les représentants de la nation. Hein. Ils se prennent pour la Chambre des communes britannique, mais qui est une chambre populaire, bourgeoise en tout cas, et élue. Alors qu'eux-mêmes ne sont pas élus, et appartiennent à la noblesse de robe. Donc là aussi, il y a encore une imposture qui est à l'origine de la gauche, de gens qui sont titulaires de métiers cléricaux, là encore, hein, puisque bon, cette noblesse de robe porte la robe, c'est quand même une héritière de la soutane. Hein. On retrouve des aujourd'hui, dans les métiers de robe, les universitaires, même s'ils ne la portent plus vraiment, les avocats, les juges, etc. Et c'est tous ces gens qui, à la fin de l'Ancien Régime, sont venus nous expliquer qu'ils représentaient la nation et qu'il fallait qu'ils prennent le pouvoir au nom contre le roi au nom de la nation. Donc là encore, il y a une imposture.
1: Et c'est ce que vous dites d'ailleurs dans votre ouvrage, que, en somme, la gauche refuse la démocratie directe, d'ailleurs c'est le discours de Sieyès, de façon à conserver le pouvoir et à dicter, je dirais, la voix au peuple qu'il méprise.
2: C'est-à-dire qu'effectivement, structurellement, statutairement, je dirais même ordinalement, puisqu'on parlait d'un ordre d'Ancien Régime, la gauche est l'héritière du clergé d'Ancien Régime, et elle se positionne donc dans une posture de surplomb intellectuel et moral, dans un véritable magistère, hein, qui découle du magistère qui était celui du clergé. Et on peut d'ailleurs constater, ce qui est très intéressant, c'est que la gauche est majoritaire, sinon ultra-majoritaire, dans un certain nombre de métiers intellectuels qui tous ont un statut, hein, et qui sont payés peu ou prou avec nos impôts. Alors on va bien sûr les retrouver dans l'enseignement, avec un haut clergé, l'université, un bas clergé, l'éducation nationale. On va les retrouver dans la presse, qui là aussi a son haut clergé et son bas clergé. On va les retrouver dans le monde de la culture. On va les retrouver, bien sûr, dans le monde politique. On va les retrouver chez les juges. Tout ça sont des gens qui soit sont des fonctionnaires, soit sont des gens qui vivent de subventions. Et ces gens, donc, ont statutairement, et avec un statut privilégié, donc, une position de surplomb intellectuel et moral qui leur donne pour mission, ils la prennent très au sérieux, d'éduquer le peuple, de le rééduquer ou de le punir. Et même à certaines époques, on l'a vu d'ailleurs à l'époque de la Révolution, de l'éliminer. Hein, les gens qui, effectivement, ne sont ni éducables ni rééducables, même au terme d'une punition, eh bien, il faut les éliminer. Voilà. Donc, il y a véritablement, dans la nature de la gauche, un très grand mépris pour ce qu'est réellement le peuple. On ne considère le peuple qu'en tant qu'il est capable d'aller là où on a envie qu'il aille, mais ces sentiments profonds, on s'en fiche complètement, voire même on les combat.
0: Oui, d'ailleurs, on les... il y aurait quand même une prise de conscience de cela. Justement, au moment de, je reviens à Robespierre parce que c'est quand même un personnage. Ça, il avait instauré la loi des maximums, voilà, blocage des prix, blocage des salaires. Et donc, on avait réussi à bloquer les salaires, mais pas les prix. Et c'est pour ça que la Commune de Paris, qui est encore plus à gauche que Robespierre, n'a pas bougé le petit doigt. Et que, il paraît que c'était mon maître Bruat, que vous avez connaissé, Bruat, qui était professeur à la Sorbonne, qui restait membre du Parti communiste, d'ailleurs, jusqu'au bout, mais qui, dans la grande tradition universitaire française, tout de même, nous donnait un enseignement assez complet, mais quelquefois, évidemment, il y avait des orientations, vous voyez. Mais il paraît que les ouvriers criaient « foutu maximum » quand ils ont vu passer la charrette de Robespierre. Et que personne n'a levé le petit doigt pour de la Commune de Paris, qui était pourtant, encore une fois, je le répète, plus à gauche, pour venir au secours de cette révolution bourgeoise qui s'écroulait déjà en Robespierre, mais qui allait continuer autrement.
2: Oui, tout à fait. D'ailleurs, le peuple, à de nombreux moments de l'histoire de France, s'est trouvé en décalage vis-à-vis de la gauche. J'en prends pour exemple la chute de Napoléon III, qui avait été donc un siècle après les événements que vous décrivez, mais qui quand même avait été plébiscité en mai 1870 pour un énième plébiscite avec 90% des voix. Donc le peuple était massivement derrière Napoléon III. On a profité, la gauche a profité du fait qu'il soit prisonnier des Allemands après la défaite de Sedan pour faire un petit coup d'État républicain en catimini. Mais les premières élections législatives ont donné deux tiers de députés monarchistes à l'Assemblée. Donc clairement, le peuple, à ce moment-là, n'était pas républicain. Et d'ailleurs, Jean Massé avait décrété il aurait fallu 30 ans d'éducation avant d'instaurer le suffrage universel. Donc la gauche considère que le peuple n'est pas assez éduqué pour être de gauche et qu'il faudra pleinement, il fallait pleinement lui donner le droit de vote, après quand même lui avoir expliqué pendant 30 ans qu'il fallait voter à gauche. Hein. Et c'est pour ça d'ailleurs que, ayant réussi à revenir au pouvoir au bout de 6 ans de législature de monarchiste, hein, en 1877, les Républicains n'ont eu de cesse d'instaurer le ministère de l'Instruction publique, qui s'est clairement donné pour objectif de faire des républicains, c'est-à-dire de faire en sorte que les gens votent à gauche. Et ça reste encore aujourd'hui une mission essentielle de l'éducation nationale que de faire en sorte que pas un enfant n'échappe dès son plus jeune âge à son formatage idéologique. Et donc la mission de l'éducation nationale, maintenant qui s'appelle plus instruction publique, d'ailleurs c'est intéressant, depuis 1932, c'est oui. Éducation nationale, c'est de faire des gens qui votent à gauche.
0: Oui, d'ailleurs, il faut aussi rappeler que cette gauche-là était anti-féministe et ne donnait pas le droit de vote aux femmes parce qu'on craignait l'influence de l'Église au travers des femmes.
2: Absolument. C'était le grand argument pour ne pas donner le droit de vote aux femmes, c'est que les femmes, elles passent trop de temps au confessionnal et que donc, à travers elles... Et d'ailleurs, on l'a vu effectivement massivement, puisque au lendemain de la Seconde Guerre mondiale, après qu'on leur ait donné le droit de vote, elles ont massivement voté pour le MRP.
0: Oui.
2: Elles ont été l'une des raisons de son succès.
0: Oui, évidemment. Ça, c'est une chose. Et puis alors, moi, je regrette effectivement, vous le soulignez fort bien, ministère de l'Instruction publique, c'est bien, mais éducation nationale, surtout après les régimes totalitaires que nous avons connus, ça sonne mal aux oreilles. Surtout avec les certains dogmes nouveaux qui sont apparus dans l'enseignement, parce qu'il y avait quand même chez Jules Ferry, et c'est la laïcité à la mode Ferry, et moi j'ai encore connu ça à l'école primaire, hein, donc je suis né en 44, donc j'ai encore connu ça à l'école primaire, il y avait quand même le respect des familles et de ce que voulait le père de famille, hein. La lettre de Ferry aux instituteurs est très claire là-dessus. Sur le plan moral, par exemple, si vous pensez que ce que vous allez dire va choquer un seul père de famille, ne le dites pas.
2: Oui, il parle de la morale de nos pères. Quand quelqu'un lui demande, mais qu'est-ce que la morale républicaine qu'on va enseigner à la place du catéchisme? Il a dit, c'est la morale de nos pères. Donc, à l'époque, il n'y avait pas de... Moi-même, bon, je suis un peu plus... encore plus jeune que vous. Je suis de 61, mais à l'école primaire des années 1960, on avait des cours de morale et je ne voyais aucune différence entre ces cours, le contenu de ces cours de morale et ce que je pouvais entendre au catéchisme en parallèle. Effectivement, mais par contre, effectivement, bon, d'une part, avec la séparation de l'Église et de l'État, la morale républicaine s'est éloignée progressivement de la morale chrétienne et s'est tournée de plus en plus vers ces fameuses vertus chrétiennes devenues folles. Mais comme je le montre dans mon livre, et là aussi, c'est un aspect religieux de la gauche. Elle reprend finalement ce qu'est le maître mot du christianisme, à savoir la libération.
0: Oui.
2: Il s'agit de toujours plus nous libérer. Donc la gauche et à travers elle la République est une sorte de toboggan savonneux dans lequel on a jamais fini de glisser vers toujours plus de libération. On en arrive même aujourd'hui à libérer l'homme de lui-même et à libérer l'homme de l'obligation de vivre. Hein, on peut décider qu'on veut changer de sexe et on peut décider qu'on a envie de mourir si on le sent. Si on le sent comme ça, moi je suis frappé. J'avais un grand-père que j'aimais beaucoup, qui était vieux militant socialiste et qui était un membre du Grand Orient de France. Bon, bah, je dirais que aujourd'hui il passerait pour un extrémiste de droite totalement, parce qu'effectivement pour lui un homme était un homme et une femme une femme et un Français un étranger d'ailleurs j'ai découvert récemment une loi Salengro qui date des années 30 qui décrète la préférence nationale pour l'accès aux emplois donc
0: ah ben, je suis très heureux oui que vous nommiez Salengro parce que justement j'allais vous parler du Front populaire et d'un homme que j'affectionne beaucoup c'est Léon Blum. Pour moi, il y a deux grands hommes politiques au XXe siècle, c'est Blum et De Gaulle. Hein, c'est clair, je cite dans l'ordre chronologique. Mais c'est vrai que y avait quand même, chez Léon Blum, d'abord, il a vu dès 1920, il faut quand même le dire, ce qu'allait devenir le communisme soviétique. Hein. Il l'a vu à ce moment-là. Il y en a qui vont mettre du temps. Il va attendre 1968 et l'affaire Tchèque pour que certains aient les yeux ouverts.
1: Et d'où la prudence de Léon Blum au sujet de l'affaire espagnole.
0: Ah bah, et d'où la prudence aussi de Léon Blum vis-à-vis de l'affaire espagnole. Bon, et puis...
2: Je me permets de vous interrompre, mon père, une seconde pour dire qu'il y a des gens qui ne l'ont pas encore compris. Quand on voit que Monsieur Brossa, qui est conseiller municipal de Paris, parle de falsification de l'histoire quand on parle des millions de morts du communisme. Je ferme la parenthèse.
0: Oui, bah exactement, bah oui, exactement, mais... Mais Blum savait tout ça, et contrairement aussi à ce que l'on dit, il a tout de même, c'est le premier président du Conseil de cette deuxième phase de la Troisième République qui a écouté le général de Gaulle pour la guerre des chars, alors que Pétain, en 1934, qui était ministre de la guerre, ne l'a pas écouté. C'est là que date leur fâcherie. De Gaulle Blum a ordonné à Daladier, qui était aux armées, de s'équiper en char et aussi en avion. Enfin, on a écouté De Gaulle, mais Blum dit bien que il le dira au procès d'Orion. C'est là qu'on arrêtera d'ailleurs le procès. Que ça n'a pas été facile à faire accepter parce que certains grands patrons de droite traînaient du pied. Il semblait qu'on avait beaucoup plus peur de Staline que de Hitler. Ça explique beaucoup de choses. Alors, je le rappelle à certains, nos amis, peut-être auditeurs, qui ont le Front populaire en détestation, qui l'accusent quelquefois d'être la cause de la défaite. Non, là, il y avait une gauche quand même encore humaniste et qui a par exemple veillé à cette venue extraordinaire du futur Pie XII, qui était secrétaire d'État du pape Pie XI à Lisieux pour inaugurer la cathédrale, la basilique de Lisieux, et puis qui était ensuite venu à Notre-Dame comme légat du pape. C'était sous la présidence de Chautemps, et Blum était reçu avec tous les honneurs, et c'est là que Pacelli est monté en chaire et a fait ce fameux discours que je conseille à tous nos auditeurs de relire sur la France, sur le passé chrétien de la France et toute cette organisation grandiose. Hein, parce que la République là, avait mis vraiment tout ce qu'elle pouvait, un légat. Hein, ils avaient bien retenu les questions des cérémonies. Le légat est reçu comme si c'était le pape en personne. Et Pacelli a été reçu comme si c'était le pape en personne. Il y avait les troupes en revue, il y avait tout, absolument tout, et les honneurs gouvernementaux, voilà. Et à Notre-Dame.
1: Jean-François Chemin, vous ne le dites pas dans votre ouvrage, mais est-ce que l'on peut parler de dégauche? Est-ce qu'il existe plusieurs gauches selon vous, ou bien est-ce que la gauche suit une ligne directrice sans forcément qu'il y en ait plusieurs, disons?
2: J'ai pas compris le début de votre question.
1: Est-ce que selon vous, à la suite de ce que dit le Pervieux au sujet du Front Populaire, il existe plusieurs gauches?
2: Ah, alors oui, il existe bien sûr plusieurs gauches. On le voit bien d'ailleurs aujourd'hui sur l'échiquier politique, différentes sensibilités. Mais je crois néanmoins que, alors ils ont une très forte capacité, évidemment, à se disputer, à se bouffer le nez, pourrait-on dire vulgairement. Mais elles ont néanmoins une très forte conscience collective du fait d'être de gauche, et elles savent s'allier malgré leur détestation mutuelle dans certaines circonstances, notamment pour faire barrage à l'extrême droite. Et donc je pense que dans la diversité de la gauche, il y a néanmoins des points communs qui sont des points communs extrêmement forts et à des simplement, on va dire. C'est plus ou moins dilué, sachant que dans ces points communs, j'engloberai aussi une partie de la droite. Disons que pour moi, le critère dans le fait d'être de gauche est un critère de position vis-à-vis du peuple. C'est-à-dire que je considère comme étant de gauche toute personne qui se positionne au-dessus du peuple, encore une fois, non pas pour l'écouter, mais pour lui faire la leçon, et éventuellement le condamner. Donc on peut tout à fait trouver à droite des gens qui ont fait carrière comme homme ou femme politique de droite, et qu'on va retrouver, d'ailleurs aujourd'hui, tentant dans certaines circonstances de se rapprocher de la gauche, pour condamner ce qu'on appelle aujourd'hui le populisme, ou toutes ces tendances et sensibilités qui, elles, sont à l'écoute du peuple et peut-être favorables à une forme de démocratie directe. Voilà. Donc, la gauche est diverse et en même temps, elle est fondamentalement une dans la posture. Voilà. C'est comme ça que je le résumerai.
1: Et selon vous, la gauche, alors là, je reprends votre ouvrage. Donc, vous dites bien que la gauche donc, est issue d'un courant spécifique, donc du coup de l'Église, et qu'elle est, je cite, un conservatoire, oui, d'hérésie. Pourquoi?
2: Alors voilà, donc le point commun des gens de gauche, c'est qu'ils ont la certitude que la frontière entre le bien et le mal passe entre eux et les autres. Il y a eu un débat, la charnière du 4e et du 5e siècle, entre saint Augustin d'un côté et un moine breton qui s'appelait Pélage, affirmant que l'homme peut faire son salut par lui-même. C'est une question de volonté. Si je veux être un saint, alors je serai un saint. Et si je n'y arrive pas, c'est parce que je manque de volonté. Et la promesse, la menace d'une punition sévère pourra m'y pousser. Alors, saint Augustin a répondu à Pélage en disant non, nous sommes souillés tous autant que nous sommes par le péché originel, et nous ne sommes sauvés que par la grâce de Jésus-Christ. Alors, on retrouve le pélagianisme, qui a donc été condamné officiellement par l'Église, dans différents courants, notamment, on le retrouve dans l'humanisme, on le retrouve dans Jean-Jacques Rousseau, l'homme est naturellement bon, on le retrouve dans Robespierre, la vertu sans la terreur est impuissante, donc finalement, menaçons les gens de leur couper la tête, et ils seront parfaits. Alors, on n'est pas dans le pélagianisme parce qu'il n'est pas encore apparu, mais il y a aussi clairement chez les pharisiens que combat le Christ en permanence, hein, cette idée que voilà, il y a des gens qui ont choisi le bien, et en face d'eux, il y a ceux qui ont choisi le mal. Donc, je pense que la gauche considère qu'elle est par essence le camp des gens qui ont choisi le bien et qui sont donc des gens bien, des gens de bien, et que en face on va retrouver des gens qui eux se savent pêcheurs. Ce que j'appellerais moi l'extrême droite, puisque c'est un terme dont on aura l'occasion de reparler dans un instant, je pense, mais ce seraient plutôt les gens qui eux ont fait délibérément le choix du mal. C'est-à-dire que pour moi, on parle de la mafia aujourd'hui, ou on parle de Epstein, etc. Pour moi, c'est ça qu'il faut combattre. Maintenant, la gauche est persuadée qu'elle est le camp du bien, et j'ajouterais une nuance un peu ethnologique. Elle me fait penser, la gauche, au brahman dans la civilisation hindouiste, hein, qui est une civilisation indo-européenne comme la nôtre, avec effectivement les trois fonctions, les trois ordres de la société, ceux qui produisent, ceux qui combattent et ceux qui prient. Le politique structurellement fait partie du premier ordre, c'est-à-dire de l'ordre de ceux qui prient. Donc pendant très longtemps, c'était l'intermédiaire entre les dieux ou Dieu et les hommes. Eh bien, chez les hindous, ce sont les brahmanes qui correspondent à la première fonction, avec cette notion de pureté. Hein. Le brahman est un être qui est pur et qui ne doit pas se mêler à des gens qui eux sont structurellement impurs, c'est-à-dire la plus basse caste de la société, c'est-à-dire les intouchables. Et l'homme de gauche, clairement, va avoir cette tendance à se considérer comme quelqu'un de pur, qui n'a pas à se mélanger aux gens impurs. On le voit bien, par exemple, dans cette idée de refuser de serrer la main aux gens du Rassemblement National, ou bien dans ce refus de se présenter sur certaines chaînes de télévision, etc., etc. Voilà. Donc, alors, il y a un premier type d'hérésie, effectivement, comme le pélagianisme, qui considère que l'homme peut faire son salut par lui-même. Mais il y a aussi un autre type d'hérésie qui est un peu l'inverse, hein, qui est ce que j'appellerais les hérésies augustiniennes, comme les calvinistes, les puritains ou même les jansénistes, qui considèrent que effectivement il y a des gens qui sont prédestinés par Dieu. Tout le monde est pécheur, mais il y en a certains qui sont prédestinés par Dieu à être sauvés. Voilà.
0: C'est un durcissement de saint Augustin, hein, ça.
2: Bon. Voilà, c'est un durcissement de saint Augustin, bien sûr. Hein. C'est une conception extrémiste de saint Augustin. Mais on retrouve là aussi la gauche, de ce côté-ci de l'hérésie. Donc on les retrouve soit du côté des gens qui pensent qu'ils ne sont pas pécheurs, soit du côté de ceux qui pensent qu'ils sont pécheurs, mais que Dieu les a prédestinés à être sauvés. Voilà. Et dans tous les cas, ils font véritablement une frontière d'ordre religieux entre eux et les autres, qui eux se savent pécheurs et espèrent être sauvés par leurs bonnes actions, sachant qu'ils ont bien conscience que leurs bonnes actions seront toujours bien limitées et ne permettront pas de changer définitivement le monde.
1: Et vous dites également dans votre ouvrage que la gauche, comme le sujet de l'émission, c'est une nouvelle religion, porte en elle certaines caractéristiques, disons, de l'Église, et notamment ses défauts. Notamment, vous dites que la gauche pratique une forme d'inquisition qui conduit à ses opposants à la mort sociale.
2: Alors tout à fait. Le paradoxe de la gauche, c'est que elle passe son temps à dénigrer l'Église, parfois à raison, parce que l'Église n'est évidemment pas exempte de fautes, de péchés au cours de son histoire. C'est tout le mystère de l'Église, hein, c'est qu'elle est sainte, elle est l'épouse du Christ, et en même temps c'est une institution humaine qui est capable, dont certains membres sont capables de pécher. Donc effectivement, on a parlé du cléricalisme. Hein. Je pense que la gauche, vous l'avez compris, tout en reprochant à l'Église le cléricalisme, hein, vous connaissez la phrase de Gambetta, le cléricalisme, voilà l'ennemi, la gauche est profondément, elle est intrinsèquement cléricale. On a beaucoup aussi reproché, et c'est ce qui se fait beaucoup dans les loges maçonniques du Grand Orient notamment, le dogmatisme de l'Église. Mais la gauche passe son temps à inventer de nouveaux dogmes, hein, qu'il n'y ait pas de différence entre les sexes, que ce soit quelque chose de purement culturel. C'est un dogme aujourd'hui qu'il est impossible de combattre sans la mort sociale. Et puis donc cléricale, dogmatique, la gauche est aussi inquisitrice. C'est-à-dire que toute personne qui va à l'encontre des dogmes qu'elle a établis est condamnée socialement, même condamnée pénalement. Et d'ailleurs, j'ai agrémenté mon livre d'un petit schéma, mais qui me semble effectivement instructif, où je montre comment les corporations de gauche, les métiers de gauche, se répartissent la tâche. Vous avez tout d'abord des universitaires ou des chercheurs en sciences molles qui inventent de nouveaux dogmes. Alors on va prendre effectivement le fait que les hommes et les femmes, c'est la même chose. Voilà. Bon. Donc au début, ça, c'est quelque chose qui semble un petit peu incongru, mais qui va être largement ensuite véhiculé par ce bas clergé qui est l'Éducation nationale, par cet autre clergé qui est la presse, par cet autre clergé qui est le monde de la culture, à travers notamment les petites séries télévisées, etc., etc. Et puis ensuite, le monde politique va s'emparer de la chose en disant « la société a changé ». Mais la société n'a pas changé du tout. C'est simplement le discours qui est véhiculé de manière obsessionnelle par les différentes corporations cléricales qui commencent à influencer les esprits. Alors on vote des lois. On vote des lois qui font changer les choses et qui juridiquement et qui sont cette fois-ci assorties de sanctions pénales. Donc, si au début effectivement la théorie du genre est une théorie qui semblait absolument absurde et même impensable à tout le monde, aujourd'hui elle est présentée par la cléricature comme une évidence et la contester est un délit pénal qui peut donc vous emmener devant les tribunaux pour le péché absolu. Hein, enfin, ces deux péchés absolus d'ailleurs qui sont ceux on peut avoir pour la gauche, puisque le christianisme c'est amour et vérité, eh bien la gauche se prétend la défenderesse de ou la défenseuse de l'amour et de la vérité, et donc si on n'est pas d'accord avec elle, eh bien on est un menteur et quelqu'un de haineux. Voilà. Et la boucle est bouclée.
0: Alors, comment expliquez-vous que la gauche comme nouvelle religion, comment exprimez-vous qu'il y ait des chrétiens de gauche? Parce qu'il y a des chrétiens de gauche, on le voit très bien. Il y a des chrétiens, je pense par exemple, on ne va pas froisser les gens d'aujourd'hui, mais au moment du programme commun, au moment de 1973, on savait que le président Pompidou ne terminerait pas son mandat parce qu'il était très malade. On se préparait donc à des élections, M. Mitterrand avait signé avec les communistes un programme commun. Et je vous rappelle quand même que 1973-1974, au moment où meurt Georges Pompidou, c'est tout de même l'URSS est quand même très très puissante. Hein. Elle est quand même assez inquiétante. Bon, or ils espéraient bien passer en 1974. Donc avec quatre ministres communistes et un programme commun, on a vu ce que ça a donné, on l'a appliqué quelques années. Mais ce qui est amusant, c'est que dans les années 72, 73, 74, aussi bien la Fédération protestante de France, j'étais pasteur à l'époque, on a sorti un document Église et pouvoir, et du côté catholique, il y a eu des documents sur la compatibilité du socialisme avec le christianisme. Il y a eu un christianisme de gauche très œcuménique, si vous voulez, à ce moment-là, et qui était très clair en 74. Je suis sûr qu'en 74, au premier tour, beaucoup ont voté pour Georges Marchais, n'est-ce pas, et qu'ils ont bien été embêtés au second tour. Ils ont voté François Mitterrand, n'est-ce pas? Et voilà. Donc ce christianisme de gauche, comment l'expliquer?
2: C'est une très vieille histoire, mon père, parce que ça commence peut-être même avant, mais enfin en tout cas je vois dans Jean-Jacques Rousseau, qui a eu une grande influence sur la Révolution française et sur la gauche, j'en vois une source. Que dit Jean-Jacques Rousseau? Il dit il y a deux types de religions. Il y a une religion personnelle, une religion individuelle qu'on peut pratiquer dans son coin, dans une chapelle, dans les bois, etc., en s'adressant directement à Dieu. Ça ne regarde que nous. Mais il faut également une religion civique, une religion d'État, une religion obligatoire sous peine de mort, qui soit donc gérée par l'État. Et quand il réfléchit au contenu qu'il faut lui donner, il dit finalement, moi, la morale chrétienne me va bien. Et c'est vrai que je dirais que l'esprit de gauche, c'est la morale chrétienne dont on fait une application politique, c'est la morale évangélique dont on fait une application politique. Je suis très frappé, moi, pratiquant, que régulièrement, j'entends des textes, qu'ils soient des textes de l'Ancien Testament, notamment chez Isaïe, ou bien des textes du Nouveau Testament, si on en fait une application politique, peuvent donner lieu à une application politique qui est obligatoire, peuvent donner lieu à un programme de gauche. Bon, la Révolution, comme on l'a dit, la Révolution française a très largement été faite par des religieux qui étaient des gens sincères. Simplement, effectivement, ils mettaient d'abord la morale évangélique avant l'œuvre de Dieu qui nous permet de nous rendre compte que de toute façon, on n'arrivera pas à faire un monde parfait sur cette terre, qu'on est éminemment pécheur, bon voilà. Alors il y a un autre facteur également qui pour moi me semble important, c'est à partir du début du XXe siècle, tout ce qui est action catholique, c'est-à-dire cette volonté pontificale de plonger les chrétiens aussi de modernité dans les luttes de leur temps, et on va se retrouver donc avec des militants chrétiens, hein, et le vocabulaire est important, on va les retrouver à la jeunesse ouvrière chrétienne. Mais moi, je me souviens avoir fait une conférence il y a quelque temps, où à la fin, un vieux militant communiste est venu me voir en me disant, et moi, je suis un ancien de la jeunesse ouvrière chrétienne, et nous sommes passés avec armes et bagages au Parti communiste dans les années 60. On va les retrouver à la jeunesse étudiante chrétienne. Et je rappelle que le philosophe stalinien, Althusser était un ancien de la jeunesse étudiante chrétienne. On va les retrouver dans cette CFTC qui est devenue CFDT et qui, dans ma jeunesse, faisait de la surenchère à gauche, par rapport à la CGT communiste. Donc, il y a véritablement, et encore aujourd'hui, bon, j'en dirais pas de mal, parce qu'en plus, c'est des amis qui ont fondé ça, mais un mouvement qui s'appelle Anastasis, qui a été fondé par des jeunes normaliens, qu'on appelait les altercatos, qui à l'époque étaient venus me demander des conseils pour savoir, bon, quelle direction ils devaient s'orienter, mais aujourd'hui, Anastasis, c'est un mouvement qui fait de la surenchère catholique, sur LFI. Hein, voilà. Donc, il y a véritablement, encore une fois, moi, je prends, comment dire, cette image de la croix. Hein, la croix, elle comprend effectivement un axe vertical et un axe horizontal. Je pense que le juste milieu, l'équilibre, ben, se trouve à la charnière de ces deux axes, ben, là où se trouve Jésus-Christ, hein, finalement. Mais il y a un travers qui serait effectivement de ne privilégier que l'axe vertical de la relation à Dieu sans relation au monde, mais il y a un deuxième travers qui consiste effectivement à vouloir uniquement changer le monde en considérant que la relation à Dieu, est secondaire, et que finalement, alors que c'est cette relation à Dieu, et notamment, on l'a bien vu pendant des siècles avec la cérémonie du sacre de nos rois, hein, il y a que cette force divine, cette inspiration divine et cette sagesse divine, qui était donnée par le sacre, qui permettait au roi de gouverner sagement, hein, et efficacement. Et d'ailleurs, c'est ce que dit très justement l'encyclique Quas Primas, dont on a célébré le 100e anniversaire il y a quelques jours, hein, que s'étant coupé de la relation à Dieu, et notamment du sacre, hein, nos sociétés contemporaines sont soit vouées à l'anarchie et à la révolution, soit vouées au totalitarisme. Hein. Et c'est, je pense, c'est ce qu'ont perdu de vue les chrétiens de gauche, qui sont uniquement dans la praxis, qui sont dans l'action. Et après, je ne sais pas comment ils sont au fond de leur cœur, mais on aimerait voir un petit peu plus chez eux de mystique et un petit peu moins de politique. Voilà.
0: D'ailleurs, vous savez, regardez le pape François, qui n'était pas spécialement un intégriste, hein, a tout de même dit que ce qui menaçait le plus le catholicisme en ce moment, c'était le semi-pélagianisme. Voyez-vous.
2: Voilà, tout à fait.
0: Eh oui.
2: Et c'est. Et entre parenthèses, la gauche et à travers elle aujourd'hui la République a sombré dans le pélagianisme. Hein. Si vous considérez les trois grandes fonctions de l'Église, qui sont gouverner, enseigner, sanctifier, bon, ça fait bien longtemps que l'Église, depuis la Révolution, a perdu toute relation avec le pouvoir. Alors, traditionnellement, elle était associée au pouvoir. Hein, voilà, ce qui la rendait d'ailleurs assez responsable dans certaines prises de position. Bon, ensuite, le combat s'est porté sur l'enseignement. Et le combat continue, je dirais, hein, puisque les attaques contre l'enseignement catholique aujourd'hui sont plus virulentes que jamais, mais je pense qu'aujourd'hui, la mission de l'État s'est dirigée vers la sanctification. Hein, c'est-à-dire qu'aujourd'hui, l'État a complètement abandonné ses missions régaliennes. Il ne garantit plus la sécurité, il ne protège plus les frontières, il ne bat plus monnaie, il n'enseigne plus comme il faut. En revanche, il est à fond dans cette mission de sanctification. Il faut lutter contre nos haines, contre notre racisme, contre nos xénophobies, contre notre manque d'amour de l'étranger. Voilà, donc aujourd'hui, c'est l'État sanctificateur dans une logique pélagienne, qu'on retrouve totalement, effectivement, à gauche, hein, qui est celle de la gauche.
0: Nous prenons un petit moment, là, pour le Bobino, et nous reprenons quelques secondes.
3: Vous appréciez cette émission, alors...

0: de la Révolution est un bloc dont on ne peut rien distraire. Selon vous, pourquoi la gauche a tendance à qualifier d'extrême droite tous ses opposants de façon à mieux les combattre?
1: Voilà, alors effectivement, ces deux questions se rejoignent dans cette idée que, encore une fois, la gauche, dans une logique pélagienne, considère qu'elle est le bien en lutte contre le mal. Donc par définition, tout ce qui n'est pas de gauche, ou en tout cas tout ce qui ne... soit des gens qui se définissent comme n'étant pas de gauche, et donc comme étant de droite, mais même les gens d'ailleurs qui refusent de se définir, j'entendais récemment quelqu'un sur France Inter qui disait que ceux qui disent qu'ils sont ni de droite ni de gauche, en fait, sont de droite. Bon, et donc si on n'est jamais de droite, on est toujours d'extrême droite, parce que ils ont toujours cette formule, la droite et l'extrême droite, pour montrer que la droite n'est toujours qu'un sas de compression vers une extrême droite qui ne demande qu'à arracher son masque pour révéler son sinistre fond qu'elle dissimule. Donc, si on n'est pas de gauche, on est forcément, la gauche étant l'amour et la vérité, on est forcément dans la haine et le mensonge. Et donc, on doit être combattu. On n'est pas considéré comme un adversaire politique, on est considéré comme un ennemi. Et c'est pourquoi, dès l'origine, commencer la gauche avec la Révolution française, dès l'origine, la gauche a commencé à éliminer massivement, et je crois que ça fait partie de son ADN, et en toute bonne conscience, les gens dont elle considérait qu'ils n'étaient pas de gauche ou pas assez de gauche. Alors ça a été la terreur, mais on a vu ensuite ce qui s'est passé en Russie, on a vu ensuite ce qui s'est passé en Chine, on a vu ce qui s'est passé au Vietnam, enfin partout où la gauche est au pouvoir, elle élimine, ou même maintenant, puisque les archives commencent à sortir et à être étudiées par des chercheurs un peu plus objectifs, ce qui s'est passé pendant la guerre d'Espagne, où on sait aujourd'hui que, malgré le discours officiel, les massacres de la gauche ont été bien plus importants que ceux des franquistes. Bon, voilà. Donc la gauche considère qu'il est malheureux, sans doute, mais pas totalement illégitime, que d'éliminer en masse des adversaires politiques qui sont des obstacles à l'avènement du bien pour le genre humain. Alors c'est effectivement ce qualificatif d'extrême droite que la gauche accole à toute personne qu'elle considère comme n'étant pas de gauche ou pas assez de gauche, eh bien ce qualificatif d'extrême droite fait qu'il n'y a même pas besoin de discuter. Vous êtes quelqu'un dont les idées ne sont pas... On ne peut pas débattre avec vous, vos idées sont un délit. Comme jadis, on aurait dit qu'elles étaient un péché, qu'elles étaient une hérésie, parce que la gauche ne veut connaître que des pécheurs ou des hérétiques. Si vous êtes un intellectuel, vous êtes un hérétique. Si vous n'êtes pas un intellectuel, vous n'êtes qu'un pécheur. Mais vaut mieux être un pécheur vite repentant, hein, parce que, effectivement, errare humanum est, mais perseverare diabolicum. Donc la gauche a tendance systématiquement à diaboliser ses adversaires, et on le voit aujourd'hui avec les malheureux événements qui se sont déroulés à Lyon avec le jeune Quentin de Ranque, hein, où effectivement on voit la gauche défendre vent debout ce qui s'est passé en disant de toute façon c'est quelqu'un qui faisait partie du camp du mal qui a été éliminé et qui quelque part... il l'a pas volé, hein, voilà. Donc, cette nature cléricale de la gauche et le fond éminemment religieux de sa pensée qui font qu'elle n'hésite pas, elle n'a jamais hésité à éliminer ses adversaires. Alors, je vais prendre beaucoup de risques peut-être en faisant une petite digression sur le national-socialisme qui constitue l'arme fatale pour la gauche. Mais clairement, je dois manquer, effectivement, je suis à ce point pétri de mauvaises intentions que j'ai du mal à voir la différence sur le fond entre cette idéologie qui s'appelle d'abord socialiste, mais également nationale, et l'idée nationale au départ est une idée de gauche, et dont le mode de fonctionnement intellectuel est parfaitement conforme à la pensée de gauche. On a un discours idéologique qui dit que il y a une masse de braves gens, de bonnes gens. Alors qu'à gauche, on dirait les prolétaires. Chez les nazis, on dit les Allemands, qui ne trouveront enfin le bonheur qu'ils méritent que lorsqu'on aura définitivement mis hors d'état de nuire ceux qui font obstacle à ce bonheur. Alors dans un cas, chez Staline, la bourgeoisie, le clergé, etc. Chez

0: Hitler, les Israélites. Bon, et donc on met en œuvre ce programme avec cette sans état d'âme, avec cette idée qu'une fois qu'on aura sera passé par ce préalable bien malheureux, enfin on pourra vivre libre et heureux. Je ne vois pas de différence intellectuelle. Franchement, je dois être trop bête ou trop méchant, probablement, mais je ne vois pas de différence intellectuelle. Alors évidemment, je pense que là, ce qui fait que et à juste titre, le nazisme est une idéologie bien évidemment totalement indéfendable, mais c'est ce qui fait que le stalinisme, à la même époque, passe pour lui défendable, mais c'est qu'il a gagné la guerre, hein, et que donc il s'est retrouvé effectivement du côté des Américains, enfin, des Anglo-Saxons, des Français, etc., et qu'on a mis très très longtemps à ouvrir les fosses communes qu'il a pu créer. Voilà. Mais encore une fois, cette arme fatale de la réduction ad Hitlerum qu'utilise massivement la gauche me semble du nominalisme. Je ne vois pas en quoi le nazisme serait une idéologie d'extrême droite. J'ai pas le souvenir qu'Hitler se soit défini comme étant quelqu'un d'extrême droite. Voilà. Donc pour moi, c'est une idéologie de gauche comme les autres.
1: Ah ben ça nous fait, ça me fait plaisir de vous entendre parler de nominalisme, parce que nous sommes en plein dedans, évidemment, en ce moment. Et aussi, je pense que finalement, une organisation n'échappe jamais aux conditions dans lesquelles elle est née. Et cette révolution française avec sa première monarchie constitutionnelle, ce qu'on appelle l'Assemblée législative, ben c'est ce qui m'a toujours frappé. C'est que quand les ministres qui étaient mis en minorité, enfin bon, aujourd'hui, bon, bah, ils retournent, ils redeviennent députés. Bon. Non, on les envoyait devant la haute cour d'Orléans. Déjà, ils étaient mis en accusation. Parce qu'on n'était pas d'accord avec l'Assemblée. D'ailleurs, ça vaudra à certains de revenir au mois de septembre 92 et d'être massacrés sur la route qui les menait à Paris. Bon. Voilà. Et puis il y a eu les massacres de septembre. Bon. Et puis alors vous avez aussi, eh bien, je crois que tout simplement, là on en revient au nazisme. Hein. Et puis aussi à Robespierre, encore lui. Robespierre qui fait un magnifique discours en 90 ou 91 contre la peine de mort. Bon, remarquable, remarquable, remarquable. Je pense que Maître Badinter n'aurait pas fait le mieux. Bon. Et qui demandera la mort pour le roi, sans procès. Et il demande d'ailleurs à l'Assemblée, c'est logique aussi, parce que on peut pas le mettre en jugement. Et là, il a raison, puisque sa personnalité est inviolable. Donc tout ce qu'il a fait comme roi jusqu'au dissoute ne peut pas être jugé. Alors, c'est par tout simplement une ambistrouille qu'on arrivera à faire un procès. Mais sur le plan du droit, là, Robespierre avait raison. Mais il dit simplement, il faut l'assassiner. Pourquoi? Eh ben, oui, il est contre la peine de mort. Mais voilà, le roi n'est pas un homme. C'est un monstre. Bon. Et quand il s'agira des Vendéens, eh ben, ce ne sont pas des hommes non plus. Ce sont des brigands. Ils sont irrécupérables. Et c'est comme ça que va s'installer, à mon avis, l'idée de créatures humaines qui ne sont plus des hommes, qu'on appellera quelquefois même des sous-hommes, et qu'il faut donc par conséquent éliminer. Pour Staline, par exemple, quand on ne voulait pas participer au paradis communiste, on ne pouvait être que fou. Donc on vous mettait dans des asiles psychiatriques. Pour Hitler, c'était la mort miséricordieuse dans un premier temps. Hein? Et puis après, on fera ça à plus grande échelle. Voilà. Et puis maintenant qu'on va avoir l'euthanasie et le suicide assisté, ben, ce sera encore plus facile.
0: Oui, tout à fait. Donc cette diabolisation, cette déshumanisation de l'ennemi, de l'adversaire politique, commence tout à fait à la Révolution française. Et on arrive quand même avec des régimes politiques comme celui de Pol Pot, qui en 4 ans a réussi à éliminer un quart de la population cambodgienne, sachant qu'aujourd'hui, je ne connais pas de dirigeant communiste qui ait été jugé. Ces crimes qui sont quand même des crimes à grande échelle sont complètement, on n'en parle pas. Je sais qu'il existe un musée de l'invisible où on parle des causes de l'invisibilité. Alors l'invisibilité, elle résulte de l'infiniment petit, elle résulte de l'infiniment rapide, comme une balle de fusil, on la voit pas passer, mais elle résulte aussi de l'infiniment gros, ce qui est énorme, tellement énorme que l'esprit humain ne veut pas le concevoir. Eh bien, je crois que les crimes du communisme dans l'histoire sont tellement énormes qu'on n'arrive pas à les concevoir, et donc on ne les voit pas. Voilà. Et je pense que c'est un des éléments essentiels de l'impunité, hein, dont avec le fait évidemment que comment dire, qu'ils sont persuadés d'avoir fait ça pour le bien de l'humanité, hein, mais ces crimes sont tellement énormes qu'on ne les conçoit pas.
1: Ah, ça rejoint un peu ce que je crois que c'est Goebbels qui disait que plus un mensonge est gros et énorme, plus il passe.
0: Tout à fait. Mais je lisais récemment un livre qui vient de reparaître, qui n'est pas paru depuis les années 20, qui sont les souvenirs d'un tchéquiste.
1: Oui.
0: Et donc, un militant communiste qui, dans les années, début des années 20, participait à des exécutions de gens. Alors, c'était véritablement industriel. Hein, on amenait les gens en camion, on les rentrait dans un sous-sol, on les déshabillait et on leur tirait une balle dans la tête et puis ils repartaient ensuite pour être brûlés. Et puis, c'était véritablement fait. Des fins industrielles. Ce livre est paru dans les années 20 avec une préface d'un communiste soviétique de l'époque qui disait que ce qui est admirable dans ce livre, c'est que l'auteur n'éprouve aucune compassion, ce qui pour lui est un sentiment petit bourgeois. Alors c'est tellement terrible que ça n'a pas été réédité pendant un siècle et ça vient aujourd'hui d'être réédité. Donc tout un chacun, donc on est avant Staline là, on est à l'époque de Lénine. Hein, tout un chacun peut. J'ai lu dans une histoire du KGB qui est parue il y a quelques années, dont on m'avait demandé de faire la recension, le fait que les 3 premières semaines de la révolution communiste, on a tué plus de monde que le régime tsariste en 2 siècles. Voilà. Bon, hein, tout ça, c'est tellement énorme d'un côté et en même temps. C'est tellement revendiqué au nom du bien, et que, comme vous le disiez, de l'élimination de gens qui, quelque part, l'ont pas cherché, et sont une forme de sous-humanité qui font obstacle, à l'avenir radieux du genre humain, bah, tout ça est parfaitement assumé.
2: Et d'ailleurs, c'est ce que vous dites, Jean-François Chemin, dans votre ouvrage, que lorsque le communisme, enfin les horreurs du communisme, pardon, ont lieu, ce n'est pas l'idée en elle-même qui est en faute, mais sa mauvaise application. C'est toujours comme ça qu'on justifie, selon vous, les crimes de la gauche.
0: Bah, tout à fait, et ça, encore sur des conversations récentes que j'ai pu avoir, c'est tout à fait ça, mais alors c'est exactement comme si on allait dire que les crimes du nazisme ne sont que le résultat d'une mauvaise application, d'une mauvaise compréhension. Non, je crois qu'à un moment donné, il faut quand même constater que quand les mêmes causes produisent à peu près systématiquement les mêmes effets, c'est quelque part. Alors, je ne dis absolument pas que ces gens sont mauvais, hein. Je dis qu'ils se trompent. Je dis qu'ils se trompent dans leur prétention à incarner totalement le bien en lutte contre le mal, et que les choses n'évolueront dans le monde d'abord que d'une manière limitée, parce qu'on n'aura jamais dans la cité des hommes, on n'atteindra jamais à la perfection, hein, mais elles ne pourront évoluer de manière limitée que quand chacun aura fait sur soi-même un effort pour lutter contre son propre péché. Ce n'est absolument pas la peine qu'un homme de gauche ou une femme de gauche vienne m'expliquer que je suis pécheur. Je le sais. Je le sais, donc, sauf que j'ai la certitude que cette personne en face de moi l'est ni plus ni moins que moi. Par contre, elle a ce petit défaut que peut-être je n'ai pas, c'est de se croire moralement supérieur à moi. Voilà, donc, luttons effectivement contre nos propres défauts, nos propres manques d'amour, voilà, les choses iront un peu mieux.
2: Et vous mettez aussi en avant une contradiction de la gauche. Vous dites, je vous cite page 80, que la gauche veut toujours plus d'État, alors que justement, le communisme, l'aboutissement du communisme, c'est l'absence d'État.
0: Oui, alors effectivement, l'aboutissement du communisme en théorie, c'est l'absence d'État, mais de fait, pour en arriver à cette absence d'État, ça nécessite un certain nombre de préalables, et de fait, le communisme en reste toujours à l'étape dictature du prolétariat, hein, qui en fait de dictature du prolétariat, on passe assez rapidement à dictature d'une nomenclatura, qui n'est que l'imitation, enfin, un avatar de la cléricature dont je parle. Effectivement, mais partout, le propre de la gauche consiste à éliminer tout obstacle à la toute-puissance de l'État. Et c'est d'ailleurs pour ça que je conteste radicalement cette idée que la Révolution française nous aurait apporté la liberté. Hein. La Révolution française, elle n'est qu'une étape qui se situe dans la continuité d'un mouvement qui lui est bien antérieur, qui est l'absolutisation de l'État. Hein. On a eu pendant des siècles, alors d'abord, un roi suzerain qui régnait sur des grands vassaux et donc il y avait peu de pouvoir et dont l'autorité était challengée par celle de l'Église. Et donc ensuite on a eu le roi souverain qui s'est affirmé contre ses vassaux mais aussi contre l'Église et qui n'a eu de cesse que de vouloir imposer son autorité à l'Église avec le gallicanisme, ensuite l'absolutisme. Mais les Lumières dans tout ça n'ont apporté qu'un pas de plus qu'on a appelé le despotisme éclairé. Et pour moi, l'Assemblée constituante est la face française du despotisme éclairé qu'on a retrouvé en Prusse, en Russie, en Autriche, avec Frédéric II, Joseph II, Catherine II, avec notamment un interventionnisme très fort en matière religieuse. Mais finalement, on s'est aperçu qu'au XVIIIe siècle, le problème dans la montée en puissance de l'État, c'était quoi? C'était non seulement les corps intermédiaires. Hein. J'ai parlé tout à l'heure des parlements, on pourrait parler des corporations, des privilèges des communes, etc. Mais aussi la personne du roi. Quand le roi est finalement quelqu'un qui peut paraître un petit peu indécis comme Louis XVI ou qui est ouvertement débauché comme Louis XV ou enfin en tout cas une personne contestable, eh bien le meilleur moyen d'arriver à un roi incontestable, c'est d'en faire une abstraction, hein, c'est d'en faire la République, c'est d'en faire Marianne. Donc le résultat de la Révolution française, ça a été une montée en puissance d'un État qui est de plus en plus tout puissant. Voilà. Et donc la gauche a contribué à la mise en place d'un État qui aujourd'hui prétend sonder nos reins et nos cœurs, connaît tout de nous, et encore une fois, prétend nous sanctifier.
1: Oui, mais moi je pense tout de même que dans ce qu'on appelle l'Ancien Régime, il y avait tout de même une prise de conscience au fond, on était allé trop loin dans l'absolutisme de l'État avec Louis XIV. Et que, je crois d'ailleurs qu'il y a toute une équipe d'historiens qui réhabilite beaucoup Louis XV, parce que Louis XV a quand même compris, d'abord avant Louis XV, il y a eu quand même cette période que l'on décrit, de la Régence et puis du cardinal Fleury, qui a quand même fait beaucoup de bien, parce qu'il a fait la paix avec l'Angleterre, enfin, il y a un retournement des alliances, et le règne de Louis XV donc a bien commencé, et puis on a eu cette alliance avec la maison d'Autriche, et puis Louis XV a compris que le gouvernement des juges devenait dangereux, voilà. Et c'est l'affaire c'est l'affaire Maupeou.
0: Hein, mais il a compris à la toute fin, 3 ans avant sa mort.
1: Dommage, voilà, mais c'est ça qui est dommage. Mais je veux dire qu'il y avait quand même un changement, et malheureusement pour Louis XVI, il n'était entouré que de ministres qui lui ont demandé de rappeler l'ancien Parlement, alors que lui ne voulait pas.
0: Oui, c'est vrai, c'est vrai.
1: Et tous ces ministres, même les plus aimés, et en plus cette liste, elle lui avait été laissée par son père, François Ferdinand, le dauphin qui était mort et qui faisait de lui donc le dauphin. Et tous ces ministres lui disent, mais si justement vous voulez faire des réformes, et c'est très bien, mais les vieux parlementaires, pourquoi est-ce qu'ils disaient ça, ces ministres? Parce qu'ils étaient tous apparentés à ces parlementaires qui intriguaient pour revenir, alors que le Parlement Maupeou, ça a très bien marché. La justice était rendue et personne ne s'est jamais plaint du Parlement Maupeou.
0: Voilà. Oui, oui, oui.
1: Enfin, mais là, c'est une erreur. C'est une erreur terrible. On le voit bien parce que le discours qu'a tenu Louis XVI, bien jeune, il avait 20 ans, hein, certainement fait son discours, c'est un discours qui est pas, il leur fait pas un accueil très chaud. Et il justifie même son grand-père de les avoir renvoyés. C'est pour dire que, et d'ailleurs ils lui ont fiché la paix pendant 4-5 ans. Hein. Ça n'a pas duré longtemps. Mais tout de même, on voit bien que Louis XVI les fait revenir avec beaucoup de regrets, parce que c'était quand même des gens extrêmement fanatiques et conservateurs. Hein. Quand on voit l'édit de tolérance de Louis XVI pour les protestants, par exemple, bon, bah, que dit un parlementaire au représentant du roi, c'était justement leur reconnaître l'état civil, hein, juste l'état civil. Monsieur, vous crucifiez le Christ une seconde fois. Oui. Il lui parle en théologien, là. Et c'est un parlementaire. Et à l'envoyé du roi, qui reconnaît l'état civil, que des êtres humains existent dans son pays, ces êtres humains qui ne partagent pas la foi catholique. Et il allait faire la même chose pour les juifs, d'ailleurs, je le signale, il en avait chargé nommément Malesherbes. Voilà.
0: Ouais. Mais pour revenir à la question initiale, donc effectivement sur ce paradoxe, hein, que la gauche entend nous libérer et qu'elle entend que ce soit l'État qui nous libère. Donc finalement l'État nous libère de tout ce qui est supposé nous entraver. Il nous a libéré de la religion, il nous a libéré, c'est très bien, de la tyrannie des patrons. Il nous a libéré de la tyrannie du père de famille. Aujourd'hui, dans cette journée de la femme, il y avait tout à l'heure une manifestation dans le jardin public en bas de chez moi, bon, avec des discours, des machins, des trucs. Il nous a libéré aujourd'hui de la nature humaine elle-même. Hein. Mais donc chaque fois cette libération de tout ce qui finalement à la fois nous enferme un peu, mais nous protège. Hein, en tant que membre d'une collectivité, hein, membre d'une nation, membre d'une religion, membre d'une famille, membre d'une corporation, etc., etc. Donc l'État nous libère de tout, mais en fait nous laisse finalement tout seul et tout nu face à sa toute puissance qui prétend ensuite intervenir dans les moindres aspects de notre vie quotidienne et de même de notre existence même. Quand je vois qu'aujourd'hui on considère qu'il n'y aura pas de, je pense à la loi sur l'euthanasie, toute personne qui cherchera à dissuader quelqu'un de mettre fin à ses jours commettra un délit pénal, ça va quand même très loin.
1: Moi, par exemple, moi je ferai partie de cela.
2: Oui, sans aucune exception.
0: Voilà, bien sûr.
2: Sans aucune exception, ni des médecins, ni de toute personne religieuse, que ce soit un prêtre, un rabbin ou même un imam, ne pourra pas retenir quelqu'un de se faire euthanasier si la loi est votée telle quelle.
0: Voilà. Bon, aujourd'hui, on en est pour les questions de changement de sexe, avec toutes les conséquences que ça peut entraîner. On voit effectivement énormément de gens qui voudraient revenir en arrière, mais il est trop tard. Mais toute personne qui tente de faire obstacle à cette démarche entre dans le cadre d'un délit pénal. Donc effectivement, l'État nous libère de tout, encore une fois y compris de nous-mêmes. Mais le résultat, c'est que nous sommes entièrement entre ses mains. Hein. Alors évidemment, je glisse de la gauche à l'État, mais je pense que véritablement la pente de l'histoire, c'est que l'État va de plus en plus, toujours, parce qu'il a de toute façon partagé avec la cléricature, hein, il est un élément de la cléricature, glisse toujours, plus ou moins rapidement, vers les nouveaux dogmes de la gauche. Voilà,
1: oui, on parce arrive que toujours. Il va contre les lois naturelles, et il invente, au fond, des lois, ce qui, pour lui, sont des lois naturelles.
0: Des lois, mais dont il fait des dogmes. Voilà. Et donc, l'université passe son temps à inventer de nouveaux dogmes, comme je l'ai montré tout à l'heure, et comme on pourra le voir dans le schéma qui conclut mon livre, évolue systématiquement vers, après un bon matraquage médiatique et culturel, vers des lois et des sanctions pénales. Voilà. Et donc, on glisse toujours, comme sur un toboggan savonneux, de plus en plus loin dans le dogmatisme imaginé et sans cesse renouvelé par la cléricature. Voilà.
2: Jean-François Chemin, pour essayer de, il nous reste encore un peu de temps, mais pour essayer de conclure, face à la violence de la gauche, des étiquettes, d'extrême droite, de fachos, ce genre de choses, ainsi que de ces délits, vous parliez à l'instant du délit d'entrave au sujet de l'euthanasie, quelle réponse pouvons-nous apporter à cette gauche et à la gauche de manière générale?
0: Ben, je dirais, alors, si on veut parler d'une réponse intellectuelle, je crois qu'il faut... Alors, il y a plusieurs réponses possibles. Je pense déjà qu'il faudrait que les gens de droite, ou les gens qui ne sont pas de gauche, investissent plus largement les professions de la cléricature, même si c'est pas évident, hein, parce qu'il y a un barrage à l'entrée, également pour y survivre, qui fait que quelqu'un qui n'est pas de gauche aura beaucoup de mal à rentrer dans la l'université, le nombre de médias, le monde de la culture, etc. Bon, mais je pense qu'il faut effectivement se donner les moyens d'investir ces lieux. Deuxièmement, il faut des arguments. Et je pense que mon petit livre peut y contribuer, parce que la gauche use de pétitions de principe, de syllogismes, de raisonnements circulaires, etc., qu'il est quand même aisé, à mon avis, si on y est préparé, de démonter. D'ailleurs, je vous l'avoue, un peu vexé. J'ai envoyé ce livre à beaucoup, beaucoup de monde dans le monde des médias, et notamment des médias qui sont pas de droite, qui sont pas de gauche, pardon. Je m'aperçois, hein, un petit peu que mes idées, mon discours est passé, mais j'entends quand même de sempiternelles discussions sur pourquoi la gauche elle est comme ci, la gauche elle est comme ça. Mais lisez mon livre et le sujet restera clos. Voilà, vous aurez compris qu'ils sont comme ça. Voilà. Bon, donc il faut investir la cléricature et se former à répondre à la gauche. Maintenant, pour ce qui est des incessantes violences de gauche, et je pense qu'elles sont réelles. Si j'ai deux minutes, je vous raconte une anecdote. J'enseigne dans un séminaire et un séminariste qui est stagiaire dans une paroisse du fin fond de la province profonde m'a expliqué qu'ils avaient organisé avec sa paroisse une conférence d'une dame qui venait parler des cycles féminins. Eh bien, les antifas sont intervenus. Les antifas sont intervenus, ils ont tagué l'Église pour dire que le corps de la femme ne sert pas à la procréation, ils ont accusé la conférencière d'être l'épouse d'un membre de Civitas. Enfin, bon, ils sont sur tous les fronts. Et voilà. Bon, maintenant, ce n'est pas par la violence qu'on arrivera à les arrêter, parce que d'abord, c'est pas un moyen efficace de se mettre à leur niveau. Je pense, moi, que je donne deux modèles pour conclure mon livre, et qui sont des modèles qui ont fait leur preuve dans l'histoire. Tout d'abord, le modèle du héros. Je pense effectivement, alors évidemment, tout le monde n'a pas vocation à être le colonel Beltrame, mais je définirais le héros comme celui qui fait son boulot en conscience, dans son coin, sans faire de grands discours, et voilà, sans chercher à se prendre en modèle. Hein. Un prof de quartier difficile qui tient sa classe jour après jour et qui fait son boulot de transmission à ses élèves, c'est un héros. Voilà, donc que chacun soit à son poste et fasse de son mieux. Et puis deuxièmement, il y a le saint. Notre société a été largement transformée par des personnalités, des saints, et donc ce sont des gens qui effectivement dans la foi, dans une lutte permanente contre leurs péchés, ont essayé de se comporter à l'idéal chrétien. Les deux convergent pour moi sur la personne du chevalier, voilà, qui est à la convergence du héros et du saint. Donc soyons à notre niveau des chevaliers. Et puis un autre modèle également qui me semble très efficace dans le modelage de notre civilisation, c'est le moine, c'est le monastère. Et je renvoie aux excellents livres de Rod Dreher, d'une part Le Paris bénédictin, et d'autre part Résister aux mensonges, et qui montre, alors dans Le Paris bénédictin, comment l'ordre clunisien, partant d'un petit monastère fondé au fin fond, aujourd'hui on dirait de la Bourgogne, mais à l'époque c'était l'Aquitaine, a réussi en quelques décennies à fonder une nouvelle civilisation. Hein. Et puis dans Résister aux mensonges, il montre comment des groupes de gens, des familles, mais de manière totalement sous les radars, on réussit en se réunissant pour apprendre, pour transmettre, pour créer de la solidarité, on réussit à faire s'effondrer le communisme. Donc je pense, moi, que notre vocation, à nous, gens de droite, n'est absolument pas d'aller faire le coup de poing, de résister à la gauche par ses propres moyens, elle est de faire ce que nous avons à faire discrètement, humblement, patiemment, solidairement, hein, et que nous ferons avancer notre cause sans forcément attirer l'attention sur nous, mais le jour où tout ça doit s'effondrer, ben ça s'effondrera. Voilà. Mais n'utilisons pas les moyens de la gauche. Fondamentalement, pour moi, c'est contre-productif.
1: Oui, de toute façon, ils s'entre-dévorent. Et pour ce qui est de la violence et de leur destruction, bah, ils s'en chargent eux-mêmes.
0: Laissons-les nous insulter, laissons-les être violents, laissons-les faire des procès, et nous continuons à faire ce qu'on a à faire.
2: Bien, merci Jean-François Chemin et Pervio, au mois prochain.
1: Oui, alors donc, c'est Notre ami la gauche, deux siècles de cléricature, aux éditions Via Romana, de Jean-François Chemin, que je remercie encore pour sa présence et pour avoir écrit ce livre, d'avoir eu le courage de l'écrire.
2: Merci.
0: Merci à vous. Merci beaucoup.
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4: Prochaine rediffusion de cette émission tout à l'heure, lundi 1er juin, dans l'après-midi à partir de 14h. Très bonne nuit à tous, il est 1h28. Je vous rappelle qu'à 2h du matin, nous retrouverons Thierry Delcourt pour la rediffusion de son émission Le Libre Journal des Amitiés Françaises, Le Monde à l'avènement de Napoléon Bonaparte, avec Thierry Lenz, directeur de la Fondation Napoléon, au programme et Danton. Deuxième partie, en compagnie de Jean-Paul Desprats, historien. Avant de retrouver Thierry Delcourt, voici une demi-heure de musique consacrée à Stefano Landi, avec Homo Fugit Velutumbra, la Passaglia de la vie, interprétée par l'ensemble Arpeggiata, dirigé par Christina Pluart, disque compact Harmonia Mundi.
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0: Voilà, chers auditeurs, c'est la fin de cette demi-heure de musique magnifique, musique de Stefano Landi, 1586-1639, avec l'ensemble Arpeggiata, dirigé par Christina Pluart, Homo Fugit Velut Umbra, la Passaglia della Vita, un disque compact alpha. Dans une minute, nous retrouvons Thierry Delcourt pour les amitiés françaises, le monde à l'avènement de Napoléon Bonaparte avec Thierry Lenz, directeur de la Fondation Napoléon, comme invité, et Danton en deuxième partie, en compagnie de Jean-Paul Desprats, historien.
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0: Et si vous restez avec nous toute la nuit, chers auditeurs, sachez qu'à 5h du matin, nous retrouverons Marc Baudrier pour Restons Courtois, l'émission de vendredi dernier, Les juges contre la France, faut-il limiter d'urgence le pouvoir des juges ? Et Mélenchon président, hypothèse folle ou risque réel ? Mais tout de suite, voici Thierry Delcourt, le libre journal des amitiés françaises. Très bonne nuit à tous, vous êtes bien à l'écoute de Radio Courtoisie. Il est 2h.
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